0: est maintenant que ta force nous apporte la guérison, car tu es le maintenant éternel. C'est maintenant que tu es présent. L'éternité, c'est maintenant. C'est maintenant que tu t'écoules à travers notre âme et notre corps. C'est maintenant que tu emplis notre âme de paix. La paix que nous inspirons consciemment en
1: nous.
0: La force de guérison du médecin et guérisseur intérieur s'écoule maintenant dans notre corps. Nous ressentons le courant de force dans nos mains. Nous nous concentrons sur la paume de nos mains et affirmons la force de la guérison en nous.
1: Der Strom des Heils fließt.
0: Le courant de la guérison s'écoule. Il touche chaque cellule de notre corps, chaque organe.
1: Nun legen wir die rechte Hand.
0: Nous posons maintenant notre main droite sur la partie de notre corps qui doit recevoir force et guérison. Nous appuyons légèrement le bout de nos doigts sur notre corps. Ainsi, la main se creuse légèrement. Nous remarquons qu'un champ de force se crée. Nous nous concentrons sur ce champ de force et affirmons la force de guérison du médecin et guérisseur intérieur.
1: Unter unserer Hand entsteht ein mächtiges Kraftfeld.
0: Sous notre main se forme un puissant champ de force.
1: Der hilft, der heilt.
0: C'est l'esprit qui aide et guérit.
1: Beat. Das Heil sein.
0: Affirmer la santé dans ce champ de force de votre corps.
1: Bejaht es von ganzem Herzen.
0: Affirmez-la de tout cœur. C'est ainsi que vous dites oui au Christ.
1: Bleibt konzentriert.
0: Restez concentré.
1: Bleibt auf das Kraftfeld.
0: Restez concentré sur le champ de force.
1: Oh, fühlt den Geist, der wirkt, der hilft, der heilt.
0: Oh, ressentez l'esprit qui agit, qui aide, qui guérit.
1: Er ist jedem so nahe.
0: Il est si proche de chacun.
1: Er ist in unserer Seele. Er wirkt in unserem Körper.
0: Il est dans notre âme. Il agit dans notre corps. Croyez, ayez confiance et affirmez l'aide et la guérison du médecin et guérisseur intérieur.
1: Ô Gott und Herr,
0: ô Dieu et Seigneur, ton Fils agit en nous.
1: Ô ewiger Vater,
0: ô Père éternel, ton Esprit qui agit dans ton Fils aide, soulage et guérit.
1: Ô bejaht die große Macht der Liebe.
0: Ô affirmez la grande force de l'amour.
1: Jetzt fühlt maintenant, in Körper hinein und merkt,
0: ressentez dans votre corps et remarquez comme le courant de l'aide et de la guérison traverse tout votre corps, de la tête aux pieds. Des pieds, il remonte à travers les jambes, les bras, les mains et retourne à la tête. Vous sentez de la chaleur. Le courant s'écoule. C'est l'esprit de l'amour. Ne laissez aucune pensée s'installer en vous. Restez en lui. Nous reposons notre main droite sur le haut de notre cuisse droite, la paume tournée vers le haut. Nous ressentons un puissant champ de force s'écouler à travers nous. Nous nous sentons enveloppés par le Christ. Nous ressentons son courant s'écouler dans notre aura.
1: Christus, die Macht der Liebe.
0: Le Christ, la force de l'amour, nous donne toujours plus de force. De plus en plus de lumière s'écoule dans nos cellules et dans toutes les parties de notre corps. Nous avons la chance de ressentir le Christ. De nouveau, nous l'appelons. Christ, nous croyons en toi. Nous nous confions complètement à toi. Nous ressentons ta force sainte qui guérit dans tout notre corps et tout particulièrement dans la paume de nos mains.
1: In unseren Handflächen. Nun legen wir wieder die rechte Hand.
0: De nouveau, nous posons notre main droite sur la partie du corps qui a besoin d'aide. Nous appuyons délicatement le bout de nos doigts sur notre corps. Notre main se creuse légèrement. Un champ de force se crée sous notre main. Nous nous concentrons sur le champ de force de l'amour. Nous affirmons le Christ en nous. Nous ressentons le champ de force. C'est le Christ de Dieu. Il guérit.
1: Christus heilt.
0: Le Christ guérit.
1: Christus hilft.
0: Le Christ aide.
1: Christus schenkt uns den Seelenfrieden.
0: Le Christ nous offre la paix de l'âme.
1: Es heil.
0: La guérison s'accomplit.
1: Denkt in das Kraftfeld hinein.
0: À l'intérieur de ce champ de force, pensez ce qui suit. La guérison s'accomplit.
1: Christus heilt.
0: Le Christ guérit.
1: Christus heilt.
0: Le Christ guérit.
1: Bejaht die Heilung.
0: Affirmez la guérison.
1: Bejaht die Gesundheit.
0: Affirmez la santé.
1: Bejaht die Kraft in allen Zellen eures Körpers.
0: Affirmez la force dans toutes les cellules de votre corps.
1: Christus heilt.
0: Le Christ guérit.
1: O lasst keinen Gedanken zu.
0: Oh, n'acceptez aucune pensée qui pourrait perturber ce champ de force.
1: Sagt immer wieder ja zu Christus.
0: Dites oui et encore oui au Christ. Affirmez son aide. Affirmez la guérison. Les cellules absorbent en elles votre bonne volonté.
1: Christus heilt.
0: Le Christ guérit.
1: Gemäß unserem
0: Le Christ guérit en fonction de notre volonté. Christus.

0: Nun legt die rechte Hand wieder zurück.
1: Maintenant, reposez votre main droite sur votre cuisse droite. Restez dans le silence infini qui s'écoule à travers vous.
0: Fühlt in euren Körper hinein.
1: Ressentez à l'intérieur de votre corps. Le courant s'écoule à travers votre corps. Le courant s'écoule dans chaque cellule, dans chaque organe. Il s'écoule dans chaque vaisseau sanguin, dans tous les muscles, dans les tendons et les ligaments. Il s'écoule à travers nos nerfs.
0: Stille, unendliche Stille strömt durch uns.
1: Le silence, un silence infini, s'écoule à travers nous, de la tête aux pieds, puis remonte vers la tête.
0: Wir sind in Gottes Hand.
1: Nous nous trouvons dans les mains de Dieu.
0: Wir fühlen unseren Atem. Er geht ruhig und tief.
1: Nous ressentons notre respiration. Elle est calme et profonde. Le Christ fait de l'ordre dans notre temple. Il nous voit en bonne santé. La vision de la santé est ainsi également

0: Wir danken dem inneren Arzt und Heiler.
1: Nous remercions le médecin et guérisseur intérieur. Nous restons dans l'immense champ de force qui s'écoule à travers nous. Nous remercions dans le silence et lui remettons tout ce qui nous préoccupe encore.

0: In diesem angehobenen Bewusstsein beten wir für unsere Brüder und Schwestern.
1: À partir des sentiments élevés que nous ressentons maintenant, nous prions pour nos frères et sœurs. Apportons nos demandes de prière dans notre temple intérieur. Déposons-les sur l'autel intérieur, sur le noyau central de notre âme.
0: Eingekehrt in das Kraftfeld des Gebetes.
1: Dans le recueillement, dans le champ de force de la prière, nous pensons également aux animaux, aux plantes et aux minéraux, à la terre-mère, car Dieu est l'unité et nous faisons partie de cette unité, car nous sommes les enfants du Tout-Puissant.

0: Nun beobachten wir unseren Atem.
1: Maintenant, nous observons notre respiration.
0: Wir kehren zurück in das Zeitliche.
1: Nous retournons dans le temporel en étant pleinement conscients que le Christ a agi puissamment en chacun de nous.
0: Liebe Brüder, liebe Schwestern, die Ganzheitsheilung kommt von innen, von Christus.
1: Chers frères, chères sœurs, la guérison globale vient de l'intérieur, du Christ. Chacun de nous devrait contribuer à ce que le Grand Esprit puisse élire domicile dans tout notre corps, afin d'édifier une vision de la guérison globale. Comment pouvons-nous y contribuer? Nous commençons maintenant, pas demain, à construire dans notre intérieur une nouvelle vision de nous-mêmes, une vision de nous-mêmes en bonne santé, en paix et dans le bien-être intérieur. Cette nouvelle vision, nous devons l'édifier chaque jour jusqu'à ce que nos cellules cérébrales l'absorbent et puissent la transmettre aux cellules de notre corps. Soyez courageux et travaillez chaque jour à cette nouvelle vision. Au moment où vous commencez à penser à la maladie, dites-vous « Stop, le Christ est la santé en moi ». Ne vous plaignez pas de la souffrance et des problèmes. Vous ne feriez ainsi que les enregistrer dans vos cellules qui perdent alors de l'énergie. Allez vers le Christ, confiez-vous au Christ dans la prière. Croyez, ayez confiance qu'il aide et affirmez la solution en chaque problème, en toute souffrance, en toute difficulté. L'édification de la nouvelle vision de nous-mêmes implique un travail sur soi. Chacun doit lui-même faire le travail, jour après jour. Soyez courageux, restez persévérant, ne baissez pas les bras, également lorsque des douleurs vous font souffrir. Dites oui au Christ. Et lorsque vous vous rendez chez un médecin, restez dans l'édification de la nouvelle vision de vous-même. Santé, bien-être, paix de l'âme et le courage de dire oui au Christ. Alors, les problèmes se résolvent. À travers vos soucis, vous prenez connaissance du nouveau chemin à prendre et vous devenez des personnes complètement différentes, des personnes joyeuses, des personnes emplies de paix, en bonne santé. Car le cerveau enregistre peu à peu vos pensées positives. L'affirmation du Christ de Dieu, du bien en toutes choses, et il les rayonne dans le corps. C'est cela, la guérison, à travers la relation intérieure avec le Christ.
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0: Chers téléspectateurs, chers amis, nous vous saluons chaleureusement pour ce nouveau volet de l'émission intitulée « Le chemin de l'oubli, le microcosme dans le macrocosme ». Cette émission est basée sur un manuscrit rédigé par Gabrielle, la prophétesse et messagère de Dieu pour notre époque. Au cours de cette émission, nous lirons des passages de ce manuscrit et y apprendrons que nous sommes conduits en permanence par les différents cosmos. Nous invitons ceux qui souhaiteraient avoir une version écrite de cette émission à la télécharger gratuitement sur le site indiqué en fin d'émission. Pour introduire notre sujet, permettez-moi de prendre un exemple dans le domaine de la technique moderne, qui nous aidera à mieux comprendre les aspects de la loi cosmique universelle qu'est l'Esprit de Dieu et que nous allons présenter ici. Pour de nombreuses personnes, il est devenu tout à fait naturel, lorsqu'elles conduisent, de se laisser guider par un GPS, un système de navigation. Elles ont confiance que ce système va les guider jusqu'à leur but par le meilleur chemin qui soit. Lorsqu'on allume l'appareil et que le but est défini, le système entre, grâce à une antenne, en communication avec les satellites correspondants qui repèrent immédiatement la position actuelle du véhicule ainsi que ses mouvements et le guide ainsi en permanence jusqu'au but. À chaque mouvement du véhicule, les satellites correspondants enregistrent et exploitent les nouvelles données du positionnement et proposent, grâce à une programmation adaptée, différentes possibilités de routage au conducteur qui peut décider de la route qu'il veut prendre, de la vitesse à laquelle il va rouler, des pauses qu'il veut faire, etc. Quel que soit l'itinéraire qu'il choisit, quelle que soit la direction qu'il prend, quelle que soit la vitesse à laquelle il roule, le système de navigation accompagne le conducteur et actualise en permanence et instantanément son nouveau positionnement, l'altitude à laquelle il se trouve, l'orientation, c'est-à-dire le sens du mouvement, ainsi que la vitesse du véhicule. Ce réseau de communication complet englobe toute la route à parcourir dans tous ses détails, du point de départ jusqu'au but. La communication est alors constante entre le véhicule et les satellites. Ce qui était encore inimaginable il y a quelques dizaines d'années est devenu pour beaucoup déjà une réalité quotidienne, voire une évidence. Même si le GPS, avec ses systèmes techniques complexes d'émission et de réception, d'enregistrement et de coordination, n'est que le reflet grossier de ce qui se passe sans aucune interruption entre le microcosme, qui est l'homme, et le macrocosme de substances grossières, il montre avec quelle précision il est possible, et cela même avec des moyens techniques, d'émettre et de recevoir, d'enregistrer et d'appeler des informations. Pour l'humanité moderne, il va de soi que les satellites sont également capables de photographier dans les moindres détails chaque petit coin et recoin de la planète et d'en produire des images extrêmement précises montrant les forêts, les prairies, le cours des fleuves, les chaînes de montagnes, les lacs et les océans, mais aussi les villes et les villages. Tout est saisi avec une précision infime et enregistré dans de gigantesques bases de données. Chaque transformation est documentée. Les différentes cultures faites dans les champs, les transformations des routes et des chemins, les changements qui s'opèrent dans la nature, la fonte des glaciers, etc. Tout est continuellement saisi et enregistré. Cependant, bien que toutes ces découvertes et maîtrises techniques nous paraissent surprenantes et remarquables à l'échelle humaine, il nous faut savoir qu'elles ne représentent qu'une technique grossière et bien imparfaite en comparaison aux capacités et à la précision d'enregistrement du macrocosme.
1: ist das alles nur unvollkommenste, gröbste Technik.
2: Alles ist Führung.
3: Tout est guidé, tout est conduit. Dans notre monde tridimensionnel, l'année est divisée en saisons. Sous nos latitudes, ce sont le printemps, l'été, l'automne et l'hiver. Le macrocosme matériel conduit tous les événements et les mouvements qui se déroulent dans le monde à trois dimensions. Le rayonnement du macrocosme matériel agit sur toute chose, également sur les courants magnétiques de la Terre. Et c'est par l'intermédiaire de ces courants magnétiques que sont guidées les espèces animales et végétales. En toute saison, c'est le cosmos matériel qui détermine le cours des choses. Permettez-moi à cet endroit un rappel. Seul le genre humain peut se charger son âme. La Terre, par contre, et tous les trésors dont recèlent ses sols, ainsi que tous les règnes de la nature et les innombrables espèces animales qu'elle porte, eux ne peuvent pas se charger. Seul le genre humain agit contre la loi universelle de l'unité. Ni le monde végétal, ni le monde animal, ni la Terre-mère et ses innombrables formes de vie et ressources ne le font. Comme nous l'avons déjà rapporté dans le premier volet de cette émission, les animaux, les plantes, les minéraux et tous les êtres vivants, jusqu'au plus petit des microbes, toutes les couleurs, formes et parfums de la nature, au niveau de conscience qui leur est propre, sont guidés et conduits par le macrocosme matériel. Dans l'infini tout entier, il n'existe aucune stagnation. Tout, véritablement tout, chaque planète, toutes les forces de l'existence sont constamment en mouvement. Tout ce que le genre humain, dans son étroitesse d'esprit, son absurdité, son manque de réflexion et son égocentrisme, apporte comme désordre, tout ce que nous faisons contre l'harmonie cosmique est enregistré dans le macrocosme et surtout dans le cosmos de matière plus subtile, en tant que comportement erroné, ce que l'homme appelle également le péché. Seul l'homme apporte le chaos et le malheur sur cette terre. Tout est énergie, et puisqu'aucune énergie ne se perd, tout est enregistré de manière équitable, indestructible et est perpétuellement en mouvement.
2: Ist sie gerecht und unzerstörbar aufgezeichnet und in beständiger Bewegung.
4: Dem kommunikativen Verlauf.
0: Le genre humain ne peut pas tout simplement se soustraire à la comptabilité cosmique, à son crédit et à son débit. Ainsi, il serait nécessaire de changer sa manière de penser et de réparer ce qui a été fait. Quelles sont les infractions à la loi cosmique de la vie? Maltraiter et tuer volontairement des animaux, les élever pour les abattre, enfermer dans des ghettos, manger leurs cadavres, etc. Tout cela est contre la loi cosmique de la vie. Tout, véritablement tout ce que l'homme fait subir à la planète, comme par exemple la destruction des forêts, le broyage des roches, le détournement des cours d'eau, l'installation de barrages, la construction de gratte-ciel, de centrales nucléaires, etc., est enregistré par les différents macrocosmes de manière détaillée et en relation avec les différentes personnes concernées. Toute part de responsabilité devra un jour être reconnue et mise en ordre. Dans cette facture, il n'y a pas de « oui, mais » qui compte. On ne peut pas s'y soustraire. Le chemin de la mise en ordre qui permet d'oublier véritablement doit être suivi à fond, sans restriction et dans un grand esprit de responsabilité. Toutes les infractions de l'homme envers la vie, les motivations et raisons qui l'ont poussé à les commettre, etc., etc., tout cela est minutieusement gravé. Les registres comptables, comme nous l'avons mentionné auparavant, sont précis et justes. La comptabilité cosmique enregistre, entre autres, nos envies, toutes nos marques d'agressivité, mais aussi tout mouvement de serviabilité, tout acte positif. Chaque détail est une énergie qui est enregistrée. Chaque détail, aussi infime soit-il, est enregistré. La comptabilité cosmique, absolument exacte, rend à chaque homme et à chaque âme une justice absolue.
3: Comme nous venons de l'entendre, toutes les forces, toutes les énergies sont constamment en mouvement. La conscience universelle, l'intelligence éternelle, Dieu, la vie, est le mouvement en toutes choses. Dans les galaxies, que nous appelons également les voies lactées, se trouvent des amas de planètes. Nombre d'entre eux sont des champs cosmiques qui, entre autres, se forment sous l'influence de karma collectif. Ce sont des champs énergétiques de vibrations similaires correspondant à un certain type d'êtres humains, comme par exemple de ceux qui approuvent les guerres, fabriquent des armes et font faire les guerres, de ceux qui font tuer leurs prochains ou le contraignent à l'esclavage et à la prostitution, de ceux qui ne font rien malgré leurs moyens pour lutter contre la faim dans le monde. Dans ces amas de planètes sont enregistrées les charges des hommes qui amassent des richesses alors que d'autres sont dans la détresse et souffrent de la faim. Mais aussi les charges de ceux qui tuent volontairement des animaux, approuvent ou exercent eux-mêmes la vivisection, ou encore les charges de ceux qui exploitent la terre à outrance, abattent des arbres en pleine sève, détruisent les espèces végétales, etc.
5: Toutes ces infractions karmiques composent ensemble un karma collectif. Les êtres humains qui appartiennent à cette famille peuvent même, en fonction du degré de leur participation, être liés au karma mondial. Les interactions énergétiques précises de chaque être humain liées au champ cosmique d'un karma collectif, voire du karma mondial, sont également enregistrées dans son âme avec la plus grande précision. Les enregistrements négatifs de chaque âme sont eux aussi constamment en mouvement. Les aspects positifs et négatifs présents dans chaque instant de la vie de l'être humain sont mesurés avec précision et le volume énergétique global est alors actualisé en fonction. Au-delà de l'âme, tout le comportement négatif de l'homme, dans tous ses détails, est également enregistré dans les constellations planétaires de matière.

0: aller jusqu'au royaume de Dieu, le macrocosme de matière subtile absolue. Selon le cas, ce cheminement cosmique peut être long. L'âme a également la possibilité de choisir d'interrompre son cheminement direct vers la patrie éternelle pour s'incarner à nouveau dans un corps humain. Chaque homme, chaque âme a le libre arbitre. En raison de quoi, chaque homme détermine lui-même son propre cheminement et cela à travers son comportement pour ou contre la loi universelle, éternelle et cosmique qui est la vie pure. Tous les aspects de sa vie qui sont contre la loi cosmique, contre la vie pure, chargent son âme mais aussi son corps physique. Il en résulte les coups du sort, la détresse et la maladie. Cependant, au-dessus de tout se trouve la miséricorde de Dieu. Elle dit « Mets à profit l'instant, mets à profit la journée et reconnais ton comportement. Repens-toi et mets en ordre. Répare ce qui peut l'être et ne refais plus les mêmes fautes. » Cela est valable pour le contenu de nos sensations, de nos pensées, de nos paroles et de nos actes, ainsi que pour nos désirs négatifs. Jésus de Nazareth enseignait déjà « Réconcilie-toi vite avec ton adversaire pendant que tu es encore en chemin avec lui, de peur que l'adversaire ne te livre au juge, le juge au garde, et que tu ne sois mis en prison. »
1: Entre-temps, nous avons appris que tout est énergie, que l'énergie est constamment en mouvement et en cours de transformation. Si nous apprenons à partir de nos fautes et nous efforçons d'accepter la loi universelle cosmique, la conscience universelle, c'est-à-dire l'esprit de l'amour, de l'unité, de la liberté et de la paix, et de nous observer en cela, afin de faire les pas qui mènent à la liberté cosmique, il se passe en nous, l'être humain, ainsi que dans notre âme, la chose suivante. Ce qui est négatif, lourd, la charge créée par les énergies qui nous tirent vers le bas, se transforme petit à petit en énergie positive, légère et remplie de force. Nous devenons plus joyeux, plus heureux, et, si cela est bon pour notre âme, en meilleure santé. Et puisque chaque être humain est un microcosme contenu dans les deux macrocosmes, la transformation s'opère dans l'âme et dans l'homme. Au cours de cette transformation de l'énergie, l'âme de l'homme s'éclaircit et la vibration de son corps devient également plus légère. Sa vie devient plus équilibrée, il devient plus compréhensif, plus accessible et apte à reconnaître certaines choses. En résumé, l'homme est alors sur la longueur d'onde d'une vie positive. Encore une fois, tout le comportement de l'homme, tout ce qui est positif et négatif, tous les détails de son comportement pour ou contre son prochain et les règnes de la nature est enregistré. Puisque tout est énergie, l'énergie négative provenant de notre manière de nous comporter et les énergies similaires de notre prochain constituent un karma collectif, ou bien se lient à un karma collectif existant déjà, ou encore, selon l'intensité de la faute, s'inscrit dans le karma mondial. Tout, véritablement tout, est enregistré par le macrocosme matériel et, parallèlement et de manière détaillée pour cette âme, par le macrocosme de matière subtile, c'est-à-dire par les constellations de planètes auxquelles l'âme est liée sur un plan énergétique, en fonction de ce qu'elle enregistre en elle au cours de son incarnation. Un petit exemple qui, pour beaucoup, paraît sans importance et qui pourtant a ses conséquences. Celui qui abat un arbre en pleine sève, ou qui fait abattre des arbres qui serviront de décoration,

0: pour une fête traditionnelle, peut être sûr qu'il est enregistré dans de tels champs karmiques, dans des karmas collectifs correspondants, dans le macrocosme matériel ainsi que dans le cosmos de matière plus subtile. L'évaluation de la part de chacun dépend de la fréquence et de l'intensité avec laquelle chacun agit contre la vie.
1: Jeder Einzelne sich am Leben vergeht.
2: De nombreuses personnes vivent inconsciemment sans se demander ce que déclenche leur comportement. La masse humaine se lie aux traditions. Dans les registres comptables des macrocosmes, tous les actes en rapport avec une exploitation effrénée de la nature liée à des traditions appartiennent à un karma collectif ou déjà au karma mondial. Peu de gens savent que lorsqu'ils abattent un arbre, voire plusieurs arbres, en pleine sève, les formes de vie similaires, tous les autres arbres des espèces similaires, ressentent la souffrance de leurs congénères, et cela sur la terre entière. Il en va de même pour le monde animal. Toute la souffrance des animaux maltraités et tués volontairement, le massacre que subit leur corps, tout cela est perçu et ressenti avec douleur sur la terre entière par tous les animaux appartenant au même genre d'animaux. L'étendue de cette souffrance est enregistrée de manière détaillée par les macrocosmes. Dieu est esprit. L'esprit de l'infini est la conscience universelle cosmique. Les êtres humains, en fonction de leur origine culturelle, nomment la conscience universelle cosmique, l'intelligence absolue, Allah, Jéhovah ou encore l'existence pure. En Occident, l'esprit universel, l'esprit de l'infini, est appelé Dieu. Cependant, il s'agit toujours du même esprit, de la force de l'infini, universelle et toute puissante, à la vibration suprême, la conscience universelle. L'esprit de l'infini, la conscience universelle, qui est la vie en tout, est unité. La conscience universelle, l'esprit infini qui est unité est composé d'innombrables facettes de conscience. Les deux macrocosmes, le macrocosme matériel dans lequel est avant tout enregistré le monde tridimensionnel, ainsi que le macrocosme de matière plus subtile, dans lequel les âmes désincarnées vivent selon leur niveau de conscience, ne sont que des domaines liés à l'événement de la chute qui, après un certain temps, seront à nouveau inspirés par la conscience universelle et éternelle pour être réintégrés dans le royaume de Dieu éternellement existant, le macrocosme absolu. Ils appartiennent au royaume de Dieu, mais furent confiés à une époque donnée aux êtres divins qui se détournèrent de Dieu afin qu'ils aient un lieu pour vivre. Les deux macrocosmes de matière grossière et de matière plus subtile ne sont donc que temporels. Le cosmos matériel est le registre comptable du monde tridimensionnel créé par les âmes de la chute et les hommes. Dans le macrocosme matériel se trouve, comme nous l'avons déjà mentionné dans l'émission précédente, ce qu'on appelle des matrices, des cocons énergétiques, afin que si l'âme se réincarne, elle retrouve en tant qu'être humain, dans le monde tridimensionnel, les conditions de vie terrestre qui lui correspondent.
3: Die ihr entsprechenden irdischen Lebensbedingungen vorfindet.
4: Das kosmische Allbewusstsein,
0: la conscience cosmique universelle, est l'esprit de l'unité. Il agit, comme nous l'avons déjà mentionné, dans toutes les espèces végétales, dans chaque animal, dans chaque être vivant, aussi petit soit-il, comme par exemple dans les microbes. L'esprit éternel, la conscience éternelle est présente en tout. Les substances de tous les minéraux font également partie de la conscience universelle. En tout, vraiment tout, il y a la vie, la conscience universelle. Il n'existe rien qui ne porte en soi la conscience universelle. Chaque atome, chaque molécule, le plus petit des éléments de l'univers est porteur de la conscience universelle, porteur de la vie. Tous les hommes et toutes les âmes appartiennent à la conscience universelle, la vie. Dans le royaume de Dieu, tous les êtres purs sont, eux, conscience universelle comprimée. Leur corps spirituel est divin, mais n'est pas Dieu lui-même. Pour rappel, la différence entre appartenir à la conscience universelle et être conscience universelle comprimée est la suivante. Le cosmos matériel et le cosmos de matière plus subtile sont tous deux des énergies dégradées, des fragments du royaume de Dieu. Comme cela a déjà été dit, ces deux cosmos sont temporels. Ils sont au service des hommes et des âmes, des êtres qui se sont détournés de Dieu, de la conscience universelle. Se détourner de Dieu est également appelé péché. Les règnes de la nature, tous les minéraux, toutes les forces de la terre, comme les animaux, les plantes et les minéraux, etc., ne sont pas chargés. Ils ont été donnés à l'homme afin qu'il se reprenne, qu'il reconnaisse ses fautes et rebrousse chemin, afin qu'il sorte de l'égocentrisme pour avancer vers l'unité qu'est Dieu, car toute forme de vie appartient à cette unité. La racine de l'homme, au plus profond de son âme, fait partie de la racine unique qu'est l'unité en Dieu. Au plus profond de son âme, l'homme n'est pas de ce monde. Son être véritable est issu du royaume de Dieu, de la conscience universelle, Dieu, l'intelligence éternelle, et un jour ou l'autre, il retournera à ses racines éternelles de l'amour, de l'unité, de la paix et de la liberté. Et même si le chemin à parcourir est encore long pour l'âme, elle et toutes les autres âmes suivront un jour le chemin de la mise en ordre de leurs fautes et ainsi prendront le chemin de l'oubli pour être, à nouveau, en tant qu'être spirituel auprès de Dieu, leur Père, dans la maison éternelle.
5: Malheureusement, la majeure partie des êtres humains n'ont pas encore compris qu'ils chargent leur âme lorsqu'ils agissent contre l'unité qu'est la vie en Dieu, c'est-à-dire lorsqu'ils agissent contre d'autres hommes qui, eux aussi, appartiennent à l'unité cosmique, ou lorsqu'ils agissent contre les règnes de la nature, contre la terre tout entière. Celui dont les pensées et les actes sont orientés contre la vie pêche contre la conscience universelle, la loi universelle, l'esprit de la liberté et de l'unité, autrement dit, contre la vie. Une grande partie des êtres humains s'en remettent à la science et sont d'avis qu'elle devrait être en mesure de connaître les différentes interactions cosmiques. Les scientifiques cherchent et recherchent encore. Mais jusqu'à présent, ils n'ont pas percé à jour l'intelligence universelle, la conscience universelle. Ils parlent, par exemple, de ce qu'ils appellent les trous noirs dans le cosmos matériel. Ils savent que ces trous noirs attirent des planètes et que dans ces trous noirs, des énergies se transforment, mais n'en ont trouvé ni la raison ni le but. La conscience universelle est la force créatrice. Elle est le créateur qui, également dans les macrocosmes plus denses, qui appartiennent au domaine de la chute, agit et transforme les énergies, c'est-à-dire les remodèle, pour le bien de l'existence éternelle, à laquelle appartient l'infini tout entier. Selon la loi de la transformation énergétique, on peut qualifier ces trous noirs de trieurs cosmiques qui transforment les énergies de parties de planètes ou de planètes tout entières et les attribuent au cosmos correspondant. Ces énergies pénètrent ensuite dans des cosmos plus subtils ou alors retournent vers des macrocosmes plus denses, selon si cette forme de vie continue sur la Terre ou bien si elle peut être reconduite dans l'existence primordiale éternelle, dans la conscience universelle. Par exemple, lorsque de nombreuses espèces animales meurent ou même disparaissent complètement de la surface de la Terre, des planètes entières ou des parties de planètes du macrocosme matériel qui leur correspondent sont attirées par des trous noirs et transformées en substances énergétiques plus subtiles. La science des hommes appelle de telles transformations du macrocosme matériel la mort de planètes ou de parties de planètes.
6: Il ne s'agit pas d'une mort au sens négatif du terme. Rien ne disparaît tout simplement de la surface de la vie. Rien ne se dissout dans le néant. Le néant n'existe pas. Le sens de la mort en question est le suivant. Disparaître sous une forme pour réapparaître sous une autre forme d'existence plus élevée, plus rayonnante, plus lumineuse, plus proche de l'origine spirituelle. Les trous noirs attirent donc, comme des aimants, les planètes ou bien des parties de planètes qui nécessitent une transformation, comme par exemple celles qui correspondent énergétiquement aux espèces animales qui ne se formeront plus sur Terre, ou bien celles qui portent les enregistrements négatifs d'âmes anciennement incarnées, qui se transforment du point de vue énergétique parce que leur âme évolue sur le chemin de la mise en ordre et de l'oubli. L'esprit créateur, la conscience universelle, est inlassablement en action. Il agit dans le cosmos de matière plus subtile où séjournent les âmes. Il agit dans et sur la Terre, ainsi que dans le macrocosme matériel. Il est celui qui dirige les forces. Il est celui qui transforme les énergies, soit en matière subtile, en force subtile, soit encore, selon les cas, à nouveau en matière plus grossière, qui sera alors attribuée au macrocosme matériel, ce qui est le cas, entre autres, lorsque des âmes se réincarnent ou lorsque des espèces naturelles particulières, animales ou végétales, par exemple, réapparaissent sur Terre. Il est nécessaire de prendre conscience du sens de l'interaction expliquée ici. C'est pourquoi je le répète encore une fois. Que l'homme sur Terre se contente d'approuver certains événements et certaines traditions ou qu'il y prenne part personnellement, qu'il retire des avantages personnels de projets accomplis au mépris de la Terre, de ses formes de vie et de ses ressources, et en quelle mesure ? Tout, véritablement tout, est précisément sous-pesé, mesuré et enregistré, également en fonction de l'intensité avec laquelle il a agi.
0: Chers téléspectateurs, chers amis, il y aurait encore beaucoup, infiniment beaucoup à dire à propos de la comptabilité cosmique, des registres comptables profondément justes de la conscience universelle. On pourrait écrire des livres entiers portant sur le thème de l'homme, le microcosme, dans le macrocosme, ainsi que sur l'âme dans les plans de purification, en décrivant la comptabilité extrêmement précise du crédit et du débit, ainsi que la justice absolue de la conscience universelle. Nous ne pourrions cependant pas en redonner toute l'ampleur. Si vous souhaitez relire le texte de cette émission, n'hésitez pas à le télécharger gratuitement sur le site indiqué en fin d'émission. Ainsi se termine cette émission portant le titre, je le rappelle, Le chemin de l'oubli, le microcosme dans le macrocosme. Pour le moment, nous prenons congé de vous et nous vous souhaitons des journées intéressantes et riches en prise de conscience. Au revoir et à bientôt.

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0: Chers téléspectateurs, chers amis, bienvenue pour cette émission intitulée « La parole éternelle fait le tour de la terre à travers la radio et la télévision ». Oui, la parole éternelle, la parole des cieux, venue sur terre il y a 50 ans, tout d'abord à peine remarquée, uniquement dans un petit cercle de personnes, est aujourd'hui un puissant courant venant du royaume de Dieu à travers la prophétesse de l'époque actuelle. Un courant qui afflue vers toutes les personnes des cultures du monde entier. La parole éternelle est aujourd'hui diffusée partout dans le monde, sur tous les continents, et peut être entendue et lue dans tous les pays de la terre, dans des livres traduits en plus de 20 langues, ainsi que par d'innombrables radios et télévisions indépendantes dans le monde entier, y compris par des télévisions et des radios Internet et d'autres moyens de diffusion encore. Aujourd'hui, en Amérique du Nord et du Sud, en Afrique, en Asie, en Australie et en Europe, des personnes entendent le message des cieux, Dieu en nous et nous en Dieu. Elles apprennent par la radio et la télévision l'existence de l'esprit libre, l'esprit universel, Dieu qui ne connaît pas de religion, qui n'a institué ni culte, ni rite, ni prêtre. Elles découvrent l'enseignement de paix du Christ de Dieu, l'amour pour Dieu et pour le prochain. Chaque jour, des téléspectateurs et auditeurs du monde entier expriment combien ils apprécient les enseignements de l'esprit libre et font part des bonnes expériences qu'ils font dans leur vie grâce à cet enseignement. Nous aimerions partager quelques-uns de ces récits avec vous. Ils sont représentatifs d'innombrables autres récits et montrent que la parole éternelle touche le cœur et l'âme de très nombreuses personnes qui s'engagent alors sur le chemin du Christ, le chemin qui mène à Dieu en nous.
1: Commençons, par exemple, par le continent africain. Les émissions de l'Esprit libre, les émissions sur l'enseignement de l'amour pour Dieu et pour le prochain, peuvent être captées dans tous les pays africains, c'est-à-dire 54 pays, et sont diffusées par de très nombreuses radios et télévisions indépendantes. Un téléspectateur du Zimbabwe écrit « Mes journées ont complètement changé grâce à ces émissions. Par exemple, maintenant je peux pardonner aux autres, je peux prier à tout moment, sans difficulté. Je constate que je suis beaucoup plus pacifique avec mon entourage. Je respecte les créatures de Dieu parce que je sais qu'elles font partie de la création de Dieu. J'ai reçu tellement d'aide pour surmonter mes faiblesses. Il fut un temps où je pensais que les pasteurs et les prêtres avaient des connaissances sur Dieu. Mais maintenant, j'ai compris que le Christ est en moi et que la chose la plus importante que je puisse faire est de respecter ses lois et de mettre en pratique le sermon sur la montagne dans ma vie. Je suis tellement reconnaissant pour cet enseignement. Le message suivant nous vient du Burundi. Bonjour, nous suivons régulièrement les émissions de l'Esprit libre. Merci de nous transmettre toutes ces bonnes choses. Et de Tanzanie, un téléspectateur nous dit « Je regarde les émissions et je sens qu'elles sont une bénédiction pour moi. S'il vous plaît, continuez à partager les enseignements avec les communautés libres du monde entier afin que ceux d'entre nous qui veulent changer puissent le faire. »
0: Il serait peut-être intéressant de mentionner brièvement qu'en Afrique, les émissions de l'Esprit libre sont diffusées en français, en anglais, en portugais et parfois aussi dans certaines langues plus ou moins répandues, comme le swahili, le lingala, l'éwé, le luo ou le kirundi. L'intérêt qu'elles rencontrent, notamment sur le continent africain, est énorme. De nombreux opérateurs de télédistribution, dont certains à un niveau national, réservent pour ces émissions un canal complet 24 heures sur 24 qu'ils proposent dans leur liste de chaînes. En outre, Un nombre grandissant de petites et grandes chaînes indépendantes diffusent régulièrement les émissions, comme par exemple au Cameroun, en Afrique du Sud, en Tanzanie, en Ouganda, en Zambie, au Zimbabwe, au Malawi et au Lesotho, au Kenya et au Nigeria, mais aussi au Bénin, au Gabon, en Guinée, au Togo, en République centrafricaine et en République démocratique du Congo. Par le biais de ces innombrables radios et télévisions, les gens de tous ces pays apprennent qu'aujourd'hui, à travers la parole prophétique, le Christ appelle tous les êtres humains, quelle que soit leur nationalité et leur culture, à suivre le chemin de l'amour pour Dieu et pour son prochain, le chemin du Christ qui mène à Dieu en nous et à vivre selon son sermon sur la montagne et les 10 commandements de Dieu. À ce sujet, un auditeur du Burundi s'est exprimé en disant « Nous sommes très heureux d'avoir pu écouter ensemble la révélation, la loi des semailles et des récoltes et la grâce de Dieu. Merci pour ce message. Dans les paroles du Christ, j'ai ressenti que Dieu est amour, qu'il nous aime infiniment. Le Père nous met constamment en garde contre la récolte de nos propres semailles. Il veut nous protéger de la souffrance et il offre sa grâce à chacun, sans exception. J'ai très clairement compris que chacun décide lui-même s'il fait le bien ou le mal, et que chacun doit donc aussi être prêt à récolter ce qu'il a semé. Je vais être attentif à cela. » Et d'Algérie, au nord du continent africain, le message suivant nous est parvenu. « Depuis que j'écoute vos émissions, ma vie a changé. Avant, j'étais très timide, j'avais peur de tout. Je ne faisais confiance à personne. Maintenant, je ne suis plus comme ça. Comme le disent les émissions, la vie est une école pour apprendre et purifier son âme. Depuis mon enfance, je n'ai jamais aimé les religions ni les dogmes, mais j'aime l'esprit de vérité que j'ai trouvé dans les émissions. Je m'efforce chaque jour de rester fidèle à la parole de Dieu. Merci pour le message de Dieu donné à travers sa prophétesse de l'époque actuelle. »
2: Également sur le continent sud-américain, de plus en plus de personnes découvrent les enseignements de l'esprit libre par le biais de la radio et de la télévision. De nombreuses radios et télévisions indépendantes contribuent à la diffusion de la parole éternelle dans toute l'Amérique centrale et du Sud, comme par exemple au Pérou, en Colombie, au Mexique, au Venezuela ou au Chili. Le responsable d'une chaîne écrit « Je suis chrétien par conviction, sans appartenance religieuse. Je ressens le devoir d'aider les amis du Christ sincères et droits. Et c'est ce que j'ai trouvé dans vos émissions. C'est pourquoi je vous propose de diffuser vos émissions sur notre câble. » Et le message de l'esprit libre tombe sur un terrain fertile. Un téléspectateur du Venezuela témoigne « Grâce à vos émissions, je vis chaque jour plus consciemment et de plus en plus sûr que Dieu, l'Éternel, me guide et m'accompagne tout au long de ma vie sur terre. J'ai fait une rétrospective et j'ai constaté qu'il m'a déjà beaucoup aidé dans de nombreuses situations. » Et du Chili, « Pour moi, qui n'appartient à aucune religion, le contenu des émissions est très intéressant et très instructif. Merci de vous adresser à tous, indépendamment de la religion de chacun. »
1: Nous restons sur le continent sud-américain. Le message suivant vient d'Argentine. J'ai regardé une émission de la série « La véritable école, c'est la vie ». Ces émissions me permettent d'apprendre beaucoup de choses. Récemment, j'ai appris ceci. Comporte-toi envers les autres comme tu souhaites qu'ils se comportent envers toi. Cette phrase me fait prendre conscience de beaucoup de choses en moi. Avant, je dévalorisais les autres, je les jugeais et je me moquais même d'eux. Maintenant, j'ai intériorisé les paroles de Jésus de Nazareth. J'essaie d'en tenir compte également à la maison, dans notre vie de famille. J'apprends aussi de plus en plus à faire les choses moi-même au lieu de m'appuyer sur les autres. On peut ainsi constater que, justement dans les pays où les religions ont souvent imposé leur enseignement par l'épée et la violence et ont causé beaucoup de souffrance au peuple, les gens se libèrent aujourd'hui de cette tutelle et se tournent vers l'esprit libre et le Christ de Dieu qui souhaite ramener toutes les âmes à la maison, au royaume de notre Père éternel. C'est justement ce que montre également le message suivant en provenance du Venezuela. Je suis très reconnaissant pour ces trésors de la sagesse divine qui permettent de prendre le chemin du retour vers le Père. Je tiens fermement la main du Christ. Et du Chili. Je connais cette chaîne depuis un certain temps et je vous remercie de tout cœur pour le contenu de vos émissions. Ce sont de véritables cadeaux pour moi. Je m'efforce chaque jour de m'améliorer un peu plus et je sais que le Christ m'y aide. Merci beaucoup.
0: On peut aussi constater que l'esprit libre est au-dessus de toute religion et qu'il appelle tous les peuples de la terre, car les émissions sont diffusées avec joie par des chaînes de radio et de télévision de cultures très différentes. Il y a également des chaînes indépendantes sur le continent nord-américain, dans les Caraïbes, en Asie et en Océanie, et même aux Comores, un archipel à l'est de l'Afrique. Le directeur d'une radio écrit, par exemple, « Vos émissions sont très intéressantes. J'ai de bons retours de la part des auditeurs, car ils recherchent des programmes qui parlent de la vie, de la façon de se comporter les uns avec les autres. Ils aimeraient même que nous les diffusions plus souvent. Ils sont tout à fait enthousiasmés par vos émissions. » Et d'Australie, un auditeur écrit « J'ai beaucoup aimé ce programme sur la non-violence en Christ. La paix et la communication sont toujours la meilleure solution. »
1: Dieu, l'esprit libre, adresse son appel aux personnes de toutes les cultures, indépendamment de leur influence religieuse. Également en Inde, ceux qui le souhaitent ont la possibilité, grâce à la télévision, de prendre connaissance de la parole éternelle, la parole de l'amour pour Dieu et pour le prochain. Un jeune téléspectateur nous dit « J'ai déjà regardé plusieurs fois vos programmes. Maintenant, je suis curieux et j'aimerais en savoir plus sur Jésus. » Le monde arabe est également touché. Le message suivant nous est parvenu d'Arabie Saoudite. Ce qui nous est enseigné dans toutes ces émissions est exactement ce que ma famille et moi avons toujours cherché. Nous croyons profondément que Dieu est là pour tout le monde. Ce qui m'a vraiment touché, c'est de savoir que Dieu est en moi, en nous tous, en toutes choses. C'est très très bien. Les gens ont besoin de cet enseignement. C'est tout simplement remarquable. J'aimerais en lire et en apprendre davantage. Nous passons de nouveau à une autre culture, aux États-Unis, où la parole de la patrie éternelle est également diffusée par la radio et la télévision. Quelqu'un écrit « Vos émissions sont vraiment géniales. Merci beaucoup pour ce véritable trésor que sont les programmes. Merci pour la richesse du contenu de tous les livres, enregistrements, audio et vidéo. C'est un grand cadeau pour l'humanité. Cela a été pour moi une découverte et une surprise formidable de voir que les véritables enseignements du Christ sont révélés si largement. »
2: Ces dernières années, le nombre de personnes qui regardent leur chaîne de télévision préférée ou écoutent la radio sur leur téléphone portable ou via Internet a augmenté de manière fulgurante. Et c'est aussi par ce biais que de nombreuses personnes peuvent aujourd'hui découvrir la parole éternelle de l'esprit libre et, à partir de l'enseignement de paix et de liberté du Christ de Dieu, se former elles-mêmes et apprendre des choses pour leur vie, sans aucun lien ni aucune contrainte, et ce, dans le monde entier. Les émissions de l'Esprit Libre peuvent être écoutées et vues dans de nombreuses langues, y compris sur Internet, et en partie via une application. Ainsi, jusqu'au dernier recoin de la Terre, chacun peut être touché par la parole éternelle et les enseignements du royaume de Dieu. Les téléspectateurs regardent et écoutent les émissions sur leur téléphone portable ou leur ordinateur, en Amérique du Nord et du Sud, en Europe, en Afrique, au Proche-Orient et en Extrême-Orient, dans de nombreuses villes de Russie, en Inde, en Chine, au Japon, en Australie, en Indonésie, en Malaisie, etc. Partout dans le monde. Même dans des îles lointaines, comme la Polynésie française dans le Pacifique Sud, ou encore la Nouvelle-Calédonie et l'île Maurice. Ainsi, des téléspectateurs de nombreuses cultures et nations différentes écrivent à quel point ils sont reconnaissants d'avoir accès aux émissions du christianisme des origines via Internet ou leur téléphone portable, et expriment ce que signifie pour eux la parole éternelle de l'esprit libre et l'enseignement de l'amour pour Dieu et pour le prochain. Par exemple, une personne d'Algérie écrit « Bonjour à tous, je suis presque tous les jours vos émissions sur mon téléphone portable après le travail et je me réjouis d'en apprendre toujours plus sur la vie spirituelle. » Nous sommes sur le chemin qui mène à notre patrie éternelle. Dans ma vie, je n'ai jamais suivi de religion, mais maintenant, j'ai trouvé ce que je cherchais, la religion intérieure. Je vous remercie.
1: Le message suivant vient d'Égypte. Veuillez me faire parvenir un lien vers votre télévision Internet. J'ai trouvé votre chaîne par hasard et j'aime beaucoup les méditations. C'est vraiment génial de trouver cette chaîne. Je suis très reconnaissant. En Iran, également, la parole éternelle se propage par ce biais. Merci beaucoup pour vos programmes très intéressants. Ils m'intéressent beaucoup. Veuillez également m'envoyer le lien vers votre TV web. Car chez nous, la réception satellite est restreinte. Les jeunes utilisent beaucoup leur téléphone portable ou l'Internet pour s'informer, et nombre d'entre eux trouvent par ce biais les émissions qui transmettent les enseignements du Christ de Dieu, ainsi que les programmes dans lesquels les jeunes racontent leurs expériences sur le chemin qui mène à Dieu. Le message suivant nous est parvenu du Mexique, suite à l'une de ces émissions. Il y a quelques jours, j'ai vu une émission dans laquelle des jeunes gens racontaient les expériences qu'ils font avec l'enseignement de l'esprit libre. C'est une très belle émission qui m'a beaucoup motivé.
2: Ainsi, de plus en plus de portes s'ouvrent à la parole de l'Éternel et aux enseignements de la sagesse divine, qui sont des repères dans ce monde de plus en plus chaotique et qui donnent à chacun d'innombrables aides pour maîtriser sa vie et faire des pas vers Dieu en nous. C'est ce que reflète également ce message où une téléspectatrice écrit « Je suis née en Russie et je vis actuellement en Allemagne. Lorsque j'ai découvert les émissions, je n'arrivais pas à croire que c'était vrai, car j'avais déjà perdu l'espoir que cela puisse exister. La prophétesse et messagère de Dieu explique tout si simplement, et j'ai déjà beaucoup appris pour ma vie. Il y a une force infinie dans la demande de pardon. Depuis mon enfance, je ressentais que Dieu est en nous et dans la nature. Je n'ai jamais fréquenté d'église. C'est pourquoi j'aimerais vous soutenir. Mon souhait est que tout le monde puisse prendre connaissance de ces émissions.
0: Chers téléspectateurs, chers amis, oui, aujourd'hui le message « Dieu en nous et nous en Dieu » fait vraiment le tour de la terre, tout comme l'appel du Père éternel à suivre le chemin de l'amour pour Dieu et pour le prochain, qui ramène à la maison dans le royaume éternel. À notre époque, comme jamais auparavant dans l'histoire de l'humanité, la parole éternelle afflue vers l'humanité sous toutes les facettes de la vérité éternelle. Et tout remerciement revient au couple porteur de la sagesse divine, le séraphin en habit terrestre et le chérubin de la sagesse à ses côtés. Un téléspectateur ghanéen résume cette gratitude pour cet événement cosmique unique en écrivant ceci. Merci beaucoup. Le contenu de vos programmes enrichit ma vie. Que cela devienne mon pain quotidien. Mon seul but est d'apprendre, à partir de ces enseignements, comment vivre en accord avec la volonté de Dieu donnée dans les révélations de Dieu à travers sa prophétesse de l'époque actuelle. Merci de tout cœur. Chers amis, nous venons d'entendre de nombreuses impressions et expériences de téléspectateurs et d'auditeurs des quatre coins du monde, de personnes qui suivent les enseignements de l'esprit libre, Dieu en nous et nous en Dieu, par la radio et la télévision, et qui apprennent de nombreuses bonnes choses pour leur vie. Pour aujourd'hui, nous vous disons au revoir et serions heureux de vous retrouver pour une prochaine émission. Au revoir et une salutation en Dieu.

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1: La lumière primordiale pour tous les êtres humains. 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

0: Werte Zuhörer, werte Zuhörerinnen,
1: chers auditeurs, chers amis, il y a 2000 ans, Jésus dit en substance, demandez et l'on vous donnera, cherchez et vous trouverez, frappez à la porte et l'on vous ouvrira. Si nous voulons recevoir l'aide de Dieu et la force de guérison pour notre âme et notre corps, nous demanderons au Christ de Dieu, qui est l'amour et la force en nous, de nous aider et de nous guérir. Que se passe-t-il lorsque nous le faisons? La force du Christ de Dieu s'intensifie dans l'énergie du jour qui provient du film de notre vie et qui s'écoule dans notre journée pour déterminer son déroulement et nous amener à des prises de conscience. L'Esprit éternel active dans notre âme certains aspects pécheurs importants dont nous prenons alors conscience en pensée ou sous forme d'image. Le circuit de la mise en ordre est le courant divin qui afflue dans l'énergie de notre journée. Il touche et renforce la partie de nos comportements erronés actifs en cette journée pour que nous puissions en prendre conscience. Ce courant divin, la force du Christ de Dieu, nous aide aussi à nous repentir des aspects du film de notre vie que la journée nous montre et à les mettre en ordre. Si nous nous repentons, que nous demandons pardon, pardonnons aussi à ceux qui ont eu un comportement erroné envers nous. Si nous réparons ce qui peut l'être encore, que nous ne répétons plus ces mêmes comportements, alors notre âme, mais aussi notre conscient, ainsi que notre subconscient, s'éclaircissent. Cela signifie également que le film de notre vie s'éclaircit. Celui qui réfléchit sérieusement à ces processus comprend que les maladies, les soucis, les problèmes et les revers de fortune de toutes sortes sont la conséquence de pensées erronées et donc de comportements erronés. Nous avons nous-mêmes créé notre malheur. Il est enregistré dans le film de notre vie et nous atteint à un moment donné, selon les lois des reins. Comme nous l'avons entendu, l'amour et la grâce de Dieu sont également présents dans l'énergie de notre journée. En effet, ce qu'elle nous montre, tout d'abord en pensée, mais aussi sous forme d'images dans notre conscient, sont tout d'abord des signes avant-coureurs. L'aide du Christ de Dieu se manifeste de manière accrue dans le circuit de la

Nous nous préparons maintenant pour le circuit de la mise en ordre. Nous nous asseyons bien droit. Nous posons le dos de nos mains sur nos cuisses et les rapprochons le plus possible de notre buste. Si nous restons debout, nous nous tenons bien droit et laissons pendre nos bras le long de notre corps en tournant les paumes vers l'avant. Nous fermons maintenant les yeux et nous nous concentrons sur notre respiration. La respiration, c'est la vie. Une respiration profonde apporte le calme et la distance nécessaire par rapport aux pensées qui nous préoccupent. Il ne nous est pas demandé de faire un exercice respiratoire, mais juste de nous orienter sur le Christ, c'est-à-dire de trouver l'harmonie par le biais de notre respiration pour que les forces de Dieu puissent affluer, afin que les pensées qui nous préoccupent et nous harcèlent peut-être encore s'éloigne de nous et que notre système nerveux se détende, nous respirons maintenant consciemment, c'est-à-dire que nous continuons à nous concentrer sur notre respiration. Nous observons comme elle va et vient, va et vient. Va et viens. Notre respiration est calme et profonde. Elle va et vient. Elle va et vient. Va et viens. Grâce à cette respiration profonde, nous devenons plus calmes. Nos pensées s'éloignent. Nous respirons calmement et profondément. Nous respirons calmement et profondément. L'harmonie se répand dans notre corps. L'harmonie se répand dans notre corps. L'harmonie apporte la paix. L'harmonie apporte la paix. Notre respiration reste calme et profonde. Calme et profonde. Elle va et vient. Va et vient. Notre

Votre respiration devient automatiquement plus profonde au fur et à mesure que l'harmonie et la paix détendent notre système nerveux. Car l'harmonie et la paix se répandent dans tout notre corps. Notre corps devient léger car notre système nerveux se détend de plus en plus. Notre corps est léger. Notre système nerveux est détendu. Notre corps est léger. Notre système nerveux est détendu. Notre respiration est calme et profonde. Notre respiration est calme et profonde. Nous laissons maintenant notre souffle s'écouler en nous.

0: jetzt öffnen wir uns für die Christus-Gotteskraft in uns.
1: Nous nous ouvrons à la force du Christ de Dieu en nous, en concentrant notre attention sur le quatrième centre de conscience qui se trouve près de notre cœur. Notre respiration reste calme et profonde. Calme et profonde. Nous prions. Christ, toi, notre Rédempteur, toi, le médecin et guérisseur intérieur, tu nous as appris que chacun de nous est le temple de Dieu. Ta lumière sainte et curative est en nous. Ta force nous soutient. Tu nous prépares à la vie en toi. Christ, ma respiration est ma vie. Tu es le souffle, la vie dans ma respiration. Ma respiration est calme et harmonieuse. La vie que tu es se répand calmement et harmonieusement à travers mon corps. Tu nourris mes cellules de ta force et tu développes les forces d'auto-guérison du corps, car ta volonté doit s'accomplir en moi. Tu es la légèreté dans mon corps. Tu es l'harmonie et la paix dans tous les éléments de mon corps. Les pensées qui me harcelaient se sont éloignées. Des pensées constructives, des pensées d'espoir et de confiance se répandent dans tout mon corps. Je me tourne avec confiance vers toi, toi qui habites en moi, et te demande de me montrer les erreurs et les faiblesses dont je peux me repentir aujourd'hui grâce à ta force, afin de les mettre en ordre et de ne plus les refaire. Christ, dans mon âme se trouvent les aspects pécheurs qui m'ont apporté et m'apportent encore souffrance, soucis et maladie. Je te prie de toucher les aspects de mon comportement erroné que je suis à même de mettre en ordre maintenant grâce à ton aide, car je veux reconnaître la poutre dans mon œil et la retirer afin de pouvoir faire la paix avec mon prochain, au lieu de voir la paille dans son œil.

Nous sommes calmes et harmonieux, orientés sur la grande force, sur le grand processus qui se déroule en nous. Nous pouvons en être sûrs. Si nous le lui demandons de tout cœur, le Christ touche notre âme pour que nous reconnaissions des aspects de nos péchés et puissions les mettre en ordre. De cette manière, les forces d'auto-guérison se développent en nous et nous recevons la grâce de pouvoir donner des ordres à notre corps avec la force du Christ. Le Christ de Dieu touche notre âme. Une image remonte de notre âme et se montre à nous dans notre conscience.

0: wir sehen uns in diesem Bild.
1: Nous nous voyons dans cette image.
0: Wir erleben das
1: nous nous voyons Bild vivre uns, dans cette image.
0: Denn wir leben in diesem Bild.
1: Nous nous entendons parler et savons aussi ce que nous pensons dans cette image. Maintenant, nous ressentons physiquement les différentes situations de l'image. Si nous avons fait du tort à autrui, nous le ressentons physiquement. Si nous avons eu des paroles ou des pensées négatives envers notre prochain, voire si nous avons mal agi envers lui, nous le ressentons physiquement. L'image qui est remontée de notre âme agit sur notre corps. Nous ressentons dans notre propre corps les souffrances que nous avons infligées aux autres. C'est ce qui nous aide à reconnaître notre part, la poutre dans notre œil, telle que Jésus nous l'a enseignée.

0: Nun lauschen wir auf unser
1: Nous écoutons à présent la voix de notre conscience.
0: Es mahnt uns unseren
1: Elle nous exhorte à nous repentir de ce qui constitue notre part dans les différentes situations. Elle nous exhorte à la mettre en ordre et à ne plus refaire la même chose. Nous demandons au Christ en nous de nous offrir son aide et son soutien. Nous recevons son aide et son soutien. Si nous le voulons véritablement, nous parvenons à nous repentir de nos comportements erronés. Nous nous repentons. Nous nous repentons. Nous mettons en ordre en demandant pardon en pensée à notre prochain et en pardonnant aussi à ceux qui ont mal agi envers nous. Nous le faisons maintenant en pensée.

0: während der Bereinigung unserer erkannten Sünden,
1: au fur et à mesure que nous mettons en ordre ce que nous avons reconnu, nos systèmes cellulaires se sentent mieux, car ils reçoivent plus de lumière et de force venant du Christ. Les organes s'harmonisent et établissent un contact positif entre eux. Ils établissent une communication positive. Nous ressentons à l'intérieur de notre corps. Tout vibre de façon harmonieuse et émet de l'harmonie. Notre système nerveux est détendu. Notre corps tout entier est entré dans une vibration plus élevée. Les forces d'auto-guérison sont de plus en plus actives. La force du Christ de Dieu prépare l'âme et le corps à la guérison globale. Nous sommes en harmonie. Nous nous sentons légers et dynamiques. Notre respiration reste calme et profonde. Notre respiration est calme et profonde.

Les forces d'auto-guérison agissent. En pensée, nous les dirigeons dans notre corps. Nous posons la paume de notre main droite sur la partie du corps dont nous pensons qu'elle a besoin d'aide et nous dirigeons vers elle les forces d'auto-guérison. L'organe auquel nous nous adressons entre dans une vibration plus élevée. Les forces d'auto-guérison agissent positivement sur l'organe que nous avons choisi. Le négatif diminue. Les cellules malades s'éliminent. Des cellules saines et harmonieuses se développent. Elles cherchent la communication avec les cellules du corps qui ont la même vibration. Notre corps se détend de plus en plus. Notre système nerveux est en harmonie. Notre respiration est calme et profonde. Nous sommes dans un processus de guérison grâce aux forces d'auto-guérison.

0: mit der Hilfe Christi heilen wir.
1: Nous guérissons avec l'aide du Christ.
0: Es heilt unsere Seele.
1: Il guérit notre âme.
0: Es heilt unser Leib.
1: Il guérit notre corps.
0: Es heilt unsere Seele.
1: Il guérit notre âme.
0: Es heilt unser Leib.
1: Il guérit notre corps.

0: Wir legen die rechte Hand zurück.
1: Nous remettons notre main droite dans sa position initiale. Le dos de notre main repose à nouveau sur notre cuisse droite. Si nous sommes debout, nous replaçons notre bras droit le long de notre corps. Nous nous concentrons à nouveau sur notre corps. Nous ressentons l'harmonie et la paix se répandre à travers lui. Notre respiration est calme et profonde. Nous sommes détendus et pleinement en harmonie. Nous demandons à nouveau au Christ de Dieu de toucher notre âme afin que nous puissions reconnaître nos fautes et les mettre en ordre. Un aspect négatif issu de sentiments, de pensées, de paroles ou d'actes dirigés contre notre prochain, monte en nous par l'intermédiaire du monde de nos sensations et sentiments. Sous forme de pensées ou d'images, nous percevons dans notre conscient ce qui n'était pas positif.

Si nous voulons effacer cet aspect de notre âme, c'est-à-dire si nous ne voulons pas, sur notre chemin de vie, subir les conséquences de ce que nous avons fait à notre prochain ou aux animaux et au règne de la nature, nous demandons au Christ de Dieu la force de nous repentir.

0: Wir bereuen.
1: Nous nous repentons.
0: Wir bereuen.
1: Nous nous repentons.
0: Wir bitten über Christus
1: en pensée, à travers le Christ, nous demandons pardon à notre prochain et nous pardonnons à ceux qui ont éventuellement eu des pensées ou des actes dirigés contre nous. Nous savons que nous voulons agir différemment à l'avenir et nous enregistrons maintenant le programme positif correspondant dans nos cellules cérébrales.

0: Befreiung unserer Seele.
1: Nous ressentons que notre âme se libère.
0: Positive Kräfte bauen sich
1: des forces
0: uns auf.
1: Positives s'édifient en nous. C'est la force du Christ de Dieu dans notre âme qui est la force de guérison et de vie pour notre corps physique. Et maintenant, nous posons à nouveau notre main droite sur la partie du corps que nous choisissons ou sur un organe précis, ou encore nous dirigeons les forces d'auto-guérison vers les glandes et les hormones. En pensée, nous dirigeons les forces d'auto-guérison là où elles doivent agir. La guérison globale s'accomplit. Le Christ guérit notre âme. Le négatif se transforme en positif. Des forces positives développent les forces d'auto-guérison. La guérison s'accomplit. La guérison s'accomplit. Notre âme guérit. Notre corps guérit. Notre âme guérit. Notre corps guérit.

toutes les cellules de notre corps entrent en harmonie. Les hormones, les glandes, les vaisseaux sanguins et lymphatiques se renforcent. Ils sont en harmonie. L'harmonie vibratoire dans le corps engendre une communication positive entre tous les systèmes cellulaires, entre tous les éléments du corps. L'harmonie afflue de l'âme vers le corps. L'harmonie engendre la guérison. L'harmonie apporte la guérison globale à l'âme et au corps. La guérison s'accomplit. L'âme et le corps guérissent. La guérison s'accomplit.

Nous laissons les forces affluer en nous et ressentons à l'intérieur de notre corps. Nous ressentons la proximité du Christ de Dieu, l'harmonie du Christ de Dieu, les forces revigorantes du corps. Nous ressentons la respiration profonde qui se répand dans tout notre corps et qui élève sa vibration. La guérison s'accomplit. La guérison s'accomplit. L'âme guérit. Le corps guérit. L'âme guérit. Le corps guérit.

Nous remettons maintenant notre main droite à sa position initiale. Le dos de notre main repose sur notre cuisse. Si nous sommes debout, nous replaçons notre bras droit le long de notre corps. Une fois de plus, nous demandons au Christ de Dieu de nous aider et de nous soutenir, de mettre en mouvement dans notre âme ce que nous sommes en mesure de reconnaître et aussi de mettre en ordre maintenant la lumière intérieure. Le Christ de Dieu agit dans notre âme et fait monter en nous une image qui nous montre ce que nous avons causé et que nous pouvons mettre en ordre maintenant si nous le voulons.

0: Wir betrachten uns in unserem Bild.
1: Nous nous voyons dans cette image. Nous laissons les pensées, les paroles et les actes de notre image agir en nous. Nous ressentons dans notre corps les effets de nos comportements erronés, de nos aspects pécheurs. La douleur et la honte montent en nous. Nous le ressentons physiquement. Nous demandons la force de nous repentir et nous la recevons. Nous nous repentons de notre comportement erroné. Nous nous repentons. Nous nous repentons. En pensée, nous demandons pardon à notre prochain que nous voyons dans l'image et à qui nous avons fait du tort. Et nous pardonnons à ceux qui nous ont fait du tort. Nous le faisons maintenant en pensée.

Après avoir mis en ordre en pensée ces aspects, nous ressentons à l'intérieur de notre corps. Notre respiration est calme et profonde. Notre respiration est calme et profonde. Nous posons à nouveau la paume de notre main droite sur l'organe ou la partie du corps dont nous pensons qu'elle a besoin d'aide et nous dirigeons les forces d'auto-guérison vers elle. Nous pouvons également diriger les forces d'auto-guérison vers les glandes ou les hormones, ou encore vers les vaisseaux sanguins ou d'autres éléments du corps qui ont besoin de l'aide du Christ de Dieu. La guérison s'accomplit. Notre âme guérit. Elle devient plus lumineuse et plus forte. Notre corps guérit. Il est en harmonie. Des forces de guérison agissent dans notre corps. Des forces de guérison renforcent notre corps. Le système nerveux est en harmonie. Tous les éléments de notre corps sont en harmonie. Toutes les fonctions du corps sont en communication positive les unes avec les autres. Nous guérissons. Notre âme guérit. Elle gagne en lumière et en force. Notre corps guérit. Tous les éléments de notre corps sont en harmonie. Nous guérissons. L'amour de Dieu guérit. L'amour guérit. L'amour guérit.

Nous remettons notre main droite à sa place initiale. Si nous sommes debout, nous replaçons notre bras droit le long de notre corps. Nous percevons la vibration de notre corps et ressentons la force du Christ de Dieu qui agit. Nous ressentons que le médecin et guérisseur intérieur est tout proche.

Chers auditeurs, chères auditrices, la force du Christ est toujours présente. Il nous est offert de la mettre à profit. Elle devient active en nous si nous sortons de l'ombre pour entrer dans la lumière et que nous laissons la force et la lumière du Christ rayonner vers nous. N'excluez pas votre médecin de ce processus. Si vous consultez un médecin, incluez-le dans l'activation des forces d'auto-guérison. Donc, accordez-lui aussi votre confiance en incluant, par exemple, les médicaments prescrits dans le courant de l'auto-guérison. Si non seulement nous nous remettons entre les mains de Dieu, mais que nous remettons également le médecin entre ses mains, lui qui est la force et la lumière en tout et en tous, nous sommes alors en communication positive avec notre médecin, mais aussi avec les médicaments qu'il nous prescrit. Si vous devez consulter un médecin prochainement, portez dès maintenant ce rendez-vous dans votre cœur. Pensez également à la guérison globale, dans laquelle vous contribuez vous-même de manière décisive à la guérison de votre âme, mais aussi de votre corps. L'harmonie, c'est la vie et la santé du corps. L'important pour nous est de parvenir à l'harmonie, c'est-à-dire à la communication positive de tous les organes, de tous les systèmes cellulaires entre eux, et d'amener le corps, considéré comme un tout, à être en harmonie avec l'âme. Si nous nous y tenons, notre âme et notre corps guériront ou resteront en bonne santé. Je vous souhaite d'avoir toujours confiance en Dieu et de vivre constamment dans la conscience. Le Christ est en vous. Le Christ est en moi. Le Christ est en nous tous.

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0: Chers amis, chers frères, chères sœurs des communautés libres du monde entier sous le signe du lys de l'esprit libre, Dieu en nous, dans l'ère messianique et sophianique. Nous vous saluons chaleureusement pour la deuxième partie de l'émission intitulée « L'ère du lys, la grande époque après l'époque ». Sous ce titre, Gabrielle, la prophétesse instructrice et messagère de Dieu, donne de nombreuses indications et explications que nous nous réjouissons de pouvoir vous lire au cours de cette émission. Avant de commencer, nous souhaitons évoquer brièvement certains éléments de la première partie de l'émission. Gabrielle nous rappela quelques aspects de l'impressionnante révélation de l'un universel et éternel, Dieu, donnée en juin 2019, quand il dit que le chapitre de la longue obscurité sur la terre s'éclaircira progressivement et que cette terre en voie de devenir plus lumineuse annonce l'aube spirituelle et le début de la nouvelle ère. L'attention de certains a été tout particulièrement éveillée lorsqu'elle a dit « La corne d'abondance, l'énergie de la vie, a encore beaucoup de choses à nous offrir, par exemple le lys de la pureté, de la beauté et de la sagesse divine pour une ère plus lumineuse. » Dans cette première partie, Gabrielle donne un enseignement sur la communication, le principe émettre et recevoir, et sur notre chemin de vie que chacun de nous détermine lui-même chaque jour, chaque heure et même chaque minute. Pour nous aider à voir plus clair sur nous-mêmes, elle nous a adressé quelques questions, comme par exemple « Qui avons-nous suivi pendant toutes les années passées ? Avons-nous manqué d'indications pouvant donner une orientation à notre vie ? Et pourquoi l'être humain se laisse-t-il lier aux religions ou à leurs croyances, alors qu'il n'est pas possible de prouver la véracité de leurs enseignements ? Gabrielle parle également de l'image but de la personne aspirant à Dieu, Dieu en nous, et dit à ce propos, « Après chaque profonde prière du cœur faite dans la conscience Dieu en nous, nous ressentons ce que signifie faire l'expérience de Dieu en nous, parce que nous prenons progressivement conscience de ce qu'est la communication universelle. En effet, Dieu, la vie, est en tout ce qui vit. La communication est vie omniprésente, consciente. » Puis Gabrielle ajoute, « En ce qui concerne la foi, c'est à nous de prendre des décisions. Avançons-nous pas à pas vers la grande époque, l'époque lumineuse, et bâtissons-nous sur l'unité universelle, sur la loi de Dieu, la vie omniprésente ? Ou croyons-nous ce que les autres croient et disent ? »
1: Chers amis, nous passons maintenant à la deuxième partie de cette émission. Gabrielle explique. L'être humain appartient bien sûr, lui aussi, à l'unité universelle. De ce point de vue, demandons-nous jusqu'où vont ce qu'on appelle les valeurs chrétiennes. Beaucoup de personnes ne prennent pas en considération les enseignements de Jésus de Nazareth parce que la plupart d'entre elles se sont liées à des traditions religieuses. Une tradition religieuse est, comme son nom l'indique, une tradition. Et Jésus de Nazareth n'a jamais parlé de tradition. Malgré tout, les traditions religieuses sont bien souvent abusivement qualifiées de valeurs chrétiennes, entre autres du fait que de nombreux pouvoirs étatiques se sont soumis à une religion et à ses traditions. Dans ce cas, le pouvoir étatique sacramental

0: et d'autre part les véritables valeurs chrétiennes, il est important de prendre comme référence les 10 commandements de Dieu et le sermon sur la montagne de Jésus de Nazareth, ainsi que la prière du Notre Père dans sa version formulée de manière compréhensible. Si nous voulons poursuivre notre réflexion sur ce qui est qualifié de valeur chrétienne, nous pourrions donc nous tourner vers les 10 commandements de Dieu. Le 5e commandement devrait tout à coup être « Tu ne commettras pas de meurtre », alors que depuis le début, il est dit « Tu ne tueras pas ». Pour celui qui produit des armes sous la bannière « valeur chrétienne », cette transformation du sens est très importante. Le moment serait opportun de réfléchir à cette transformation. Fidèles à la vieille époque pécheresse et à la tradition de leur religion qui joue avec les mots, les prêtres et les pasteurs versent ce qu'ils appellent l'eau baptismale sur la tête des nouveau-nés. On peut également se demander ce que Jésus de Nazareth a enseigné à ce sujet. Jésus de Nazareth ne nous a jamais privés du libre arbitre en laissant la liberté de l'homme être accaparée par une religion à travers un baptême par l'eau. Jésus de Nazareth enseignait l'esprit libre, non la contrainte, et encore moins le baptême contraint par la menace religieuse qui dit « Gare à celui qui n'est pas baptisé, car… » Lorsque des personnes décident pour leur enfant de l'intégrer dans une religion, elles commencent la plupart du temps par le baptême de l'eau, le baptême des nourrissons. Chacun est libre et agira selon sa conscience.
1: Gabriel poursuit. Dans la grande révélation du Christ, ceci est ma parole, Alpha et Oméga, nous pouvons lire à ce sujet. Celui qui a développé l'amour envers Dieu et son prochain est élevé par l'Esprit de Dieu, c'est-à-dire qu'il est empli de l'Esprit de la vérité. Une personne spirituellement mûre a de moins en moins besoin de symboles et de cérémonies. Sa vie intérieure correspond à ce qui est aux cieux, la pureté. Celui qui est pur est empli de l'esprit de la vérité et de l'esprit de la vie. Il est donc baptisé par l'Esprit de Dieu. En disant « enseigner et baptiser », j'évoquais le baptême par l'Esprit Saint. Celui qui a reçu les enseignements issus de l'Esprit et les accomplit est baptisé spirituellement. Il n'a plus besoin du baptême par l'eau. Le baptême par l'eau n'est valable qu'à titre de symbole, car toute personne qui met en pratique les lois de Dieu est baptisée par l'Esprit de la vie et peut entrer dans les cieux parce qu'elle accomplit toujours plus la loi de la vie. Dieu en moi, le Christ. Plusieurs confessions se réclamant du christianisme astreignent leurs fidèles au baptême par l'eau. À travers cet acte, de petits-enfants, dont le libre arbitre n'est pas encore développé et qui ne peuvent donc pas décider par eux-mêmes, sont obligés d'intégrer une église et de prendre part à ses autres rituels. Ceci constitue une atteinte au libre arbitre, une christianisation forcée. Il est écrit « Et il y resta et baptisa beaucoup ». Ici, le mot « baptême » signifie « bénédiction du cœur, de l'existence intérieure, par l'Esprit Saint.

0: je voyais dans le cœur des miens et constatais que la lumière et la force de Dieu augmentaient de jour en jour chez ceux qui mettaient en pratique les lois de Dieu. Ma bénédiction fit germer en eux d'autres semences de la vie intérieure et les fit avancer vers la perfection afin d'être en mesure de donner à d'autres personnes, aussi bien au cours de leur incarnation présente que lors des suivantes, ce qu'ils avaient réalisé en eux-mêmes et dans leur comportement. Voyez, seul le baptême spirituel est valable. Tout le reste ne sont que des symboles, et en tant que tels, ils n'ont aucune force et aucune validité, parce qu'ils n'appartiennent pas à la loi de Dieu. La bénédiction rituelle, l'onction, ainsi que le sacrifice de fruits de la terre, ne devraient pas être réalisés sur le plan matériel. Il s'agit de symboles de la vie intérieure et non de cérémonies à accomplir à l'extérieur. Nous venons d'entendre quelques extraits de la grande œuvre de révélation du Christ de Dieu. Ceci est ma parole, Alpha et Oméga.
1: Gabriel poursuit ses explications. En fin de compte, chacun de nous doit lui-même décider de ce qu'il veut faire et qui il croit. Rien ne peut être prouvé, pas non plus la foi. Mais chacun peut lui-même examiner celui qu'il croit, tout comme il peut se mettre lui-même à l'épreuve. Ma réponse personnelle à cette question, dit Gabriel, est la suivante. Personne ne peut apporter de preuves à ce qu'il croit. Cela vaut également pour moi. Je ne peux pas prouver ce que j'écris ou dis, ce que Dieu, l'Éternel, ainsi que les êtres de la loi révèlent à travers moi sa prophétesse. De même, personne ne peut prouver ce que Dieu, avant Abraham et après Abraham jusqu'à aujourd'hui, a révélé à travers ses prophètes et ses prophétesses, ainsi qu'à travers d'innombrables communautés au fil de toutes les générations. Aucune guilde religieuse, quelle que soit la mission qu'elle prétend avoir, ne peut prouver ce qu'elle dit au peuple qui la finance. Le pouvoir étatique qui, dans bien des cas, est au service de la religion, ne peut pas non plus prouver ce qu'il décrète au nom de cette religion. Un État est-il en mesure de prouver que ses décisions sont justes? Superficiellement, on pourrait penser « oui, il le peut ». Si c'est vraiment le cas, une question s'impose. Ne serait-ce pas la monture étatico-religieuse qui a imposé au peuple la transformation climatique qui cause déjà une souffrance indicible, également et tout particulièrement au monde animal et végétal? Ou bien l'animal n'est-il qu'une chose, qu'un objet, comme le pensent certains États déclinants?
0: À ce propos, Gabriel transmet ici le commentaire d'un auditeur radio et téléspectateur de longue date. Je cite « Les propositions de loi amenées par des personnes actives dans la protection animale échouent régulièrement parce qu'elles butent sur les partis politiques qui se disent chrétiens et qui considèrent que la protection animale prévue par la loi est suffisante. » Lorsqu'on pense aux millions et millions d'animaux écorchés et dépecés vifs tous les ans, cette attitude est d'un sarcasme et d'un cynisme sans nom, un véritable aveu de pauvreté spirituelle. Sans parler des conditions d'élevage, pour la plupart monstrueuses. Cependant, pour le plus grand malheur des animaux, Dans les parlements siègent les représentants d'un peuple dont le niveau éthique et moral est manifestement tombé très bas et qui souvent, en fonction de la confession à laquelle ils appartiennent, amènent dans le débat leur modèle catholique ou protestant luthérien, autrement dit, se contentent de faire de beaux discours sur la protection animale. En vérité, ces modèles catholiques et protestants luthériens sont synonymes de guerre contre les créatures de Dieu, contre les animaux. Que ceux qui pensent que les idées véhiculées par le catéchisme ont moins d'influence en dehors de l'Église écoutent les déclarations faites au Parlement allemand le 17 mai 2002 par un membre explicitement très catholique du parti allemand CSU, l'Union chrétienne sociale. Je cite, « Ce n'est un secret pour personne. Nous nous sommes longtemps opposés à l'ancrage de la protection animale dans notre Constitution, car il y a toujours eu des démarches tendant à donner à notre Constitution une orientation de base égocentrique. Cependant, selon nous, l'homme est le seul objet juridique de notre système juridique. Il y a toujours eu des tentatives visant à accorder des droits aux végétaux, aux animaux et aux autres éléments de la création, à la nature dans son ensemble. Selon notre compréhension des choses, les animaux sont nos prochains des règnes de la nature. Mais ils ne peuvent pas être considérés comme des sujets juridiques, et en ce sens, pas comme des individus. L'animal n'a aucun devoir envers l'homme. Par conséquent, il ne peut pas non plus revendiquer envers l'homme des conditions d'élevage adaptées à son espèce. Notre réticence n'a pas été motivée par les éventuels inconvénients pour le monde économique et la recherche. Notre préoccupation était plutôt que l'être humain reste le point central de la Constitution, ce que nous défendons aujourd'hui encore. » Fin de citation. Ajoutons que ce député catholique s'est vu décerner l'ordre pontifical de Saint-Grégoire le Grand en raison du zèle dont il a fait preuve dans la défense de la religion catholique. C'était là quelques remarques d'un auditeur et téléspectateur.
1: Gabriel ajoute à ce propos. Chers amis, si c'était le cas, si les animaux n'étaient que des objets, la question suivante se pose. Les animaux privent-ils les hommes de leur souffle, de l'air qu'ils respirent? Et est-ce là la raison pour laquelle, comme cela a été dit auparavant, l'homme n'accorde pas de voix, pas de droit aux animaux? Ou la raison est-elle que les animaux ne sont pas catholiques? Les animaux devraient-ils prouver leur appartenance à une religion? Ou l'un des animaux devrait-il éventuellement être titulaire d'une distinction papale pour avoir le droit à la vie et à des conditions de vie adaptées à leur espèce? Ou bien le souffle de l'homme a-t-il plus de valeur parce qu'il croit, ce qui nous ramène à nouveau à la croyance, parce qu'il croit qu'en raison des éoliennes qui lui coûtent cher, il a droit à davantage d'énergie, peut-être même à davantage d'air, davantage de souffle que l'animal qui est pour lui un objet? Puisque tout a vocation à servir l'État et les religions, on pourrait peut-être aussi déterminer par une loi le taux d'asphyxie tolérable pour les citadins. Décider, par exemple, d'un taux maximum de morts par asphyxie pour 1000 habitants. En raison du changement climatique qui s'accélère, il semble qu'il soit de plus en plus urgent et inévitable de procéder à des calculs scientifiques sur la quantité d'oxygène que les animaux inspirent et prennent aux êtres humains comme ça, sans autorisation, et de comparer ces chiffres avec ceux générés par l'élevage industriel, la consommation de viande, le cannibalisme envers les animaux, l'acidification des océans, la mort des forêts et la diminution constante de la teneur en oxygène dans l'air qui résulte de ces activités humaines. Tout est fondé sur les revenus de l'État et la croyance en l'État et l'Église, ce qui les sert. Chacun peut choisir librement.
0: Gabriel poursuit en disant : Chers amis, à vous de choisir. Dans l'infini tout entier, il n'y a pas de contrainte. La seule qui existe est la pression générée par la religion qui tente d'implanter son propre Dieu dans la conscience de ses croyants, tel un outil de pouvoir, ce qu'elle réussit entre autres parce que la monture docile est au service du cavalier. Et qui règle la facture? L'État? L'Église? Ou le peuple? Vous allez peut-être, chers téléspectateurs et auditeurs, vous demander ce que Gabriel veut suggérer ainsi. Rien, puisque rien ne peut être prouvé. Ce que je porte dans mon cœur et non dans mes mains, dit Gabriel, est la preuve que Dieu, l'Éternel, existe, que Dieu, l'Éternel, est l'amour universel et un Père céleste qui aime ses fils et ses filles et aimerait les avoir à nouveau tous auprès de lui dans la patrie éternelle. C'est parce que je sais cela que l'appel de Jésus de Nazareth me touche profondément. Venez tous à moi. Je veux vous conduire au Père éternel qui est aux cieux. Rien ne peut être prouvé, pas même son appel. D'où ma proposition. Donnez-vous-en vous-même la preuve. Essayez de trouver le centre de votre vie et vous comprendrez ce que signifie l'appel de Jésus, le Christ. Ce dont vous faites alors l'expérience, ce que vous vivez, constitue votre preuve. Vous ne pouvez pas le prouver à quelqu'un d'autre. Vivez la vie Dieu en toute simplicité. Chaque chose vient en son temps.
1: Écoutons la suite des paroles de Gabriel. Un jour ou l'autre, des personnes qui ont trouvé l'éternel, l'amour universel, se rassemblent et font se lever le jour qui rayonne vers eux, l'aube du nouveau jour. C'est la vie qui montre à l'homme nouveau ce qu'est la véritable responsabilité, sans religion, basée uniquement sur l'amour véritable et éternel qui ne connaît plus les ombres du moi. C'est Dieu en nous, la vie. Alors l'aube déterminera la lumière du jour et un soleil doux brillera sur ceux qui accomplissent le « que cela soit » qui comprend que vienne un nouveau ciel et une nouvelle terre sous le signe du Lys, Dieu en nous. Alors l'homme nouveau sera ressuscité, celui qui comprend les paroles de liberté du Messie spirituel. Venez tous et faites qu'il en soit progressivement sur la terre comme au ciel. Gabriel nous lance cet appel. Chers amis, osez, sortez de la contrainte des religions et choisissez librement Dieu, la vie, Dieu, l'amour en chacun de nous. Puis-je juste me permettre de vous donner quelques indications, ajoute Gabriel, sur la manière dont j'ai trouvé la vie en Dieu notre Père, et cela seul, toutefois, avec l'aide de l'instructeur divin, l'être spirituel qui m'a préparé à recevoir et à transmettre la parole de la vie. Dans l'esprit de l'amour, de la vie éternelle, la parole de la vie est donnée pour la nouvelle ère, l'ère du lys, de la liberté, appelée aussi l'ère messianique et sophianique. Ma vie devrait uniquement servir à montrer la vie. Mon chemin est celui de la vie en Dieu, ce qui signifie que j'aime Dieu, notre Père céleste et éternel, et que je lui donne la première place dans mes sentiments et mes pensées, dans tout mon comportement. Pourquoi ? Parce que je l'aime. Je ne peux pas prouver ce que je transmets ici, et je ne souhaite pas non plus le faire. Essayez, faites-en vous-même l'expérience. C'est vous qui déterminez si vous voulez, oui ou non, suivre ce chemin.
0: Gabriel poursuit. Lors d'une précédente occasion, j'ai déjà rapporté ce qui va suivre. En parler une nouvelle fois en utilisant d'autres termes provoquera éventuellement chez certains une prise de conscience soudaine, parce qu'ils auront vécu quelque chose de similaire. Avant de trouver Dieu en moi, j'ai été bouleversée par un événement terrible qui pourrait aussi être considéré comme un signe ou la main du destin. Des années ont passé pendant lesquelles j'ai cherché Dieu. Personne n'est parvenu à me convaincre que Dieu existe. D'ailleurs, je ne voulais pas que quelqu'un me prouve son existence. Je voulais moi-même m'en donner la preuve. Après des années de recherche, dans la prière et dans la nature, j'ai fini par trouver Dieu en moi. Je ne peux pas le prouver, mais je peux cependant donner le conseil suivant. Faites-en vous-même l'expérience. Vous êtes vous-même votre propre preuve. Heureux ceux qui oublient les quelques sacrifices faits au quotidien. Rétrospectivement, je peux dire que je n'ai rien sacrifié du tout, si ce n'est mes aspects négatifs, mes pensées négatives, une manière déguisée d'exprimer certaines choses, et ma volonté égocentrique qui cherchait, voire réclamait, à être reconnue et aimée par les autres. Seul le sacrifice de son égomanie rend l'homme heureux et le rapproche de Dieu. Si vous le voulez, faites-en vous-même l'essai. Vous n'êtes pas seul. Un esprit bon et bienveillant vous accompagne. Dieu, l'Esprit de notre Père céleste. L'amour de Dieu pour ses fils et ses filles, pour tous ses enfants, est sans limite. Une tentative sincère et profonde de se rapprocher de Dieu, la vie en nous, en vaut vraiment la peine.
1: Gabriel s'adresse à notre cœur en disant « Soyez patient avec vous-même. Avec le temps, vous deviendrez plus calme et plus posé. Vous utiliserez moins ce qu'on appelle l'art de la parole pour raconter des choses dans le but d'être valorisé et reconnu par vos interlocuteurs. Vous devenez plus serviable parce que vous êtes plus droit, plus sincère envers vous-même et votre prochain. Votre but est plus clair. Vous prenez davantage conscience de vos sous-communications et remarquerez alors à quel point vous vous êtes menti à vous-même jusqu'à présent. Vous devenez plus confiant en vous-même. Nos sous-communications constituent un volume d'émissions nous les émettons et elles augmentent, par exemple, lorsque nous nous exprimons. Cela se fait automatiquement. Par exemple, lorsque nous parlons et ne voulons pas exprimer certaines pensées. Nous retenons en nous ce que nous ne voulons pas exprimer, toute cette énergie. Ce que nous ne voulons pas dire entre dans notre subconscient et agit en nous en parallèle, surtout lorsque nous parlons. Tout ce que nous pensons, mais ne disons pas, quelle qu'en soit la raison, reste dans notre subconscient. C'est ainsi que se constituent des volumes d'émissions qui s'accumulent dans notre subconscient et peuvent également agir sur notre système nerveux, c'est-à-dire nous rendre agités, nerveux, et qui en plus se nourrissent de l'énergie de notre journée. Progressivement, notre vie se limite de plus en plus à nous-mêmes. Notre énergie baisse et l'indifférence nous gagne. Celui qui est indifférent se laisse facilement influencer par les conceptions des autres. Avec le temps, nous ne remarquons plus que nous devenons influençables, ne serait-ce que par notre propre volume d'émission, le subconscient. C'est pourquoi réagissons et changeons à temps. Cela ne se fait cependant pas du jour au lendemain, car, comme le dit un adage, c'est en forgeant que l'on devient forgeron. La maîtrise vient donc en s'exerçant. Il ne s'agit cependant pas de gagner la maîtrise sur les autres, mais sur nous-mêmes. Ce qui nous ramène à la patience, l'une des trois qualités de la filiation divine qui, dans notre vocabulaire, ont pour nom patience, amour et miséricorde. Dans la loi universelle, Dieu, ces trois qualités divines sont appelées bonté, amour et douceur. Ce sont les qualités de la filiation du Dieu Père-Mère, de l'existence Père-Mère. Pour les éveiller et les développer à nouveau en nous, il nous faut changer notre manière de penser.
0: Gabriel nous explique ce qui suit. L'ancrage spirituel de ceux qui sont en chemin vers la nouvelle ère est le lys, Sophia, la sagesse de Dieu. Le lys est la pureté des sentiments, des pensées et des paroles. La sagesse en Dieu est son œuvre de réalisation dans toute l'existence, ce qui signifie être actif de manière juste. Dieu, la vie universelle, est la beauté en tout. Il nous appartient de nous prouver à nous-mêmes que Dieu existe. La sagesse, l'action de réalisation divine, c'est aussi le sens de la responsabilité, la conscience que nous sommes responsables de toutes nos pensées, paroles et actions. Dire oui consciemment à Dieu, c'est aussi nous engager envers nous-mêmes à accomplir la loi éternelle, Dieu. Tout le reste reviendrait à se tromper soi-même. Je pense par là à certaines phrases de mes semblables qui constatent que, de toute évidence, l'être humain se ment à lui-même. C'est la réalité. Personne ne se connaît vraiment. C'est pourquoi, en raison de notre subconscient, nous ne savons bien souvent pas ce que nous disons réellement. Ou bien, nous menons des dialogues de sourds, ou encore, Chacun exprime ce qu'il est lui-même. En fin de compte, pour tout ce qui est dit, il manque, pour ainsi dire, la preuve. Rien de ce qu'une personne exprime ne peut être prouvé. Quand deux personnes se parlent, l'une ne sait pas ce que l'autre dépose dans ses mots, et vice-versa. Chacun de nous a ses propres enregistrements qui, d'une part, le façonnent et, d'autre part, le dirigent en fonction de ce que contient le volume d'émission de son conscient et de son subconscient.
1: Gabriel ajoute : Je suis une personne qui place Dieu, le Dieu Père-Mère, l'existence pure dans l'existence pure, la loi universelle, Dieu, au-dessus de tout, et en particulier les trois qualités divines que sont la bonté, l'amour et la douceur. Peut-être vivez-vous quelque chose de similaire, c'est pourquoi je me permets de le répéter. Après une longue recherche, j'ai trouvé Dieu en moi, et cela après un coup du destin et des années de recherche. J'ai sans cesse questionné mes semblables sur Dieu. Personne n'a pu vraiment me dire si Dieu existe. Jusqu'au jour où, au cours d'une conversation avec des connaissances, j'ai entendu au passage « Dieu en nous ». Ah, Dieu est donc en moi. Qui est Dieu ? J'ai réfléchi et réfléchi. Dieu en moi ne peut être que la force en moi. C'était à nouveau ce même sentiment que j'avais souvent dans la nature et qui m'incitait à prier. Avant, mes prières étaient maladroites et quémandaient plus qu'elles ne remerciaient. La plupart du temps, elles tournaient autour de moi. C'est pourquoi, à partir de ma propre expérience, et si vous voulez vous aussi en faire l'essai, voici un conseil et une suggestion. Allez dans la nature et regardez les herbes onduler doucement sous le vent, ou comment les innombrables fleurs, herbes et autres végétaux vivent ensemble, comment les brins d'herbe soutiennent les fleurs sur leurs tiges le plus longtemps possible, ou encore la fleur du pissenlit qui est l'une des premières à apparaître sous nos latitudes au printemps. Voyez comme elle se transforme en une multitude de petites graines volatiles disséminées par le vent.
0: Gabriel pose cette question. Qui intervient dans ces nombreux processus de la nature, et ceci du printemps à l'automne? La nature sait tout cela. Bien souvent, l'homme intervient brutalement dans la vie de la nature et détruit la vie qui se révèle en elle. Il en va différemment lorsque les animaux traversent la nature merveilleuse. Soit la vie de la nature se redresse après leur passage, soit elle se sacrifie à leurs pieds. Qu'en est-il de nous, les bipèdes? Par exemple, les arbres dits feuillus perdent leurs feuilles en automne. Ces arbres se plaignent-ils? Ou bien s'abandonne-t-il au cours naturel des saisons? L'arbre sait que l'automne n'est qu'une transformation et qu'au printemps, son évolution se poursuivra sous cette forme d'existence. La nature accepte tout avec reconnaissance, que ce soit le soleil, la pluie ou la neige. Elle sait que Dieu, le Créateur universel, est en tout. Nous pouvons observer la même chose dans le monde animal. Les animaux savent que leur pelage ou leur plumage va se transformer. Ils connaissent leur période de reproduction. Qu'en est-il de l'être humain? Trouve-t-il son chemin selon la loi de l'ordre et la règle de la modération? Ou encore, celui qui observe les champs mûrs en été et qui voit comment l'homme les traite devrait se demander comment se sentent les fruits mûrs lorsque l'homme arrive avec ses énormes machines menaçantes. Gabriel poursuit. J'ai beaucoup observé ce qui m'entourait. Avec le temps, je me suis dit, je ne fais pas partie de cette cruauté qui sévit dans les bois, les prés et les champs, dans les élevages industriels. Je me suis mise à prier toujours plus souvent en moi-même. Dieu en moi. J'ai commencé à me trouver moi-même, à trouver Dieu en moi, jusqu'à ce que, quelques années plus tard, un être spirituel sage me touche intérieurement et me fasse accepter ce pourquoi j'ai dit oui, comme cela a été rapporté dans de nombreuses révélations divines, la formation de prophétesse de Dieu. Mais en tout cas, ce que je peux dire, c'est que mes racines sont ancrées en Dieu, en moi. Être prophète est une mission d'ordre divin, mais rien de plus. Je suis en Dieu parce que Dieu est en moi. J'affirme et je respecte la volonté de Dieu, de l'ordre divin à la miséricorde. Je vis dans la conscience que Dieu, la force universelle, est en moi. C'est pourquoi, comme je l'ai dit, j'affectionne en particulier les trois qualités de la filiation divine que sont la bonté, l'amour et la douceur. La nature en est pour moi un exemple.
1: Gabriel poursuit. Les trois qualités de la filiation divine sont pour moi comme un aimant qui m'attire toujours et encore et qui résonne dans les mots pour la nouvelle ère, l'ère d'Ulysse, Sophia, la sagesse de Dieu. Chers amis, dans l'ère d'Ulysse, la devise est « faire soi-même ses expériences et trouver Dieu, l'amour éternel en soi-même ». Nous avons l'habitude de chercher le soutien à l'extérieur, la plupart du temps auprès d'autres personnes et de nous accrocher ainsi à elles. J'ai appris ce que je transmets ici une fois encore. Le long de la colonne vertébrale se trouvent en nous sept centres de conscience spirituelle qui, comme toute chose, sont régis par un ordre précis et dont le but est également d'alimenter notre structure cellulaire et notre aura. Près de notre cœur physique se trouve le quatrième centre de conscience, également appelé le centre du Christ. Ce centre est mon soutien. C'est vers lui aussi que je dirige mes prières. C'est également là que je perçois le dialogue avec la nature ou les animaux, en tant qu'énergie, en tant que communication de la conscience. Gabriel nous conseille ce qui suit. Faites-en l'essai vous aussi. Avec le temps, car tout nécessite un certain temps, les choses deviennent plus faciles. Comme on le dit parfois, j'ai le cœur plus léger. Lorsque les choses seront comme elles pourraient être, vous pourrez dire vous aussi, Dieu m'a touché à travers la communication de la conscience avec la nature. Mais encore une fois, tout nécessite un certain temps. Avec le temps, vous devenez plus calme et plus sûr de vous. Plus qu'avant, vous ressentez le besoin de vous retirer, d'être seul. Il est possible que votre entourage vous trouve soudain bizarre et étrange. Même s'il en est ainsi, vous n'êtes ni l'un ni l'autre. Vous remarquez et ressentez une certaine paix et un sentiment de protection et de bien-être dans vos pensées et votre caractère. Souvent, vous ne savez pas vous-même d'où ils proviennent. Puis-je me permettre une petite remarque, ajoute Gabriel. Dieu est silence.
0: Gabriel poursuit en disant « Puis-je attirer votre attention sur le lys ? Il symbolise la pureté, l'amour de Dieu, la sécurité en Dieu, la beauté à travers l'amour pour l'existence pure, et aussi et surtout la liberté. Il pousse, fleurit et mûrit dans le jardin de Dieu et, si vous le lui permettez, dans votre cœur. Alors, près de votre cœur, s'éveille l'ère du lys, le commencement de la nouvelle ère. Essayez aussi souvent que possible d'aller dans le jardin intérieur, par exemple dans la prière, pour trouver le calme ou faire part de tout ce qui vous tient à cœur à Dieu, l'Éternel, le Dieu Père-Mère. Vous devenez ainsi de plus en plus calme et nombre de vos pensées vous paraissent tout à coup insignifiantes. Vous accomplissez votre travail avec plus de facilité et votre désir d'aller vous promener de temps en temps, si possible seul, vous offre une certaine plénitude. Une promenade vous amènera souvent à prendre un chemin précis. Si vous le voulez, prenez ce chemin et observez ce qui, aujourd'hui et maintenant, attire votre attention et commence à communiquer avec le quatrième centre de conscience en vous. La question est, qui de cette manière a émis quelque chose vers vous? Qui souhaite ainsi communiquer avec vous? Ceci et bien d'autres choses encore sont le commencement de l'ère du lys, la préparation à l'apparition de la lumière du Christ de Dieu, le Messie spirituel qui dit « Je viens bientôt ». Si l'on considère ce que le Christ, le Fils de Dieu, a enduré en Jésus de Nazareth afin de libérer une partie de son héritage divin et à travers le « tout est accompli » de protéger avec la force des cieux le noyau central de chaque âme, toute personne véritablement consciente de l'existence de Dieu devrait faire des pas vers lui afin que s'accomplisse son œuvre de rapatriement de tous les fils et les filles de Dieu. Chers amis, l'ère d'Ulys vient seulement de commencer. Une époque plus lumineuse brillera pour les générations futures. Que la nouvelle ère, le lys Sophia, la sagesse de Dieu, s'épanouissent dès maintenant dans le cœur de chacun et que sa pureté et sa beauté nous animent à ouvrir notre cœur pour Dieu en nous. Dans cette conscience du lys Sophia, au commencement de la nouvelle ère, Gabriel. Chers amis, c'est avec ces paroles, ce souhait profond exprimé par Gabriel, la prophétesse instructrice et messagère de Dieu à notre époque, que nous concluons l'émission d'aujourd'hui intitulée « L'ère du lys, la grande époque après l'époque ». Nous vous souhaitons une bonne continuation et vous adressons une chaleureuse salutation en Dieu.

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1: Voici l'appel du Christ de Dieu lancé à travers Sophia. L'ère messianique et sophianique est la lumière de l'apparition du Christ de Dieu dans les âmes et les hommes éveillés, conscients de Dieu. Il nous appelle tous. Venez tous à moi, le Christ de Dieu. Je veux vous guider et déposer la vérité dans votre cœur. Dieu en vous, car vous êtes le temple de Dieu et l'Esprit de l'amour qu'est Dieu habite en vous. Ne craignez rien. Priez dans le centre de conscience du Christ de Dieu qui se trouve près de votre cœur physique. Moi, la vie, je vous prépare le chemin et vous accompagne au cours de chaque journée. Je vous accompagne sur le chemin qui mène à la vie véritable, qui est au plus profond de votre âme, qui vous rend libre et vous prépare à l'éternité. Quand et où? Remettez-moi ces interrogations et laissez-les en moi, le Christ de Dieu, car je suis le Messie spirituel, votre Rédempteur, qui est envoyé par le Père et qui était en Jésus de Nazareth. Les paroles que j'ai prononcées lorsque j'étais Jésus de Nazareth sont des paroles rédemptrices, c'est-à-dire libératrices. Je viens bientôt. D'où cet appel. Venez tous à moi, le Christ de Dieu, votre Rédempteur, qui habite en vous, qui vous attend et aimerait vous conduire jusqu'à la maison du Père éternel, lorsque l'Éternel vous appellera, Dieu, mon Père, qui est également votre Père. Ne craignez rien, l'Éternel connaît le jour et l'heure, car la lumière de la patrie éternelle respire à travers vous et accompagne votre souffle. Moi, le Christ de Dieu, je vous lance cet appel et je vous demande de remplir vos lampes d'huile, car la lumière en vous est le chemin, la vérité et la vie. Moi, le Christ, je suis la vérité et la vie. Je suis avec vous tous les jours de votre vie terrestre et de toute éternité. Ses fils et ses filles sont l'éternité en lui, en moi, celui qui lance cet appel en vous. Venez tous à moi, le Christ de Dieu. Dans vos prières et dans vos pensées, soyez un avec moi. Et en vérité, votre corps et votre âme ne subiront aucun dommage. Ainsi, suivez-moi, Jésus le Christ. Je connais le chemin qui mène à la vie. Je suis la vie.

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0: Meditation.
1: Méditation.
0: Ich meditiere.
1: Je médite afin de trouver le chemin qui mène au cœur de Dieu, la grande vie, et je dégage le chemin pour rejoindre l'un universel.
0: Ich nehme nun die christliche Meditationshaltung ein.
1: Pour méditer, je m'assieds bien droit. C'est la position de méditation chrétienne. Je remets toutes mes pensées, tous mes désirs, tout ce qui m'agite à l'Esprit du Christ dans mon âme. Je me détache de tout ce qui me préoccupe.
0: Ich befreie mich von Sorgen und Problemen.
1: Je me libère des soucis et des problèmes.
0: Gott nimmt alles auf, was ich ihm bereitwillig übergebe.
1: Dieu accueille tout ce que je suis disposé à lui remettre.
0: Damit mir das Loslassen der Gedanken und Wünsche leichter fällt,
1: afin de me détacher plus facilement des pensées et des désirs, je relie mes pensées à ma respiration. J'observe ma respiration.
0: Ich schüttle die immer wiederkehrenden Gedanken von mir ab.
1: Je me débarrasse des pensées qui reviennent sans cesse.
0: Ich nehme sie nicht mehr in mich auf.
1: Je ne leur accorde plus de place en moi.
0: Ich lasse sie außerhalb.
1: Je les laisse se dessécher en dehors de ma conscience.
0: Ich beobachte meinen Atem.
1: J'observe mon souffle qui va et vient.
0: Dabei werde ich ruhiger und stiller.
1: De cette façon, je deviens plus calme et plus silencieux. La fébrilité s'éloigne de moi. La paix m'emplit.

0: sinean.
1: Je me concentre sur mes cinq sens. Je leur envoie des pensées positives afin qu'ils se tournent de plus en plus vers l'intérieur. Je commence par le sens de la vue. Je m'adresse à l'organe de la vue. Mes yeux contemplent dorénavant les objets et les événements sous un jour positif. Tout ce que je contemple est une révélation de Dieu.
0: Ich durchforste und durchlichte mein Gemüt.
1: J'examine mon monde de sentiments et y apporte la lumière afin de reconnaître que tout est divin.
0: Sehe ich in allem das Göttliche.
1: Si je vois en toute chose le divin, et si je vis d'une manière divine, je sanctifierai alors tout ce que je rencontre, tout ce qui m'entoure. Je décide de ma vie. Je peux agir d'une manière positive ou négative sur moi-même, sur mes cinq sens. Je suis le constructeur et l'artisan de mon destin.
0: Mein Leib ist das Gefährt meiner Seele.
1: Mon corps est le véhicule de mon âme.
0: Ich bestimme.
1: Je décide et le véhicule exécute ce que je lui ordonne.
0: Mit den positiven Kräften der Seele.
1: Avec les forces positives de l'âme, j'agis avec détermination sur mon sens de la vue.
0: Mein Sehorgan nimmt allmählich Abstand.
1: Mon organe de la vue se détache peu à peu du besoin de regarder tout ce qui est rayonné par le monde et qui irrite mon âme et mon corps.

0: schaut in der Nahrung das Leben aus Gott.
1: Mon organe de la vue contemple dans la nourriture la vie issue de Dieu. Mon organe de la vue voit en tout le divin.
0: Alles, was ich schaue, ist Gottes Leben.
1: Tout ce que je contemple est la vie de Dieu, l'Esprit de Dieu.
0: Ich nehme Abstand vom Betrachten der Dinge.
1: Je me détache du besoin de regarder les choses qui m'entraînent dans le monde des convoitises et des passions. Je regarde au-delà de la matière et vois en toute chose la vie, la noblesse, la pureté et la beauté.
0: Mein Gemütsleben wird ruhig und auf den Ewigen ausgerichtet.
1: Le calme emplit mes sentiments qui sont orientés sur l'Éternel.
0: Ich schule meinen Gehörsinn.
1: J'éduque mon sens de l'ouïe.
0: Schrille und laute Töne meide ich.
1: J'évite les sons stridents et forts.
0: Ich veredle meine Redeweise.
1: J'ennoblis ma façon de parler.
0: Und bewirke so Harmonie in
1: et développe ainsi l'harmonie en moi.
0: Ich schule das innere Ohr.
1: J'éduque l'oreille intérieure pour être à l'écoute de l'Éternel qui vit en tout ce qui est et dont l'esprit s'écoule en toute chose.

0: Je vois le mouvement doux des arbres et des buissons qui oscillent silencieusement dans le vent. J'écoute le murmure du vent. Je perçois le jeu des feuilles.
1: In mich ziehen Friede und Harmonie ein.
0: La paix et l'harmonie s'installent en moi.
1: Ich höre auf den Gesang der Vögel und erfasse diese Kräfte in mir.
0: J'écoute le chant des oiseaux et j'en perçois la force en moi.

0: J'écoute le chant des cigales et je prends conscience de la vie en moi.
1: Ich vernehme den Pulsschlag des Morgens, des Mittags und Abends.
0: Je perçois la pulsation du matin, du midi et du soir. Je ressens la vie en moi.

fine. Les sons bruyants et stridents de ce monde ne pénètrent plus en moi. Ils n'agitent plus mon être intérieur, car je vois et entends le Tout-Puissant dans la nature. Je le ressens dans le vent, dans les mouvements harmonieux des arbres, des buissons et des fleurs, dans le chant des oiseaux, dans le chant des grillons,

matin, midi et soir, je ressens chaque jour le souffle de l'esprit.

0: meinen Geruchs- und Geschmackssinn.
1: J'en oublie mes sens de l'odorat et du goût. Je perçois le parfum des conifères, la senteur de la terre fraîche, le parfum des fleurs et des buissons.
0: Ich nehme den Geschmack von frischem Obst wahr.
1: Je prends conscience du goût des fruits frais, du parfum d'une pomme fraîchement cueillie.
0: Der Geschmack frischer Kräuter.
1: Le goût des herbes aromatiques fraîches et du bon pain me remplit de force et de vie. Le goût de l'eau de source fraîche stimule mon corps. L'eau désaltère mes cellules. Les parfums nobles harmonisent mon âme et mon corps. Les matières corrosives, les parfums artificiels, la nourriture très épicée génèrent de la disharmonie dans l'âme et dans le corps. Je tourne mes sens de l'odorat et du goût vers l'intérieur. Le tabac et l'alcool agissent défavorablement sur mon âme. Je me détourne de plus en plus.

L'harmonie et la paix emplissent de plus en plus ma conscience. L'harmonie et la paix s'écoulent à travers mon âme et mon corps. Je suis harmonieux. Je suis paisible.

0: Les couleurs et les formes agissent sur ma conscience.
1: Ich betrachte meine Kleidung.
0: Je regarde mes habits
1: und vergleiche sie
0: et les compare aux couleurs de la nature.

Peu à peu, mes vêtements deviennent plus clairs et plus lumineux, comme la nature me le montre.

0: stille mein Tastbewusstsein.
1: J'en oublie mon sens du toucher.
0: Nicht jeden Gegenstand wäre
1: à l'avenir, in Zukunft j'éviterai de toucher chaque objet que je vois.
0: Ich reise nicht etwas vom Tisch.
1: Je n'enlèverai plus précipitamment quelque chose de la table, du mur ou d'ailleurs, mais je le déplacerai calmement.
0: Auf diese Weise veredle ich meinen Tastsinn.
1: De cette manière, j'ennoblis mon sens du toucher.
0: Meine Gäste werden harmonisch.
1: Mes gestes deviennent pondérés, mes mouvements harmonieux.
0: Ich finde mehr und mehr.
1: J'entre de plus en plus dans l'harmonie de mon être intérieur.
0: Ich finde zurück zum Bewusstsein.
1: Je retourne à la conscience de la paix, de l'amour et de l'harmonie.

0: Dieu est la vie harmonieuse, rythmique. J'entre dans sa symphonie.
1: Ich veredle meine fünf Sinne.
0: J'ennoblis mes cinq sens.
1: Dadurch veredeln sich Seele und Mensch.
0: Ainsi, l'âme et l'homme s'ennoblissent.
1: Wer im Göttlichen lebt, trachtet nicht mehr nach Besitz.
0: Celui qui vit dans le divin ne cherche plus à posséder. Il n'aspire plus à la volonté d'être et d'avoir.
1: Ich bin dankbar und zufrieden.
0: Je suis reconnaissant et heureux.
1: Was mir Gott gab und gibt, das verwalte ich gut.
0: Je gère correctement ce que Dieu m'a donné et me donne.
1: Ich bin nur ein Verwalter dessen.
0: Je ne suis que l'administrateur de ce que je possède.
1: Ich bin nicht Besitzer.
0: Je ne suis pas propriétaire de ce qui est terrestre, mais de ce qui est spirituel.

0: bin in Gott und Gott wirkt durch mich.
1: Je suis en Dieu et Dieu œuvre à travers moi. Je consacre toutes mes pensées et aspirations à Dieu. De la sorte, mes mouvements deviennent harmonieux. Je marche consciemment. Je ne parcours plus les rues de ce monde avec précipitation, mais je marche posément, en ayant conscience que je suis un fils, une fille de Dieu.

0: J'éduque mon langage.
1: Von schnellen.
0: Je perds l'habitude de parler trop vite, de manière incontrôlée.
1: Harte Worte. Vorwurfsvolle Reden meide ich.
0: J'évite les paroles dures, pleines de reproches.
1: Harmonisch und klangvoll ist meine Stimme.
0: Ma voix est harmonieuse et bien timbrée.
1: Auf diese Weise finde ich immer mehr zu der inneren Stille.
0: De cette manière, j'accède toujours plus au silence intérieur, à la véritable paix éternelle, à l'harmonie profonde qui me vivifie.

0: J'ennoblis mon âme et mon corps.
1: Ich entgifte meinen Körper.
0: Je désintoxique mon corps en ne sentant, pensant, parlant et agissant que d'une manière noble.
1: Eingekehrt in das Bewusstsein Gottes.
0: Recueilli dans la conscience de Dieu, je ressens le souffle de l'Esprit.
1: Gott stärkt und kräftigt mich.
0: Dieu me fortifie.
1: Mein Körper richtet sich auf.
0: Mon corps se redresse.
1: Meine Sitz- und Gehhaltung.
0: Ma position assise et ma démarche sont à l'image de mon attitude intérieure. Une personne droite, harmonieuse, a également une attitude droite, une mentalité noble.
1: Edle Gefühle bringen lichte Gedanken.
0: Des sentiments nobles donnent naissance à des pensées lumineuses. Des pensées claires et lumineuses génèrent des paroles nobles et des actes désintéressés.
1: Ich bin Geist aus seinem Geist.
0: Je suis esprit issu de son esprit.
1: Sein Geist bewirkt alles in
0: Tout ce dont j'ai besoin me provient de l'Esprit qui agit en moi et à travers moi.
1: Ich lebe, weil Gott in mir lebt.
0: Je vis parce que Dieu vit en moi.
1: Ich sehe, höre,
0: je vois,
1: rieche,
0: entends,
1: und taste.
0: Hume, sens et touche parce que la force de Dieu me confère la vie.
1: Es atmet der Ewige in mir.
0: L'Éternel respire en moi.
1: Die allmächtige Kraft durchpulst meine Seele.
0: La force toute-puissante palpite à travers mon âme et mon corps.
1: Je reiner meine Gedanken werden,
0: plus mes pensées deviennent pures,
1: leichter wird
0: plus ma respiration devient légère
1: umso beschwerter
0: et plus mon corps
1: mein
0: est dynamisé.
1: Gottes Kräfte beflügeln mich.
0: Les forces de Dieu me donnent des ailes.
1: Wie von Adlers Flügeln getragen.
0: Comme porté par les ailes d'un aigle, je ressens la légèreté de mon corps.
1: Mein Atem geht leicht. Und beschwingt.
0: Ma respiration est légère.
1: Der Körperrhythmus verändert sich.
0: Le rythme corporel se modifie.
1: Mein Organismus harmonisiert sich.
0: Mon organisme s'harmonise.
1: Meine Füße werden leicht.
0: Mes pieds deviennent légers.
1: Mein Gesäß ist kaum spürbar.
0: Je sens à peine que je suis assis.
1: Mein Oberkörper,
0: le haut de mon corps repose d'une manière légère et détendue sur le coccyx.

0: des ondes de paix, de joie et d'harmonie se répandent dans mon cerveau. Les forces de Dieu se répandent dans mon corps tout entier. Chaque cellule de mon corps est irradiée par la force de Dieu.
1: Jede Zelle ist Licht aus seinem Lichte.
0: Chaque cellule est lumière issue de sa lumière. Chaque organe plein de vigueur sous l'action de sa force. Ma circulation sanguine est harmonieuse. Mon pouls est calme et équilibré. Mes sens sont tournés vers l'intérieur, vers l'éternelle sensation primordiale, Dieu.

0: in diesem eingekehrt sein.
1: Je demeure encore un certain temps dans cette paix intérieure, dans ce recueillement vers la conscience intérieure.

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0: Guten Morgen, lieber Zuhörer, liebe Zuhörerin.
1: Chers auditeurs, chers téléspectateurs, bonjour. Notre journée commence lorsque nous nous réveillons. Elle débute quand nous ouvrons les yeux et qu'une première pensée nous vient à l'esprit. Le matin, chacun de nous pense à quelque chose de différent. Ce que nous pensons est vivant en nous et fait partie de notre journée, de la journée d'aujourd'hui. Certains se réveillent joyeux, d'autres grincheux. D'autres encore se réveillent avec des problèmes et entament leur journée avec eux. Prenons conscience que chacun de nous est tous les jours plus ou moins confronté à des soucis, des difficultés, des problèmes et des décisions à prendre. Le facteur décisif est la manière dont nous nous comportons dans ces situations. Nourrissons-nous le négatif en développant une peur du problème? Ou bien nous en remettons-nous au Christ, dans la conscience qu'il sait toutes choses et qu'il veut nous aider à résoudre, en accord avec sa loi sainte, ce qui nous préoccupe? Nous avons tendance à considérer nos soucis, nos difficultés ou nos problèmes comme des cas isolés et à vouloir les résoudre comme tels. Mais en fin de compte, il n'y a pas de cas isolés, car toute situation problématique est étroitement liée à tous les autres problèmes que nous portons déjà en nous, c'est-à-dire que nous avons déjà enregistré en nous. Si nous sommes disposés à analyser en profondeur le problème qui nous préoccupe actuellement, il nous permet de ressentir avec quelle autre problématique il pourrait encore être lié. Autrement dit, nous pouvons interroger ce qui nous préoccupe fortement, les pensées qui nous poursuivent, pour arriver à la racine de la situation ou du complexe de pensée. Mettre en ordre, régler ce que nous avons reconnu, donc la racine, est déterminant pour devenir libre et heureux. Notre vie terrestre est bien souvent traversée par toute une chaîne de soucis, de difficultés, de problèmes et de décisions à prendre. Certains éléments de cette chaîne font régulièrement leur apparition. Mais si on reconnaît les choses à temps, on peut éviter bien des désagréments. Nous devrions remercier pour la joie et la souffrance, car aussi dans la souffrance, par exemple un problème, une difficulté, un coup du destin ou autre, il y a toujours une bonne solution. Si nous remercions pour les deux, et si nous prenons conscience que nous avons en nous un aide unique, le Christ de Dieu qui veut nous apporter son soutien, nous aider et nous accompagner tout au long de la journée, alors nous abordons la journée consciemment et avons la certitude qu'il nous aide. Dans ce cas, cette journée sera une bonne journée.

0: Um die Mittagszeit könnten wir uns fragen,
1: vers midi, nous pourrions nous demander comment s'est passée la matinée. A-t-elle été ponctuée de situations difficiles, de problèmes, ou plutôt harmonieuse? Cela dépend de ce que nous avons enregistré dans notre subconscient ainsi que dans notre âme et de ce que nos enregistrements nous montrent précisément aujourd'hui.
0: An diesem Tag aufzeigen. Standen Schwierigkeiten, Probleme und Entscheidungen.
1: Si nous avons interrogé les difficultés, les problèmes et les décisions à prendre pour en trouver la racine, nous pouvons dire que nous les avons abordées de la bonne manière. Par contre, si nous nous sommes contentés de mettre de côté les aspects désagréables de la journée, ils reviendront, éventuellement renforcés. Ils nous tourmenteront à nouveau, parce que nous avons nous-mêmes enregistré en nous ces tourments et que nous leur permettons de continuer à nous faire souffrir parce que nous ne les avons pas réglés à temps, c'est-à-dire que nous n'en avons pas libéré notre subconscient et notre âme. Chers auditeurs, chers téléspectateurs, si certaines choses vous préoccupent encore à l'heure du déjeuner, il serait bien de les regarder de plus près et de les mettre en ordre. Si vous y parvenez, vous prendrez votre repas plus calmement et plus consciemment.
0: Und auch bewusster speisen. Dann gibt es auch für 10
1: Par la suite, prenez une petite pause de 10 ou 15 minutes, éventuellement accompagnée d'une courte sieste réparatrice. Cela vous aidera à bien accomplir tout ce qui vous reste à faire l'après-midi.
0: Was noch zur Erledigung ansteht, gut und zufriedenstellend zu erfüllen.
1: Le soir également, nous devrions faire un bilan en nous demandant ce qui était bien et ce qui l'était moins. Que devrions-nous régler le plus rapidement possible afin de pouvoir passer une soirée sereine? Tout ce qui n'est pas réglé nous empêche d'être libres. Nous devrions apprendre à nous libérer de nous-mêmes en n'acceptant pas aveuglément les opinions des autres. Mais nous devrions également nous garder de vouloir imposer nos opinions toutes faites à nos prochains. Ces deux attitudes conduisent à un manque de liberté. Adopter sans réfléchir les opinions des autres ou imposer aux autres nos idées préconçues, qui sont en fin de compte des préjugés, peut être source de problèmes tant pour nos prochains que pour nous-mêmes. Dans ce cas, nous sommes liés les uns aux autres.
0: Lieber Zuhörer, liebe Zuhörerin.
1: Chers auditeurs, chers téléspectateurs, nous devrions, autant que possible, régler, mettre en ordre tout ce qui est en

encore négatif dans le bilan de notre journée. Nous pourrons alors aborder la soirée dans le calme et l'harmonie. Non seulement notre système nerveux nous en remercie, mais aussi nos amis, notre famille, car chacun aspire à l'harmonie. Ainsi, amenez de l'harmonie dans votre soirée et dans celle de votre entourage en faisant preuve d'autocritique lorsque vous analyserez les aspects difficiles de votre journée pour vous en libérer et les transformer en quelque chose de positif en les réglant, en les mettant en ordre. Que non seulement votre soirée soit bonne, mais aussi toute votre journée. Alors, la journée de demain commencera bien aussi. Une chaleureuse salutation en Dieu.

0: Guten Morgen, liebe Mitmenschen.
1: Chers amis, bonjour. Une nouvelle journée s'annonce. C'est ce que nous montre la lumière du jour qui se lève. Qu'en est-il de la lumière en nous, en ce début de journée? La journée qui commence est-elle déjà ennuagée ou bien est-elle dégagée, lumineuse? Sommes-nous motivés pour accueillir et attaquer la nouvelle journée telle qu'elle se présente, avec clarté et dynamisme? Ou bien ressentons-nous comme des nuages, une humeur altérée, éventuellement accompagnée d'un soupir qui dit « Oh, qu'est-ce que cette journée va bien pouvoir m'apporter ?» Déjà hier, sans même parler d'harmonie, de clarté ou d'espoir, la journée n'a pas été particulièrement agréable. Chers amis, aujourd'hui, c'est aujourd'hui. Hier, c'est hier, une journée révolue. Ce qui fait partie d'hier et qui n'a pas encore été surmonté peut encore se trouver dans notre nébulosité intérieure, dans cette humeur altérée que nous ressentons. Qui ou qu'est-ce qui pourrait changer cela? Cependant, quelle que soit la façon dont nous nous sentons intérieurement, clair et dynamique, ou plutôt abattu, voici un conseil. Si vous le souhaitez, placez-vous devant une fenêtre ouverte, ou si c'est possible, allez à l'extérieur et respirez plusieurs fois profondément et avec force. L'idéal serait de continuer à respirer plusieurs fois profondément jusqu'à ce que vous ressentiez que vos poumons se remplissent d'oxygène. Ensuite, continuez à respirer normalement selon votre propre rythme. Si vous avez encore le temps, vous pourriez vous asseoir sur une chaise en vous tenant bien droit, fermer les yeux et ressentir comment vous vous sentez maintenant. Celui dont l'humeur matinale est radieuse se lèvera rapidement de la chaise en se disant à lui-même « Eh bien, maintenant, allez hop, au travail !» Peut-être que la journée se poursuivra alors par un petit déjeuner. Celui dont l'humeur était ennuagée et peut-être encore altérée par un voile de nuages profitera éventuellement du petit déjeuner pour se rafraîchir l'esprit en buvant une bonne boisson revigorante. De plus, à l'aide du petit mot « Pourquoi ?», certains voiles de nuages qui assombrissent son humeur pourraient se lever et lui montrer des aspects de leur cause. Par exemple, pourquoi je me sens de mauvaise humeur ce matin? Qu'est-ce que cela veut me dire? Nous recevrons certainement une réponse, car notre âme veut se libérer aujourd'hui d'un fardeau déterminé. Quel pourrait être ce fardeau? Peut-être de la peur? Peur de qui ou de quoi? Ou s'agit-il éventuellement d'inquiétude au sujet de ce que nous réserve l'avenir? Ou bien avons-nous peur de la maladie? Ou encore sommes-nous inquiets pour notre mari, notre femme, nos enfants et bien d'autres choses? Demandons-nous ce que nous pouvons faire. Et cela signifie surtout, que pouvons-nous faire pour que les autres aillent mieux? Ou aussi, que devrions-nous faire pour résoudre les discordes existantes afin de pouvoir régler notre part dans ce qui a causé la mauvaise humeur que nous ressentons? Si, dans une situation, nous ne pouvons rien ou presque rien faire, nous pourrions alors prier. Une prière sincère est une aide, car le Christ est là. Il souhaite agir avec sa force. Confions-nous à lui. Il est alors possible que les voiles de nuages se dissipent et que votre humeur s'éclaircisse. Lorsque nous nous réveillons et nous levons, nous avons tous devant nous une nouvelle journée. Et chaque journée contient pour chacun des tâches spécifiques. Bien les gérer, les surmonter, c'est cela, vivre. Notre journée veut que nous la vivions pleinement. Prenez conscience que la journée est votre journée et qu'elle veut que vous la viviez pleinement. Chers amis, permettez-moi de vous souhaiter une journée emplie de joie et d'espoir, une journée qui aura sûrement beaucoup de choses à vous dire et à dire à chacun de nous. Gabrielle.

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0: Chers amis, bienvenue à cette émission intitulée « La parole éternelle fait le tour de la terre ». Depuis 4000 ans, la parole éternelle de Dieu afflue par la bouche prophétique d'Abraham à nos jours pour nous appeler à rebrousser chemin et à suivre le chemin de la paix et de l'amour désintéressé. C'est le chemin de l'esprit libre qui enseigne que Dieu est en nous et que nous sommes en Dieu. Un chemin sans religion ni prêtre, sans dogme ni rituel. C'est l'esprit libre de l'unité universelle, de la vie universelle qui vit dans toutes les âmes des êtres humains. Aujourd'hui, à notre époque, Dieu, l'un universel et éternel, a de nouveau envoyé sur la terre un être élevé du royaume de Dieu. La sagesse primordiale, Sophia, la prophétesse et messagère de Dieu, à travers laquelle il révèle et enseigne toute la vérité et le chemin de l'amour pour Dieu et pour le prochain, appliqué à tous les domaines de la vie. Jamais le ciel n'a été aussi grand ouvert qu'au cours des 50 dernières années. Au cours de ces dernières décennies, une œuvre gigantesque comprenant d'innombrables révélations, enseignements et moments d'intériorisation a progressivement vu le jour. Sa parole éternelle, traduite en plus de 25 langues, a été et est diffusée dans le monde entier par le biais de nombreuses émissions de radio et de télévision, ainsi que sous forme écrite. La parole éternelle, sous forme de livres et d'enregistrements sonores, se trouve aujourd'hui dans la tente de Dieu parmi les hommes pour tous les peuples de cette terre avec la bibliothèque Sophia et est à la disposition de tous les êtres humains de toute culture. Si nous repensons à l'époque où Jésus de Nazareth vivait sur terre, combien de personnes pouvaient l'entendre, lui, le Fils de Dieu ? Aujourd'hui, des millions de personnes sur la terre entière peuvent lire et entendre la parole éternelle dans sa version originale, écrite et audio, sous forme de livres, de brochures, d'e-books, de CD, de DVD, d'émissions de télévision et de radio, sur Internet et plus encore, et ce, en 25 langues. Au cœur de ce monde sombre, d'innombrables personnes en quête de Dieu sont touchées par sa parole, et ceci dans le monde entier. Elles lisent une annonce, trouvent une brochure, achètent un livre ou en trouvent un dans une boîte à livres. Elles reconnaissent la vérité dans les mots qu'elles lisent ou entendent, et le contenu de ces mots touche profondément leur cœur. Elles reçoivent des réponses, puisent espoir, confiance, courage et force et saisissent la main tendue par Dieu. Nombreux sont ceux qui expriment leur gratitude et racontent qu'ils font de bonnes expériences en mettant en pratique les enseignements divins dans leur vie quotidienne, qu'ils deviennent plus libres, plus heureux et plus désintéressés. Motivés par cette gratitude, certains cherchent aussi des moyens de faire connaître à leurs prochains l'enseignement de l'esprit libre qui emplit leur cœur. Aujourd'hui, dans le cadre de notre série d'émissions « La parole éternelle fait le tour de la terre », nous souhaitons partager avec vous quelques-uns des nombreux messages du cœur qui nous parviennent du monde entier.
1: Pour commencer, écoutons un témoignage qui nous vient d'Afrique, et plus précisément du Togo. Pour cette année, je me suis fixé comme but spirituel la communication intérieure avec tous et avec toutes choses. Ce n'est pas toujours facile à mettre en pratique, mais nous recevons beaucoup d'indications et de soutien de conscience dans les différents enseignements. C'est une grande aide pour travailler sur soi et garder le bon cap. Ce qui me donne aussi de la force, c'est de savoir que le monde spirituel voit en nous uniquement le cœur spirituel, l'être divin que nous sommes. Cela m'aide beaucoup et me motive à être plus attentif à ce qui se passe en moi et à y travailler pour développer toujours plus cette communication intérieure. J'ai remarqué que cela me permet aussi de discerner plus clairement ce qui vient vers moi de l'extérieur, de mes frères et sœurs ou de mes collègues, par exemple. Je remercie le monde divin pour tous les enseignements qui nous sont offerts. la joie de retrouver ma patrie intérieure. Je la dois à Dieu et à sa prophétesse et messagère. Le message suivant vient, lui, du Chili. Je vois beaucoup de gens dans mon pays qui traversent des périodes ou des situations difficiles, comme la maladie, la souffrance, les coups du destin ou autres. Cela me motive à diffuser les livres. Je suis moi-même très reconnaissant pour les enseignements de la sagesse divine et pour le fait qu'un jour, quelqu'un a contribué à ce que je les trouve. Je me sens béni par Dieu et je crois fermement qu'il souhaite le meilleur pour chacun de ses enfants. C'est pourquoi je m'efforce de laisser mon prochain libre, de ne pas le juger et de le laisser entre les meilleures mains qui soient, celle de Dieu, son Père, qui est aussi mon Père. Il est plus judicieux de travailler à moi-même, d'apprendre à mieux me connaître pour devenir quelqu'un de meilleur.
2: Chers amis, comme nous l'avons entendu auparavant, les enseignements de l'Esprit libre sont disponibles sous forme d'innombrables livres et CD. Il s'agit entre autres de méditations, de moments d'intériorisation, de révélations de guérison, et ce, dans toutes les langues internationales, comme l'anglais, l'espagnol, le français, le chinois, le portugais, le russe, mais aussi dans toutes les langues européennes et d'autres langues importantes comme le Swahili en Afrique, une langue parlée par 80 millions de personnes, ou le Kirundi en Afrique de l'Est, parlé par 9 millions de personnes. Les ouvrages majeurs, tels que « Ceci est ma parole », « Alpha et Oméga », « Les grands enseignements cosmiques de Jésus de Nazareth » ou « Le chemin intérieur menant la conscience cosmique » sont disponibles dans toutes les langues principales et sont devenus pour beaucoup de personnes des œuvres qui les accompagnent dans tous les domaines de leur vie. Écoutons maintenant un témoignage qui nous vient du Nigeria. Les enseignements du chemin intérieur m'aident constamment et me guident sur mon chemin à travers la vie. Que j'écoute Radio Vie Universelle, les émissions de télévision ou que je lise les livres très instructifs de la prophétesse de Dieu, tout m'aide à mieux comprendre et à mieux apprécier la vie et qui je suis. Je vis maintenant plus consciemment et j'applique les enseignements du chemin intérieur dans ma vie, ce qui l'enrichit énormément et la rend captivante. J'apprends beaucoup et je me développe très concrètement. J'en suis très reconnaissant. Par exemple, il est expliqué que la journée est notre amie et que nous devrions mettre à profit l'énergie du jour pour régler les aspects négatifs encore présents en nous et renforcer les aspects positifs. Cela m'a particulièrement aidé à observer mes réactions en chaque situation de la journée et à y réfléchir en m'aidant du mot clé « pourquoi ». Le message suivant nous vient d'Europe et plus précisément d'Allemagne. Je suis très reconnaissante d'avoir été guidée vers le livre « Ceci est ma parole » et d'avoir ainsi trouvé l'enseignement. J'arrive maintenant à réagir de manière tout à fait différente dans de nombreuses situations difficiles. Et le plus important est de ne pas chercher la faute chez les autres, mais en soi-même. Cet enseignement est vraiment le chemin qui mène à la paix. C'est incroyable tout ce que la prophétesse de Dieu enseigne et construit.
0: Cet autre message nous vient lui aussi d'Allemagne. J'ai écouté un moment d'intériorisation et d'enseignement avec des explications de Gabriel sur les grands enseignements cosmiques de Jésus de Nazareth. C'était incroyable. On se demande comment trouver Dieu et c'est justement ce qui était tellement bien expliqué. Je souhaite continuer à ancrer en moi le fait que Dieu est en moi. Le récit suivant nous vient d'une chrétienne des origines du Togo. Je lis beaucoup les livres. Le livre intitulé « La puissance de l'amour » m'a beaucoup touchée. En partie, j'ai aussi relu des livres comme « L'unité universelle parle », dont le contenu est tellement riche, ou encore « Dieu guérit », dont je ne me sépare plus depuis. À chaque fois, c'est comme si je découvrais un nouveau livre. Je comprends les explications spirituelles différemment, plus profondément. Je remarque à cela que beaucoup de choses ont changé en moi. J'ai confiance qu'il y a encore beaucoup de choses à développer en moi pour aider mon âme à devenir toujours plus lumineuse. Mais je me réjouis des pas que j'ai déjà pu faire et je remercie la prophétesse de Dieu qui nous a transmis ce chemin. Le temps presse, nous le constatons à travers ce que nous vivons actuellement et ce que nous entendons chaque jour dans les médias. Cependant, grâce aux enseignements que nous recevons, nous sommes préparés. Ainsi, chacun de nous est appelé à prendre sa vie en main et à aller de l'avant. Quand je regarde en arrière, je remercie de tout mon cœur, car si je n'avais pas trouvé l'enseignement du christianisme des origines, je serais tombé profondément dans la fosse, comme beaucoup d'autres. Bien des gens sont lassés des églises et ressentent que la vérité est ailleurs. Cela me motive à faire connaître les enseignements du christianisme des origines, par exemple en distribuant des brochures.
1: Chaque jour, des brochures gratuites avec des extraits de livres, ainsi que d'autres brochures de la série « Le message de la vérité » sont commandées ou téléchargées dans de nombreuses langues dans le monde entier via des boutiques Internet et d'autres plateformes. Elles permettent à de nombreuses personnes de découvrir l'enseignement de l'esprit libre pour tous les domaines de la vie. Ces extraits de livres sont également déposés dans des magasins, des bibliothèques, des cabinets médicaux, etc., afin que les personnes intéressées puissent les emporter librement. Le message suivant nous est parvenu d'Amérique du Sud, du Chili. Cette année, j'ai entendu à plusieurs reprises que la nouvelle ère avait commencé. Cela me donne beaucoup de courage et me renforce pour continuer la tâche « Dieu en moi, Dieu dans mon prochain ». Je regarde les émissions à la télévision et j'essaie de les comprendre le plus possible afin de suivre le Christ pas à pas au cours de cette vie sur terre. Comme le dit l'une des émissions, c'est à nous de faire quelque chose. Tout dépend de moi, des décisions que je prends dans chaque situation de la journée. Je ne peux pas nier que j'ai connu des hauts et des bas cette année. Mais je cherche toujours à retrouver la relation intérieure avec Dieu en moi. Quand je le peux, je me retire dans le silence, dans un petit coin de mon jardin, pour réfléchir et prier. Et je reçois toujours de l'aide. Je salue tout le monde et je me sens reliée à tous sur le chemin Dieu en nous. D'autres moyens de diffusion, tels que les e-books, les boutiques ou bibliothèques en ligne, permettent également à de nombreuses personnes de lire un message de la vérité ou de télécharger un e-book, et cela partout dans le monde et à toute heure, c'est-à-dire à chaque instant, sans devoir attendre longtemps le colis ou payer parfois des frais de port très importants. Chaque semaine, de nouveaux lecteurs trouvent ainsi la parole éternelle, également dans des pays lointains comme le Suriname, l'Argentine, l'Afrique du Sud, Madagascar, la Côte d'Ivoire, l'Algérie, la Tunisie, l'Égypte, la Finlande, l'Inde, la Thaïlande, le Cambodge, le Vietnam, la Malaisie, les Philippines, le Timor oriental, le Japon, l'Australie ou la Papouasie-Nouvelle-Guinée. En Côte d'Ivoire, un lecteur témoigne par exemple « Grâce aux e-books, j'apprends de jour en jour à mener une vie plus libre et plus consciente. Et j'en suis très heureux. »
2: Tous ces immenses enseignements et révélations sont de véritables cadeaux offerts par le monde spirituel à travers la parole prophétique. Certains d'entre eux s'adressent tout particulièrement aux enfants et aux jeunes, ainsi qu'à leurs parents, mais aussi à tous ceux qui ont gardé un cœur d'enfant. Il s'agit d'histoires vraies et d'indications données par Liobani, un être spirituel du royaume de Dieu, une fille du rayon de la sagesse qui, avec des mots simples, fait découvrir aux petits et aux grands la sagesse la plus élevée des cieux. La réaction des enfants aux indications de Liobani ne se fait pas attendre. Liobani a dit « Et voilà qu'on cesse de se disputer ou qu'on apprend sur le champ à partager avec ses camarades. Même les pierres, les plantes, les arbres et tous les animaux sont immédiatement considérés comme de vrais amis. » À partir des histoires vraies, des enseignements et des aides précieuses données par Liobani, est née une école unique en son genre, une école pour la vie, l'école Liobani Sophia pour petits et grands, qui y rencontre un grand enthousiasme. C'est ce que rapporte un jeune Ougandais qui non seulement se réjouit des enseignements de Liobani, mais s'efforce aussi de les transmettre aux plus petits. Voici ce qu'il dit. « Ces enseignements de Liobani m'ont aidé, moi aussi, à comprendre la vie et à me comporter correctement dans différentes situations, à bien me comporter avec tout le monde, car j'apprends aussi à résoudre les conflits. Ces enseignements me donnent l'espoir que je peux aussi contribuer à rendre plus heureux les autres autour de moi. Je suis moi-même plus heureux qu'avant, et j'ai maintenant le désir d'aider les autres toujours plus. Je remercie Liobani pour ce message de lumière diffusé dans le monde entier. Je m'occupe d'enfants et nous lisons ensemble les livres de Liobani. Les enfants apprécient beaucoup l'enseignement de Liobani. Ils le comprennent petit à petit. Ils disent que cela leur apprend à bien jouer ensemble, à bien se parler sans se disputer. Cela m'encourage à continuer. Ils apprennent à mettre en pratique concrètement les 10 commandements. Ils apprennent à s'aimer les uns les autres en partageant ce qu'ils ont. Maintenant, ils aiment voir les animaux et jouer avec eux. Une institutrice de leur école a rapporté qu'une de ses élèves avait expliqué qu'il ne fallait pas tuer les insectes qui nous dérangent, mais seulement les éloigner. Les enfants savent maintenant que les animaux ne sont pas leurs ennemis, mais leurs amis. Et ils les respectent et se respectent aussi mutuellement comme des frères et des sœurs.
0: Nous avons également reçu un récit du Togo qui décrit ce que les enfants apprennent grâce à Liobani. Il y a quelques jours, nous sommes allés à la campagne avec nos familles. Avec les enfants, nous avons parlé de ce que Liobani nous enseigne, à savoir que nous formons une unité avec notre mère, la terre, qui nous porte et qui aimerait être respectée et aimée. Ensemble, nous avons installé des abreuvoirs. Ça a été une grande joie pour les enfants d'aider nos frères et sœurs, les animaux. Nous allons renouveler régulièrement cette bonne expérience avec eux afin de renforcer l'unité entre nous et avec la nature pour la nouvelle ère. Un récit similaire nous est parvenu du Burundi. Nous parlons régulièrement avec les enfants de ce que Liobani enseigne dans ses livres où nous leur lisons une histoire. Ils ont par exemple beaucoup aimé l'histoire du rouge-gorge dans laquelle un enfant sauve un petit oiseau. Les enfants plus âgés ont alors raconté leurs propres expériences avec des oiseaux et comment ils les considèrent maintenant après avoir entendu cette histoire. C'est vraiment super. Les promenades dans la nature sont formidables pour les enfants. Ils y font toujours de nouvelles expériences. Ils aiment beaucoup s'occuper des arbres fruitiers que nous avons plantés ensemble et les arroser. Comme nous l'avons entendu, les parents peuvent eux aussi apprendre beaucoup de choses grâce à Liobani. Le message suivant nous vient de Colombie. Je voulais vous dire brièvement que les livres de Liobani ont une grande valeur pour moi. Je les ai lus tous les trois et ils m'ont été et me sont d'une grande aide pour mieux comprendre mes enfants et mieux les accompagner. Merci beaucoup.
1: Chers amis, les quelques réactions que nous lisons ici ne représentent qu'une toute petite partie des messages qui nous parviennent. L'intérêt pour le contenu des livres est également énorme en Europe, en France, en Espagne, en Italie, en Russie, Pologne, en Ukraine, en Suisse, en Autriche, au Luxembourg et dans de nombreux autres pays européens. Le témoignage suivant vient d'Espagne et nous a été communiqué par des personnes qui ont tenu un stand de livres lors d'un salon du livre. Elle raconte « L'une des personnes qui est venue au salon était enthousiasmée de voir les livres de Liobani. Elle est restée un moment au stand et a ouvert l'un des livres à plusieurs reprises pour y lire des passages. Puis elle a dit « Ce livre est incroyable. C'est comme s'il me parlait directement. Je viens de vivre exactement la situation qui est décrite ici. Et la solution donnée est tellement simple et efficace. Je n'ai jamais vécu quelque chose comme ça avec un livre. Tout ce qui est écrit ici est la vérité. Ces livres sont très particuliers. Quelle chance de les avoir trouvés. Je les achète pour mes petites filles. Dans notre famille, nous n'aimons généralement pas ce qui parle de Dieu. Mais j'ai l'impression que là, c'est différent. Malheureusement, les gens associent encore le nom de Dieu aux religions. C'est vraiment terrible. Il est clair que le Dieu dont on parle dans ces livres est le Dieu de la vérité et non le Dieu des religions. Ces livres sont de véritables trésors. La parole de l'esprit libre peut être trouvée dans des milliers de librairies à travers le monde, des plus grandes chaînes internationales de librairies et grossistes aux nombreuses petites librairies régionales et locales dans d'innombrables pays, en Europe, en Amérique, en Afrique et en Asie. De plus en plus de personnes de toutes cultures, dans le monde entier, se posent des questions et cherchent des réponses vraies qu'elles sont très reconnaissantes de trouver dans les livres. Souvent, les gens en parlent à d'autres et les livres passent de main en main. C'est ce que rapportent des chrétiens des origines de Colombie. De plus en plus de jeunes sont très intéressés par les thèmes des brochures, comme la réincarnation, et nous disent qu'ils croient de moins en moins aux églises et aux religions.
2: Le message reconnaissant que nous allons entendre maintenant vient des États-Unis. Je suis très, très reconnaissant pour la parole et j'aimerais transmettre la vérité aux personnes qui cherchent. La parole sainte de Dieu Père et les explications profondes du Christ m'aident à changer ma manière de penser, de ressentir et d'agir. Je suis aussi très reconnaissant d'avoir trouvé des personnes qui aspirent elles aussi à la vérité et que nous puissions grandir ensemble en partageant nos expériences. Un grand merci à Gabriel pour son travail infatigable et sa détermination. Merci à Dieu Père et à son Fils bien-aimé, le Christ. Je remercie également Frère Emmanuel pour son soutien à la prophétesse de Dieu au nom de Dieu Père et du Christ, et pour Dieu Père et le Christ. Et maintenant, un message d'Espagne. Chaque année, nous recevons d'innombrables nouveaux livres. Quelle œuvre gigantesque notre sœur a-t-elle apportée et apporte encore? Une joie particulière a été de recevoir la nouvelle édition du livre « Le chemin intérieur ». Je suis tombé sur une phrase qui dit en substance « Ce n'est pas un hasard si nous sommes présents lorsque certaines choses se passent. Nous sommes là pour apprendre. » Merci à la sagesse divine pour ces trésors. Gabriel, je pense souvent au jour où tu es venu ici, à Melilla. Ces voyages ont certainement été bien plus fatigants pour toi que nous ne pouvons l'imaginer. Chaque jour, je comprends un peu plus la signification de ton voyage et de la révélation que tu as donnée ici, en Afrique du Nord. Melilla est en effet un point de transit pour de nombreuses personnes qui vont vers le continent africain ou qui en viennent. Nous soutenons des radios qui diffusent tout ce qui, à travers toi, est donné par le ciel sur cette terre et qui arrive aussi dans ce coin d'Afrique. Nous n'en connaissons pas l'impact, mais nous savons que le Christ, sa parole, rayonne dans toute l'atmosphère.
0: De nombreuses personnes prennent connaissance de l'enseignement de l'esprit libre par le biais de boîtes à livres, dans lesquelles tout le monde peut déposer des livres ou en prendre. Il y en a maintenant dans presque toutes les villes d'Allemagne et beaucoup à l'étranger. D'anciennes cabines téléphoniques, des maisonnettes en bois ou des petites vitrines se transforment ainsi en bourses d'échange gratuits de livres, grâce auxquelles, sur le seul territoire allemand par exemple, 1340 livres ont pu être distribués en 2023. Voici quelques images de ces boîtes à livres en Allemagne, en Espagne, en Pologne ou encore en France, d'où nous est parvenu le récit suivant. C'est toujours une grande joie pour moi de déposer dans les boîtes à livres des livres contenant les enseignements du christianisme des origines. Je suis moi-même très heureuse d'avoir eu la chance de découvrir les enseignements de l'esprit libre. J'y apprends beaucoup de choses, notamment que tout est énergie et qu'aucune énergie ne se perd et que nous avons nous-mêmes décidé de venir sur Terre. Qui d'autre parle aussi clairement de la réincarnation, du fait que rien ne se perd, que les religions n'ont rien à voir avec Dieu, et des nombreux autres aspects de l'enseignement qui nous sont révélés? Je cherchais le sens de ma vie et j'ai enfin trouvé la raison de ma présence sur Terre. Grâce à la mise en pratique progressive des enseignements, je me sens plus active, plus présente et plus sûre de moi. Et cela, je le dois à Dieu et aux enseignements de la prophétesse de Dieu. Il y a tellement de choses pour lesquelles je suis reconnaissante.
1: Sa parole d'amour infini, qui mène au Dieu Père-Mère, est là, partout, lu et suivi dans le monde entier. De nombreuses personnes reconnaissent l'époque unique dans laquelle nous vivons et expriment leur gratitude envers la sagesse divine pour l'enseignement et le chemin qui conduit à la liberté, à Dieu en nous et nous en Dieu, que, sans la sagesse divine, elles n'auraient pas découvert. C'est pourquoi, pour conclure cette émission, nous aimerions lire quelques messages de remerciement. Un lecteur du Pérou, par exemple, écrit « Je voudrais remercier pour les livres et les émissions de radio et de télévision, pour les enseignements merveilleux qui viennent jusqu'à nous, les révélations du royaume éternel qui sont lues dans l'Arche d'Alliance de l'Esprit libre, les moments d'intériorisation et d'enseignement avec les explications de la prophétesse de Dieu, l'ère d'Ulysse, et beaucoup d'autres. Ma gratitude infinie va au Dieu Père-Mère, au Christ, au chérubin de la sagesse, Emmanuel, et à Gabriel, la prophétesse, pour nous avoir enseigné de manière si détaillée le chemin intérieur qui ramène au royaume éternel, et pour tous les enseignements divins donnés depuis Abraham à aujourd'hui et qui sont toujours valables. » Et une jeune femme du Kenya ajoute « Merci beaucoup à la prophétesse pour les enseignements spirituels qui m'ont aidé à comprendre que notre conscience détermine notre destin. C'est ce que j'ai appris dans le livre « Le chemin de l'oubli ». La personne que nous sommes, lorsque nous quittons notre corps, détermine l'endroit où nous serons dans l'au-delà. C'est à moi de m'élever intérieurement le plus possible afin de pouvoir avoir une vie meilleure dans l'au-delà. Ma tâche est donc de suivre le chemin qui mène à Dieu et de travailler à ma vie spirituelle, autant pour mon propre bien que pour celui de la planète, des minéraux, des plantes et des animaux. Merci à Dieu et à sa prophétesse de nous offrir une telle encre spirituelle qui apporte la lumière dans ce monde obscur.
2: Et d'Espagne, maintenant, un lecteur remercie en disant « Cette année, la phrase « Dieu en moi, Dieu dans mon prochain » m'a toujours accompagné. Elle m'a permis de devenir plus compréhensif et plus tolérant envers mes prochains. Je prends de plus en plus conscience que je suis un enfant de Dieu et j'essaie de me comporter comme tel. » Cela me montre régulièrement des aspects sur lesquels je peux travailler. En ce moment, par exemple, je suis en train de développer l'humilité, de penser aux autres et surtout de respecter le libre arbitre de chacun, sans juger. Dans de nombreuses situations de la journée, je remercie le Père et le Christ pour leur amour infini, car ils me font ressentir qu'ils me guident et sont avec moi en toute situation. Je suis conscient que, sans cette aide, je serais totalement perdu. J'éprouve une immense gratitude pour la prophétesse de Dieu. Elle nous apporte le langage de l'amour. Elle nous fait comprendre les enseignements divins de toutes les manières possibles. Et elle est, par sa vie, un exemple qui montre qu'il est possible de retrouver le Père ainsi que notre patrie véritable en accomplissant quotidiennement.

Dieu de la vérité, le Dieu de la liberté, l'amour pour Dieu et pour le prochain, Dieu en nous. Chers amis, nous nous joignons, nous aussi, à cette vague mondiale de gratitude exprimée envers Dieu et sa prophétesse instructrice et messagère à notre époque, ainsi qu'au souhait de nombreuses personnes que sa parole soit diffusée toujours plus et touche le cœur de bien d'autres gens encore. Pour aujourd'hui, nous prenons congé de vous dans la conscience. Relis et sois Dieu avec nous.

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Dans cette grande œuvre de révélation, le Christ de Dieu parle de ce qui fut, de ce qui est et de ce qui sera, et apporte des enseignements sur tous les thèmes importants de la vie, sur le sens et le but de notre vie sur Terre, sur la falsification de son enseignement au cours des 2000 dernières années, sur la mort, la réincarnation et la vie, sur l'égalité entre l'homme et la femme, sur la loi des semailles et des récoltes, qui prend aussi en compte notre comportement envers la création, sur le vrai sens de l'acte de rédemption, et bien plus encore. Sa parole éternelle est l'enseignement de l'amour pour Dieu et pour le prochain, envers l'homme, la nature et les animaux, qui est l'enseignement de la liberté, de la paix et de l'unité. Il a toujours parlé du Dieu unique et universel de l'amour, Dieu en nous. Un livre fascinant. 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

0: Gabriel nous dit, « Chers amis, une prière pour ce qui nous tient à cœur. Puis-je me permettre de vous rappeler la parabole des dix vierges qui nous dit de mettre de l'huile dans nos lampes, car qui sait quand vient l'époux, le Christ de Dieu ? Faisons briller la lumière dans nos lampes pour l'Esprit du Christ de Dieu en nous. » Nombreux sont ceux qui savent qu'à proximité de notre cœur physique brille la flamme du Christ de Dieu, la flamme du Dieu Père-Mère dans son Fils, le Christ de Dieu. Nous nous concentrons sur cette lumière et dirigeons nos prières vers l'intérieur. Nous déposons nos prières dans la lumière du Christ de Dieu, tout près de notre cœur physique. Pour cela, nous nous asseyons bien droit, permettant ainsi à la force vitale de s'écouler librement en nous. Nous voulons nous immerger dans la lumière du Christ de Dieu, la lumière de la rédemption, pour y percevoir l'appel du Christ de Dieu en nous. Venez tous à moi, le Christ de Dieu, vous qui êtes fatigués et chargés. Je veux vous aider et faire luire plus fortement la lumière en vous, afin que les cellules de votre corps s'emplissent toujours plus de ma lumière et que vous puissiez maîtriser votre vie terrestre avec joie et gratitude dans la conscience de ma présence, le Christ, la lumière en vous.
1: Christus, das Licht in euch. Mein Ruf.
0: Mon appel.
1: Der Christus,
0: le Christ de Dieu que je suis en vous, est présent et à venir. Ouvrez vos cœurs. Faites briller la flamme spirituelle de vos lampes, la lumière qui est au plus profond de votre être. Car personne ne connaît l'heure de ma venue. Sachez cependant qu'à chaque instant, je suis la vie présente en vous. Ainsi, si vous le souhaitez, priez, priez profondément dans le centre du Christ de Dieu et au plus profond de votre âme. Moi, le Christ, j'accueille vos prières. Priez. Priez. Chers amis, chers frères, chères sœurs, unis dans le Christ et avec Dieu, notre Père céleste, prions. Nous prions.

0: guérison, un mot plein d'espoir. La guérison apporte apaisement, consolation, délivrance et aussi la paix intérieure. Le mot guérison signifie le processus qui mène à la santé. Qui n'a pas à se plaindre d'un problème de santé plus ou moins grave dont il souhaite être libéré? Qui n'a pas besoin de guérison?
1: Dieu est la force qui guérit et qui aide au plus profond de chacun. 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Un livre de Gabriel, la prophétesse et messagère de Dieu. La guérison, le processus de guérison et le fait d'être guéri sont en rapport avec un ordre fondamental de l'être intérieur. Nos sentiments et nos pensées ont une grande influence sur notre bien-être. En les orientant positivement sur Dieu qui est la source de la force en nous, nous pouvons contribuer à notre bien-être. 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
0: Voici un second livre abordant également le thème de la guérison. 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

0: chers amis, nous vous saluons cordialement pour cette série d'émissions portant le titre « L'unité universelle parle, la parole de l'Esprit créateur universel », au cours de laquelle nous allons lire des extraits du livre portant le même titre, une œuvre cosmique d'enseignement et d'apprentissage donnée à l'école de la sagesse divine. Au cours de la première émission de cette série, la lecture de la préface et de l'introduction va nous apprendre comment cette œuvre cosmique d'enseignement et d'apprentissage a vu le jour, et nous allons découvrir les nombreux aspects qu'englobe ce thème « L'unité universelle parle, la parole de l'Esprit créateur universel ».
1: Nous lisons le sous-titre « Une vision divine prophétique redonnée dans les termes simples du vocabulaire de notre monde tridimensionnel ». Chers amis, dans l'œuvre cosmique d'enseignement et d'apprentissage intitulée « L'unité universelle parle, la parole de l'Esprit créateur universel », vous lisez la parole de la vérité donnée à partir de la vérité éternelle, de la vie éternelle qui a 7 dimensions. La parole de la vérité englobe des dimensions qui, la plupart du temps, sont inaccessibles à notre manière de penser, marquée avant tout par la matière. Jésus le Christ a réalisé ce qu'il avait annoncé à l'humanité il y a 2000 ans lorsqu'il dit « J'aurai encore beaucoup de choses à vous dire, mais vous ne pourriez pas les comprendre. Mais lorsque l'Esprit de la vérité viendra, il vous conduira dans toute la vérité. » Lors d'entretien avec Gabrielle, la prophétesse et messagère de Dieu pour notre époque, nous avons enregistré sur bande son la description de ses visions intérieures ainsi que ses paroles. Nous avons, autant que possible, redonné le contenu de ces échanges dans le livre intitulé « L'unité universelle parle, la parole de l'Esprit créateur universel, une œuvre cosmique d'enseignement et d'apprentissage donnée à l'école de la sagesse divine ». Cet ouvrage nous éclaire sur la structure et le fonctionnement du gigantesque processus universel de la création. De l'éther de lumière jusqu'à la constitution du noyau central de tous les êtres de la création et la formation de l'être parfait qu'est Dieu.
2: Nous vivons dans un monde à 3 dimensions, qui la plupart du temps sont pour nous la mesure de toute chose. C'est pourquoi notre langage est lui aussi imprégné par ces 3 dimensions. Nous remplissons les mots de contenus très différents. Il en va de même pour le mot « Dieu », dont l'utilisation a apporté ô combien plus de malheur que de bénédiction dans l'histoire de ce monde. Le contenu du mot « Dieu », que vous rencontrerez au cours de la lecture de ce livre, n'est pas l'image du Dieu vengeur, s'entourant de mystères, image apportée par les institutions ecclésiastiques, mais l'intelligence primordiale, universelle, la force de création de l'éternel qui, à travers des lois universelles, agit dans l'infini tout entier. Au cours de différents échanges, nous avons reçu des connaissances jusqu'alors inconnues sur l'œuvre de Dieu, sur l'unité universelle parle, la parole de l'Esprit créateur universel. Des connaissances qui, dans cette œuvre unique et cosmique d'enseignement et d'apprentissage, ne représentent cependant qu'un coup d'œil par la porte à peine entrouverte sur le royaume de Dieu. La vérité de Dieu, exprimée dans le langage humain, ne devient vivante que si nous ne la rejetons pas d'emblée, mais apprenons progressivement à la comprendre à travers des exercices spirituels nous menant à la connaissance de nous-mêmes, ce qui nous permet alors de saisir profondément que Dieu est la vérité en nous et que les mots de notre langage ne sont que des coupes dans lesquelles l'Éternel déverse la vérité.
3: Dans cet ouvrage, il sera question à de nombreuses reprises du noyau central divin, le cœur primordial au plus profond de notre âme. Toutes ces explications nous conduisent à apprendre à saisir et à sonder l'existence éternelle en nous. C'est à nous qu'il appartient de pressentir l'éternité sans espace et sans temps au plus profond de notre âme et de reconnaître qui ou ce qui bat dans la profondeur de notre âme, à savoir le cœur primordial de l'éternité, l'essence du royaume de Dieu, dont Jésus de Nazareth disait à peu près en ces termes « Le royaume de Dieu est en vous ». La parole de la vérité nous conduit vers les dimensions de la communication universelle de toutes les formes d'existence, afin que nous puissions ressentir par nous-mêmes quelle est cette puissante vie cosmique de l'infini, traversée par l'esprit, vie dans laquelle nous sommes inclus, dont le berceau donne naissance à toute vie, et au sein de laquelle le plus infime des éléments est une partie de la création qui englobe tout. Peu à peu s'ouvre à nous une perception fondamentalement différente de la vie en toute existence. Nous prenons conscience d'où nous venons, d'où viennent tous les êtres de la création, et finalement de vers où nous allons. Il s'agit d'une vision globale dont le contenu se dévoile à celui qui s'ouvre pour l'esprit omniprésent de la vie.
0: Celui qui, à l'aide de cette œuvre cosmique d'enseignement et d'apprentissage, avance lui-même sur le chemin qui permet de ressentir toujours plus, en soi-même, l'unité de toutes les formes de vie, est souvent stupéfait, désemparé, face à la bêtise brutale envers toute forme de vie, devenue pour la majeure partie des gens une normalité, voire un élixir de vie, en raison du monde de leurs pensées et de leurs sens, qui leur bloque l'accès à la vie universelle, à l'unité universelle qui parle, à l'esprit créateur universel. Celui qui ne s'arrête pas à l'écoute de cet enseignement, mais fait de cette œuvre cosmique d'enseignement et d'apprentissage un outil de travail personnel, en appliquant à lui-même ce qui est exposé sur l'unité universelle qui parle, constatera toujours plus à quel point nous nous en sommes effroyablement éloignés, allant même jusqu'à créer, dans le monde végétal et animal, des êtres artificiels, manipulés, qui ne sont pas l'œuvre du souffle de Dieu. Face à la nature, l'homme se comporte comme un corps étranger, il s'est détourné de la vie qui est dans toutes les formes d'existence. L'unité de toute vie nous est à tel point devenue étrangère que nous avons besoin d'être à nouveau éclairés sur ces nombreuses facettes qui, pour cette raison également, nous sont communiquées à travers maintes répétitions, explications et approfondissements. Ainsi, dans ces émissions, ont été intégrées les questions et réponses formulées au cours des différents échanges sur ce thème. Dans cette œuvre cosmique d'enseignement et d'apprentissage, les explications répétées ont donc pour but de permettre un approfondissement et une meilleure compréhension de l'enseignement donné sur l'unité universelle de l'esprit créateur universel que l'homme, honteusement, est obligé de redécouvrir.
1: Cependant, celui qui suit le texte avec attention est saisi d'un profond respect pour la loi de Dieu qui s'écoule inlassablement et à laquelle appartient l'unité universelle de toute forme d'existence. C'est la beauté et perfection de l'intelligence universelle de Dieu qui devient perceptible pour nous, également dans la vie matérielle, dans la conscience de l'unité universelle qui parle, l'unité de l'esprit créateur universel. Celui qui suit cet apprentissage est richement récompensé. Ses sensations envers la création s'affinent et il perçoit toujours davantage la vie en toute forme d'existence. Il se trouve lui-même et vit toujours plus dans la conscience que sa vie est elle aussi une partie de l'unité universelle qui parle, de la parole de l'esprit créateur universel. Ainsi, progressivement, il va de soi pour lui de ne plus causer de dommages à d'autres êtres, ni de les utiliser à ses propres fins, les exploiter ou les opprimer. Il emplit alors la règle d'or de Jésus de Nazareth, de la vie qui inclut toutes les formes d'existence. Cette règle s'intitule « Ce que tu veux que les autres fassent pour toi, fais-le tout d'abord pour eux » ou encore « Ce que tu ne veux pas que l'on te fasse, ne le fais pas subir aux autres ».
2: Ressentir l'unité de la création et comprendre que tout, de ce qu'il y a de plus petit à ce qu'il y a de plus grand, est issu d'un ordre cosmique qui a son origine dans l'intelligence universelle Dieu, est le plus grand pas d'évolution que l'homme puisse faire. C'est la base de tout développement pacifique dans la vie de chacun, tout comme dans la grande famille de l'humanité, dans notre vie avec les animaux, les plantes, la nature tout entière, et dans notre relation avec toute forme d'existence. C'est pourquoi la connaissance de l'unité universelle qui parle, de la parole de l'esprit créateur universel, est également l'espoir pour la Terre, une Terre sur laquelle une humanité se transforme. Une humanité qui, dans la conscience de l'unité cosmique, aura laissé derrière elle l'exploitation, la haine, la violence, la guerre et le meurtre, parce qu'elle aura compris que la vie est sans frontières et que toute forme d'existence, y compris celle des règnes minéraux, des plantes et des animaux, est issue de la source éternelle, Dieu, le Créateur de toute existence.
3: Au cours de l'un des entretiens, Gabriel nous a encouragés en disant « Apprenons afin de pouvoir nous immerger progressivement dans l'océan de la vie, car nous sommes en fin de compte issus de l'océan de la vie, et l'Éternel nous appelle à retourner dans la patrie éternelle, car chacun de nous porte en lui l'essence de cette patrie, de notre maison éternelle, de l'existence éternelle, le noyau central, le cœur primordial que nous apprenons à connaître pas à pas dans cette série d'émissions. Nous comprenons alors qu'aucun être humain ne peut nous y conduire, mais uniquement l'Esprit éternel, Dieu, qui est en chacun de nous. Vous aussi, vous êtes invités à apprendre. Venez avec nous à l'école cosmique pour apprendre et comprendre ce que signifie la vie véritable et pour finalement faire par vous-même l'expérience que la mort n'existe pas, mais qu'elle est seulement un passage à un autre état de matière, plus subtil. Chers amis, le contenu de cette immense œuvre traitant de la création, l'unité universelle parle, la parole de l'esprit créateur universel, une œuvre cosmique d'enseignement et d'apprentissage donnée à l'école de la sagesse divine, est offert par le puissant Esprit de Dieu, l'intelligence universelle suprême.
0: Chers amis, dans cette série d'émissions, les mots et les termes spirituels sont adaptés à l'entendement de l'humanité d'aujourd'hui, comme par exemple les mots « éternité »,« unité universelle »,« Dieu »,« loi éternelle »,« vie universelle », existence éternelle, forme de vie spirituelle, être divin, de même que Dieu Père ou Royaume de Dieu. L'être humain est empreint des termes du langage tridimensionnel. Tous les termes utilisés sur Terre ont un contenu qu'il s'agit de comprendre par la réflexion et l'analyse. La science crée son propre langage, ses propres termes, qui, comme tous les autres, sont empreints des trois dimensions. Il en va de même du mot « Dieu », derrière lequel se trouvent les mots « esprit primordial »,« esprit universel », »,« courant primordial », »,« créateur », »,« vie éternelle », »,« puissance de l'amour cosmique et infini » ou même « Dieu Père-Mère ». Ce qu'il faut comprendre par ces termes, chacun ne peut y répondre que pour lui-même, en faisant les pas que Dieu, l'Éternel, nous a enseignés à travers Moïse dans les 10 commandements, ainsi que Jésus, le Christ, dans son sermon sur la montagne. Il n'y a pas d'autre chemin nous permettant de comprendre ce qui parle, ce qui s'exprime au plus profond de notre âme. Et cela n'est possible que dans la perception intérieure.
1: Beaucoup de gens se demandent ou demandent à leur prochain « D'où vient Dieu ?» À cette question, l'entendement humain ne peut répondre que par le tout petit mot « est ». Il est. Celui qui continue à s'interroger en se demandant par exemple « Qu'est-ce qu'il est ?» reçoit la réponse suivante. Il est le maintenant éternel qui n'a ni commencement, ni passé, ni futur. Il est le présent de toute éternité. S'il avait un commencement, Dieu ne serait pas éternel. S'il avait un passé, Dieu passerait. Or, Dieu était et est éternellement présent. Toutefois, le mot « présent » utilisé dans le langage humain n'a rien de commun avec le mot « omniprésent ». Le « maintenant éternel » n'a lui non plus rien à voir avec le « maintenant » utilisé couramment, tout comme le mot « amour » utilisé communément n'a rien à voir avec l'amour de Dieu et du prochain.
2: L'éternel, l'esprit éternel, le Créateur éternel, le Dieu Père-Mère de tous ses enfants, donne aux hommes la réponse suivante, issue de son omniprésence. Je suis le Je suis, le Dieu d'Abraham, d'Isaac et de Jacob. Je suis le Je suis, le Dieu de tous les vrais prophètes. Je suis la vie, le Créateur, l'existence pure, et pour toi, mon enfant, le Dieu Père-Mère de toute éternité. Si nous pouvions demander au prince céleste, les chérubins devant le trône de Dieu, d'où vient Dieu ? Il répondrait : la venue de Dieu serait un début, et de ce fait, Dieu aurait aussi une fin. Or, il est éternellement et il est l'éternité. Il ne peut pas disparaître. Il est, c'est cela l'omniprésence. Comment est-il ? Chacun est appelé à en faire l'expérience en lui-même.
0: Tous les mots et les termes spirituels de cette série d'émissions ont comme base l'éther de lumière qui rayonne à travers tout et englobe tout. L'éther de lumière est la source originelle intarissable de l'éternité. Il est le principe créateur universel du Dieu Père-Mère, d'où naissent toutes les formes éthériques. L'éther de lumière, dont il sera question plus en détail dans une autre émission de cette série, est l'énergie la plus élevée qui soit, qui ne tarit jamais, et dans laquelle repose le royaume de Dieu, toutes les formes de vie pures et tous les êtres divins. Les domaines, c'est-à-dire les cosmos de matière moins subtile, ainsi que le cosmos matériel, sont eux aussi entourés de l'éther de lumière. Les domaines de matière moins subtile, ainsi que le cosmos matériel, se sont formés à la suite de la pensée de la chute, de conception d'êtres divins qui s'opposèrent à Dieu et qui, vivant dans cette conscience de la chute, voulurent créer leur propre royaume. malgré tout, au plus profond de leur être, ils restent divins. Leur but, leur désir était en premier lieu de dissoudre la création divine, toutes les formes divines et tous les êtres divins. Leur souhait, leur but, était que tout retourne dans le courant éternel, dans lequel ils auraient alors eux-mêmes puisé pour créer et façonner la création selon leur désir.
2: Dans la loi éternelle, le libre arbitre est primordial. Ces êtres, divins à l'origine, emportèrent, pour la réalisation de leur plan visant à dissoudre toutes les formes divines, un volume d'énergie créatrice correspondant environ à une poignée d'éther de lumière, qu'ils prirent principalement dans le centre de la création pure, que nous appelons également le sanctuaire de Dieu le Père. L'éther de lumière infinie et intarissable est l'énergie spirituelle créatrice de l'Éternel. Comme il a été dit auparavant, la pensée des êtres de la chute était de fonder, après la dissolution de la création divine, un royaume correspondant à leur conception. Il faut prendre conscience que la richesse énergétique contenue dans une poignée d'éther de lumière dont s'entourèrent ces êtres belliqueux est véritablement gigantesque. Bien qu'ils devenaient de plus en plus pauvres en lumière, ils continuèrent à lutter contre Dieu et contre sa création. Nous ne pouvons nous faire qu'une image très vague du volume d'énergie que contient l'éther de lumière.
1: À partir du niveau de conscience déjà dégradé de cette poignée d'éther de lumière, les êtres rebelles créèrent des stations, des domaines de matière moins subtile, des soleils et des planètes correspondant à leurs désirs, à leurs images, celles de la pensée de la chute. Conformément à leur conscience, qui devenait toujours plus étroite et toujours plus dense, ce qu'ils créaient était de matière moins subtile, c'est-à-dire d'éther dégradé, tout comme la matière dont étaient faits les êtres de la chute devint, elle aussi, toujours moins subtile, toujours plus dense. En raison de leur plan, ils devinrent de matière toujours plus dense, et leur projet, lui aussi, se manifesta dans des structures toujours plus denses, plus grossières. Le fait que la masse d'éther, que les volumes d'énergie correspondant à leur niveau de conscience, se densifiaient toujours plus, témoignaient déjà de l'échec de leur plan visant à dissoudre la création divine. Malgré cela, ils espérèrent et espèrent encore vaincre l'Éternel à partir d'une base située dans l'univers. La chute se poursuivit pendant des périodes de temps, des cycles inimaginablement longs. Des masses informes d'énergie toujours plus denses, correspondant à leur volume d'énergie dégradée, se formèrent dans différents domaines de l'univers. Au cours de périodes ultérieures, d'autres cycles, l'éther de lumière dégradée commença à se transformer en une masse toujours plus dense, à partir de laquelle se forma le cosmos matériel ayant pour base la Terre.
2: Pendant que la planète Terre prenait forme, se développèrent des structures de matière grossière correspondant au niveau de conscience des êtres rebelles. Il s'agissait de masses informes en constante transformation. Puis, très progressivement, se formèrent ce qui pourrait ressembler à des amas cellulaires. Nous entendrons une description de la formation de la Terre du point de vue de la science au cours d'une prochaine émission de cette série. Lorsque l'énergie dense de la Terre, qui lui avait donné forme, constitua un aimant pour les êtres de la chute, ceux-ci commencèrent peu à peu, au cours de nouvelles et incommensurables périodes de temps, de nouveaux cycles, à s'incarner sur la planète qu'ils avaient choisie comme base pour lutter contre Dieu. Ce qui est appelé ici une poignée d'éther suprême de lumière, qui entourait les êtres de la chute, a produit tout ce que nous, les êtres humains, voyons de nos yeux, mais ne percevons pas dans sa profondeur. Nous pouvons reconnaître en cela l'intarissable richesse de l'éther de lumière.
3: La pensée de la chute, la dissolution de l'existence éternelle pure, de la création divine, a échoué. Aujourd'hui, la pensée de la chute réside dans la destruction de tout ce que porte la terre. Cependant, un coup d'arrêt a déjà été mis au débordement et à la folie destructrice de l'homme. L'Éternel ramène la vie dans l'éternité universelle. Aujourd'hui, le renversement engendré par la pensée de la chute elle-même est appelé laconiquement transformation climatique. Celui qui est infini est et reste la création universelle. Comme nous l'avons déjà entendu, tout, véritablement tout, est enveloppé de l'éther de lumière qui, intarissablement, s'écoule infiniment. La science parle de zones intermédiaires inexplorées entre les innombrables systèmes solaires ainsi qu'entre les innombrables voies lactées. Tout ce que l'homme ne peut pas comprendre ou explorer est qualifié de matière sombre. Il ne s'agit cependant de rien d'autre que de l'éther de lumière intarissable, de la loi universelle et éternelle de l'infini, du réseau de communication universelle, de l'un universel. Je répète, la pensée de la chute, la dissolution de la création divine, a échoué. Au cours de différents cycles de temps, l'Éternel ramène tout à lui. Tout retourne à l'éther de lumière et les formes éthériques retournent dans le royaume de Dieu.
0: Dans la mesure du possible, efforçons-nous, pendant cette série d'émissions, l'unité universelle parle, la parole de l'Esprit Créateur universel, une œuvre d'enseignement et d'apprentissage donnée à l'école de la sagesse divine, d'écouter les explications formulées avec des mots et des termes issus du langage tridimensionnel, en gardant en conscience que tout, véritablement tout, est éther de lumière hautement potentialisé. L'un universel, le Dieu universel infini, l'intelligence suprême, l'esprit libre, puise dans l'éther de lumière intarissable et crée des formes éthériques pures. Le royaume de Dieu est lui aussi éther de lumière devenu forme. Tous les soleils et planètes éthériques de l'existence pure éternelle sont éthers de lumière comprimés. Toutes les formes de vie divine, tous les êtres purs, les êtres spirituels, sont des formes et des êtres de lumière éthérique. Dieu lui-même se donne à forme à partir de sa source originelle, l'éther de lumière. Comme cela a déjà été évoqué, c'est le Dieu Père-Mère, l'être de lumière sublime, la personnification de l'amour envers sa création. À l'écoute de cette lecture, il nous est demandé de garder en conscience que toute existence pure a des formes éthériques et que jamais la pensée de la chute n'a pu ni ne peut faire obstacle à ce qui s'écoule dans l'infini, c'est-à-dire la lumière, l'éther de lumière, l'éternel, l'un universel, l'œuvre de création de Dieu Père, qui est également mère pour les siens.
1: Chers amis, dans la mesure où nous le souhaitons, le but de notre thème intitulé « L'unité universelle parle » La parole de l'Esprit Créateur universel est d'orienter progressivement notre vie sur ce qu'il y a de plus élevé en nous afin de faire nous-mêmes l'expérience de ce que signifie l'unité universelle. Nous devrions faire nos propres expériences. Ainsi, donc, autant que cela nous est possible en tant qu'êtres humains Et même si beaucoup de choses nous paraissent encore incompréhensibles, commençons à regarder par la porte entrouverte, derrière laquelle nous pourrons pressentir ce que nous vivrons lorsqu'en tant qu'êtres divins, nous serons de retour à la maison. Ce moment venu, tel un portail monumental, la porte s'ouvrira et nous contemplerons notre patrie, le royaume éternel de Dieu, notre existence pure, éternelle et véritable.
3: Même si on dit de certaines personnes qu'elles ont du génie, ou si ces dernières se laissent qualifier de génie, le seul génie de tout l'infini est celui qui est infini, l'intelligence suprême de l'existence. Dans l'infini tout entier, le principe suprême de l'existence, l'amour, l'un universel, crée et donne forme à sa création à travers ses quatre forces primordiales. Que ce soit dans le berceau de la création de Dieu, ou le soleil central primordial et ses soleils prismatiques, il s'agit toujours des quatre forces élémentaires, les forces primordiales dans l'infini. Dans le cosmos matériel, œuvre le même principe, les quatre forces primordiales qui portent en elles, de manière latente, les trois attributs de Dieu, que sont la bonté, l'amour et la douceur. Notons que l'amour est parmi eux la force la plus élevée de l'existence. En tout se trouve l'esprit universel de l'existence. Quel que soit le nom que nous donnions à l'esprit de l'infini, par exemple, force primordiale, Dieu, esprit universel, intelligence éternelle, l'un universel, il s'agit toujours de celui qui est infini, de l'intelligence suprême, du génie universel, Dieu, l'Esprit. Quelle que soit sa dénomination, il s'agit toujours des quatre forces élémentaires de Dieu, les forces primordiales et des trois énergies des attributs de la filiation divine.
2: Tout est de structure atomique spirituelle, tout est substance spirituelle pure et éternelle, le principe de l'infini. Ce coup d'œil par la porte spirituelle à peine entrouverte n'est qu'une tentative d'expliquer la formation du royaume de Dieu. C'est pourquoi, ayez de la compréhension si différents mots sont utilisés pour décrire les sept forces de l'existence. Le but recherché est de faire comprendre ce gigantesque processus, unique et universel, à toutes les consciences, aussi différentes soient-elles. Chacun est libre. Que celui qui peut le comprendre, le comprenne. Que celui qui veut le laisser, le laisse. Personne n'est obligé de croire ou d'accepter ses connaissances spirituelles. Cependant, chacun peut en faire l'expérience et les comprendre s'il suit le chemin que Dieu, l'Éternel, nous a donné à travers Moïse dans les 10 commandements, ainsi que Jésus de Nazareth dans son enseignement suprême, le Sermon sur la montagne.
0: Nous parlons très souvent de notre vie, mais voulons dire par là notre vie terrestre. La vie véritable vient de Dieu. Elle est unité inconditionnelle et infinie, la communication universelle, le langage de l'esprit créateur universel, qui est l'amour, et qu'en Occident nous appelons Dieu. L'esprit de l'infini, Dieu, est la parole de l'infini en toute forme d'existence, en toute forme de vie, et dans tous les êtres divins, les êtres spirituels. Lui, la vie universelle, est au plus profond de l'âme de chaque être humain, ainsi qu'en toute âme non incarnée. Les cosmos visibles et invisibles, tous les astres, les pierres et les minéraux, sont dirigés et guidés par la loi universelle de l'Éternel. Tout repose dans la loi éternelle de la vie, dans l'éther de lumière. Tous les astres, toutes les espèces végétales et animales créées par l'Éternel vivent dans la grande unité universelle de l'Esprit Créateur. Tout, véritablement tout, est en communication universelle avec tout, ainsi qu'avec l'Esprit omniprésent, Dieu. L'éther de lumière, dans lequel l'Éternel puise pour créer et donner forme, est le support de la communication universelle.
1: Dans l'infini, il n'existe aucune séparation. Ainsi, rien n'est séparé de l'Esprit éternel qui est la vie éternelle. Tous les êtres divins, toutes les formes de vie et les êtres vivants animés par le souffle de l'Éternel sont reliés les uns aux autres dans l'un universel par le principe universel, la loi universelle, émettre et recevoir. La parole de l'Esprit Créateur est en tous et en tout. Dieu émet, il donne, et toute vie pure reçoit sa parole, la loi universelle de l'infini. Rien ni personne n'est exclu de la communication universelle infinie, pas non plus les univers avec leurs soleils et planètes. Tout repose sur la communication. Toutes les espèces animales ainsi que toutes les plantes perçoivent, selon leur conscience, donc en fonction de leur stade d'évolution, la parole de la création qui vient de leur créateur. Toutes les pierres et tous les minéraux contiennent la loi universelle qui est communication. Toutes les formes de vie créées par l'Éternel répondent à leur créateur à travers la communication. L'Esprit éternel, Dieu, est ainsi constamment avec sa communauté universelle que nous appelons aussi unité universelle. Dieu est donc vie.

0: que Dieu, l'Éternel, ait donné aux hommes et aux animaux la terre et sa végétation pour mère nourricière, nous ne parvenons pratiquement pas à percevoir Dieu, l'Esprit éternel du Créateur, au plus profond de notre âme, qui est également cosmique, mais de matière moins subtile. La question se pose alors, pourquoi est-il si difficile pour nous les êtres humains de percevoir la parole de l'infini, la parole de l'Éternel, la parole de sa loi, qui s'exprime également dans les animaux et les plantes, mais aussi en tant qu'énergie de la loi, dans les minéraux et les pierres. Ce « pourquoi » fait également partie de notre thème. L'unité universelle parle, la parole de l'Esprit créateur universel. Nous, qui sommes aujourd'hui dans l'enveloppe terrestre, vivons actuellement, soulignons bien actuellement, dans l'espace et le temps. Nous pensons, parlons et agissons dans les limites de l'espace et du temps. Cependant, le noyau central pur et divin, dont il sera souvent question dans cet ouvrage, dans ces émissions, est le cœur primordial dans la communication universelle, qui est également le principe uni et soi en nous, au plus profond de notre âme.
1: Répétons-le, la vie véritable, éternelle, a sept dimensions. Lorsqu'en tant qu'être divin, en tant qu'être spirituel pur, nous retournons dans notre patrie éternelle, à notre origine, nous vivons à nouveau consciemment dans le courant éternel de la création, dans l'existence pure à sept dimensions. En tant qu'être pur, nous n'avons pas seulement la connaissance, nous vivons éternellement dans notre patrie, qui est notre maison éternelle, le royaume de Dieu, qui est en continuelle expansion de toute éternité. La conscience et la vie dans l'unité universelle est vie éternelle. Notre vocabulaire limité à trois dimensions et notre compréhension humaine nous permettent difficilement de comprendre ce que nous venons d'évoquer ici succinctement. Cependant, au plus profond de notre âme, dans le cœur primordial complètement développé, dans le noyau central, tout, absolument tout est vivant. Dans le noyau central, dans notre âme, l'Éternel exprime la parole de l'existence pure, la loi universelle. Le noyau central est l'unité universelle en tout et en tous. Dieu, le Créateur de la vie, est le principe de communication de l'infini, émettre et recevoir. Tous les êtres vivants et toutes les formes de vie sont inclus dans cette communication universelle cosmique. Un noyau central parfait est lumière éthérique. Il peut être comparé à un diamant taillé.
2: Chers amis, les explications reçues aujourd'hui nous ont permis un premier coup d'œil par la porte spirituelle à peine entrouverte, et c'est ainsi que nous aimerions conclure cette émission et prendre congé de vous. Si vous souhaitez relire ce que vous venez d'entendre, vous pouvez vous procurer ce livre dont je rappelle le titre « L'unité universelle parle, la parole de l'Esprit créateur universel ». Une œuvre cosmique d'enseignement et d'apprentissage donnée à l'école de la sagesse. Nous vous invitons chaleureusement à suivre ce chemin avec nous, ce chemin qui nous permet de ressentir et développer toujours plus en nous-mêmes l'unité de toute vie. Nous vous donnons donc rendez-vous à très bientôt pour la suite de cette émission et vous disons au revoir en vous adressant une chaleureuse salutation en Dieu.

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0: Worte des Lebens.
1: Parole de vie.
0: Ein kleiner.
1: Voici une phrase, petite mais importante, afin de nous amener à réfléchir à notre vie. Ce que nous aimons de manière désintéressée, c'est-à-dire de tout cœur, notre âme le possède. Par contre, ce que nous convoitons, ni l'âme, ni l'homme ne le possèdent.

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0: Christus in uns.
1: Le Christ est en nous. Voilà une phrase merveilleuse qui réussit à nous donner foi dans le fait que le Christ est en nous. Cette merveilleuse pensée, le Christ est en nous, nous rend libres si nous mettons en pratique ce que Jésus, le Christ, nous a enseigné. Reconnais tes aspects pécheurs, repens-toi, règle-les et ne répète plus la même chose. Le Christ en nous, dans notre âme, est le médecin de l'âme. Beaucoup d'entre nous savent que lorsque l'âme se purifie, c'est-à-dire devient plus lumineuse, les cellules du corps se purifient également et deviennent plus lumineuses. Elles prennent donc une vibration plus élevée, car elles se libèrent de ce qu'elles ont absorbé à travers le fait que les organes, les cellules et ainsi de suite éliminent.
0: Christus in uns.
1: Le Christ est en nous, cette merveilleuse prise de conscience nous laisse présager que nous ne trouverons le repentir que si nous lui demandons de l'aide. Nous invoquons donc le Christ et ceux qui le souhaitent peuvent poser leur main droite sur le centre du Christ qui vibre près de notre cœur. Nous demandons au Christ de nous aider à nous repentir, des comportements négatifs ou pécheurs que nous avons reconnus et que nous avons aussi maintenant la chance de reconnaître.

0: Christus in uns.
1: Le Christ en nous active maintenant notre conscience. Nous ressentons le manque de liberté dû à nos aspects pécheurs, car ces aspects lient et nous lient le plus souvent à des personnes qui ont des pensées, des paroles ou des actes déplaisants à notre égard. Mais il nous lie aussi à nos propres pensées, paroles et actes qui sont contre nos prochains. Maintenant, notre conscience s'active et nous montre ce qui nous lie. Nous ressentons le manque de liberté de notre âme. Nous ressentons un certain mal-être dans notre corps. Le système nerveux central s'active. Les nerfs commencent à vibrer et des images ou des pensées remonte de notre âme. Nous reconnaissons nos mauvais comportements qui nous lient, qui nous empêchent d'être libres, qui nous rendent malades. Laissons le repentir nous gagner. Le Christ aide. Nous nous repentons de nos aspects pécheurs, de notre comportement négatif. Nous émettons une demande de pardon vers les personnes et les situations envers lesquelles nous reconnaissons clairement que nous sommes fautifs. Et nous demandons au Christ de guider nos pensées de repentir, nos pensées de demande de pardon. À travers le plexus solaire, le système nerveux central, nous ressentons une libération. Notre respiration devient plus profonde. C'est l'action du Christ de Dieu, le Christ en nous. Et maintenant, nous sommes prêts à pardonner à tous ceux qui ont péché contre nous. Maintenant, nous ressentons avec qui nous ne sommes pas en unité. Nous pardonnons. Nous émettons des pensées de pardon.

Nous ressentons que notre système nerveux devient plus calme. Nous respirons plus profondément. Nous nous sentons plus libres, car le Christ agit. Et maintenant, nous prenons la ferme résolution de cultiver l'unité avec l'âme de chacun, de demander pardon encore et encore, et de pardonner. Car nous ressentons maintenant ce que signifie la liberté. Nous respirons plus profondément. Nous nous sentons plus libres. La vibration de notre âme est plus élevée dans la lumière du Christ. Et les cellules de notre corps s'efforcent d'éliminer ce qui est négatif. Les organes respirent la lumière du Christ. Le sang circule tranquillement et consciemment. Les tendons, les os et les ligaments ressentent la lumière du Christ. Et nous remarquons que le médecin de l'âme agit, le Christ dans notre âme. Laissons-le faire. Ressentons au plus profond de notre âme et de notre corps. Nous ressentons la présence du Christ de Dieu. Des images ou des pensées qui vont à l'encontre de la loi de l'amour montent régulièrement en nous. Notre conscience nous pousse à nous repentir, à pardonner et à demander pardon. Faisons-le maintenant.

0: Voulons immer mehr die Freiheit.
1: Nous ressentons de plus en plus la liberté grâce au repentir, à la demande de pardon et au pardon. Nous ressentons au plus profond de notre respiration. Elle est maintenant beaucoup plus calme et profonde. Notre système nerveux se détend. Le Christ agit en nous. Maintenant, ressentons à l'intérieur du quatrième centre de conscience le centre du Christ près de notre cœur. Nous remarquons sa pulsation. C'est l'esprit qui agit. C'est le médecin de l'âme, le Christ en nous. Une fois de plus, nous l'invoquons et lui parlons. Christ, aide-nous à ne plus faire la même chose ou des choses semblables. Car nous t'avons demandé de parvenir au repentir et de nous aider. Nous ressentons ta présence, la pulsation de l'existence que tu es. Tranquillement et de manière détendue, nous reposons notre main droite. Restons encore quelques instants dans le silence.

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0: Chers amis, nous nous réjouissons de vous retrouver pour une heure d'enseignement de la sagesse divine qui peut être un enrichissement pour nous tous. Qu'est-ce que nous y apprenons? Depuis environ 50 ans, Gabrielle, la prophétesse et messagère du royaume éternel, enseigne aux personnes de toute culture le chemin menant à la vie véritable, au bien, à la noblesse de cœur, à la liberté et au bonheur intérieur. Le chemin menant à Dieu en nous. L'enseignement d'aujourd'hui, dans lequel nous entendrons aussi un extrait de l'enregistrement original avec Gabrielle, traite des buts que nous nous donnons, des bonnes résolutions que l'on prend régulièrement, et pas seulement au début de la nouvelle année. Au début de cet enseignement, Gabrielle explique ce qui suit. Pour moi, prendre une bonne résolution, c'est avoir un objectif devant soi. Nous nous donnons un but, un objectif. Lorsque nous nous fixons un objectif, nous ne l'avons pas encore atteint. Demandons-nous, à quoi donnons-nous encore plus d'importance qu'à cet objectif? Et ce qui est très important, que voulons-nous changer maintenant? Et comment nous sommes-nous comportés à ce niveau au cours des années passées?
1: Gabrielle poursuit ses explications. Une personne dit « J'aimerais arrêter de fumer ». Une autre « Je souhaite développer la discipline » ou « Je souhaite me rapprocher de Dieu ». Il est toujours question de « Je souhaite »,« J'aimerais ». Cela ne signifie donc pas encore que « Je suis discipliné », que « J'ai arrêté de fumer », que « Je suis en Dieu » ou que « Je suis plus proche de Dieu ». Le fait de dire « Je souhaite » ou « J'aimerais » nous montre donc que nous ne sommes pas encore tels que nous en avons pris la résolution. Ce dont nous prenons la résolution est encore un but, et nous devons nous efforcer d'atteindre ce but jour après jour. Nous devons garder en conscience ce but. Il doit en quelque sorte s'ancrer dans notre conscient et notre subconscient. Cela ne peut pas se réaliser par le seul fait de dire une fois « j'aimerais être plus discipliné » ou « je souhaite me rapprocher de Dieu ». Nous devons être conscients à chaque instant de ce que « je souhaite » lorsque nous retombons dans nos vieilles habitudes. Il doit littéralement prendre vie dans notre conscient et notre subconscient. Ce n'est qu'alors que nous avons la force de régler ce qui est à l'origine de notre bonne résolution, c'est-à-dire la négligence, le manque de discipline, l'indifférence, le fait d'être loin de Dieu et bien d'autres choses encore.
2: Gabrielle poursuit son enseignement en expliquant ceci. Lorsque nous prenons une bonne résolution, le comportement que nous avons eu jusqu'alors ne va pas disparaître tout à coup. Il faut y travailler pour atteindre notre but, qui est de ne plus nous comporter ainsi. Pour y parvenir, nous devons déployer des efforts et déclarer la guerre au vieil homme, au vieil Adam. Il s'agit d'une lutte, mais cette lutte en vaut la peine. C'est le cas si nous enregistrons le positif, c'est-à-dire ces pensées positives, nos buts positifs, dans notre conscient et notre subconscient, qui nous les rappelle alors à temps. La relation au Christ que nous avons développée nous donne alors la force de travailler sur ce qui est contenu dans le « je souhaite »,« j'aimerais ». Cela signifie donc que ce à quoi nous voulons remédier se trouve encore dans notre conscient et notre subconscient, et finalement aussi dans notre âme et au-delà, dans les astres, parce qu'il s'agit de ce que nous avons enregistré un jour. Car ce que nous enregistrons vient de nos sentiments, de nos pensées, paroles et actes.
0: La première étape consiste donc à reconnaître les données enregistrées en nous qui ont conduit à notre comportement négatif, négligent. Gabrielle décrit maintenant comment nous pouvons continuer à travailler avec ce que nous avons reconnu. Elle dit « Nous voulons maintenant changer de comportement. Nous avons pris une bonne résolution. Et ce but doit tout d'abord prendre vie en nous. Donc, tous les jours, à commencer par le soir avant de se coucher, nous devrions reprendre conscience de notre bonne résolution, une résolution chrétienne, J'appuie sur le mot « chrétien », c'est-à-dire qui correspond au commandement de Dieu. Si nous prenons consciemment cette résolution chrétienne, tout d'abord le soir, c'est dans un premier temps le subconscient qui l'enregistre, puis progressivement l'âme. Lorsque nous dormons profondément, l'âme suit son chemin dans les mondes de l'au-delà, ceci en fonction de notre niveau de conscience. Mais elle a emporté cette résolution chrétienne avec elle et va y travailler dans les mondes de l'au-delà. Car il est possible qu'elle rencontre des âmes ayant le même état d'esprit qu'elle. Elle entre dans une sphère vibratoire où elle entend des explications sur la façon dont elle peut réaliser en habit terrestre cette résolution. Riche de ses expériences des mondes de l'au-delà, elle revient ensuite lorsque notre sommeil devient moins profond. Et lorsque nous nous réveillons, elle est de nouveau dans notre corps.
1: Gabriel explique encore ceci. Nous avons enregistré notre bonne résolution dans notre conscient et notre subconscient. Elle y agit comme un aimant et y attire ce que l'âme a acquis lors de son voyage pendant que nous dormions profondément. Tout à coup, des pensées positives nous viennent. Soudainement, le matin, nous ressentons qu'il y a quelque chose en nous qui nous donne une nouvelle force, un nouveau courage. Le matin, nous demandons au Christ de nous aider à nous tenir à cette résolution chrétienne au cours de cette journée, à la mettre en pratique de plus en plus. Ainsi, dans la prière, nous reprenons dès le matin cette résolution. Ce n'est donc pas seulement une pensée que nous avons choisie, disons hier, avant-hier ou il y a 8 jours. Je veux me rapprocher de Dieu. Mais cette résolution se construit ensuite progressivement. Comment puis-je me rapprocher de Dieu? Comment vais-je me comporter aujourd'hui? Soudain, au cours de la journée, des problèmes surgissent. Notre bonne résolution, qui se développe toujours plus, qui prend toujours plus vie dans notre conscient et notre subconscient, nous met en garde. Nous mène, par exemple, à un échange avec notre prochain et nous guide éventuellement pour trouver une solution qui correspond aux lois divines. Chers amis, nous souhaitons maintenant entendre un extrait de l'enregistrement original de cet enseignement avec Gabriel.
3: Sollten wir die Mittagszeit unseren Vorsatz vergessen haben, das tun wir dann.
4: Si à midi, nous avons oublié notre bonne résolution, ce qui est parfois le cas lorsqu'elle n'a pas encore pris vie dans notre conscient et notre subconscient, nous devrions alors nous retirer brièvement et reprendre conscience de notre résolution chrétienne. J'appuie sur cela, notre résolution chrétienne, c'est-à-dire qui correspond aux commandements, aux lois de Dieu, et nous dire « J'enregistre maintenant cette bonne résolution dans mon conscient et mon subconscient, ainsi que dans mon âme à qui je la transmets. » Cela conduit soudainement à une communication avec l'Esprit du Christ de Dieu qui est en nous. Et alors, non seulement nous répéterons notre résolution, mais nous adresserons aussi au Christ des prières profondes, des pensées de prières profondes. Même si ce n'est que 5 ou 7 minutes pendant la pause de midi, c'est suffisant. Même si ce n'est que 3 minutes, c'est suffisant. Si ces 3 minutes sont intenses et profondes, nous avons fait plus pour notre âme et pour notre corps que si nous nous asseyons pendant 10 minutes pour une méditation superficielle et que nous répétons simplement au niveau de notre conscient la résolution que nous avons prise. Nous recevons alors des forces pour l'après-midi. Notre résolution s'ancre en nous. Le Christ devient vivant dans notre résolution et nous met en garde à temps. C'est aussi lui qui nous avertit, qui nous met en garde lorsque nous retombons dans nos vieilles habitudes et qui nous donne des impulsions sur la façon dont nous pouvons agir au travail, aussi comment le commencer et le conclure. Il nous donne de la force pour notre travail. Il nous donne du courage pendant les échanges que nous avons avec notre prochain et bien plus encore.
2: Nous venons d'entendre un bref extrait de l'enregistrement original de cet enseignement de Gabriel qui nous conseille également ceci. Le soir, avant d'aller nous coucher, nous enregistrons de nouveau notre résolution dans notre conscient et notre subconscient et la transmettons aussi à notre âme pour son voyage. Si nous le faisons sérieusement, si nous voulons vraiment devenir de nouvelles personnes dans l'Esprit du Seigneur, alors nous serons plus forts chaque matin. Notre âme deviendra plus lumineuse. Nous recevrons beaucoup plus de force. Notre ou nos résolutions auront alors pris vie en nous. Elles nous mettent en garde, nous guident et nous conduisent. Nos prières deviennent plus profondes, nos pensées plus positives, notre vie plus consciente. Nous avons alors aussi la force de régler, de mettre en ordre tous les aspects pécheurs que la journée nous montre, car les bonnes résolutions, les résolutions chrétiennes que nous avons prises, ont pris vie en nous. Ce sont des aspects du Christ de Dieu en nous qui nous avertissent, qui nous mettent en garde, nous guident et nous conduisent. Gabriel conclut son enseignement par ces mots. Devenir une nouvelle personne. Comment rester fidèle à mes résolutions? Comment? Tiens-toi à tes résolutions, le Christ t'y aide. Chers amis, les paroles de Gabriel nous encouragent et nous incitent à expérimenter et à mettre en pratique ce que nous avons entendu. Car la véritable école, c'est la vie. Nous prenons maintenant congé de vous, à la prochaine fois, une chaleureuse salutation en Dieu et au revoir.

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0: Der Ruf des Christus Gottes durch Sophia.
1: Voici l'appel du Christ de Dieu lancé à travers Sophia. L'air messianique et sophianique est la lumière de l'apparition du Christ de Dieu dans les âmes et les hommes éveillés, conscients de Dieu. Il nous appelle tous. Venez tous à moi, le Christ de Dieu. Je veux vous guider et déposer la vérité dans votre cœur. Dieu en vous. Car vous êtes le temple de Dieu et l'Esprit de l'amour, qu'est Dieu, habite en vous. Ne craignez rien. Priez dans le centre de conscience du Christ de Dieu qui se trouve près de votre cœur physique. Moi, la vie, je vous prépare le chemin et vous accompagne au cours de chaque journée. Je vous accompagne sur le chemin qui mène à la vie véritable, qui est au plus profond de votre âme, qui vous rend libre et vous prépare à l'éternité. Quand et où? Remettez-moi ces interrogations et laissez-les en moi, le Christ de Dieu, car je suis le Messie spirituel, votre Rédempteur, qui est envoyé par le Père et qui était en Jésus de Nazareth. Les paroles que j'ai prononcées lorsque j'étais Jésus de Nazareth sont des paroles rédemptrices, c'est-à-dire libératrices. Je viens bientôt. D'où cet appel? Venez tous à moi, le Christ de Dieu, votre Rédempteur, qui habite en vous,

l'Éternel connaît le jour et l'heure, car la lumière de la patrie éternelle respire à travers vous et accompagne votre souffle. Moi, le Christ de Dieu, je vous lance cet appel et je vous demande de remplir vos lampes d'huile, car la lumière en vous est le chemin, la vérité et la vie. Moi, le Christ, je suis la vérité et la vie. Je suis avec vous tous les jours de votre vie terrestre et de toute éternité. Ses fils et ses filles sont l'éternité en lui, en moi, celui qui lance cet appel en vous. Venez tous à moi, le Christ de Dieu. Dans vos prières et dans vos pensées, soyez un avec moi. Et en vérité, votre corps et votre âme ne subiront aucun dommage. Ainsi, suivez-moi, Jésus, le Christ. Je connais le chemin qui mène à la vie. Je suis la vie.

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Bonjour à tous et bienvenue à l'école de Liobani. Savez-vous, sais-tu qui est Liobani? Eh bien, Liobani est notre sœur céleste, un être des cieux. On dit aussi un ange. Elle instruit les enfants spirituels dans les mondes spirituels éternels, là d'où nous venons tous. Mais Liobani parle aussi aux enfants qui vivent sur la terre, comme toi, comme chacun de nous. Elle peut le faire parce qu'il existe sur terre une personne qui comprend le langage céleste de Liobani et qui l'a traduit en mots du langage que nous parlons. Cette personne s'appelle Gabrielle. C'est notre sœur à tous et elle est, à notre époque, la prophétesse et messagère de Dieu sur terre. Alors, si tu veux bien, écoutons comment Liobani salue chacun d'entre nous. Elle dit « Cher enfant, toi qui es ma sœur ou mon frère, je suis Liobani, un être divin qui souhaite te donner des conseils pour la suite de ton chemin de vie. Tu as bien entendu, je souhaite uniquement te donner des conseils et non pas des ordres, ou même t'imposer quelque chose que tu ne voudrais pas accepter ni faire. Sache-le, cher enfant, je suis un être des cieux, un être libre. Et c'est pourquoi je ne suis pas lié à des opinions et des désirs de nature humaine. Eh bien moi, ça me plaît de recevoir des conseils et pas des ordres. Et toi? L'école à laquelle nous propose de participer Liobani est une école pour un tout autre monde que celui que nous connaissons. Elle s'appelle Liobani, l'école de la Nouvelle Jérusalem pour une autre époque, sous le signe du Christ de Dieu, de l'amour pour Dieu et pour le prochain. En effet, dans cette école, Liobani nous parle avec nos propres mots. Elle nous parle de Dieu, notre Père Céleste, c'est-à-dire du monde d'où nous venons et qui est un tout autre monde que celui dans lequel nous vivons aujourd'hui. Ce monde d'où nous venons est un monde de paix, un monde de liberté et de joie, un monde où il y a la vie éternelle, où il n'y a ni peur, ni ombre, ni souffrance. Je ne sais pas si tu t'es déjà demandé où tu étais avant de naître sur cette terre, et même longtemps, longtemps avant, et où tu iras après cette vie sur terre. Il y a des tas de questions intéressantes à se poser, qu'on ait 3 ans, 6 ans, 9 ans, ou bien 15, 20, ou 40, ou plus encore. En fait, quel que soit le nombre d'années que nous avons déjà passées sur Terre, nous sommes tous des enfants, les enfants de notre Père Céleste. Autrement dit, on n'est jamais trop jeune ou trop vieux pour se poser des questions sur soi-même, sur ce qu'on pense, sur ce qu'on fait, des questions sur ce qui se passe autour de nous. Ça s'appelle aussi prendre conscience des choses, de ce qui est en nous, de ce qui se passe autour de nous, mais aussi prendre conscience de ce que nous voulons, dans quel monde nous voulons vivre. Et ça, je trouve que c'est très important, parce que je ne sais pas comment tu vois les choses, mais moi, je trouve qu'aujourd'hui, les petits comme les grands, on est tous très absorbés par notre téléphone portable, ou par l'Internet, ou par la télévision, ou même les trois. Et ce qu'on entend, ce qu'on voit ou ce qu'on lit dans l'Internet, dans ce qu'on appelle les médias, provient de la conscience d'autres personnes. Et je trouve qu'il est très important de se demander si on veut se laisser greffer la conscience des autres, qui nous poussera un jour ou l'autre à faire comme eux. Chacun
peut se demander si c'est ce qu'il veut ou s'il veut développer sa propre conscience. Moi, en tout cas, je n'ai pas l'intention de me laisser greffer une conscience qui n'est pas la mienne. J'ai ma propre conscience que je veux développer, mais pas en me laissant programmer par la conscience des autres. Liobani a un tout autre langage que celui de l'Internet ou des médias. Elle parle d'un monde bien différent. Elle parle du monde de la liberté. C'est le monde d'un tout autre esprit. Liobani nous décrit en quelques mots ce qui nous attend dans cet autre monde. Toi aussi, tu redeviendras un être céleste libre, car Dieu t'a donné la force nécessaire pour affiner tes sens humains. Les sens humains, ce sont la vue, l'ouïe, l'odorat, le goût et le toucher, de telle sorte que ton âme pourra à nouveau contempler, c'est-à-dire voir la patrie céleste, à nouveau entendre Dieu et les êtres de l'amour, sentir les parfums célestes, goûter les fines substances éthériques des aliments issus de la nature, et aussi toucher consciemment les formes de vie, c'est-à-dire en ayant conscience que tout est vie. Je ne sais pas comment c'est pour toi. Cette description de ce que nous allons redevenir me réjouit profondément. Mais tu te demandes peut-être ce que sont les sens dont il est question dans la description et surtout comment ils agissent. Alors, Liobani explique ce qui se passe en nous, les enfants humains, qui justement ne sommes pas encore redevenus des êtres célestes. Elle dit, à travers ce que tu ressens, ce que tu penses, ce que tu dis et ce que tu fais, le monde de tes sens reflète, c'est-à-dire montre, les côtés lumineux et les côtés sombres de ta vie. Tu as sûrement déjà découvert qu'il y a ces deux côtés en toi, soit quand tu as fait ou dit des choses gentilles, ou bien alors pas gentilles du tout. Tu remarqueras aussi, peut-être même as-tu déjà remarqué, que dans cette école pour un monde totalement différent, la Nouvelle Jérusalem, un mot revient souvent. Conscience. Avoir conscience. Prendre conscience. Notre propre conscience. Celle des autres. Ce mot revient souvent parce que c'est une chose passionnante et surtout très importante. Passionnant de découvrir comment ça fonctionne et très important de savoir si on veut se laisser programmer comme les autres le veulent. Parce que la conscience, c'est se configurer, c'est-à-dire se programmer soi-même. C'est pourquoi Liobani nous explique tout d'abord de quoi est faite la conscience. Elle dit « La lumière et l'ombre se trouvent à la fois dans ton âme et dans ton corps physique. Elles forment ta conscience du moment. » Notre conscience est donc faite de lumière et d'ombre. Et les deux se trouvent en même temps dans notre âme et dans notre corps. Liobani explique alors comment la lumière et l'ombre se forment et agissent en nous. Tes cellules cérébrales enregistrent ce que tu as ressenti et pensé hier et ce que tu ressens et penses aujourd'hui. Elles renvoient dans ton âme ces sensations et ses pensées. À partir de là, à partir de ton âme donc, la lumière et l'ombre agissent sur tes organes sensoriels, puis à nouveau sur ce que tu ressens, sur ce que tu penses,
sur ce que tu dis et sur ce que tu fais. Prends bien conscience, ajoute Liobani, que l'action a lieu dans les deux sens. Tes sensations et tes pensées agissent sur tes sens et tes sens, à leur tour, stimulent tes sensations et tes pensées. Par exemple, explique encore Liobani, la lumière et l'ombre, tes sens, tes sensations, tes pensées, tes paroles et tes actes pilotent tes yeux. Ils agissent aussi sur l'ouïe, sur l'odorat, sur le goût et sur le toucher. Et tu sais ce que ça veut dire, pilote. Le pilote est celui qui a les commandes en main et donc qui décide. Dans ce cas, qui décide de ce que vont faire les yeux ou bien le nez. Liobani explique que, par exemple, lorsqu'on a envie de manger quelque chose de précis ou de sentir certains parfums et odeurs, eh bien cela pilote notre nez, mais aussi notre palais, là où on ressent le goût de ce qu'on mange ou boit. Parce que les organes de l'odorat et du goût sont très voisins. Elle ajoute, tout ce que tu as ressenti, pensé, dit et fait jusqu'à présent, agit dans ton âme et dans ton cerveau, en tant que lumière ou en tant qu'ombre. Cela vaut aussi dans l'autre sens. Tout ce qui est enregistré dans l'âme et dans le cerveau, y compris ce dont tu n'es plus conscient, ce que tu as apparemment déjà oublié, stimule à son tour tes sens, tes sensations et tes pensées. Eh bien, je trouve que c'est drôlement important de recevoir ces explications. La lumière et l'ombre qui se trouvent en nous pilotent nos yeux, nos oreilles, notre nez et même nos doigts, nos mains. Cela veut aussi dire que c'est chacun de nous qui, à travers ce qu'il choisit de voir, de lire et d'entendre, décide de ce qu'il imprime dans sa conscience. Est-ce que tu t'es déjà demandé ce que tu souhaites? Liobani, elle, ce qu'elle veut, c'est un monde de paix, un monde d'harmonie et de santé. Alors, elle nous explique maintenant quelque chose que je trouve aussi très important. Elle nous explique comment agissent l'ombre et la lumière en nous. Tant que tes sensations et pensées ne sont pas désintéressées, c'est-à-dire ne sont pas pleines d'amour, ni serviables, ni bienveillantes, tu es piloté par les ombres de ton âme. Si les ombres de ton âme, donc les charges de ton âme, sont très grandes, tu es piloté, agité et tourmenté. Bien souvent, tu n'es alors plus maître de tes sens. Les ombres de ton âme s'expriment par exemple sous forme de peur, de haine, d'envie, de colère. Autrement dit, des sentiments très désagréables. Mais Liobani nous parle aussi de la lumière. Elle dit, par contre, la lumière dans ton âme et dans tes cellules cérébrales veut te guider et s'efforce de te libérer de la dépendance de tes sens et de tes sensations, pensées, paroles et actions négatives, donc de tes ombres, afin que tu vives ensuite dans la lumière. C'est ainsi que parle Liobani. Elle veut nous transmettre ce qu'est le royaume de Dieu. Mais c'est à chacun de décider. Nous ne sommes pas obligés de nous laisser programmer par les autres. C'est à chacun de décider ce qu'il veut imprimer dans sa conscience pour la faire évoluer. Liobani nous montre ce qui se passe lorsque notre conscience évolue. Si tes sentiments et pensées sont emplis d'amour, alors, peu à peu, c'est ton être véritable qui regarde
à travers tes yeux physiques, c'est-à-dire l'être spirituel que tu étais dans les cieux et qui vit maintenant en tant qu'âme incarnée sur terre pour redevenir comme les anges, donc libre et pur. Si ton âme est lumineuse et claire, tes cinq sens ne sont plus excités et pilotés par les nombreux désirs humains, par l'envie, la haine et les pensées querelleuses. Ils réagissent à des sphères de rayonnement plus fines. Par exemple, tu ne seras plus poussé par la curiosité. Tu rencontreras des enfants qui ont une sphère de rayonnement semblable ou identique à la tienne, qui, comme toi, vivent, jouent ou font leurs devoirs en étant pacifiques envers leurs camarades de jeu et d'école ou leurs frères et sœurs, et qui se comportent avec amour envers eux. Eh bien, les enfants, les petits comme les grands, je ne sais pas ce que ça vous fait d'entendre ce que dit Liobani, notre sœur des mondes purs. En tout cas, moi, c'est aussi ce que je veux. Un monde de paix, un monde d'harmonie. Et toi? Et vous? Et je veux aussi être bonne envers mes prochains. Nos prochains, ce sont toutes les personnes de notre entourage, bien sûr, mais aussi les animaux et la nature. D'ailleurs, à ce sujet, Liobani a bien d'autres explications encore, des explications drôlement intéressantes dans cette grande école qui accueille les enfants de tous les âges, de tous les pays de la Terre, de toutes les cultures. Une école à laquelle peuvent aller tous les enfants de la Terre. Alors, si tu as envie, on se retrouve à la prochaine émission de Liobani, l'école de la Nouvelle Jérusalem, pour une autre époque, sous le signe du Christ de Dieu, de l'amour pour Dieu et pour le prochain. Et si ça t'intéresse de faire une expérience, repense de temps en temps au mot « conscience ». On appelle ça aussi un mot clé, parce qu'il ouvre la porte sur plein de choses qu'on découvre. Merci d'avoir participé et écouté attentivement. On se dit à très bientôt. Au revoir !

À toutes les époques, il y a eu des prophètes. Depuis plus de 40 ans, Dieu, l'Éternel, se révèle à nouveau par la parole prophétique. C'est le Dieu d'Abraham, d'Isaac et de Jacob qui s'exprime à travers sa prophétesse à notre époque, Gabrielle. Sa parole est la parole du Consolateur qui fut annoncée par Jésus de Nazareth il y a 2000 ans. Aujourd'hui, lui, le Christ de Dieu, a réalisé sa promesse. Dans ses souvenirs autobiographiques, portant le titre « Une vie de femme au service de l'Éternel, mon chemin en tant que prophétesse, instructrice et messagère de Dieu en se tournant d'air », Gabrielle, la prophétesse et messagère de paix de Dieu, donne de façon vivante un aperçu de sa vie, de ses souvenirs d'enfance et de l'appel à la mission prophétique. C'est par amour pour Dieu, l'Éternel, que Gabrielle, une femme plutôt menue, timide et sensible, accepta de donner la parole prophétique et s'exposa donc au public, tout en sachant qu'elle pourrait être tournée en dérision. Et elle fit en effet l'expérience amère de ce que signifie être rejetée, mise au ban de la société et dénigrée en raison de la parole de Dieu, et ceci en premier lieu par les représentants des églises institutionnelles et ceux qui leur sont soumis. C'est aussi la raison pour laquelle cette autobiographie, écrite en 1997, n'est publiée qu'aujourd'hui, 20 ans plus tard. À l'époque où Gabrielle rédigea ce manuscrit, les campagnes inquisitoriales menées par les églises institutionnelles depuis plus de 20 ans déjà contre la parole du Christ de Dieu et sa prophétesse et messagère, Gabrielle, atteignaient leur paroxysme. Il fut alors décidé de ne pas publier l'autobiographie de Gabrielle dans cette atmosphère empoisonnée afin d'éviter que des personnes souffrent à nouveau en raison de la vérité. Depuis 20 ans se sont écoulés, beaucoup de choses ont changé et les souvenirs autobiographiques écrits par Gabrielle en 1997 sont publiés aujourd'hui dans le livre « Une vie de femme au service de l'Éternel ». Mon chemin en tant que prophétesse, instructrice et messagère de Dieu en se tournant d'air. Imperturbable, malgré tous les obstacles et toutes les attaques, Gabrielle poursuivit son action au service de l'Éternel pour l'œuvre du Christ de Dieu jusqu'à ce jour. Dans le livre, après cette autobiographie, des témoins d'époque donnent un résumé de la performance surhumaine et de la créativité exceptionnelle de Gabrielle, mise au service du royaume de Dieu, de ses prochains, de toutes les âmes et en fin de compte, au service de la création divine, tout au long de sa vie de femme jusqu'à ce jour. La sagesse divine, Sophia, a été présente dans toutes les générations afin d'accomplir ce que la sagesse enseigne. Il en est de même en cette ère de grands bouleversements. L'amour, la sagesse, créa et mit en œuvre afin qu'advienne ce qui est annoncé, la Nouvelle Jérusalem, les fondements du royaume de paix de Jésus-Christ. 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

0: Bonjour les enfants, c'est moi, Kiri. Vous ne pouvez pas me voir et pourtant je suis là. Vous savez, je suis presque aussi grand que vous. Je suis un lutin de la famille des lutins-conteurs. Les lutins font partie des êtres de la nature et nous sommes très nombreux dans la nature. Tout comme vous, nous aimons bien rire, chanter, danser et sauter. Notre vie est remplie de nombreuses aventures et nous avons beaucoup à faire. Autrement dit, nous avons des tas de choses à vous raconter. Voyons quelle histoire nous allons vous conter aujourd'hui.
1: Merci, Kiri. Bonjour les enfants, nous allons écouter aujourd'hui l'histoire du champignon malade. Et voilà comment elle commence. Par un beau jour d'automne, Petit Jean eut très envie d'aller se promener dans la forêt voisine. Jean a à peu près votre âge et il aime la forêt. Il adore s'y promener tout seul, car il sait que son ange gardien l'accompagne toujours fidèlement. Il sait aussi que le bon Dieu, notre Seigneur et Père à tous, est toujours à ses côtés. Petit Jean se mit donc en route et sillonna longuement la forêt. Il était heureux, il chantait et sautillait. Est-ce que vous voulez entendre à quoi ressemblait la chanson qu'il chantait? C'était un peu comme ça, je vais vous la jouer à la harpe.

Après un certain temps, Jean fut fatigué et s'assit sur le sol de la forêt en s'appuyant contre un arbre. Autour de lui, tout était merveilleusement silencieux et paisible. Le vent agitait doucement la cime des arbres et lui chantait une chanson. Le chant du vent ressemblait peut-être un peu à ceci.

0: Je suis l'esprit du vent, fort et grand. Je souffle, quel que soit le temps. Parfois, je caresse doucement ton petit visage. Parfois aussi, je siffle fort avec l'orage. Mais ne crains rien. Je suis l'expression de la grande force du Créateur. Et je vis parce qu'il a créé toute vie.
1: Alles Leben erschafft.
0: Alors que j'entendais l'oreille pour écouter le chant du vent, il entendit soudain une petite voix qui l'appelait. « Bonjour, Jean. Écoute-moi, c'est moi qui te parle. Moi, ici, le petit champignon qui est à côté de toi. J'ai besoin de ton aide. » Jean ressentit un grand calme. Il tourna la tête dans la direction d'où venait la petite voix. Lorsqu'il vit le petit champignon, il lui dit « Bonjour champignon, c'est toi qui m'as parlé? Comment puis-je te venir en aide? De quoi as-tu besoin ?» Le champignon répondit « Le sol sur lequel je me trouve est beaucoup trop dense, j'ai de la peine à respirer. S'il te plaît, petit Jean, prie pour moi, pour que les êtres de la nature me viennent en aide. Les fourmis qui travaillent avec ardeur tout autour de moi n'y arrivent pas toutes seules. J'ai besoin de l'aide des êtres de la nature. » Jean se concentra, s'intériorisa et pria le bon Dieu de tout son cœur. Mon Dieu dans le ciel, s'il te plaît, envoie les elfes et les lutins pour qu'ils viennent aider le petit champignon à pouvoir de nouveau respirer. Après un certain temps, Jean entendit des petites voix qui se rapprochaient. En effet, qui arrivait là, tranquillement, au détour du chemin, un magnifique elfe et un lutin gracieux, muni d'une petite bêche et d'un râteau. En sensation, Jean s'adressa aux êtres de la nature et les pria de venir vers le champignon. « Venez dans cette direction, par ici, c'est ici que se trouve le petit champignon malade. » Jean observait avec de grands yeux comment ces deux petits êtres, le lutin et l'elfe, se mettaient à l'ouvrage. Le lutin prit la bêche et commença à travailler la terre tout autour du champignon pour l'aérer. Il enleva les plantes rampantes qui avaient envahi le sol et le rendait dur. De cette manière, il aida le champignon à pouvoir de nouveau respirer librement. L'elfe parlait gentiment au champignon, lui envoyait des forces lumineuses qui l'aidaient à respirer. Il parla également du Créateur, grâce auquel tout allait rentrer dans l'ordre. Le champignon respira profondément et était reconnaissant car il se sentait déjà beaucoup mieux. Le petit elfe caressa le champignon et lui expliqua qu'ils avaient encore beaucoup à faire aujourd'hui, car beaucoup d'enfants de la nature étaient malades. Vous savez, les enfants, les êtres de la nature font tout ce qu'ils peuvent pour apporter leur aide. C'est leur tâche, c'est toute leur vie. Et ce serait aussi la tâche de tous les êtres humains. Qu'est-ce que vous en pensez? Est-ce que nous voulons aussi essayer de le faire? Essayer, par exemple, lorsque nous sommes dehors dans la nature, d'ouvrir grand les yeux et d'observer comment vont les petits êtres vivants, les plantes ou les animaux? Il y en a sûrement beaucoup que l'on peut aider. Par exemple, on peut aider les petits scarabées à se remettre sur leurs pattes lorsqu'ils sont tombés sur le dos et qu'ils ont les pattes en l'air. Ou alors, mettre les escargots qui se trouvent sur le sol dur du chemin, au soleil, dans l'herbe, à l'ombre, pour qu'ils ne se dessèchent pas. Ou bien aider une fleur dont la tige a été un peu pliée à se redresser. Aider une mouche qui est tombée dans une flaque d'eau à se remettre au sec. Sauver un petit oiseau qui est tombé du nid. Et beaucoup d'autres choses encore. Est-ce que nous voulons être attentifs pour voir où nous pouvons apporter notre aide? Mais revenons maintenant à notre histoire. L'elfe et le lutin venaient de venir en aide au petit champignon malade et celui-ci se sentait déjà beaucoup mieux. Les êtres de la nature s'adressèrent à Petit Jean de leur voix fluette qui vibre dans le cœur des êtres humains. « Petit Jean, merci de nous avoir appelés. Grâce à toi, nous avons pu aider le champignon malade. Souviens-toi bien de ceci, Jean. Où que tu ailles durant ta vie, apprends à servir et à aider de manière désintéressée. Car beaucoup d'êtres humains, d'animaux, de plantes et de pierres ont besoin de l'aide de leurs prochains. Souviens-toi que Dieu est en toutes choses, dans les êtres humains, les animaux, les plantes et les pierres. » Le petit elfe ajouta, « Mon ami le lutin et moi, nous ne sommes pas visibles aux yeux de chacun, mais nous vivons là où il y a des personnes bonnes. Si l'âme de l'être humain reste lumineuse ou le devient, celui-ci pourra parfois nous voir et nous rencontrer lorsque nous faisons notre travail. » Sur ce, ils prirent congé de Jean, le petit enfant humain, et continuèrent leur chemin. Et que fit Jean? Il courut très vite à la maison pour raconter à sa maman la merveilleuse rencontre qu'il venait de faire et ce qu'il avait vécu dans la forêt. Mais avant de se mettre en route, il remercia Dieu dans le ciel pour tout ce qu'il venait de vivre. Voilà les enfants, je vais vous quitter maintenant et je vais le faire avec un peu de musique, avec la chanson de Petit Jean. Portez-vous bien et n'oubliez pas les petits animaux et les plantes. À bientôt.
2: Voilà, c'est fini pour aujourd'hui. Je serai heureux de vous retrouver pour la suite. À bientôt, votre Kiri, le lutin conteur.

Bonjour les enfants, c'est moi, Kiri. Vous ne pouvez pas me voir et pourtant je suis là. Vous savez, je suis presque aussi grand que vous. Je suis un lutin de la famille des lutins-conteurs. Les lutins font partie des êtres de la nature et nous sommes très nombreux dans la nature. Tout comme vous, nous aimons bien rire, chanter, danser et sauter. Notre vie est remplie de nombreuses aventures et nous avons beaucoup à faire. Autrement dit, nous avons des tas de choses à vous raconter. Voyons quelle histoire nous allons vous conter aujourd'hui.

Bonjour Kiri. Bonjour les enfants. J'aimerais jouer bien de vous retrouver. Hé, dis donc, rapprochez-vous un peu. Viens plus près. Dis-moi, qu'est-ce que tu fais quand quelqu'un te prend ton jouet préféré ou quand il t'énerve ou quand il te ment, par exemple? Que fais-tu? Tu lui rends l'appareil? Je crois que beaucoup d'entre nous agissent ainsi. Et alors, qu'est-ce qui se passe ensuite? L'autre vient, et il se venge lui aussi à son tour. Et alors, que fais-tu? Eh bien,

Kiri, ne m'avais-tu pas raconté l'histoire du renard listique et de la cigogne, longue jambe, qui avait réussi à casser ce cercle vicieux, était devenue de très bons amis? Est-ce que je pourrais peut-être raconter cette histoire aux enfants? Chers enfants, vous voulez entendre cette histoire? Eh bien, dans un lointain pays, vivait le renard rusé et sa voisine la cigogne longue jambe. On ne peut pas dire qu'ils étaient de bons voisins, car chacun d'entre eux était jaloux des caractéristiques et des capacités de l'autre. C'est pourquoi régnait entre eux une ambiance de discorde. De plus, ni l'un ni l'autre ne faisait aucun effort pour que la situation s'arrange. Chacun pensait être le meilleur, le plus grand, et considérait l'autre comme inférieur, ce qui conduisait régulièrement à des disputes au cours desquelles le renard, plus rusé, jouait souvent de mauvais tours à la cigogne. En cette nouvelle journée, le renard rusé ne manqua pas l'occasion de se jouer de sa naïve voisine. Il lui promit un festin de grenouilles en lui faisant croire que les grenouilles étaient en train de chercher de nouveaux étangs et que, pour cette raison, elles allaient traverser la zone dans laquelle tous deux vivaient. La cigogne crut le renard et attendit une grande partie de la nuit, ce qu'avait annoncé le renard. Pendant ce temps, le renard rusé dans son terrier se tordait de rire. « Mais ce n'est pas possible! Comment peut-on être aussi bête ?» Restant sur sa faim, la cigogne reconnut qu'elle était encore une fois tombée dans le panneau et elle en fut blessée profondément. Une fois encore, le rusé renard avait réussi à la tromper. Attristée et honteuse, elle rentra chez elle. La colère et la soif de vengeance bouillaient en elle. « Attends un peu, toi le rusé, tu vas voir. Je vais me venger !» pensa la cigogne. Quelque temps plus tard, Longue Jambe invita le renard rusé à dîner. « Écoute, renard, lui dit-elle, j'aimerais devenir ton ami, et c'est pourquoi j'aimerais t'inviter à manger chez moi. As-tu envie de venir ?» Le renard, qui était assez gourmand, lui demanda, « Qu'y aurait-il au menu ?» La cigogne répondit, « Je te préparerai une poule comme tu les aimes. » Le renard s'en léchait déjà les babines et se dit, « Pourquoi pas ?» Pensant qu'il n'avait rien à craindre d'une invitation de sa voisine longue jambe à un bon repas. Vint l'heure du repas. Le renard n'avait rien mangé de la journée afin de pouvoir se régaler de tout ce que lui offrirait longue jambe. Chers enfants, vous savez qu'un renard n'est pas très grand et qu'il a le visage fin et un museau assez court. La cigogne, elle, a de longues pattes et un bec très long et très fin. Lorsque le renard rusé entra dans la maison de la cigogne, il découvrit deux tables très hautes. Tout était installé de manière à ce que, une fois à table, la cigogne pouvait aisément prendre de son bec les morceaux qui se trouvaient dans son assiette et boire de l'eau à la carafe. Le regard plein de reproches, le renard rusé s'adressa alors à la cigogne longue jambe en se plaignant « Mais je n'arriverai jamais à m'installer là-haut. Je suis beaucoup trop petit pour cela. Je ne pourrai pas atteindre les mets et l'eau non plus d'ailleurs. Je n'ai pas de long bec comme toi. » Longue jambe ignora les reproches du renard et, comme si de rien n'était, lui souhaitait et se souhaitait à elle-même un bon appétit. Le renard prit plusieurs fois son élan pour atteindre le bon rôti. Mais il n'y parvint pas. La table était beaucoup trop haute. Il ne lui resta donc plus qu'à regarder la cigogne se régaler.

0: Il devint furieux. Et son estomac grondait, car il n'avait rien mangé de la journée. La cigogne longue jambe ne réagit pas. Elle savoura son repas en faisant des compliments à chaque bouchée et à chaque gorgée qu'elle prenait. « Tu vois, renard, toi aussi, tu peux tomber dans le panneau », pensa la cigogne longue jambe. Cependant, au fond de son cœur, cette pensée ne la rendait pas très heureuse. Alors que le renard, abattu et humilié, s'apprêtait à rentrer chez lui, on frappa à la porte. La cigogne ouvrit. Devant la porte se trouvaient deux êtres de la nature, un lutin et une elfe. Ils saluèrent le renard rusé et la cigogne longue jambe et se présentèrent.
1: «
0: Nous sommes des êtres de la nature et nous sommes responsables pour les animaux de cette région, » dirent-ils. « Nous venons vous voir car de cette maison, chère longue jambe, n'émane pas de très bonnes énergies. Nous ressentons que tous deux, vous ne pensez pas et ne vivez pas selon les lois de la création de la nature. La vie véritable est une vie commune, dans le sens de l'aide au prochain et non pas tournée contre lui. Bien que les hommes aient influencé de nombreux animaux par leur comportement erroné, nous devrions faire en sorte que cela ne touche pas nos champs et nos forêts. Nous sommes ici pour remettre de l'ordre. Puisque, visiblement, vous avez été dans votre comportement influencé par les hommes et ne savez pas comment agir autrement, le puissant Esprit Créateur nous a envoyés vers vous pour vous éclairer et vous montrer le chemin qui mène à l'unité et à une vie en commun dans la paix. » Le renard et la cigogne se regardèrent, étonnés et touchés. L'elfe dit, « La nature tout entière rayonne la paix intérieure, tout particulièrement les plantes et les pierres. Les animaux qui ont été influencés par certains comportements des hommes doivent réapprendre la vie commune dans la paix et l'entraide. La première leçon consiste à apprendre l'entraide mutuelle et désintéressée. La deuxième leçon est la règle de vie. Ce que tu veux que les autres fassent pour toi, fais-le tout d'abord pour eux. » L'elfe continua en disant, « Toi, le renard, en fonction de ton niveau de développement, tu as reçu de la part du puissant Esprit Créateur des propres aptitudes, capacités et talents. Et toi, la cigogne, tu as toi aussi atteint un certain niveau de développement. » La troisième leçon est donc, « Chacun met ses propres talents, capacités et aptitudes au service de son prochain. » L'elfe expliqua cette phrase d'enseignement extraite de la loi de l'évolution spirituelle. Que chacun accepte donc les aptitudes, les talents et capacités de tous ses prochains et ne mette pas l'accent sur les fautes que certains d'entre vous ont faites sous l'influence des hommes. Le lutin fit lui aussi part de son expérience. Celui qui vit en paix avec son prochain peut apporter la paix. Et beaucoup d'animaux ont besoin de cette paix. N'attendez pas que les autres fassent le premier pas. Faites-le vous-même. La cigogne et le renard étaient de plus en plus touchés. Ils reconnurent profondément en eux-mêmes que les êtres de la nature avaient raison. Ils se regardèrent et regrettèrent de s'être comportés l'un envers l'autre tel qu'ils l'avaient fait. Ils se demandèrent pardon et se pardonnèrent mutuellement. Ainsi, ils devinrent de vrais amis. L'elfe et le lutin se réjouirent de cette transformation et restèrent encore un moment avec eux. Le renard rusé et la cigogne longue jambe leur posèrent de nombreuses questions. À chacune, ils reçurent une réponse. Dans leur cœur grandit toujours plus la compréhension de l'autre et le besoin de se réconcilier. Lorsque vint le soir, l'elfe et le lutin les saluèrent. Le renard rusé et la cigogne longue-jambe s'excusèrent encore une fois auprès des êtres de la nature et les remercièrent de tout cœur. Cependant, la cigogne avait encore mauvaise conscience à cause de la table très haute qu'elle avait installée et du fait qu'elle était repue et que le renard avait encore faim. Longue-jambe se rappela la deuxième leçon de la loi de l'amour et de l'unité. Ce que tu veux que les autres fassent pour toi, fais-le tout d'abord pour eux. Elle se décida alors à agir selon cette nouvelle reconnaissance et invita une nouvelle fois le renard à prendre le repas chez elle. Lorsque celui-ci arriva le lendemain, tout était bien installé. Une coupe large et peu profonde remplie de délicieux fruits et de légumes, ainsi qu'une coupe remplie d'eau, avait été posée sur une table basse. Le renard rusé regretta un court instant la poule de la veille. Mais il se rappela la deuxième leçon qui dit « Ce que tu ne veux pas que l'on te fasse, ne le fais pas aux autres. » Et, pensa le renard, « Je n'ai nullement envie d'être tué. Donc, je ne tuerai plus de poule. » Désormais, je me nourrirai de délicieux fruits et de légumes frais. La cigogne et le renard restèrent bons amis et se réjouirent à chaque fois que le lutin et l'elfe leur rendaient visite. Ils changèrent petit à petit leurs habitudes et ressentirent toujours plus la lumière du grand esprit créateur qui rayonne à travers toutes choses. Et oui, chers enfants, le renard rusé a bien compris, n'est-ce pas, Kiri? Ce que tu ne veux pas que l'on te fasse, tu ne le fais pas aux autres. Vous pouvez vous imaginer comme la poule se réjouit? Nous pourrions prendre tous ensemble la résolution d'accomplir cette leçon et reconnaître chaque jour ce que nous pouvons améliorer dans notre comportement. Par exemple, lorsque nous sommes à la maison, ou à l'école, ou encore dans la nature, avec les animaux. Et puis, si nous changeons, nous aurons de plus en plus d'amis. Au revoir les enfants, et à la prochaine fois.
2: Voilà. C'est fini pour aujourd'hui. Je serai heureux de vous retrouver pour la suite. À bientôt, votre Kiri, le lutin conteur.
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0: Chers téléspectateurs, chers amis, bienvenue à la deuxième partie de l'émission intitulée « Les 10 commandements de Dieu donnés à travers Moïse », expliqués avec le langage d'aujourd'hui. Dieu nous a donné ses commandements à travers Moïse parce qu'il nous aime infiniment et veut nous aider dans notre vie. Ce sont des extraits de la loi éternelle et universelle de l'amour pour Dieu et pour le prochain, la loi de la liberté et de l'unité. Et ils sont tout aussi valables et actuels aujourd'hui qu'il y a quelques milliers d'années, car Dieu, l'Éternel, est immuable. Il est éternellement le même, tout comme sa loi de la vie est immuable. Cela est également valable pour les 10 commandements de Dieu donnés à travers Moïse. Le Christ de Dieu, qui se révèle à l'époque actuelle, a parlé dans le cœur de sa prophétesse et messagère Gabrielle, qui avec ses propres mots nous explique comment nous pouvons comprendre les 10 commandements et les mettre en pratique dans notre vie. Notre émission d'aujourd'hui commence par le 3e commandement de Dieu « Tu respecteras le jour du sabbat ». Voici ce que Gabrielle dit à propos de ce commandement. À l'heure actuelle, les personnes engagées dans la vie active doivent s'adapter à la réalité des entreprises dans lesquelles elles travaillent. De sorte qu'on ne peut pas dire de manière générale que le 7e jour doit être le jour de repos. Cela n'est pas possible dans tous les cas. Par exemple, pour tous ceux qui ont un travail en roulement, comme les 3-8, ou qui sont dans le secteur de la gastronomie. La loi éternelle, la loi de l'amour pour Dieu et pour le prochain, qui comprend la liberté, n'exclut personne. Quel que soit le jour de la semaine où nous ne travaillons pas, nous devrions prendre quelques minutes pour réfléchir au jour précédent. Qu'est-ce qui était bien? Qu'est-ce qui était moins bien, voire carrément pas bien du tout? Tout, y compris nos lectures et nos conversations, contient un message que nous pouvons percevoir. Tout particulièrement lorsque notre monde de sentiments s'est mis en mouvement, de manière positive ou négative. Lorsque nous ressentons une sorte de malaise intérieur, se demander tout simplement « pourquoi ?» est une aide. Cette simple question « pourquoi ?» peut en effet faire ressortir beaucoup de choses que nous avons peut-être oubliées, voire refoulées, au cours des heures et des jours passés. Nous pouvons également nous intérioriser et prendre conscience qu'une puissante force positive, appelée souvent Dieu, agit en nous et aimerait nous aider.
1: Gabrielle poursuit ses explications. Si des pensées vous incitaient à vous rendre dans une chapelle ou une église pour y prier, lisez ce que Jésus de Nazareth nous a enseigné. D'une part, il nous a dit que chaque être humain est lui-même le temple de Dieu et que Dieu vit dans son âme. D'autre part, au sujet de la prière, il a enseigné « Mais toi, quand tu pries, entre dans ta pièce la plus retirée, ferme la porte et prie ton Père qui est dans le secret. Et ton Père qui voit dans le secret te le rendra. » Chacun de nous est libre de prier, de penser et d'agir comme il l'entend. Cependant, nous ne devrions pas oublier que nous sommes nous-mêmes responsables de tout notre comportement, de tout ce que nous faisons ou omettons de faire.
2: Nous poursuivons avec le 4e commandement de Dieu. Tu honoreras ton père et ta mère. On pourrait dire également, tu respecteras ton père et ta mère. Gabrielle explique. À l'heure actuelle, les gens s'attribuent bien souvent les honneurs à eux-mêmes. Et des êtres humains rendent honneur à d'autres êtres humains par exemple lors de découvertes importantes, ou encore lorsque certains sont introduits dans les hautes sphères de la société par des personnalités bien placées au sein des gouvernements. Aujourd'hui, on admire et honore, entre autres, des sportifs de compétition, des acteurs et autres artistes, de même que ceux qui étalent le luxe et la richesse dans laquelle ils vivent. Dans le quatrième commandement, il est dit que les enfants devraient honorer leur père et leur mère. Devrions-nous donc honorer aussi des êtres humains ? Devant Dieu, nous sommes tous égaux. Comme Jésus de Nazareth nous l'a enseigné, nous sommes des frères et sœurs, les enfants d'un seul Père qui est aux cieux. À ceux qui instruisaient le peuple au nom de l'Éternel, Jésus a dit « Mais vous ne vous faites pas appeler rabbi, car vous êtes tous égaux et vous n'avez qu'un seul maître. N'appelez personne sur la terre votre Père, car vous n'avez qu'un seul Père, celui qui est au ciel. » Et plus loin, « Le plus grand parmi vous doit être votre serviteur. Celui qui s'élève lui-même sera abaissé, mais celui qui s'abaisse lui-même sera élevé. »
0: Gabriel poursuit. « Quels que soient les titres honorifiques qu'une personne possède ou les honneurs dont elle s'entoure, aux yeux de Dieu, elle se trouve sur un pied d'égalité avec ceux qui n'ont ni titre ni position. Cela est valable également pour ceux qui nous ont mis au monde et dont nous sommes les enfants. La parole de Dieu est la loi éternelle, la vie véritable. Elle dit, entre autres, « Portez les fardeaux les uns des autres », c'est-à-dire « Aidez-vous mutuellement ». Dans la loi universelle et éternelle de l'égalité, de la liberté et de l'unité, il n'est pas prévu de s'attribuer des honneurs à soi-même ou de se laisser honorer par les autres. L'amour pour Dieu et pour le prochain inclut le respect de l'autre, c'est-à-dire que nous devrions nous respecter les uns les autres et honorer Dieu, l'Esprit omniprésent, qui est la vie en chacun et en toute chose. Entre autres, en respectant sa création, dont font partie les hommes, les animaux, la nature et la terre-mère. Seul celui qui respecte la vie honore Dieu. Celui qui détruit la vie bafoue Dieu.
1: Concernant le cinquième commandement de Dieu, « Tu ne tueras pas », Gabriel explique ce qui suit. Le cinquième commandement couvre un large champ d'application. Mais les institutions ecclésiastiques ont bien souvent remplacé le verbe « tuer » par « commettre un meurtre ». Selon la version actuelle de ce commandement, il est par exemple permis de tuer à la guerre. En revanche, tuer volontairement, c'est commettre un meurtre. Examinons le mot « guerre » à la lumière de ce que Jésus de Nazareth a enseigné. Il a dit, par exemple, à ce sujet, « Celui qui prend l'épée périra par l'épée ». Jésus de Nazareth était entièrement pacifiste et enseignait le pacifisme. Il était un homme de paix, et il est le prince céleste de la paix. Celui qui a remplacé le mot « tuer » par « commettre un meurtre » et en a ainsi atténué le sens, approuve par là même la guerre et est contre l'enseignement de Jésus. Aux yeux de Dieu, du Père céleste, que Jésus nous a appris à connaître, nous sommes tous des frères et sœurs qui ont reçu de Dieu, leur Père éternel, la vie éternelle. Nous respirons parce que la vie, qui est la force toute-puissante en nous, s'écoule dans notre respiration. Qui est en droit ou s'attribue le droit d'ôter le souffle de vie à son frère, à sa sœur ?
2: Gabriel ajoute, Jésus de Nazareth enseigna que nous ne sommes pas en droit de tuer un être humain, ni de tuer volontairement un animal ou une plante en pleine sève. Il nous est commandé de prendre soin de la terre et de toutes les formes de vie qu'elle porte en son sein, de les aimer et de les respecter, car en tout se trouve la vie. C'est l'esprit libre qui agit en tout, qui lui seul est la vie en chacun et en toute chose. L'humanité d'aujourd'hui est tout particulièrement éloignée de la vérité éternelle, souvent appelée Dieu. Malheureusement, bien peu réfléchissent au fait qu'il est l'esprit puissant de l'infini, le Créateur dont la force vitale agit en tout. Qu'il s'agisse des différents univers, des planètes et des gigantesques soleils, ou encore du plus petit animal vivant sur la Terre, tous portent en eux la vie de l'esprit éternel, du Créateur de toute existence. Qui donc, alors, peut s'arroger le droit d'intervenir dans la vie qui est éternelle? Qui a donné la vie? À qui appartient-elle? L'être humain, l'animal, la nature entière, tous ont le droit de vivre, et cela jusqu'à ce que leur existence terrestre prenne fin naturellement. Chaque être humain, l'ensemble des règnes de la nature, tous ont le droit d'exister en tant que matière grossière, jusqu'à ce que le moment soit venu pour eux où, en tant que forme de vie spirituelle, ils retournent dans le sein de la vie éternelle.
0: Gabriel poursuit ses explications. La plupart du temps, l'homme d'aujourd'hui ne tient pas compte de la loi des semailles et des récoltes qui dit que chacun récoltera ce qu'il sème. Si nous portons un regard plus profond sur notre monde où règne l'arrogance et l'exploitation de l'homme et de la nature, nous constatons que les mauvaises graines ne sont en fait pas en train de mûrir, mais qu'elles sont déjà bien levées. C'est-à-dire que leurs effets se font déjà sentir. Mais qui s'en préoccupe? Certains sans doute, d'autres beaucoup moins. Ces derniers pensent « Je suis moi-même le prochain, je ne suis pas concerné ». Cependant, nous sommes tous concernés, car nous sommes tous porteurs de la vie ainsi que de notre libre arbitre qui a donné naissance à la loi de la chute, qui dit « Ce que l'homme sème, il le récoltera ». Personne n'a le droit de tuer sciemment, que ce soit à la guerre, à la chasse ou dans le cadre de l'exploitation des terres et des forêts. Celui qui tue intentionnellement est contre la loi de la vie et ainsi contre le Dieu créateur. Pour finir, chacun est soumis à la loi. Ce que tu sèmes, tu le récolteras un jour ou l'autre. Car l'âme de l'être humain vit éternellement. Quand l'âme se rend dans les royaumes de l'au-delà, elle doit subir les conséquences de ce qu'elle a semé lors de ses incarnations.
1: Le sixième commandement de Dieu dit « Tu ne commettras pas l'adultère ». Gabriel explique à ce propos « L'adultère est une forme de trahison, une rupture de confiance. Le mariage est conclu la plupart du temps sur la base d'une confiance réciproque. Si la femme ou le mari brise cette confiance en ayant des relations physiques avec une autre personne, il ou elle rompt cette confiance réciproque. Aujourd'hui, la fidélité dans le couple est à l'image de l'époque actuelle, où tout change très rapidement. On part de l'idée qu'il faut profiter de la vie. Un jour, on se promet fidélité, et le lendemain, tout est différent. Il en va de même au sein de nombreuses entreprises. On signe un contrat qui comprend le respect de la confiance. Mais dès que le profit personnel ou des manigances et des manipulations au sein de l'entreprise entrent en jeu, alors bien souvent, ce contrat de travail ne représente plus qu'un papier sans valeur. Dans tous les domaines, on pourrait dire que notre monde actuel pratique le culte du sacrifice. Il n'est pas rare qu'on sacrifie son couple pour une relation passagère. Qu'une femme ou des enfants soient en jeu ou pas n'a pas d'importance. Ils sont le tribut réclamé par cette époque marquée par l'éphémère. Adultère, rupture de confiance, trahison, tout cela ne joue plus un bien grand rôle. On sacrifie son prochain, on sacrifie la signature que l'on a apposée au bas d'un contrat. Les formes que prend ce culte du sacrifice sont multiples. La vie dans le monde d'aujourd'hui peut être comparée à une partie de dés. Un jour, c'est le numéro 1 qui a notre confiance. Le lendemain, l'élu de notre cœur ou l'objet de nos désirs sera peut-être le numéro 3, 5 ou 6.
2: Certains se disent que les commandements de Dieu ne sont plus d'actualité, qu'ils ont été donnés il y a des milliers d'années, qu'ils s'appliquent aux hommes des cavernes. Sincèrement, n'est-ce pas là ce que pensent de nombreux adeptes de ces temps agités, qui sont d'avis qu'aujourd'hui, il faut vivre à fond, même si cela porte préjudice aux autres, aussi au prix de la souffrance de ceux qui sont abandonnés et qui en subiront les conséquences? Cependant, même si aujourd'hui nous considérons de nombreux comportements aberrants comme ordinaires et que pour cette raison nous n'en éprouvons même pas de la honte, Dieu, l'Éternel, est immuable. Il est et reste le même, hier, aujourd'hui et demain. Sa loi cosmique et éternelle est absolue, éternellement présente. Lorsque le sixième commandement dit « Tu ne commettras pas l'adultère », cela signifie, entre autres, « Tu tiendras ta promesse en ce qui concerne la fidélité et la confiance sincère, tant au sein du couple que dans le domaine professionnel. » Tout comme l'homme d'hier, l'homme des cavernes, l'homme d'aujourd'hui, à l'ère de la technologie qu'il qualifie d'époque éclairée, a pour tâche de mesurer ses pensées et ses paroles, tout son comportement aux 10 commandements.
0: Et Gabriel ajoute à ce propos, « Le mariage, le couple et toute autre forme de promesse contractuelle devraient aussi reposer aujourd'hui sur la sincérité, l'ouverture, la fidélité, la droiture et la confiance. » Celui qui prend au sérieux les commandements de Dieu et les enseignements de Jésus de Nazareth, du Christ de Dieu, donnés il y a plus de 2000 ans, et les applique progressivement dans sa vie, voit plus clair en toutes choses et plus en profondeur. Par exemple, il est capable d'évaluer à qui il a affaire et à qui il peut accorder sa confiance. Le sixième commandement nous dit donc « Tu ne commettras pas l'adultère ». Une rupture est une rupture. Même si on recolle les pots cassés, ce n'est plus la même chose. Il est donc important de s'interroger avant de causer du tort, avant de briser quelque chose. En d'autres termes, nous devrions réfléchir avant de casser quelque chose. Recoller les morceaux prend en effet souvent bien du temps et les morceaux, même recollés, ne forment plus l'original. De nombreuses ruptures trouvent alors leur juste répercussion dans la loi des semailles et des récoltes qui dit « Ce que tu sèmes, tu le récolteras ». Chers amis, la deuxième partie de notre émission sur les 10 commandements de Dieu touche à sa fin. Jamais auparavant dans l'histoire de l'humanité, Dieu, l'Éternel, n'a eu la possibilité de faire connaître ses commandements aux êtres humains du monde entier et de les expliquer de manière aussi compréhensible qu'aujourd'hui à travers sa grande prophétesse instructrice Gabrielle. Celui qui saisit le sens des 10 commandements de Dieu donnés à travers Moïse comprend que, sans mettre en pratique la parole de Dieu, l'être humain erre jour après jour. Il ne sait pas qui il est et pourquoi il vit dans le monde temporel. Chers amis, nous nous réjouirions de vous retrouver pour la 3e et dernière partie de cette série. D'ici là, nous nous souhaitons à tous la force de Dieu pour les temps à venir. Au revoir et une chaleureuse salutation en Dieu.

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0: Chers amis, bienvenue à cette nouvelle lecture du Sermon sur la montagne de Jésus de Nazareth. Jésus, le Christ, était un révolutionnaire spirituel. Dans son Sermon sur la montagne, il a enseigné de ne pas se venger, mais au contraire, de se réconcilier. Il a enseigné de ne pas rejeter la faute sur les autres, mais de changer nous-mêmes de comportement. Il a enseigné la paix, l'unité, la liberté et la fraternité. À travers son sermon sur la montagne, il nous montre comment nous pouvons vivre l'amour pour Dieu et pour le prochain, afin de devenir des personnes nouvelles, qui vivent en paix avec leurs semblables, mais aussi avec la nature et les animaux, et qui se rapprochent ainsi de l'esprit libre, Dieu en eux. Les passages du sermon sur la montagne de Jésus de Nazareth que nous lisons aujourd'hui viennent d'un évangile apocryphe, c'est-à-dire qui ne fait pas partie de la Bible. Ils sont expliqués et approfondis à notre époque par le Christ de Dieu lui-même, qui se révèle aujourd'hui à travers la prophétesse et messagère de Dieu, Gabrielle. Vous pouvez retrouver ces explications dans la grande œuvre de révélation « Ceci est ma parole, Alpha et Oméga », l'Évangile de Jésus, la révélation du Christ que connaissent les véritables chrétiens du monde entier. Nous commençons par un chapitre intitulé « Ne juge pas ton prochain ». Jésus de Nazareth enseigna « Ne jugez pas pour ne pas être jugé vous-même, car vous serez jugé selon votre manière de juger, et c'est avec la mesure que vous employez que vous serez mesuré, et il vous sera fait ce que vous faites aux autres. » Voici ce que le Christ de Dieu révèle à ce sujet. Vous avez lu que les pensées, les paroles et les actes sont comme des aimants. Celui qui juge son prochain et le condamne, en pensée ou en parole, subira un jour lui-même quelque chose d'identique ou de similaire. Prenez conscience que vos pensées, paroles et actes négatifs sont vos propres juges. Vous serez mesurés avec la mesure que vous employez, aussi bien en pensée qu'en parole ou en acte. Tout comme vous dévalorisez les autres pour vous mettre en valeur, vous serez aussi dévalorisé. Vous subirez ce que vous êtes vous-même. Et si vous considérez que certains doivent se satisfaire de ce qu'ils ont et que d'autres ont droit à davantage, un jour, vous serez dans la situation de celui à qui vous avez moins concédé, ou vous posséderez même moins encore. En effet, la façon dont vous pensez, parlez et agissez envers vos prochains reviendra un jour vers vous comme un boomerang.
1: Le prochain chapitre du Sermon sur la montagne a pour titre « Commence par toi-même ». Dans l'Évangile de Jésus, on peut lire ce qui suit. « Pourquoi regardes-tu la paille qui est dans l'œil de ton frère et ne vois-tu pas la poutre qui est dans le tien ? Ou comment oses-tu dire à ton frère « Je veux enlever la paille qui est dans ton œil » alors qu'une poutre est dans le tien ? Hypocrite, retire d'abord la poutre de ton œil, ensuite seulement tu verras plus clair pour pouvoir retirer la paille de l'œil de ton frère. » Voici ce que le Christ de Dieu explique à ce sujet. Seul celui qui ne voit pas la poutre qui est dans son œil parle continuellement de la paille dans celui de son prochain. Seul celui qui ignore qui il est et comment il pense, cherche à ôter la paille de l'œil de son frère. Celui qui ne se connaît pas et ne discerne pas la poutre qui se trouve dans son propre œil, à savoir les péchés de son âme qui se reflètent dans ses propres yeux, ne voit pas la vérité. Sa vision est voilée par le péché. Il ne voit dans son prochain que ce qu'il est encore lui-même, à savoir un pécheur. Seul celui qui s'efforce de travailler à la poutre qui est dans son propre œil voit les choses toujours plus clairement. Il peut alors voir plus distinctement la paille dans l'œil de son frère et aider celui-ci à l'enlever dans le respect de la loi de l'amour du prochain. Celui qui parle négativement de son prochain, qui le dévalorise et le calomnie, témoigne de la sorte qu'il ne connaît pas ses propres fautes. C'est à leurs fruits que vous les reconnaîtrez. Chacun montre lui-même qui il est à ses propres fruits. Celui qui s'irrite contre ses prochains et les ridiculise témoigne de sa véritable nature. En revanche, celui qui commence par se libérer de ses propres fautes est également capable d'aider son prochain. Par conséquent, celui qui parle avec mépris des fautes de son prochain et qui, ce faisant, ne remarque pas la poutre dans son propre œil, est un hypocrite.
0: Nous lisons maintenant un autre chapitre du Sermon sur la montagne. Il est intitulé « Ne fais pas de prosélytisme ». Jésus de Nazareth enseignait, je cite, « Ne donnez pas aux chiens ce qui est saint. Ne jetez pas non plus vos perles aux cochons, afin qu'ils ne les piétinent et ne se retournent contre vous pour vous déchiqueter. » Voici ce que le Christ de Dieu explique à ce sujet. Allez de lieu en lieu, de maison en maison, pour apporter les paroles de la vérité en faisant du prosélytisme, en usant de paroles éloquentes dans le but de persuader et de convaincre tous ceux que vous rencontrez, ne correspond pas à la loi éternelle du libre arbitre. Agir ainsi, c'est ne pas respecter le caractère sacré de la vérité et se comporter comme cela est décrit de façon imagée, ne donnez pas aux chiens ce qui est saint, ne jetez pas non plus vos perles aux cochons. Vous ne devez donc pas imposer la parole de Dieu à vos prochains. Celui qui pense que son prochain doit croire et accepter ce dont il croit lui-même être convaincu, a lui-même encore des doutes au sujet de sa propre foi. Faire du prosélytisme, c'est vouloir convaincre. Celui qui veut convaincre n'est lui-même pas certain en son fort intérieur de ce qu'il vante. Soyez de bons exemples dans votre foi et ne faites pas de prosélytisme. Vous pouvez proposer votre foi, mais laissez chacun libre d'y croire ou pas, de partager votre point de vue ou pas. La liberté en Dieu est un aspect de la loi éternelle. Si votre prochain vient librement vers vous pour vous interroger sur votre foi, c'est lui qui fait le premier pas. Celui qui est ancré dans la foi lui donnera alors une réponse. Une personne qui est intérieurement reliée à son prochain par le divin ne cherchera pas à le convaincre et à le lier à sa foi, elle ne lui transmettra que ce qu'elle a elle-même compris et mis en pratique. Seul celui qui a peu d'amour désintéressé cherche à imposer sa foi aux autres. C'est pourquoi méfiez-vous des personnes trop zélées qui cherchent à tout prix à vous convaincre de leur foi. Proposez la vérité éternelle en parole et en écrit, et vivez vous-même en conséquence. Alors, Ceux qui ont pris conscience de la vie en eux viendront vers vous.
1: Le prochain chapitre du Sermon sur la montagne s'intitule « Tourne-toi vers l'intérieur ». Voici ce qui est dit dans l'Évangile apocryphe. « Demandez et il vous sera donné. Cherchez et vous trouverez. Frappez à la porte et il vous sera ouvert. Car tous ceux qui demandent recevront et tous ceux qui cherchent trouveront. Et il sera ouvert à ceux qui frappent à la porte. » Écoutons ce que le Christ révèle à ce sujet par la parole prophétique. Seul celui qui n'a pas encore trouvé le royaume de l'amour au plus profond de lui-même cherche et frappe à la porte de la vie intérieure. Le royaume de Dieu se trouve au plus profond de l'âme de chaque être humain. Sur le sentier vers la vie intérieure, le chemin menant à la porte du salut, le premier pas consiste à solliciter l'aide et l'assistance de Dieu. Le deuxième pas est de chercher son amour et sa justice. C'est dans les commandements de la vie qui donnent des indications qui le guident sur le chemin menant à l'intérieur que le pèlerin trouvera la vie, l'amour et la justice de Dieu. Le pas suivant consiste à frapper à la porte intérieure au plus profond de son cœur. Cette porte, qui donne accès au cœur de Dieu, ne s'ouvre qu'à celui qui a sincèrement prié, cherché et frappé à celle-ci. La porte intérieure ne s'ouvre pas à celui dont l'orientation est intellectuelle, qui n'aspire qu'à des valeurs et des idéaux extérieurs. Les sceptiques ne pourront pas non plus en franchir le seuil. Celui qui demande, cherche et frappe à la porte doit donc le faire par amour pour Dieu et non pour mettre à l'épreuve son amour. Voyez, celui qui cherche seulement à mettre à l'épreuve l'amour de Dieu pour voir s'il existe vraiment, sera lui-même très vite mis à l'épreuve. La porte du cœur est grand ouverte à celui qui vit en Dieu. Il n'a plus à demander, il a déjà été exaucé, car Dieu connaît ses enfants. Celui qui est retourné dans le cœur de Dieu a déjà reçu dans son âme. Cela signifie que la richesse de Dieu rayonne plus intensément dans son âme et rayonne à travers lui. Celui qui est retourné au plus profond de lui-même n'a plus besoin de chercher. Il est chez lui, dans le royaume intérieur. Celui qui demeure consciemment en lui n'a plus besoin de frapper à la porte intérieure. Il se trouve déjà en Dieu, il vit en Dieu et Dieu vit à travers lui. Seul demande, cherche et frappe à la porte ceux qui se trouvent encore à l'extérieur et ignorent qu'au fond de leur âme, ils portent ce qui les rend vraiment riches, l'amour et la sagesse de Dieu.
0: Le passage suivant du sermon sur la montagne de Jésus de Nazareth est intitulé «

0: Tout ce que vous voulez que les autres fassent pour vous, faites-le pour eux. Et ce que vous ne voulez pas qu'ils vous fassent, ne le leur faites pas non plus. Car telles sont la loi et les prophètes. Dans l'œuvre de révélation, ceci est ma parole, Alpha et Oméga. Le Christ explique et approfondit ses paroles. Prenez conscience que vous ne devriez pas exiger de vos semblables ce que vous-même n'êtes pas prêt à donner. Si vous attendez de votre prochain qu'il fasse quelque chose pour vous, demandez-vous pourquoi vous ne le faites pas vous-même. Attendre de son prochain de l'argent et des biens pour ne pas avoir à sortir de sa paresse et à travailler, ou attendre des autres de la fidélité sans être soi-même fidèle, ou encore vouloir être accepté de tout cœur par autrui sans soi-même accepter ni accueillir dans son cœur les autres, est égocentrique et témoigne de pauvreté spirituelle. Tout ce que tu exiges des autres, tu ne le possèdes pas dans ton cœur. Il est contraire à la loi divine d'avoir une attitude d'attente qui force son prochain à agir, à s'exprimer ou à se comporter comme il ne serait pas prêt à le faire de lui-même. Si tu as reconnu les attentes que tu as envers ton prochain, rebrousse rapidement chemin et accomplis toi-même ce que tu exiges de lui. Toute contrainte est une pression qui génère à son tour contrainte et contre-pression. En exerçant une pression de cette nature envers tes semblables, tu te lies à eux et tu fais de toi et de celui qui se laisse mettre sous pression un esclave de la nature inférieure. Des méthodes de coercition telles que « j'attends quelque chose de toi », « tu attends quelque chose de moi », « que chacun donne à l'autre ce qu'il attend » conduisent à des liens. Ce qui est lié n'a pas sa place dans les cieux. Deux êtres liés l'un à l'autre se retrouveront un jour, soit dans les mondes de l'au-delà, soit lors d'une prochaine incarnation.
1: Le Christ de Dieu poursuit sa révélation en disant « Cette forme de lien ne s'applique pas dans le cadre professionnel. En acceptant librement un travail, tu as en même temps accepté que le responsable de l'entreprise te fasse exécuter certaines tâches dans le cadre de ton activité. C'est librement que tu t'es joint à un domaine de travail et à son équipe afin de faire ce qui t'est demandé. Donc, lorsque tu choisis un emploi, il te faut ensuite également faire ce que l'on te demande et qui correspond au domaine de travail que tu as toi-même choisi. La phrase « ce que vous voulez que les autres fassent pour vous, faites-le pour eux » ne s'applique donc pas à l'emploi que vous avez vous-même choisi. Ce que vous ne voulez pas que les autres vous fassent, ne le leur faites pas non plus, signifie « si vous ne voulez pas être ridiculisé et raillé, volé, trompé, privé de vos biens ou de votre libre arbitre, régenté, battu et insulté, ne le faites à personne. » En effet, sachez que ce que vous faites au plus petit de vos frères, c'est à moi que vous le faites ainsi qu'à vous-même. Ce que vous ne voulez pas que l'on vous fasse, ne le faites à personne, car tout ce qui émane de vous reviendra vers vous. C'est pourquoi examinez vos pensées et contrôlez votre langage.
0: Chers amis, c'est avec ce principe de vie fondamental. Ce que vous ne voulez pas que l'on vous fasse, ne le faites à personne. Que nous en venons à la fin de cette émission. Le sermon

sur la montagne de Jésus de Nazareth contient de précieuses indications pour la vie de chacun, quelle que soit sa culture ou sa nationalité. Il est proposé à tous les peuples, de toutes les nations. Car Dieu ne connaît ni frontières, ni religion. Il est l'esprit libre, Dieu en nous. Nous prenons maintenant congé de vous. Au revoir et une chaleureuse salutation en Dieu.

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0: Chers amis, une salutation en Dieu et bienvenue à notre série d'émissions « La véritable école, c'est la vie » où il sera aujourd'hui question de la liberté, un thème qui préoccupe les esprits depuis des millénaires. Le mot « liberté » est beaucoup utilisé et bien souvent à mauvais escient. On écrit et on philosophe énormément sur ce thème. Alors, qu'est-ce que la vraie liberté et comment pouvons-nous l'atteindre? Dans l'un des innombrables séminaires donnés au cours des 5 dernières décennies par Gabrielle, la prophétesse et messagère de Dieu, elle a donné des indications fondamentales à ce sujet sous le titre « Prends la liberté, deviens libre, sois libre ». Nous sommes heureux de pouvoir en lire aujourd'hui certains passages. Donc, écoutons et apprenons ensemble. Gabrielle débute par les paroles suivantes. La liberté cosmique fait partie des principes divins agissant dans les 7 forces fondamentales de la loi de Dieu. Sans amour, il n'y a pas de liberté et sans liberté, pas d'amour. Certains se demanderont peut-être qu'est-ce que la liberté a à voir avec l'amour? Et inversement, qu'est-ce que l'amour a à voir avec la liberté? Commençons tout d'abord par nous pencher sur le mot « liberté ». Lorsqu'il n'y a pas de liberté, il y a une dépendance, c'est-à-dire des liens. Les liens nous empêchent donc d'être libres. C'est pourquoi demandons-nous ce qu'est un lien et comment ils se créent. Les liens ont leur origine dans l'égocentrisme, dont le leitmotiv est « tout rien que pour moi ». Nous ne pouvons parvenir à la liberté que si nous aimons notre prochain véritablement, si nous pensons à lui avec notre cœur, si nous sommes bienveillants envers lui, et n'attendons rien de lui, mais au contraire, lui donnons quelque chose. C'est ce que Jésus, le Christ, a appelé à faire dans son sermon sur la montagne. Donne ce que tu attends. Autrement dit, tu devrais donner aux autres ce que tu attends d'eux. C'est ainsi que, progressivement, nous oublions notre moi humain, nos pensées égocentriques, tournant autour de notre propre bien-être.
1: Aimer, c'est donner, dit Gabriel. Celui qui ne rejette pas son prochain, mais au contraire apprend à le comprendre et lui apporte son aide, même dans des situations qu'il a du mal à saisir et à analyser, celui-là peut prendre la liberté de dire « Je fais pour toi ce que je peux, mais je ne me laisse pas lier. » Cela sous-entend naturellement de ne pas nous-mêmes nous lier à notre prochain. Se lier signifie toujours retenir notre prochain, nous accrocher à lui et finalement le rendre dépendant de nous. Nous donnons alors juste assez pour soumettre l'autre à notre volonté. Celui qui constate qu'il est lié pourrait alors penser « Je veux me débarrasser de ce lien, je veux devenir libre, je vais donc repousser mon prochain auquel je suis lié. Je vais prendre mes distances avec lui, le délaisser intérieurement, voire même le quitter extérieurement. » Pourtant, ce n'est pas de cette manière qu'on se libère des liens. Ce n'est pas cela, la liberté. Bien au contraire, cette manière d'agir va à l'encontre de la liberté, car la liberté se trouve dans l'égalité ainsi que dans l'unité. Et l'unité comprend toujours la responsabilité que nous avons envers nos prochains. Reconnaissons donc la différence entre délaisser ou quitter quelqu'un et lâcher prise. Délaisser ou quitter son prochain, c'est l'abandonner, le laisser tomber. Si nous délaissons ou abandonnons notre prochain, intérieurement ou extérieurement, nous fuyons notre responsabilité et en même temps nous sortons de l'unité. Dieu ne se détourne jamais de l'un de ses enfants. Pourquoi ? Dieu est unité et l'unité est amour désintéressé, impersonnel, qui donne sans cesse. Dieu n'attend rien pour lui-même et laisse chacun libre de prendre ses propres décisions, de suivre sa propre évolution. Dieu nous donne des recommandations, mais il nous laisse libres. Nous devrions apprendre à ne plus nous lier à notre prochain, à lui laisser son autonomie et à être nous-mêmes autonomes, à lâcher prise sur notre prochain, à le laisser libre, afin qu'il puisse se développer et que nous aussi nous puissions suivre notre propre développement. C'est sur cette base que se développe la liberté. Gabriel explique également pourquoi il est si important de nous libérer de nos liens et de nos désirs insatisfaits, parce qu'ils nous rendent malheureux. Elle dit à ce sujet : Regardons autour de nous, beaucoup de gens sont malheureux. Si nous analysons notre propre vie, nous ressentirons très rapidement que ceux qui se lient à nous ou auxquels nous nous lions ne peuvent pas se développer librement. Ainsi, celui qui se lie à d'autres personnes ne peut pas se développer librement. Chacun de nous aspire au bonheur, à être heureux. C'est pourquoi nous devrions nous demander ce qui nous rend malheureux ou à cause de quoi sommes-nous malheureux. Certains diront : J'ai peur de lâcher prise parce qu'il se pourrait que je me retrouve seul. Celui qui vit dans cette peur doit se rendre à l'évidence qu'il est lié, qu'il n'est pas libre, et les liens rendent malheureux. Si nous ne lions pas notre prochain à nous et que nous ne nous lions pas à lui, nous ne nous sentons jamais abandonnés, seuls. Celui qui s'accroche à son prochain est en fait égocentrique, égoïste, sans amour. Et tout manque d'amour rend malheureux. Nous attendons alors des autres qu'ils nous rendent heureux, qu'ils nous donnent de l'énergie. Nous ne voulons pas donner, mais prendre.
2: Gabriel poursuit son enseignement en disant : Parvenir à la liberté, trouver la liberté, signifie tout d'abord prendre conscience de ce qu'est la vraie liberté. Combien de fois n'entendons-nous pas « Je prends la liberté de faire ceci ou cela » ce qui, la plupart du temps, signifie que nous nous permettons de faire ce que nous avons envie, ce que nous voulons, sans égard pour notre prochain et ce que lui aimerait. Peut-on parler là de liberté ? En fait, nous nous faisons du tort à nous-mêmes et à notre prochain, car au bout du compte, dans la plupart des cas, cette liberté que nous prenons rend notre prochain malheureux. Pour beaucoup, prendre la liberté de faire ceci ou cela signifie donc vivre au détriment des autres. Si nous analysons de cette façon le mot « liberté » et que nous reportons cette analyse à notre propre vie, c'est-à-dire si nous nous demandons pourquoi nous nous lions à d'autres personnes ou acceptons que d'autres personnes se lient à nous, nous reconnaîtrons rapidement que cela vient uniquement de notre moi humain égoïste et de la peur d'être éventuellement rejeté par les autres. Certains haussent peut-être les épaules en disant « Qu'est-ce que je peux y faire ? C'est mon destin !» Celui qui est à ce point résigné face au destin ne croit pas en la liberté. En effet, nous avons la liberté de déterminer nous-mêmes le cours de notre destin, car, grâce à la force du Christ de Dieu, nous pouvons mettre en ordre à temps les causes que nous avons engendrées ou atténuer leurs effets qui nous ont déjà touchés, par exemple un coup du sort. Cela dépend donc de nous, de la manière dont nous gérons les événements de notre vie. En vivant véritablement, c'est-à-dire en maîtrisant activement notre vie, ou en réagissant de manière passive, en étant résigné face au destin. Beaucoup de gens se comportent en esclaves de leur moi humain, et, par conséquent, sont aussi soumis à l'influence de l'ego de leur prochain. Ils se lient à leur propre faiblesse. De telles personnes parlent de liberté, mais ne savent pas que la liberté vient de notre manière de penser, de parler et d'agir. Chacun détermine lui-même le cours de sa vie et ainsi le chemin qu'il prend. À chaque instant, il a la liberté de prendre des décisions. Gabriel explique encore ceci. Tout le monde a ses humeurs et ses blocages, ses craintes. Cependant, nos humeurs et nos blocages, tout ce qui nous touche, sont des signaux qui viennent de notre âme. Nos mouvements d'humeur sont le langage de notre âme. Elle nous parle et nous demande d'interroger nos états d'âme, nos blocages et nos mouvements d'humeur, afin de la libérer de ce dont nous l'avons chargée, et éventuellement la chargeons encore, en raison de nos sentiments, pensées, paroles et actes. Il nous faut donc être vigilants vis-à-vis de nous-mêmes, car avant de nous prendre les pieds dans nos aspects de nature humaine, c'est-à-dire avant de retomber dans nos anciens comportements négatifs et nos faiblesses, nous avons été prévenus, souvent par un sentiment de malaise au niveau du plexus solaire. Mais nous avons ignoré ce signal. Ainsi, nous nous sommes retrouvés éventuellement dans des situations qui n'auraient peut-être pas eu lieu si nous avions prêté attention à ce sentiment intérieur, à cette mise en garde de notre conscience. C'est pourquoi, lorsque nous avons un drôle de sentiment, que ce soit une sorte de blocage, de peur, un certain malaise, nous devrions être attentifs et nous dire « Attention, c'est un signal. Mon subconscient ou mon âme cherche à me parler. Que veulent-ils me dire ? Aujourd'hui, en cet instant ?» Si nous nous analysons pour le découvrir et que nous n'avons pas peur de regarder ces aspects en face, car il ne s'agit certainement pas toujours de belles choses, et si nous sommes prêts à nous libérer de ces aspects négatifs, alors seulement nous ressentons ce que signifie la vraie liberté. Nous développons alors une force intérieure et finalement de la bienveillance envers notre prochain. Nous n'avons plus d'attente envers lui. Il nous est possible de lui donner tout ce que nous pouvons sans nous lier à lui ou sans que lui ne se lie à nous.
0: Gabriel nous rend ensuite attentifs à ceci. Le chemin qui mène à l'accomplissement du sens de notre vie sur Terre conduit à la liberté, c'est-à-dire à être libre. Car nous sommes sur Terre pour nous libérer à temps avec l'aide de l'Esprit de Dieu, de nos aspects de nature humaine, afin de pouvoir suivre ensuite le chemin de la liberté, c'est-à-dire être pour notre prochain, sans être dépendant de lui. C'est là le chemin qui nous mène au royaume céleste. Tout autre comportement est égocentrique, une voie que beaucoup suivent pendant des dizaines et des dizaines d'années, mais qui les ramène toujours et encore dans l'ici-bas. C'est la raison pour laquelle il y a tant d'êtres humains sur Terre. À l'inverse, le chemin de la liberté, c'est le fait d'être libre, libre à temps pour être véritablement au service de son prochain. C'est cela, vivre véritablement, suivre le Christ et se rapprocher ainsi toujours plus de Dieu, être relié à lui et avoir une sécurité intérieure. C'est le chemin offert à chacun s'il veut le suivre. Seule la connaissance de nous-mêmes, la connaissance de la vérité sur nous-mêmes, nous rend libres. Il faut souvent un peu de courage pour se regarder en face sincèrement, c'est-à-dire sans ménagement, surtout lorsqu'on ne l'a pas fait pendant des années. En effet, si nous ne sommes pas conscients de cela, les aspirations de notre moi humain se cachent alors derrière de nombreuses excuses, comme par exemple « mais je veux seulement que… » ou bien « mais c'est l'autre qui… » ou encore « mais c'est tout à fait normal de… » et bien d'autres choses. Gabriel nous encourage et nous donne une aide sous la forme d'un exercice. Elle dit « chers amis, prenons notre courage à deux mains et regardons-nous en face. Cela en vaut la peine. Car qui ne souhaite pas parvenir à la liberté qui nous fait sortir du carcan du moi humain, qui nous permet d'avoir de grandes pensées et finalement nous rend heureux de l'intérieur ? Prenons maintenant quelques instants pour réfléchir à notre vie. Réfléchir signifie mettre quelque chose en mouvement. Nous mettons en mouvement ce qui correspond à nos pensées afin de regarder plus profondément en elles. Observons maintenant nos pensées concernant le mot « liberté » et nous apprenons alors à nous connaître. Prenons quelques notes, notons en quelques mots clés ce qui a été déclenché en nous.

0: Nous poursuivons la lecture. Nous avons maintenant pris connaissance du contenu de nos pensées. Nous avons l'impression d'avoir observé les pensées de quelqu'un d'autre, car, au début, celui qui, progressivement, analyse le contenu de ses pensées et de ses paroles ne peut pas croire ce qui ressort de son analyse. Mais regardons les choses en face. Ce qui nous fait mal, ce qui nous touche, n'est pas l'œuvre de quelqu'un d'autre, mais bien ce que nous sommes nous-mêmes. Si nous reconnaissons aujourd'hui ce qui nous lie, nous avons alors aujourd'hui la possibilité de nous en libérer. Celui qui aspire à vivre consciemment, qui veut devenir clair, droit, sincère et libre à partir de l'intérieur, afin de sortir du cercle étroit du moi humain qui tourne autour de lui-même, de sortir de la prison de l'égocentrisme, s'efforcera de reconnaître ses sous-communications, c'est-à-dire ce qui se déroule derrière son conscient, derrière ce qu'il pense, dit ou fait. Une telle personne apprend à se connaître plus en profondeur que celui qui reste superficiel. Elle se libère progressivement des liens qui l'enchaînent à sa propre personne, à ses aspects « personnels », entre guillemets, c'est-à-dire de nature humaine. Elle prend du recul par rapport à elle-même. Elle maîtrise de mieux en mieux sa vie et est également toujours plus en mesure d'aider les autres de manière désintéressée, c'est-à-dire sans attendre de la reconnaissance et des louanges. Elle devient de plus en plus impersonnelle, indépendante, autonome et libre de l'intérieur. Sa conscience s'élargit, elle a une vision plus large des choses, plus globale, et voit plus en profondeur. De cette manière, elle devient capable de porter véritablement des responsabilités. Chers amis, apprenons ensemble à partir des explications que nous donne Gabriel. Les liens nous empêchent donc d'être libres. Par contre, être relié intérieurement à l'autre nous rend libres. Une amitié véritable est une relation entre des personnes qui donnent sans attendre quoi que ce soit en retour. Prenons conscience que celui qui donne de manière désintéressée recevra en retour. L'amour véritable, l'amitié véritable est communication positive, c'est donner et recevoir sans aucune attente. C'est cela, être relié intérieurement aux autres. C'est ce à quoi nous devrions aspirer. C'est ce qui nous rend libres et heureux. Une attitude d'attente réciproque nous rend dépendants. Et tout type de dépendance est une forme de lien qui nous empêche d'être libres. Nous attendons que notre prochain nous approuve et lui attend la même chose de notre part, ce qui conduit automatiquement à des contraintes. Se conforter ainsi mutuellement conduit au copinage qui, la plupart du temps, n'est que de courte durée. La liberté signifie entre autres d'être juste envers notre prochain avec lequel nous vivons éventuellement depuis des années. C'est ce qui conduit à l'indépendance et à la vraie liberté. Être juste envers soi-même, autrement dit être sincère envers soi-même, amène aussi à être juste et sincère envers les autres. Et cela nous rend libres. Si nous sommes justes, sincères envers nous-mêmes, alors nous mesurerons nos paroles et nos gestes envers notre prochain pour ne pas le lier à nous. Si nous manquons de sincérité envers nous-mêmes, nous nous lions aux autres. Par contre, si nous sommes sincères envers nous-mêmes, nous laissons également notre prochain libre.
1: Gabriel poursuit par des explications plus approfondies. Prenons conscience que si nous manquons de liberté, si nous sommes liés à des personnes ou bien à une sécurité extérieure, nous perdons des forces. Car un lien nous prend toujours de l'énergie. Celui qui se lie à nous ou que nous laissons nous lier à lui nous prend de l'énergie. Cela a pour conséquence que, progressivement, notre corps montre des carences en énergie et que certains organes, ainsi affaiblis, tombent malades et nous souffrons alors de notre manque de liberté. Nous devrions prendre conscience que chaque pensée qui porte en elle un vouloir, une attente, voire une exigence envers notre prochain, génère une perturbation de l'unité. Toute perturbation de l'unité entraîne tout d'abord de la dispersion dans nos pensées, de la souffrance dans nos sentiments et, par la suite, des troubles physiques et des maladies. Il en va de même si nous voulons toujours avoir raison, si nous croyons tout savoir mieux que les autres et si nous avons des reproches envers eux. Dans ce cas, nous ne trouvons ni la paix en nous-mêmes, ni ne sommes en paix avec notre prochain. Par notre vouloir, par nos pensées qui cherchent à lier notre prochain, nous nous accrochons à lui. Ce sur quoi nous focalisons nos pensées nous emprisonne, pour ainsi dire. Ainsi, si nous ne voulons pas lâcher prise, la personne à laquelle nous nous lions pourra en quelque sorte nous embobiner et nous prendre de l'énergie, en nous enfermant, pour ainsi dire, dans ses schémas de pensée. Nous en sommes alors prisonniers, nous ne sommes pas libres, nous sommes liés. Gabriel explique encore ceci. Un lien, c'est-à-dire un manque de liberté, s'installe aussi, inévitablement, lorsque nous ne remplissons pas nos responsabilités. Si, par exemple, nous n'accomplissons pas des tâches que nous avons acceptées, ou que nous les faisons, mais avec tiédeur, avec négligence et de manière insuffisante, nous perdons avec le temps tout sens de la responsabilité. Ceux qui ne tiennent pas leurs paroles ne sont pas libres. Ils ne sont pas fiables, ils manquent de stabilité. Le manque de liberté fait en sorte que l'on s'appuie constamment sur les autres. Ceux qui ne sont pas dignes de confiance parce qu'ils ne tiennent pas leurs paroles recherchent toujours des personnes qui leur ressemblent, c'est-à-dire qui, comme eux, ne sont pas libres. Ils se confirment et se renforcent mutuellement dans leur attitude et s'enlisent, pour ainsi dire, dans les marécages du moi humain. Si nous promettons quelque chose et que nous ne nous y tenons pas, nous manquons à notre parole. Nous continuons éventuellement à nous empêtrer dans de nouvelles promesses et, avec le temps, devenons ainsi prisonniers de nous-mêmes. Comment sortir de cette prison, dans le cas où nous nous sommes liés à un grand nombre, voire un très grand nombre de personnes auxquelles nous avons promis certaines choses sans pour autant tenir notre promesse? Toutes ces personnes sont maintenant les barreaux de notre prison. Si nous promettons quelque chose, nous devrions donc nous y tenir. Cependant, avant de prendre une telle décision, de dire oui à quelque chose ou à quelqu'un, nous devrions interroger nos motifs et nous demander scrupuleusement « Est-ce que cela correspond à la volonté de Dieu, à ses commandements ? Est-ce que je le fais de mon propre chef, parce que j'en suis convaincu ? Cela correspond-il à la liberté ? » Si, après mûre réflexion et analyse, nous disons oui, nous devrions nous y tenir. Sinon, nous devenons prisonniers de nous-mêmes. Un très grand nombre de personnes ne s'y tiennent pas. C'est pourquoi elles ont énormément de problèmes et ne peuvent pratiquement plus sortir de leur propre prison. Chacun est lui-même l'artisan de son bonheur ou de son malheur, car le bonheur ou le malheur sont en nous-mêmes. Un grand nombre de personnes croient que la liberté vient des biens et de la richesse. Prenons conscience que ceux qui sont véritablement riches ne sont pas ceux qui ne pensent qu'à eux-mêmes et accumulent des biens. Lorsqu'ils sont excessifs, les biens personnels rendent leurs propriétaires dépendants et les avilissent. Tous ceux qui, par contre, mettent leurs biens au service de nouvelles œuvres, de chemins que d'autres pourront suivre et qui contribueront à la prospérité et au bonheur de beaucoup, sont véritablement libres, car ils ont trouvé la richesse intérieure. Prenons conscience que l'amour véritable rend libre. Seul celui qui aime Dieu sait que Dieu l'aime. Cette prise de conscience conduit à la liberté absolue.
2: Lors du séminaire avec Gabriel, d'autres sujets ont été abordés. Je cite « Par contre, celui qui n'aime pas Dieu cherche un appui à l'extérieur. Il se lie à des personnes et au monde. C'est ainsi qu'il en vient aussi à créer des doctrines et des dogmes. Créer une dépendance est un aspect fondamental et essentiel du système qu'est la religion. Cela se montre, par exemple, très clairement, pour ne pas dire de manière flagrante, dans le catéchisme de l'Église catholique. En effet, dans son catéchisme, l'Église catholique révèle son système avec une franchise frappante. On peut lire, par exemple, au numéro 1269, je cite, « Devenu membre de l'Église, le baptisé n'appartient plus à lui-même, mais à celui qui est mort et ressuscité pour nous. Dès lors, il est appelé à se soumettre aux autres, à les servir dans la communion de l'Église et à être obéissant et docile au chef de l'Église et à les considérer avec respect et affection. » Fin de citation. Celui qui est baptisé est donc condamné à la dépendance sans même pouvoir faire appel. Le pire est que l'Église associe Jésus, le Christ, notre Rédempteur, à tout cela, alors que Jésus était le représentant même de la liberté. Il n'a lié personne à lui et n'a appelé personne à se laisser lier, mettre sous tutelle, soumettre et endoctriner. Le Christ est venu en Jésus pour libérer tous les êtres humains et toutes les âmes. Il a donné sa vie terrestre afin que chacun de nous ait la chance de se rapprocher, jour après jour, de la liberté qu'apporte la loi de Dieu. C'est Paul qui a parlé de soumission. Et non, Jésus. Jésus ne s'est pas soumis au chef de l'Église de son époque et il n'a enseigné à personne de le faire. Bien au contraire.
0: Nous poursuivons la lecture. L'exemple qui suit, et il y en aurait beaucoup d'autres, montre à quel point l'Église fait main basse sur l'autonomie et la responsabilité personnelle de chacun. Voici ce qu'on peut encore lire aujourd'hui dans le catéchisme de l'Église catholique à propos de ceux qui sont au service de l'Église. Au numéro 2039. La conscience de chacun, dans son jugement moral sur ses actes personnels, doit éviter de s'enfermer dans une considération individuelle. De son mieux, elle doit s'ouvrir à la considération du bien de tous, tel qu'il s'exprime dans la loi morale, naturelle et révélée, et conséquemment dans la loi de l'Église et dans l'enseignement autorisé du magistère sur les questions morales. Il ne convient pas d'opposer la conscience personnelle et la raison à la loi morale ou au magistère de l'Église. Fin de citation. C'est de la dépendance pure et simple. L'Église et son enseignement, sa loi, serait la mesure de toute chose. L'Église prononce ici une condamnation claire et nette de l'utilisation de la conscience et du bon sens. C'est donc une interdiction de penser. Ce qui est exigé ici, c'est une soumission totale, un renoncement à soi-même. Ceux qui se rendent compte de la camisole de force dans laquelle l'Église les a ainsi emprisonnés se rappelleront peut-être de ces paroles contenues dans l'Apocalypse, je cite « Sortez du milieu d'elle, mon peuple, afin de ne pas être complice de ses péchés et de ne pas subir avec elle les fléaux qui vont la frapper. » Et certains prendront alors une décision. L'adversaire de Dieu prononce des paroles destinées à lier. Son principe est le suivant : divise, lie et domine. Les liens ne conduisent pas à l'unité, mais au manque de liberté. Tous les systèmes hégémoniques reposent sur les liens et la dépendance. La loi de Dieu, par contre, dit ceci : unis et sois, ce qui est synonyme d'amour désintéressé, d'égalité, de liberté et d'unité. C'est vivre ensemble dans une bonne entente fraternelle en étant les uns pour les autres.
1: Il est question ici des cinq principes divins : l'égalité, la liberté, l'unité, la fraternité et la justice. Gabriel explique encore ce qui suit à ce sujet. Vivre ensemble dans une bonne entente fraternelle, en étant les uns pour les autres, comme nous venons de l'entendre, c'est la mise en application du pacifisme. Les aspects de la loi divine, on pourrait aussi dire les règles de base, que sont l'égalité, la liberté, l'unité, la fraternité et la justice, forment les fondements sur lesquels repose une vie en commun pacifique. Ces principes pourraient transformer les personnes appartenant à un Occident prétendument chrétien, mais en réalité guerrier, en personnes pacifiques. En raison des propos des représentants de l'Église qui, régulièrement, appuient sur le fait qu'ils ne sont pas pacifistes, on est en droit de poser cette question. Pourquoi l'enseignement pacifiste de Jésus, le Christ, qui aurait conduit à la sécurité, l'unité et la prospérité, a-t-il été rejeté? Une réponse parmi tant d'autres pourrait être la suivante. La plupart des gens sont conformistes. Un conformiste n'est pas libre. Il accorde sa pensée sur l'opinion régnante. C'est la raison pour laquelle on peut dire que celui qui ne nage pas avec le courant trouble de la masse, qui s'est détourné de la volonté de Dieu, est et reste un marginal et doit être prêt à subir les nombreux désavantages réservés à celui qui ne fait pas partie de la masse parce qu'il suit Jésus, le Christ, lui qui rend véritablement libre. Ceux qui suivent vraiment Jésus, le Christ, sont des personnes droites, lucides, qui suivent la voie de leur conscience éveillée, c'est-à-dire l'instance morale, éthique, en chacun. Ils sont vigilants, ils prennent leurs responsabilités, agissent et pensent de manière autonome. Chers amis, Gabriel répond maintenant à cette question qui probablement nous tient tous à cœur. Elle dit : comment parvenir à une bonne relation intérieure qui caractérise, entre autres, une vraie amitié ? La vraie amitié signifie se pardonner sans cesse l'un l'autre, respecter les commandements de Dieu et s'orienter sur le sermon sur la montagne de Jésus, le Christ. Sur cette base se développe la liberté, la vraie amitié et la paix. Ce qui est divin dans l'être humain, c'est le cœur éveillé de l'âme, la fidélité à l'Éternel, un regard lucide sur les choses et l'accomplissement de la volonté de Dieu. De telles personnes sont bien loin des motivations habituelles de ceux qui parlent de liberté, mais ne sont eux-mêmes pas libres. Celui dans lequel s'unissent amour et vérité ne cherchera pas la sécurité dans le monde. Même s'il y a des situations dans lesquelles il a l'impression d'être sur une mer agitée. Sa conscience ancrée en Dieu est sa force. Celui qui est parvenu à cette force ne porte pas de jugement de valeur et ne juge pas. Dans sa vie et ses aspirations, il reste relié à l'amour et à la vérité. Il considère le respect de la loi suprême, qui est amour et amour du prochain, comme un devoir. Toute âme a soif de liberté. Nous le ressentons dans nos sentiments et aussi dans notre conscience. Voici maintenant une phrase que nous pouvons laisser agir en nous si nous le souhaitons, et pas seulement aujourd'hui. Est libre celui à qui la journée appartient.
0: Chers amis, ce sont des paroles motivantes qui s'adressent à nous tous et qui peuvent nous aider chaque jour à nous rapprocher de notre but, la liberté en Dieu. Gabriel continue son enseignement en disant « Celui qui ne devient pas libre détruit toujours ce qui est bon. Regardons le monde d'aujourd'hui, ce manque flagrant de liberté. Chacun veut que son prochain le flatte, l'acclame. Pour cela, il fait la guerre, il s'enfonce dans la dépendance et bien d'autres choses. Se mettre en valeur devant les autres montre en fin de compte nos propres faiblesses. Cela démontre un manque de liberté. Toutes les guerres, également celles qui se déroulent dans nos pensées, sont dirigées contre nos prochains et ne sont rien d'autre que le témoignage de nos propres faiblesses. Dans les conflits armés, la nation qui attaque est toujours la plus faible. La guerre, qu'elle se déroule en pensée, en parole ou avec des armes, est toujours un signe de faiblesse. La liberté est un cadeau de notre Père céleste. Sur la base de cette liberté peut se développer véritablement l'amour intérieur et la relation intérieure avec l'âme de notre prochain, mais également et surtout la communication avec Dieu, notre Père. Nous ne sommes alors plus orientés sur les autres dans l'attente de ce que nous voulons qu'ils fassent pour nous. Nous sommes libres en nous-mêmes pour développer l'amour pour Dieu. Encore une fois, Gabrielle nous encourage. Elle nous dit « Chers amis, libérons-nous en nous observant chaque jour et en mettant en ordre ce qui nous lie encore. Ainsi se développe en nous progressivement la liberté qui nous donne la force d'aider nos prochains de manière désintéressée, sans penser à nous-mêmes. Car le sens de notre vie terrestre est de retrouver la communication avec la liberté, avec le divin, et de ressentir ainsi ce que Dieu souhaite que nous accomplissions dans ce monde. Nous ne devrions pas nous contenter du berceau à la tombe, de nous concentrer uniquement sur notre propre chemin. Dieu aimerait qu'après un certain temps, nous ayons développé une maturité intérieure, c'est-à-dire la liberté intérieure, et soyons ainsi à même de ressentir ce dont notre prochain a besoin pour le servir et l'aider.
2: Gabriel donne encore une indication sur la manière dont nous pouvons trouver la liberté et développer des valeurs intérieures, c'est-à-dire mûrir intérieurement. Si nous nous efforçons de suivre les indications du Sermon sur la montagne dans les situations de notre vie quotidienne, par exemple en abandonnant tout combat contre notre prochain, en reconnaissant les aspects belliqueux de nos sentiments, sensations et pensées, et cela dans leurs nuances toujours plus fines, et que nous les réglons avec l'aide et la force du Christ intérieur, alors sa lumière rayonnera toujours plus en nous et nous expérimenterons son action de multiples façons dans notre vie quotidienne. Celui qui apprend à faire l'expérience du Christ en lui et à le ressentir trouve un soutien en lui-même, gagne en indépendance, en assurance et en force intérieure. Tous ces aspects sont des dons indestructibles du Très-Haut parce que la force, l'amour et la sagesse de Dieu sont permanents, éternels. Devenons donc libres pour être libres. Être libre est synonyme de qualité de vie. Être libre est synonyme de paix, d'amour et d'unité. Donc, deviens libre et sois libre. Chers amis, nous avons donc les choses en main, car notre vie est la véritable école dans laquelle nous pouvons, grâce à ces précieuses explications issues de la sagesse divine, faire d'autres expériences et faire des pas vers la liberté et l'unité en Dieu. Dans cet esprit, nous vous souhaitons et nous souhaitons à tous de bons moments, riches en expériences permettant d'apprendre. Au revoir et une chaleureuse salutation en Dieu.

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0: Liebe Geschwister,
1: chers frères et sœurs, présents ici et dans tous les lieux reliés par la technique à travers le monde, saluons-nous mutuellement par une chaleureuse salutation en Dieu. Une salutation en Dieu. Ces mots retentissent dans de nombreux pays de la terre, sur tous les continents, car les personnes de l'Esprit libre, Dieu, l'Éternel, se rassemblent pour honorer le Christ de Dieu et le Dieu créateur éternel, pour se tourner vers eux, les êtres souverains de l'éternité, au plus profond de leur cœur, avec amour et gratitude. Nous sommes de simples chrétiens des origines dans le sillage de Jésus de Nazareth et nous aimons nous rassembler dans la nature lorsque le temps le permet, comme le faisait Jésus de Nazareth. Car en tant que chrétiens des origines, dans son esprit, nous savons que toutes les formes d'existence forment une unité. Nous connaissons l'existence de l'énergie lumineuse la plus élevée qui soit, l'énergie de l'esprit divin, éternel et originel, qui imprègne toutes les formes d'existence et par conséquent également la matière. Dieu l'Éternel est donc, comme l'enseignait Jésus de Nazareth, présent en chaque être humain, en chaque animal, en chaque arbre et arbuste, ainsi que dans les minéraux, oui, dans toute la nature. Il est la vie. Dans tout l'infini, rien n'existe en dehors de Dieu, car Dieu l'Éternel est l'énergie d'amour infini. Et d'éternité en éternité, l'existence, la loi de l'amour pour Dieu et pour le prochain. C'est pourquoi il est dit que Dieu est en nous et nous sommes en Dieu. Il est toutefois important de faire une distinction entre l'existence pure, le royaume de Dieu, qui est la patrie de tous les êtres spirituels purs, c'est-à-dire de substances lumineuses, et les mondes de la chute qui, en se détournant de Dieu, ont chuté hors du royaume de Dieu et se sont progressivement assombris et densifiés jusqu'à devenir matière. Je parle ici de la dégénérescence de l'être spirituel pur du royaume de Dieu jusqu'à sa chute la plus basse, c'est-à-dire sa transformation en un être incarné sur terre. Mais l'âme qui se trouve dans l'être humain vit.

éternellement. La mort n'existe pas. L'être spirituel qui se trouve dans l'âme se purifiera grâce à la force du Christ de Dieu et retournera dans le royaume de Dieu, notre patrie éternelle. Les chrétiens des origines, quelles que soient les époques, ont toujours disposé de cette connaissance spirituelle. Ainsi, les 10 commandements transmis par Moïse et le sermon sur la montagne de Jésus de Nazareth sont des extraits de la loi éternelle de l'amour pour Dieu et pour le prochain, qui nous ont été donnés à nous les êtres humains, afin que nous vivions en conséquence. En effet, leur but est de montrer à toutes les âmes et à tous les êtres humains déchus le chemin du retour vers le royaume de Dieu, vers l'unité avec toutes les formes d'existence dans le royaume de Dieu. Et tout comme de nombreux chrétiens des origines se rassemblaient régulièrement, préparons-nous intérieurement par un chant, puis recueillons-nous dans une prière silencieuse. Prions le royaume de Dieu de nous guider tout au long de cette rencontre. Chantons ensemble « Le jour viendra ».

Avant que ce monde disparaisse, le jour viendra où un royaume de paix sur terre se construira. Un royaume de cœurs nobles et libres. De leur moi, ils se sont libérés. Une alliance de vrais fidèles, fidèles à l'esprit de la bonté. Une alliance de vrais fidèles, fidèles à l'esprit de la bonté. Jamais ce peuple dans un temple ne se rassemblera. Et sur le front de chacun, le même signe on verra. Même si un seul reste, rien ne le vaincra. La force de l'amour toujours l'emportera. La force de l'amour toujours l'emportera. Dans son amour infini sur toute la terre, Dieu réunit un peuple de courageux fidèles et avec lui l'alliance il scelle. Aucun cœur ne résistera, empli de joie il s'offrira. À celui qui, devenu roi, dans la nouvelle Jérusalem régnera. À celui qui, devenu roi, dans la nouvelle Jérusalem régnera.

0: Chers amis, chères sœurs, chers frères, la promesse exprimée par ce chant est vraiment merveilleuse. Cependant, 2000 ans après la venue de Jésus de Nazareth sur cette terre, il est triste que nous devions encore chanter « Le jour viendra ». Aujourd'hui, nous souhaitons nous pencher sur les causes de cette situation. Certains d'entre nous ont préparé un texte que nous aimerions vous présenter. En tant que chrétiens des origines, nous suivons l'exemple de Jésus de Nazareth, qui nous a enseigné la liberté, le fait que tous les êtres humains sont des enfants de Dieu, des frères et sœurs libres, n'ayant besoin d'aucun intermédiaire entre eux et Dieu. Il va de soi pour nous que chaque être humain est entièrement libre de croire ce qu'il juge juste. C'est pourquoi nous ne voulons rien prouver à personne, car la preuve que Dieu vit en chaque être humain ne peut être apportée que par chacun pour soi-même. Cependant, tout comme nous pouvons ici, en pleine nature, faire l'expérience de Dieu en nous, nous pouvons affirmer avec certitude qu'il n'y a pas besoin d'églises extérieures, ni de prêtres, ni de cérémonies, ni de rites, ni de cultes. Tout ce cinéma n'est absolument pas nécessaire pour se rapprocher de Dieu en nous. Nous souhaitons maintenant revenir sur la rencontre du christianisme des origines à la fontaine du Rocher du Christ, qui, comme notre rencontre d'aujourd'hui, a été retransmise dans le monde entier, ainsi que sur les paroles révélées alors par le Christ de Dieu. De nombreux chrétiens des origines du monde entier nous ont écrit pour nous dire qu'ils avaient été particulièrement touchés par la révélation du Christ, disant que beaucoup de gens sont manipulés et continuent de l'être jour après jour. C'est pourquoi nous profitons de cette rencontre pour approfondir le sujet. D'une part, pour apporter davantage d'éclaircissement, mais aussi pour continuer à réhabiliter notre frère et rédempteur, le Christ de Dieu. Il est important de souligner que Jésus de Nazareth enseignait que Dieu est notre Père éternel, un Dieu Père-Mère d'amour. Il nous a enseigné que la mort n'existait pas et que l'âme vit éternellement. Il nous a enseigné que l'âme se réincarne dans un nouvel être humain afin d'expier et de réparer les dettes spirituelles accumulées au cours de vies terrestres antérieures, en enfreignant les commandements de Dieu et le sermon sur la montagne de Jésus. Mais afin d'effacer ce savoir qui allait de soi dans le christianisme des origines, les religions ont manipulé les gens pendant des siècles en leur inculquant l'enseignement erroné selon lequel Jésus de Nazareth serait mort pour les péchés des êtres humains et aurait ainsi expié leurs péchés. De cette manière, l'adversaire de Dieu cherche à enchaîner les âmes à la roue de la réincarnation, car il se nourrit de l'énergie négative des êtres humains, c'est-à-dire de l'énergie dégagée par les actes de ceux qui agissent à l'encontre des 10 commandements de Dieu et du sermon sur la montagne de Jésus de Nazareth. Il est enseigné que Jésus se serait sacrifié pour expier les péchés des êtres humains, bien qu'il soit dit, même dans la Bible, ce que l'être humain sème, il le récoltera. Et Jésus de Nazareth a déclaré à la fin de son sermon sur la montagne, « Quiconque écoute mon enseignement et le met en pratique est une personne avisée qui a construit sa maison sur du roc. Il n'a pas parlé de se confesser auprès d'un prêtre pour ensuite continuer à pécher. Tout cela, qui provient de la manipulation exercée par les religions cléricales, n'a rien, vraiment rien à voir avec un Dieu Père-Mère aimant et avec l'enseignement du sermon sur la montagne de Jésus de Nazareth. En résumé, nous pouvons dire que tout ce qui caractérise les religions n'existe pas dans le royaume de Dieu. Tous ces aspects extérieurs des religions relèvent de l'enseignement des autorités ecclésiastiques qui en vivent souvent très bien encore aujourd'hui. Tout au long des millénaires, ces enseignements de la caste des prêtres ont constitué dans toutes les cultures, et en particulier dans celles qui se disent chrétiennes, la forme par excellence de la manipulation des peuples. Dieu, l'Éternel, n'a pas institué de prêtres. Les prêtres sont apparus dans l'Antiquité. Leur point commun est qu'ils pratiquaient un culte basé sur le sang et les sacrifices, la plupart du temps vêtus de tenues particulières, afin d'adorer leur Dieu des ténèbres et de s'élever au-dessus du peuple. Ils ont insillé la peur dans l'esprit des peuples de la terre et se sont érigés en intermédiaires entre les êtres humains et les forces de la nature, ainsi que des dieux imaginaires qu'ils prétendaient pouvoir apaiser. Et pour apaiser les forces de la nature, il fallait toujours des offrandes. Les prêtres se partageaient entre eux les offrandes telles que l'argent et les métaux précieux. En ce qui concerne les offrandes animales et alimentaires, ils prenaient les meilleurs morceaux et une partie était brûlée en guise d'offrande. Ces offrandes étaient donc imposées au peuple sous forme de sacrifices sanglants, de sacrifices d'animaux et, dans certaines religions, de sacrifices humains, tout cela uniquement pour calmer de prétendus dieux de la nature inventés par les prêtres. C'est ainsi que les prêtres de toutes les cultures ont acquis de plus en plus d'influence auprès des dirigeants de ce monde et sont devenus un pouvoir religieux central pour manipuler les peuples par le biais de peurs diverses, notamment la peur de la mort et d'une damnation éternelle, et pour partager le pouvoir sur les peuples avec la classe dirigeante. Tout au long des millénaires, tous les vrais prophètes de Dieu se sont prononcés avec clarté contre toute forme d'adoration du dieu Baal et contre son culte de sacrifices sanglants, ainsi que contre toute richesse excessive acquise aux dépens des peuples. Jésus de Nazareth lui-même a dit qu'il n'y a qu'un seul saint, le Père, qui est aux cieux. En Dieu, il n'y a ni saint, ni titre, ni éminence, ni excellence. Et Dieu n'a pas non plus désigné de représentant sur terre. Tout cela relève de la doctrine des prêtres et n'a rien à voir avec Dieu l'Éternel. Dieu est lui-même représenté, c'est-à-dire présent dans toute sa création. Il est également la parole prophétique qui a été transmise à toutes les époques par ses prophètes et ses prophétesses et qui continue de l'être aujourd'hui encore. Il est l'esprit de la vérité, l'esprit de la vie intérieure, la loi de l'amour pour Dieu et pour le prochain, qui rayonne dans tout l'infini. Il est la vie en chacun et en toute chose. Il n'y a pas d'autre Dieu que lui, et il est la loi absolue, et il est immuable. Ainsi, sa parole est valable, hier, aujourd'hui et demain. Certains affirment que Dieu est changeant, mais ce sont là des inventions sorties tout droit de la plume mensongère de la caste des prêtres. Voilà pour ces quelques mots d'introduction à notre rencontre. Nous allons maintenant entendre nos frères spécialistes en théologie qui vont nous apporter davantage d'explications.
1: Ja, liebe Geschwister und Freunde, liebe Zuschauerinnen, liebe Zuschauer an den Fernseh- und Rundfunkgeräten, wenn wir an das Offenbarungswort des Christus Gottes von der letzten TV-Gemeinde am Felsenbrunnen denken, wo Christus deutlich die Manipulation der Völker durch Religionen und Staaten.
2: Oui, chers frères et sœurs, chers amis, chers téléspectateurs, nous souhaitons aujourd'hui approfondir les paroles révélées par le Christ de Dieu lors de notre dernière rencontre télévisée à la Fontaine du Rocher, où il a clairement dénoncé la manipulation des peuples par les religions et les responsables politiques. Nous allons entre autres citer des textes historiques, notamment tirés de la Bible, afin d'éclairer davantage le sujet, mais surtout, comme l'a dit Martin, de réhabiliter le Christ qui a donné des enseignements complètement différents de ce qu'en a fait la caste des prêtres des religions chrétiennes. L'Ancien Testament de la Bible rapporte que de nombreux peuples se sont soumis à la domination du dieu idole Baal, qui est l'adversaire de l'un universel et éternel, le Dieu créateur. Il en était ainsi et il en est encore ainsi aujourd'hui. L'adversaire de Dieu peut être désigné en résumé comme étant le système de Baal qui combat le royaume de Dieu depuis l'apparition de la chute et qui, depuis les débuts de l'humanité, se sert des prêtres et des autorités religieuses sous toutes leurs formes.
3: Ja, und an dieser Stelle möchten wir auch einmal klarstellen, wir sind Urchristen.
0: Nous tenons ici à préciser que nous sommes des chrétiens des origines et que nous nous efforçons de suivre Jésus de Nazareth, le Christ Dieu. Mais ce n'est pas l'appartenance à une communauté ou à une conception du monde qui fait de quelqu'un une meilleure personne. Ce qui compte, c'est de vivre conformément aux paroles de Jésus dans son sermon sur la montagne. Je cite: c'est pourquoi quiconque entend ces paroles que je dis et les met en pratique est semblable à une personne avisée qui a bâti sa maison sur le roc. Ce roc, ce rocher lumineux présent dans toutes les âmes et en tous les êtres humains ayant une âme, c'est notre héritage divin, lui-même, le Christ, en tant que force partielle issue de la force primordiale en nous. Beaucoup parmi nous entendent ces paroles depuis des années, voire des décennies. Nous sommes conscients qu'il y a de nombreuses personnes issues d'autres communautés ou vivant dans d'autres conditions dans différentes régions du monde, y compris au sein même des religions, qui, par leur vie, en accord avec la volonté de Dieu, se sont rapprochées davantage du Dieu d'amour que bien d'autres qui, bien qu'elles connaissent en détail le message des cieux, ne l'ont mis en pratique que partiellement, voire à peine, et ne se sont ainsi quasiment pas libérés du carcan des manipulations. C'est pourquoi nous souhaitons aujourd'hui sensibiliser tous nos téléspectateurs et auditeurs à l'immense combat spirituel qui fait rage sur cette terre et auquel personne ne peut échapper par l'ignorance, l'indifférence ou la paresse, car les 10 commandements de Dieu et le sermon sur la montagne existent respectivement depuis plus de 3000 et plus de 2000 ans.
2: Nous connaissons sans doute tous le récit selon lequel les 10 commandements ont été révélés au prophète de Dieu Moïse sur le mont Sinaï, ainsi que certains de ses commandements, par exemple, tu ne tueras pas, tu ne commettras pas d'adultère, tu ne voleras pas et tu ne porteras pas de faux témoignages. Mais les prêtres ont inventé leurs propres 10 commandements qui concernaient avant tout leur culte des sacrifices sanglants avec des préceptes tels que « tu ne présenteras pas le sang de mon sacrifice avec du levain » ou « tu ne feras pas cuire le chevreau dans le lait de sa mère ». Il existe donc 2 versions des 10 commandements dans la Bible, dont une seule peut être exacte. À cet égard, des égyptologues ont démontré que certaines prescriptions bibliques relatives à l'abattage rituel Des animaux destinés au sacrifice proviennent des cultes égyptiens de Baal, et ce, jusqu'à être littéralement identiques aux textes de la Bible. Mais les véritables prophètes de Dieu d'Israël ont, dans les Écritures bibliques, sans cesse dénoncé les mensonges et les manipulations des prêtres, notamment en ce qui concerne la fête traditionnelle de la Pâque qui commémore la libération de l'esclavage en Égypte. Ainsi, Dieu, l'Éternel, déclara par l'intermédiaire du prophète Jérémie, « Le jour où je les ai fait sortir du pays d'Égypte, je n'ai rien dit ni rien prescrit à vos pères concernant les holocaustes et les sacrifices. Voici ce que je leur ai demandé. Obéissez à ma parole, alors je serai votre Dieu et vous serez mon peuple. » Il a également révélé le commandement « Tu ne tueras pas ». Ce commandement s'applique également envers les animaux, et aucune exception n'est mentionnée, pas non plus envers les êtres humains. Ce sont les êtres humains qui ont inventé ces exceptions, qui ont procédé à des manipulations, comme le montre clairement le royaume de Dieu par la voix du prophète Jérémie. Je cite, « Vous prétendez, nous sommes des sages, c'est nous qui avons la loi du Seigneur. » Mais comment osez-vous prétendre cela quand ceux qui transcrivent la loi sont des faussaires qui tordent son sens? Ils ne veulent pas de la parole du Seigneur. Quant à l'argument favori des théologiens ecclésiastiques ultérieurs, selon lequel Dieu aurait tout simplement changé, Dieu, l'Éternel, l'avait déjà réfuté par la bouche du prophète de Dieu, Malachie. « Je suis l'Éternel, je ne change pas. » Et ailleurs, « Maintenant, prêtre, ce commandement est pour vous. Vous vous êtes écarté de la voie et par votre enseignement, vous avez égaré beaucoup de gens. »
0: Chers amis, chers téléspectateurs, lorsque nous interrogeons les véritables prophètes de Dieu d'Israël de l'Ancienne Alliance, ils ne cessent de mettre en évidence avec force le message de Dieu, l'Éternel, et par contraste, les mensonges et les manipulations des prêtres. Le mensonge le plus effronté de ces derniers a été d'attribuer les rituels de sacrifices sanglants issus du culte de Baal, leur enseignement d'un Dieu vengeur qui punit, ainsi que les actes de violence et les guerres qui en découlèrent, à Dieu lui-même, l'Éternel, le Dieu Père-Mère d'amour. Les prophètes de Dieu ont maintes fois fait entendre leur voix contre cela. Nous allons maintenant citer d'autres passages à ce sujet. Voici ce que Dieu, l'Éternel, par l'intermédiaire du prophète Amos, dit. « Je hais, je méprise vos fêtes, je ne puis sentir vos assemblées. Quand vous me présentez des holocaustes et des offrandes, je n'y prends aucun plaisir. Éloigne de moi le bruit de tes cantiques, je n'écoute pas le son de tes luttes. » Et à travers Isaïe, Dieu dit, « Je n'ai rien à faire de vos nombreux sacrifices, déclare le Seigneur. J'en ai assez des béliers consumés par le feu et de la graisse des veaux. Je n'éprouve aucun plaisir au sang des taureaux, des agneaux et des boucs. Cessez de m'apporter des offrandes, c'est inutile. Vos mains sont pleines de sang. » Et un peu plus loin, il disait, « Celui qui immole un bœuf est comme celui qui tuerait un homme. » Dieu s'exprime également très clairement à travers le prophète Osée. « Je prends plaisir à la miséricorde et non au sacrifice, à la connaissance de Dieu et non aux holocaustes. » Ou encore, une citation d'Isaïe sur l'importance de mettre en pratique l'amour du prochain. Mettez un terme à la méchanceté de vos agissements, cessez de faire le mal, apprenez à faire le bien, recherchez la justice, protégez l'opprimé.
2: Par l'intermédiaire des véritables prophètes de Dieu, le royaume de Dieu a toujours mis en garde avec insistance contre la guerre, comme à travers Jérémie par exemple. Du prêtre au faux prophète, tous se livrent aux mensonges et disent « paix, paix », mais où est la paix? À ce sujet, Isaïe ajoute : Si vous vous repentiez et restiez paisible, vous seriez sauvés. Malheur à ceux qui se fient aux chevaux et qui placent leur espoir dans les chars. Il ne restera de votre armée orgueilleuse qu'un mât de drapeau vide sur une colline dénudée. De même, le royaume de Dieu révèle sans cesse par la parole prophétique les traits de caractère qui se cachent derrière les vêtements de cérémonie portés par les prêtres. Ainsi, par la bouche du prophète Osée, écoutez la parole du Seigneur, car le Seigneur est en procès contre les habitants du pays. Il n'y a ni fidélité, ni amour, ni connaissance de Dieu dans le pays. Non, la malédiction et la tromperie, le meurtre, le vol et l'adultère se répandent. Les meurtres se succèdent les uns après les autres. Mais ce n'est pas n'importe qui est accusé, ce n'est pas n'importe qui est réprimandé, c'est toi, prêtre, que j'accuse. Mon peuple périt parce qu'il manque de connaissance, parce que tu as rejeté la connaissance. Et ailleurs, ils se nourrissent du péché de mon peuple et sont avides de ses sacrifices infâmes. Cela signifie que les prêtres avaient tout intérêt à ce que les gens pêchent, car ceci offrait alors davantage de sacrifices. Et comme on l'a entendu, les meilleurs morceaux de la viande donnés en offrande revenaient aux prêtres. Je me permets de le répéter, ils se nourrissent du péché de mon peuple et sont avides de ses sacrifices infâmes. Et le même message au sujet des prêtres à travers Isaïe. Ce sont des chiens voraces qui ne sont jamais rassasiés. Chacun ne pense qu'à son propre chemin. Tous ne cherchent que leur profit.
0: Le royaume de Dieu ne cesse de dénoncer le fait que les théologiens et les prêtres mentent, trompent, et manipule. Ainsi, à travers Jérémie, chacun portera le fardeau de ses propres paroles, car vous déformez les paroles du Dieu vivant. Et à travers Isaïe, ce qui conduit ce peuple l'égare, et ceux qui se laissent conduire se perdent. Isaïe nous permet une compréhension plus profonde encore, et à travers lui, le royaume de Dieu révèle un secret, que les dirigeants des religions et des États sont alliés au Dieu des ténèbres. On peut le lire dans la Bible, je cite, « Vous qui régnez sur le peuple, vous avez dit, « Nous avons conclu une alliance avec la mort, nous avons fait un pacte avec le monde des ténèbres. » Car nous avons trouvé refuge dans le mensonge et nous nous sommes cachés derrière la tromperie. Chers amis, les véritables prophètes et prophétesses de Dieu ont dû endurer des souffrances atroces en raison de leur engagement inlassable pour la vérité. Jérémie fut d'abord jeté dans la boue d'une citerne pour y mourir. Après avoir été libéré par les Babyloniens, il fut plus tard lapidé. Selon des écrits anciens, Isaïe fut scié en deux à un âge avancé, Amos fut frappé à la mort, Zacharie fut lâchement assassiné, Ézéchiel fut traîné sur le sol jusqu'à ce que mort s'ensuive. Uri fut poignardé et d'autres encore.
2: Chers frères et sœurs, chères téléspectatrices et téléspectateurs, après l'époque des prophètes de Dieu dans l'Ancienne Alliance, le Christ de Dieu lui-même est venu sur terre incarné en Jésus de Nazareth. Et comme nous le verrons, c'était le même langage, la même parole puissante venant du royaume de Dieu qui s'adressait aux théologiens et aux chefs religieux, exprimée cette fois par le Fils de l'un universel et éternel, le Christ de Dieu. Il a de nouveau enseigné à l'humanité l'amour pour Dieu et pour le prochain, ainsi que le respect des commandements. Mais les commandements de Dieu en tant qu'expression de son amour pour les êtres humains, oui, pour toute la création, et non comme un ensemble complexe de prescriptions à respecter comme l'exigeaient les représentants religieux. À titre d'exemple, Jésus de Nazareth a notamment cité les règles précises des prêtres concernant les dons. Malheureux êtes-vous, spécialistes de la loi et pharisiens hypocrites, parce que vous versez la dîme de la menthe, de la nette et du cumin, et que vous laissez ce qu'il y a de plus important dans la loi, la justice, la miséricorde et la fidélité. Conducteurs aveugles, vous filtrez vos boissons pour éliminer le moucheron, mais vous avalez le chameau. Cette exhortation dénonce l'esprit même qui prévaut encore aujourd'hui au sein des organisations religieuses. Les pratiques extérieures qui s'expriment à travers des prescriptions, des dogmes, des rites et des cérémonies qui monopolisent et en fin de compte épuisent l'énergie des êtres humains sont placées au-dessus des valeurs spirituelles telles que la justice, la miséricorde et la fidélité. Mais pourquoi en est-il ainsi? Jésus de Nazareth dévoile les traits de caractère des élites religieuses en ces termes. Malheureux êtes-vous, vous nettoyez l'extérieur des couples et des plats, mais à l'intérieur ils sont pleins de cupidité et d'avidité. Nettoie d'abord l'intérieur de la coupe, et alors l'extérieur sera pur lui aussi. De même, vous paraissez juste aux yeux des êtres humains, mais à l'intérieur vous êtes plein d'hypocrisie et d'injustice.
0: Toutes ces paroles accusatrices de Jésus le Christ mettent en lumière toute cette hypocrisie et visent ainsi à aider les gens à reconnaître la manipulation exercée par les prétendus représentants de Dieu. Le Christ, incarné en Jésus de Nazareth, fait le lien avec les prêtres d'autrefois en disant, je cite, malheureux êtes-vous, spécialistes de la loi et pharisiens hypocrites. Vous dites, si nous avions vécu au temps de nos ancêtres, nous n'aurions pas été leurs complices pour tuer les prophètes. Ainsi, vous reconnaissez vous-même que vous êtes les descendants de ceux qui ont assassiné les prophètes. Eh bien, continuez, achevez ce que vos ancêtres ont commencé. Et Jésus de Nazareth en tire cette conclusion, on ne peut plus claire. Serpent, bande de vipères. Aux scribes et aux pharisiens, Jésus de Nazareth opposa la clarté du Fils de Dieu. Malheureux êtes-vous, vous fermez aux êtres humains le royaume des cieux. En effet, vous-même n'y entrez pas et vous n'y laissez pas entrer ceux qui veulent y entrer. Malheureux êtes-vous. Ainsi, le Christ incarné en Jésus de Nazareth a dévoilé ce qui se cache derrière le masque pieux et les habits religieux festifs de la caste des prêtres et des chefs religieux, avec toute leur arrogance, à savoir le pouvoir du mensonge et de la manipulation. L'évangile selon Jean est encore plus clair à propos des adversaires de Jésus de Nazareth. Je cite, « Vous avez pour père le démon, dit Jésus de Nazareth, et vous voulez accomplir les désirs de votre père. Il a été meurtrier dès le commencement, et il ne se tient pas dans la vérité, car il n'y a pas de vérité en lui. Lorsqu'il ment, il parle de son propre fond, car il est menteur, et il est le père du mensonge. Mais vous, vous ne me croyez pas, parce que je dis la vérité. »
2: Jésus a toujours enseigné le commandement de l'amour pour Dieu et pour le prochain. Il a même parlé de l'amour envers les ennemis. À l'instar de tous les prophètes avant lui, il s'est prononcé contre le fait de tuer, quelle qu'en soit la forme, et contre les sacrifices d'animaux, ainsi que les prescriptions relatives à ces sacrifices, les dénonçant comme un culte de Baal. À plusieurs reprises, Jésus a cité les paroles du prophète Osée. « C'est la miséricorde que je veux et non le sacrifice. » La purification du temple qui était à l'époque le plus grand abattoir de Jérusalem, ainsi que l'expulsion des changeurs de monnaie auprès desquels les pèlerins de nombreux pays échangeaient leur argent pour acheter des animaux destinés au sacrifice, ont constitué un message clair contre les pratiques du culte du sang et des sacrifices et un témoignage d'amour envers les animaux. Ainsi, les paroles du sermon sur la montagne que l'on appelle la règle d'or, « Comportez-vous envers les autres comme vous voulez qu'ils se comportent envers vous », sont également valables à l'égard des animaux et de toute la création. Jésus n'a pas seulement enseigné l'amour pour toute la création, il l'a également vécu et a déclaré dans son sermon sur la montagne, notamment en ce qui concerne les prêtres, « C'est à leurs fruits que vous les reconnaîtrez ». Et aussi, « Ce ne sont pas tous ceux qui me disent « Seigneur, Seigneur » qui entreront dans le royaume des cieux, mais ceux qui font la volonté de mon Père qui est dans les cieux ». Des paroles claires qui indiquent que l'important, ce n'est pas d'avoir la bonne profession de foi ou la bonne religion, mais de faire la volonté de Dieu, c'est-à-dire de mettre en pratique l'amour pour Dieu et pour le prochain. Devant le peuple et ses disciples, Jésus de Nazareth avait également ajouté des explications concernant ses exhortations adressées aux chefs religieux au sujet de leur comportement en public. Il dit « Tout ce qu'ils font, ils le font pour être vus par leurs semblables. Ils aiment les places d'honneur lors des banquets, les sièges d'honneur et les salutations sur les places publiques. Mais vous, ne vous faites pas appeler maître, car un seul est votre maître et vous êtes tous frères. Vous ne devriez appeler personne sur la terre votre père, car vous n'avez qu'un seul père, celui qui est aux cieux. Le plus grand parmi vous doit être votre serviteur. »
0: Comme les autorités religieuses se faisaient passer pour des enseignants et des maîtres, ces paroles claires servent également à mettre en évidence la manipulation qu'ils exerçaient sur les gens. Elles démasquent également la manipulation exercée par des prêtres qui, au cours des décennies et des siècles suivants, se sont appropriés le message d'amour de Jésus pour en faire une nouvelle religion sacerdotale, à la tête de laquelle ils ont placé une personne qu'ils appellent Saint-Père, alors que leurs propres Bibles disent qu'on ne devrait attribuer ce titre à personne. Je cite, « Vous ne devriez appeler personne sur la terre votre Père, car vous n'avez qu'un seul Père, celui qui est aux cieux. » Et ils le font alors même que leur Bible indique également que seul Dieu, le Dieu Père-Mère, est saint, car lui seul est la vie en chacun et en toute chose. Un pape peut-il créer la vie? Peut-il donner la vie ne serait-ce qu'à un seul petit ver de terre? Non. Alors, il n'est pas saint, et encore moins un saint père. En effet, seul le Dieu créateur éternel est la vie, ainsi que le Christ de Dieu, selon les paroles des Écritures, « Je suis le chemin, la vérité et la vie. » Chers amis, passons maintenant brièvement à la naissance de ce qu'on appelle le Nouveau Testament. Depuis de nombreux siècles, les quatre évangiles attribués à Matthieu, Marc, Luc et Jean constituent dans le Nouveau Testament la source la plus connue sur la vie de Jésus de Nazareth, bien qu'ils aient été rédigés plusieurs décennies après sa vie terrestre. Les plus anciens manuscrits complets encore conservés datent même du 4e siècle, soit environ 350 ans après la vie sur terre du Christ de Dieu. Je le répète, les plus anciens manuscrits complets encore conservés datent même du 4e siècle, soit environ 350 ans après la vie sur terre du Christ de Dieu. Mais que s'est-il passé pendant tout ce temps? Cela a laissé beaucoup de temps pour de très nombreuses manipulations qui sont historiquement prouvées.
2: Ainsi, par exemple, une version plus ancienne de l'évangile de Matthieu en hébreu était encore en circulation à l'époque, un évangile de Matthieu originel, dans lequel, par exemple, il n'était pas fait mention d'une prétendue naissance virginale de Jésus. Mais la croyance en de prétendues naissances virginales, de figures héroïques masculines était très répandue dans les religions de l'époque. En Égypte, Isis et son fils Horus, en Grèce, Danaé, la bien-aimée du dieu suprême Zeus, et son fils Persée. Et même Platon, Alexandre le Grand et l'empereur Auguste auraient ainsi été conçus de manière surnaturelle et nés de vierges. C'est alors que la nouvelle caste des prêtres catholiques décida qu'il fallait affirmer, sans l'ombre d'un doute, qu'il en allait de même pour Jésus et même en faire plus tard un dogme. Il ne s'agit donc que d'une légende inventée par la caste des prêtres. Et pour de nombreux éléments de la religion dite chrétienne, on ne se réfère pas au Christ, mais à Paul, un docteur de l'Église. Pour la nouvelle religion sacerdotale prétendument chrétienne, les paroles de Paul ont toujours été, sans exception, élevées au rang de paroles de Dieu. Là encore, il n'existe aucune preuve historique pour étayer les légendes de la caste des prêtres. Il s'agit donc d'une manipulation du peuple. On doit malheureusement se rendre à l'évidence que, même après la vie sur terre de Jésus de Nazareth, les mensonges, les inventions et l'autoglorification de la caste des prêtres se sont poursuivis. Désormais, en usurpant le nom du Christ ou l'adjectif « chrétien ». L'orgueil démesuré de la caste des prêtres réside dans sa prétention à régner sur les âmes des êtres humains. Et pour cela, elle revêt sans cesse de nouveaux habits religieux.
0: Oui, et leurs victimes ne sont pas seulement les âmes et les êtres humains dotés d'une âme, mais surtout les animaux innocents, ce qui renvoie également au docteur de l'Église, Paul, et à ses disciples. Dans une lettre qui lui est attribuée, il affirme que le fait de s'abstenir de manger des aliments créés par Dieu relève d'un enseignement démoniaque, ce qui permet encore aujourd'hui à l'Église de justifier l'abattage des animaux dans le but de les manger. Selon la Bible, tout ce qui est proposé sur le marché de la viande serait autorisé à condition de ne pas oublier de prier avant de manger. Car c'est ainsi que la viande aussi serait sanctifiée, dit-on jusqu'à aujourd'hui. Et les chrétiens des origines qui marchaient dans le sillage de Jésus, comme de nombreux cathares du sud de la France au Moyen-Âge, ont été persécutés et exécutés à l'instigation de l'Église papale, notamment parce qu'ils refusaient d'abattre des animaux afin de s'en nourrir, alors que les docteurs de l'Église affirmaient que Dieu les aurait créés à cette fin, ce qui est un pur mensonge. Le fait que le prophète Daniel et ses amis à Babylone étaient, grâce à leur alimentation végétarienne, en bien meilleure santé que les serviteurs du roi, est par exemple aussi passé sous silence.
2: Et alors que Jésus de Nazareth n'a jamais favorisé les hommes au détriment des femmes, Paul déclare que c'est un commandement de Dieu que les femmes se taisent dans les assemblées et s'adresse à leur mari à la maison pour toute question éventuelle, à l'instar de ce qui était transmis jusqu'alors par la caste des prêtres. Selon l'enseignement de Paul, Dieu n'aurait d'ailleurs jamais nommé de prophétesse, c'est-à-dire qu'il n'aurait jamais parlé par l'intermédiaire d'une femme, car la femme ne serait que le reflet de la gloire de l'homme. Cette opinion a ainsi été reprise dans les Bibles. L'effronterie de l'Église dominée par les hommes qui perdure encore aujourd'hui réside également dans l'affirmation selon laquelle Jésus n'aurait appelé que des hommes parmi ses disciples. Or, la recherche théologique moderne dispose désormais de preuves suffisantes pour établir que les femmes faisaient bien sûr partie du cercle proche des disciples de Jésus. Et rappelons enfin que ce sont surtout des femmes qui sont restées à ses côtés jusqu'à sa mort martyre sur la croix.
0: L'Église, cependant, s'est rapidement mise à persécuter et à exécuter atrocement de vraies prophétesses de Dieu. Et encore aujourd'hui, de nombreuses femmes sont réduites en esclavage et violées par nombre de ces prêtres. Des prêtres qui pourraient soi-disant alors obtenir le pardon de Dieu auprès de leurs collègues dans le confessionnal. Cela aussi reste aujourd'hui encore un mensonge brutal et une manipulation qui égare les êtres humains. En effet, un prêtre, comme tout autre être humain, ne peut pardonner que les péchés qui ont été commis à son encontre en tant que personne. Il ne peut en aucun cas pardonner ce que des personnes ont fait subir à d'autres et pas non plus intervenir au nom de Dieu à ce sujet. Et dit de manière générale, pour que Dieu puisse accorder son pardon, il faut aussi d'abord obtenir le pardon de la victime ou de la personne lésée, car Dieu est également présent en elle et ne peut être ignoré. De plus, il est avéré et incontestable que Jésus n'a jamais ordonné un seul prêtre. Répétons encore une fois cette vérité historique. Il est avéré et incontestable que Jésus n'a jamais ordonné un seul prêtre. Ceux-ci affirment également que la femme n'aurait été créée par Dieu que comme moyen servant la procréation, comme l'ont d'ailleurs proclamé publiquement les très vénérés pères de l'Église canonisée, Augustin et Thomas d'Aquin.
2: La dévalorisation massive des femmes par des personnages emplis de mépris tels que Paul, Augustin et Thomas d'Aquin a servi de ligne directrice pendant des siècles et a ouvert la voie à tous les crimes ignobles et à toutes les accusations absurdes contre des femmes sans défense. Pendant des siècles, elles ont été livrées sans aucune protection à la folie masculine, psychopathique et idolâtre de ces soi-disant saints de l'Église. Demandons-nous quelle est aujourd'hui encore la condition des femmes au sein des peuples de cette terre. Il s'agit là aussi d'une manipulation, car Dieu l'Éternel a créé des êtres spirituels féminins et masculins, et les deux sont parfaitement égaux l'un à l'autre. Oui, chers frères et sœurs, chers amis, chers téléspectateurs, une multitude d'informations sur la manière dont nous avons été et continuons d'être manipulés depuis des siècles, voire des millénaires, toujours à l'instigation d'une autorité religieuse, d'une caste des prêtres qui a également imposé sa volonté par l'intermédiaire d'empereurs, de rois et d'autorités étatiques.
0: Pour les prêtres, ce qui compte avant tout, c'est l'appartenance à leur institution, que le nourrisson serait censé acquérir dès sa naissance par le sacrement du baptême d'eau, qui deviendrait alors pour chaque bébé un sceau prétendument indélébile et éternel dans son âme. Certains évêques vont même jusqu'à parler d'un code génétique qui deviendrait ainsi catholique. Encore une déformation, oui, une invention perfide de la caste des prêtres qui, au cours de l'histoire, a coûté la vie à d'innombrables parents qui voulaient faire autrement et qui ont donc été atrocement persécutés à l'instigation de l'Église selon la devise « catholique ou mort ». La prétendue existence d'un péché originel qui serait pardonné au bébé lors du baptême à l'Église afin de le protéger, soi-disant, d'une chute ultérieure en enfer, n'a, elle non plus, rien à voir avec Jésus, le Christ. Et c'est par ces pratiques trompeuses que la guilde des prêtres a également perpétué son culte du sacrifice sanglant jusqu'à notre époque, en affirmant que Jésus de Nazareth serait mort en tant que sacrifice expiatoire pour les péchés de l'humanité et que c'est son sang qui nous aurait apporté la rédemption. Il aurait pris nos péchés sur lui sur la croix du Golgotha et chaque prêtre répéterait désormais lors de la messe dominicale ce soi-disant sacrifice sanglant qui était en réalité l'exécution de Jésus de Nazareth. Autrefois, les prêtres assassinaient donc d'innombrables animaux innocents sous prétexte de sacrifices expiatoires afin d'apaiser leur Dieu. Et après l'assassinat de Jésus, ils ont prétendu que c'était désormais lui, le Christ de Dieu, qui constituait le sacrifice expiatoire destiné à apaiser leur Dieu. En réalité, Baal, le dieu idole et dieu des sacrifices sanglants, raison pour laquelle aucun sacrifice animal n'était plus nécessaire depuis lors. En revanche, le sang des êtres humains et des animaux a coulé et continue de couler à flot à la demande de l'Église dans le cadre des crimes innommables tels que la chasse aux sorcières, les croisades et les guerres, y compris celles opposant catholiques et protestants, comme le document en détail l'ouvrage du célèbre auteur allemand Karl-Heinz Deschner, « Histoire criminelle du christianisme ». Bien que l'autodésignation « christianisme » recèle déjà un mensonge. C'est pourquoi, aujourd'hui encore, beaucoup de gens pensent automatiquement à l'Église et à la religion dès qu'on évoque Dieu ou le Christ. Or, ce sont là deux choses diamétralement opposées.
2: Chers frères et sœurs, chères téléspectatrices, chers téléspectateurs, Jésus, le Christ, ne voulait pas se laisser exécuter pour nous, mais il voulait déjà à l'époque édifier le royaume de paix. Ce sont ses adversaires qui ont orchestré son assassinat, et ce sont à nouveau le théologien Paul et ses disciples qui ont affirmé que l'assassinat de Jésus de Nazareth avait été nécessaire pour notre salut, car son sang aurait expié nos péchés. Et dans ce qu'on appelle l'Épître aux Hébreux, dans les Bibles, il est écrit « D'après la loi, presque tout est purifié avec du sang, et s'il n'y a pas de sang versé, il n'y a pas de pardon ». Il s'agit là d'une autre invention de la caste des prêtres. Cela révèle le lien énergétique avec Baal, le dieu des sacrifices sanglants, auquel on rend encore hommage aujourd'hui à travers la transformation du vin en sang.
0: Chers amis, Jésus de Nazareth a été assassiné à l'instigation de la caste des prêtres, qui adhéraient au culte de Baal et à ses sacrifices sanglants. Ce fut un crime atroce commis contre un innocent. Et la fausse croyance aux conséquences désastreuses selon laquelle Jésus effacerait soi-disant les péchés si l'on croit simplement en lui, empêche aussi les croyants de sortir, par exemple grâce au pardon mutuel d'un cercle vicieux fatal et de plus en plus sanglant de violence et de violence en retour. C'est ainsi que sont également justifiées les soi-disant guerres justes et que les êtres humains s'enlisent de plus en plus dans leur propre loi des semailles et des récoltes, qu'ils pourraient d'ailleurs trouver dans leur Bible. Ce que l'être humain sème, il le récoltera. Violence et violence en retour, tout cela fait partie du culte sanglant de la caste des prêtres avec lesquels elle nous manipule depuis des millénaires.
2: Et selon Paul, les autorités étatiques ont encore aujourd'hui le droit de manier l'épée pour verser le sang. Il faut peut-être rappeler que Paul lui-même, lorsqu'il s'appelait encore Saul, était un homme brutal et impitoyable, un meurtrier de masse lors de la persécution des chrétiens, jusqu'à ce qu'il se convertisse soudainement de Saul en Paul, comme on peut le lire dans la Bible. Suite à sa prétendue transformation, ce pourquoi il n'existe aucune preuve historique, il a posé les fondements d'un monde totalitaire dominé par les hommes, d'une domination ecclésiastique qui, pendant des siècles, a semé la terreur parmi les peuples de cette terre. Cela a largement contribué à la destruction des premières communes des origines et jusqu'à aujourd'hui à la grossière déformation du message chrétien. Ce qui est aujourd'hui communément diffusé par les églises sous le nom de message chrétien est en grande partie d'inspiration paulinienne et n'a pratiquement plus rien à voir avec l'enseignement originel de Jésus de Nazareth.
0: Outre Paul, la religion met surtout en avant Pierre comme garant de la caste des prêtres, dont il aurait été le premier pape. Or, il n'a très probablement jamais été à Rome, et il est surtout connu pour avoir renié Jésus à trois reprises la nuit précédant son exécution, avant même que le coq ne chante le matin. Selon la religion, d'après un récit erroné, Jésus l'aurait pourtant désigné comme le rocher, bien qu'il lui ait dit peu après « Satan, éloigne-toi de moi ». Et même Paul affirme, d'après les Bibles, que c'est le Christ lui-même qui est le rocher et non Pierre. Le Christ, incarné en Jésus de Nazareth, a également promis « Je vous enverrai des prophétesses et des prophètes ». L'Église, cependant, affirme une fois de plus, à l'inverse, et à l'inverse de sa propre Bible, qu'après Jésus de Nazareth, il n'y aura plus de prophètes et que la mission prophétique a été transmise à ses prêtres. En effet, ce qu'elle craint le plus, c'est la parole vivante de Dieu transmise par la bouche prophétique. Car Jésus de Nazareth, le Christ de Dieu vivant et ressuscité, est aussi la parole prophétique.
2: Chers frères et sœurs, chers téléspectateurs et téléspectatrices, nous venons d'entendre beaucoup de choses sur la parole de l'un universel et éternel transmise par ses prophètes et par Jésus de Nazareth, ainsi que sur la manière dont elle a été falsifiée à toutes les époques, jusqu'à lui donner le sens contraire. Nous avons appris que l'objectif des forces des ténèbres de l'au-delà et de leurs représentants

0: oui, pour toute sa création. Et aussi de cacher aux gens qu'il n'y a pas de hasard dans la vie terrestre, mais bien la réincarnation de l'âme immortelle dans un nouveau corps humain, ce qui offre de multiples chances de reconnaître ses erreurs, de trouver le repentir et le pardon mutuel, afin d'expier les fautes passées et de réparer bien des choses. Et une aide pour cela est de savoir que les êtres humains sont, au plus profond de leur âme, divins et purs, que leur tâche consiste à se rapprocher à nouveau de cette véritable nature et que la seule chose qui compte est de se débarrasser de nos comportements encore contraires à l'amour divin et désintéressé. Cela a été et continue d'être passé sous silence par ceux qui, au sein des institutions, prétendent représenter Dieu sur terre. Voilà la manipulation dont le Christ a parlé dans sa révélation à la fontaine du rocher du Christ. Et c'est une pratique vieille de plusieurs siècles, même de plusieurs millénaires. Et rien, absolument rien, n'a changé à cette manipulation jusqu'à nos jours. Le culte des sacrifices sanglants des prêtres de Baal se retrouve également dans leurs rituels sacerdotaux actuels, comme par exemple la célébration eucharistique catholique, au cours de laquelle le vin serait substantiellement, c'est-à-dire réellement et non symboliquement, transformé en sang du Christ de Dieu. Pourquoi, pourrait-on également se demander, les gens doivent-ils boire du sang? Jésus de Nazareth a célébré avec ses disciples un repas d'amour en sa mémoire, mais il n'a jamais suggéré d'en faire un acte liturgique ou un sacrement ecclésiastique. Il s'agit là encore d'un enseignement sacerdotal visant à se glorifier soi-même et à manipuler davantage le peuple.
1: Rappelons-nous également à ce sujet les paroles du cardinal Clemens August Graf von Galen, qui a été béatifié par le pape Jean-Paul II en 2005 pour avoir protesté contre le programme d'euthanasie du Troisième Reich. D'un autre côté, von Galen a cependant poussé les soldats allemands à s'engager dans la Seconde Guerre mondiale, qu'il a qualifié de « nouvelle croisade » sous la devise « c'est la volonté de Dieu ». Cet évêque, devenu par la suite cardinal, a glorifié la mort des soldats allemands en déclarant « Ils veulent être des donneurs de sang afin que le peuple affligé par la vieillesse et d'autres maux retrouve la santé et la jeunesse et s'épanouisse à nouveau. » Et lors de l'invasion de la Russie par les troupes allemandes, il jubilait en affirmant que Dieu accorderait aux soldats allemands du front de l'Est magnificence et récompense éternelle. À quoi cela a-t-il mené? Plus de 20 millions de morts du côté de l'Union soviétique, pour la plupart venant de Russie, et des millions de soldats allemands qui avaient suivi cette conception délirante. Toutes les guerres ne sont-elles pas un sacrifice sanglant offert au dieu idole Baal? Le fait que le cardinal von Galen ait poussé des jeunes hommes à la guerre, un conflit qui a coûté leur sang et leur vie à des millions de personnes, n'a pas empêché le pape Jean-Paul II de le béatifier. Ce rituel de béatification a eu lieu peu après que des parties d'une main et d'un pied de son corps exhumé eurent été prélevées pour en faire des reliques. Un doigt, par exemple, a été transféré dans une crypte à Cloppenburg, en Allemagne. Il n'est pas surprenant que le cardinal von Galen ait été, dès sa jeunesse, un chasseur passionné. Ici, le culte des sacrifices sanglants d'êtres humains et d'animaux, ainsi que le culte des morts pratiqués par les prêtres de Baal, s'unissent de manière tout à fait évidente sous une forme moderne.
0: À travers les journées commémoratives consacrées aux soi-disant bienheureux et saints, on fait croire aux gens encore aujourd'hui que ceux-ci seraient des instruments de Dieu, que l'on pourrait même les invoquer dans la prière. C'est là une manipulation qui se répète sans cesse, un mensonge qui revient sans cesse. Et les guerres sont encore aujourd'hui approuvées par les confessions religieuses. Les plus hauts représentants de leurs églises en Allemagne continuent d'approuver les livraisons d'armes vers les zones.

0: de guerre et attise ainsi la spirale de la violence, comme si les paroles de Jésus de Nazareth, quiconque prendra l'épée périra par l'épée, et le commandement tu ne tueras pas n'avait jamais existé. C'est ainsi que les croyants sont manipulés au sein des institutions et que leur conscience est obscurcie par cette supposition erronée. Si le président de la conférence épiscopale allemande et la présidente du Conseil de l'Église évangélique d'Allemagne le disent, c'est donc que les livraisons d'armes doivent bien être chrétiennes. À ce jour encore, les représentants religieux pseudo-chrétiens affirment que le sermon sur la montagne de Jésus de Nazareth n'est pas applicable en politique et dans la société. Celui-ci ne pourrait tout au plus être suivi que dans sa vie privée, à un niveau individuel, ce qui ne serait d'ailleurs pas nécessaire puisque la foi seule est censée suffire, complétée par les sacrements de l'Église. Mais cela n'a absolument rien à voir avec Jésus, c'est de la pure manipulation. À l'aune de l'enseignement de Jésus de Nazareth, il s'agit là encore d'un mensonge de la caste des prêtres, comme cela a déjà été décrit par les prophètes.
1: Jésus n'a jamais enseigné l'existence d'une damnation éternelle, mais plutôt celle d'une expiation, parfois longue, des crimes que l'on a commis. C'est surtout cet enseignement sur un enfer prétendument éternel, les mystères insondables qui y sont associés et la peur qu'il a permis d'instiller dans l'esprit des êtres humains qui constitue encore aujourd'hui les fondements des institutions ecclésiastiques. Et pour l'Église catholique, les personnes qui ne considèrent pas les mensonges de l'Église comme la vérité sont justement censées être celles qui sont condamnées à l'enfer éternel. Cette menace fait peur à beaucoup de gens. Et c'est la peur des gens et l'ignorance dans laquelle ils sont maintenus qui les rend vulnérables aux manipulations et aux mensonges, au point que certains qui s'étaient déjà éloignés de l'Église finissent par appeler un prêtre ou un pasteur sur le lit de mort, car on ne sait jamais. Les auteurs ecclésiastiques ont traduit à tort le mot grec « aionios » dans leur Bible, qui signifie « des éons » par « éternel » au sens d'infini. Et comme nous venons de le montrer à l'aide de quelques exemples, ce n'est là qu'une des nombreuses déformations, voire falsifications, présentes dans les Bibles. Car Jésus de Nazareth n'a jamais enseigné cela. En résumé, on pourrait dire qu'il existe autant d'interprétations différentes de la Bible qu'il y a de confessions et d'églises. Chacun interprète ce livre à sa manière et prétend détenir la vérité, et tous pensent en savoir plus que le Christ lui-même. Car chacun fait ce qu'il veut de ce livre et des contradictions qu'il contient et l'utilise à ses propres fins. Mais Jésus de Nazareth n'a jamais annoncé non plus la création d'une Bible. Il n'a pas dit « Oui, dans quelques générations, un livre important paraîtra. Mais je vous enverrai des prophétesses et des prophètes. »
0: Et pour revenir sur la damnation éternelle, il ne faut pas croire que les pasteurs protestants et les prêtres catholiques ont le droit d'avoir une autre croyance et de prêcher autre chose. Selon le dogme catholique qui est irréfutable et les confessions de foi protestantes, ils n'ont pas le droit de prêcher à leurs fidèles autre chose au sujet de la vie après la mort que le paradis éternel ou l'enfer éternel. Ils n'ont pas non plus le droit d'enseigner la réincarnation. Tout ce que le croyant doit croire, en définitive, figure dans les dogmes catholiques ou dans les textes doctrinaux protestants faisant autorité. Et quiconque ne croit pas à ces enseignements est damné.
1: Nous arrivons peu à peu à la fin de notre exposé, mais je voudrais encore citer une fois Karl-Heinz Deschner, l'historien allemand primé et spécialiste de l'Église, qui dit « Après avoir fait des recherches intensives sur l'histoire du christianisme, je ne connais aucune autre organisation au monde que l'Église chrétienne, tout particulièrement l'Église catholique romaine, qui se soit chargée de crimes de manière si continue et si abominable au cours de toute l'histoire, que ce soit dans l'Antiquité, le Moyen-Âge ou l'époque moderne, y compris et surtout au XXe siècle. »
0: Chers téléspectateurs, chers frères et sœurs, ici au vignoble et dans les bassins collecteurs, à la fin de ce petit résumé qui ne représente même pas la partie visible de l'iceberg des mensonges, des manipulations et des déformations de la parole éternelle de Dieu, nous souhaitons revenir une nouvelle fois à la véritable parole de Jésus, le Christ, et pour conclure, nous rappeler les paroles des Béatitudes du Sermon sur la montagne. Bienheureux en esprit sont les pauvres, car le royaume des cieux leur appartient. Bienheureux ceux qui souffrent, car ils seront consolés. Bienheureux les doux, car ils posséderont la terre. Bienheureux ceux qui ont faim et soif de justice, car ils seront rassasiés. Bienheureux les miséricordieux, car ils recevront la miséricorde. Bienheureux sont ceux dont le cœur est pur, car ils contempleront Dieu. Bienheureux les pacificateurs, car ils seront appelés enfants de Dieu. Bienheureux ceux qui sont persécutés pour avoir choisi la juste cause, car le royaume de Dieu leur appartient. Bienheureux êtes-vous si l'on vous insulte, si l'on vous persécute et qu'on dit du mal de vous à cause de moi. Réjouissez-vous et exultez, car votre récompense sera grande dans les cieux. C'est en effet ainsi que les prophètes ont été persécutés avant vous.
1: Chers frères et sœurs, chers amis, ces paroles témoignent de tout l'amour de Dieu. Et chacun comprend immédiatement que pour suivre le chemin qui ramène à l'existence éternelle, seul compte l'accomplissement de la volonté de Dieu, l'amour pour Dieu et pour le prochain mis en pratique et rien d'autre. Tout comme Jésus de Nazareth l'a dit à la fin de son sermon sur la montagne, quiconque entend ces paroles que je dis et les met en pratique est semblable à une personne avisée qui a bâti sa maison sur le roc. Et aussi, aime Dieu par-dessus tout et ton prochain comme toi-même. Voilà la loi et l'enseignement des prophètes. Ces paroles sont valables hier, aujourd'hui et demain. La loi de l'amour pour Dieu et pour le prochain est le roc contre lequel les adversaires de Dieu et leurs machinations se briseront en vertu de la loi de la chute qu'ils ont eux-mêmes créée, la loi de cause à effet, des semailles et des récoltes. Tout le reste n'est que manipulation. Chers frères et sœurs présents ici et tous ceux qui sont reliés par la technique, après ces explications destinées à faire la lumière sur la vérité historique concernant la manipulation des masses, prenons le temps de prier ensemble en silence.

Le chérubin de la sagesse divine, que vous connaissez sous le nom de frère Emmanuel, se révèle à vous. Ô frères et sœurs, je vois que vos cœurs sont agités par tout ce que vous venez d'entendre. Je perçois bien des émotions dans vos cœurs. En vérité, je vous le dis, ce n'est là que la partie visible de l'iceberg dont vous venez d'entendre parler. Et pourtant, aucun changement ne semble se dessiner chez les dirigeants de ce monde, tant au sein des religions que des États. Ils ne montrent aucune prise de conscience qui conduirait à libérer les peuples de cette terre des chaînes des religions. Car qu'ils soient issus des religions ou des États, les dirigeants de ce monde sont liés par des champs d'énergie de ce qu'on appelle l'au-delà. Et l'au-delà, c'est ce qui est vrai, ce qui est réel, car toute la matière n'est qu'illusion. Si la matière tient ensemble, c'est uniquement grâce à la force des atomes. La substance spirituelle pure s'est progressivement densifiée en substance moins subtile, puis en matière dense. Vos âmes vivent éternellement. Elles sont des sources d'énergie. C'est pourquoi les religions qui se disent chrétiennes ont en vérité trouvé refuge dans le mensonge, afin de dissimuler la réalité de la réincarnation aux êtres humains. Pourquoi ? Il est ici question du cycle des réincarnations, de la roue de la réincarnation, dans laquelle les âmes entrent après avoir quitté ce monde. En effet, la roue de la réincarnation est la source d'énergie de toutes les forces énergétiques qui sont le moteur des religions et qui poussent les États au conflit. Les êtres de la chute qui, depuis les plans de purification, dirigent toutes les structures de matière dense sur la Terre, dépendent des fautes commises contre les 10 commandements de Dieu et le sermon sur la montagne, car ils se nourrissent de ces énergies. Ce sont des forces démoniaques qui croient encore pouvoir vaincre le Christ de Dieu. Elles se nourrissent exclusivement des énergies négatives que leur fournissent les êtres humains. Elles ne reçoivent plus d'énergie de Dieu l'Éternel depuis longtemps déjà. De ce fait, elle pousse les peuples et les dirigeants d'État ainsi que les dirigeants religieux à la discorde, aux guerres, à des situations extrêmement dures pour les peuples, car c'est là l'énergie dont elles ont besoin pour continuer à imposer sans cesse leurs intérêts sur cette terre. Vous comprenez désormais, chères sœurs, chers frères, pourquoi Dieu l'Éternel a envoyé à maintes reprises des prophètes de Dieu sur terre pour éclairer les êtres humains afin qu'ils trouvent Dieu en eux-mêmes
et qu'ils sortent de la roue de la réincarnation. La roue de la réincarnation se compose de quatre niveaux fondamentaux: l'ordre, la volonté, la sagesse et la rectitude. Ces quatre niveaux fondamentaux ont été transformés par le Christ. Autrefois, c'était des plans de la chute. Désormais, ce sont des plans de purification pour les âmes. Ce n'est qu'une fois le quatrième niveau de purification achevé que les qualités de la filiation divine commencent à agir. C'est-à-dire que le magnétisme qui attire sans cesse les âmes vers la terre est surmonté au point qu'aucune incarnation supplémentaire n'est plus nécessaire. Cette vérité éternelle que l'Esprit de la vérité a enseignée de tout temps, déjà à travers Jésus de Nazareth, mais aussi à travers les prophétesses et les prophètes des communes du christianisme des origines à toutes les époques, a été transmise afin que les êtres humains comprennent ce qui leur arrive, afin que les peuples comprennent qu'ils sont manipulés. Qu'en est-il aujourd'hui? Les religions s'accrochent à leurs dogmes, rites et cultes, bien qu'ils proviennent des cultes du dieu idole Baal de l'Antiquité. Et que font les fondés de pouvoir de vos États? Partout des guerres, partout des pressions exercées sur les petits États. Les grandes puissances croient pouvoir tout se permettre. Elles font pression sur les petits États et les attaquent. Les grandes puissances disposent de bases militaires partout dans le monde et se qualifient pourtant de chrétiennes. Ô peuple de cette terre, réveillez-vous, car l'énergie de la chute est épuisée. Le changement climatique avance à pas de géant. Vous pouvez vous-même constater que ce monde est déjà tombé dans l'abîme et que vous vous trouvez à un battement de cils de tout ce qui est déjà annoncé depuis des siècles et qui va s'abattre sur la terre, c'est-à-dire sur ce monde avec tout ce qu'il comporte comme aspect du moi humain. Oh, voyez, ce monde touche à sa fin. Dieu l'Éternel, dans son amour et sa miséricorde, a une fois encore envoyé son Fils en esprit, accompagné de la sagesse divine. Et moi, le prince de la sagesse divine, j'ai appelé mon dual, votre sœur Gabrielle, et je l'ai formée pour qu'elle devienne la plus grande prophétesse de Dieu de tous les temps, juste après Jésus de Nazareth, le plus grand prophète de tous les temps. Depuis des décennies donc, la parole des cieux se déverse sur la terre vers tous les êtres humains disposés à l'accueillir et dans les plans de purification, pour que les âmes puissent se libérer de la roue de la réincarnation et que les êtres humains commencent à suivre le chemin vers l'intérieur afin qu'ils s'en sortent mieux ensuite, car l'extinction de masse commence. En vérité, la terre se secoue et s'agite. Alors des volcans entreront en éruption, des tremblements de terre se produiront, puis les eaux viendront et emporteront le genre humain pécheur de cette terre. Et aucun puissant des religions et des États ne pourra y échapper. Tous ces dirigeants qui, par le mensonge et la manipulation, ont précipité les peuples dans l'abîme
expirons pendant des éons dans les sphères les plus basses de l'au-delà les fautes qu'ils ont commises. Cette terre sera purifiée et rien ne restera comme avant. Pas une pierre ne restera sur l'autre. Ô peuple de cette terre, vous croyez aveuglément ces guides aveugles. Vous aussi, vous pourriez pourtant reconnaître dans vos écrits anciens appelés Bible les aspects de la vérité qui s'y trouvent, ainsi que ce que les visionnaires et les prophètes ont révélé pour l'avenir. En vérité, vous n'en êtes qu'à un battement de cils, car la terre ne peut plus guère supporter le genre humain pécheur. Oh, avez-vous conscience de l'amour et de la miséricorde du Fils de Dieu, du Christ de Dieu et de notre Dieu, Père, Mère, bien-aimé, qui vous a encore une fois envoyé la sagesse divine, qui vous a conduit dans toute la vérité? Oh, reconnaissez donc maintenant cette période de grâce où la parole de la sagesse est transmise par le Fils de la sagesse. En vérité, je suis le chérubin de la sagesse divine. Depuis des décennies, ma parole retentit à travers la parole prophétique sur cette terre. Qu'en avez-vous fait? Vous êtes les enfants du Dieu Père-Mère. Pourquoi n'accueillez-vous pas sa parole dans votre âme? Pourquoi croyez-vous ces guides d'aveugles, même aveugles, au sein des religions et les discours manipulateurs des fondés de pouvoir de l'État? Ne voyez-vous donc pas que partout on se prépare à la guerre? Jamais les guerres n'ont été menées pour la paix et la liberté. Les guerres sont toujours menées parce qu'une petite poignée de personnes pensent pouvoir en tirer d'immenses profits, gagner en pouvoir, réaliser des gains financiers et s'emparer des ressources d'autres pays qu'elles veulent donc conquérir. Voilà les raisons des guerres et rien d'autre. La soif de pillage, la cupidité, la soif de sang, et tout cela toujours sous la bénédiction de prêtres et de religions. Ô peuple de cette terre, réveillez-vous, sauvez vos âmes, car l'heure est vraiment proche où la terre se débarrassera de tout ce qui ne correspond pas au commandement de Dieu et au sermon sur la montagne. Personne, quelle que soit sa religion, ne sera épargné sous prétexte qu'il croit devoir appartenir à une religion, pas non plus au sein de la vie universelle. Seul l'amour, c'est-à-dire l'amour pour Dieu et pour le prochain, compte pour chaque être humain et pour chaque âme. Il s'agit donc de mettre en pratique les lois de Dieu. Il s'agit d'accomplir ce que Jésus de Nazareth vous a enseigné, ce qu'une personne avisée devrait faire. Amis, frères et sœurs, ici présents, ainsi que dans les lieux reliés par la technique, en vérité, prenez au sérieux les paroles de l'Esprit de Dieu. Préparez-vous, réglez vos péchés, faites la paix avec votre prochain, car lorsque le grand déblayage commencera, ce sera alors très difficile. Vous ne savez pas quand vous retrouverez dans l'au-delà celui envers qui vous avez une dette spirituelle. Il se peut que des éons s'écoulent avant que vous puissiez la régler. Maintenant que vous êtes encore ensemble sur terre avec votre prochain, ne soyez pas insensés. Prenez au sérieux les paroles de l'Esprit de Dieu.
Dieu, l'Éternel, m'a envoyé pour vous éclairer et aussi pour vous avertir et vous encourager. Oui, en vérité, pour vous encourager à réfléchir à la situation dans ce monde et aussi à votre propre situation. Faites la paix avec votre prochain. Cessez de faire souffrir et de manipuler la nature et les animaux. Mettez fin à tout cela. Retirez-vous dans un endroit tranquille. Tournez-vous vers l'esprit de l'amour qui habite en vous. Dieu, notre Dieu Père-Mère, est l'amour. Et il a si souvent envoyé des prophétesses et des prophètes pour témoigner de son amour. Il a envoyé son Fils, le Christ de Dieu, votre Rédempteur, et il vous a enseigné l'amour du Dieu Père-Mère. Et par amour, il s'est laissé assassiner par la caste des prêtres qui continuent à suivre le dieu Baal, le dieu des sacrifices sanglants. Réveillez-vous, peuple de cette terre. Dieu est amour. Suivez le chemin de l'amour. Suivez le chemin vers l'intérieur. Allez dans la nature, tout comme vous le voyez aujourd'hui. Ceux qui suivent Jésus de Nazareth en cette époque se rassemblent dans la nature. Ressentez le silence dans votre cœur. Ressentez la nature. Tout, absolument tout, veut vous dire quelque chose. Le petit insecte, le brin d'herbe, le souffle du vent sur votre peau, c'est l'amour de Dieu qui cherche à communiquer avec vous. Devenez silencieux et devenez amour. Dieu l'Éternel sait que tous les modes de comportement ne peuvent pas être changés du jour au lendemain. Mais un cœur bien disposé, qui entend raison, qui se repent et se détourne du péché, sera aidé. Et il n'aura pas à porter tous ses fardeaux, car Dieu, l'Éternel, notre Père, est aussi miséricorde. En vérité, Dieu est amour et miséricorde. Mais il ne peut vous aider que si vous reconnaissez vos péchés, si vous vous en repentez, si vous les réglez et que vous cessez de les commettre. Et le Christ de Dieu, votre Rédempteur, vous aide à ne plus les commettre. Réfléchissez donc au fait que vous êtes vraiment des êtres issus de Dieu, des êtres spirituels, des êtres lumineux qui vivent dans l'unité de Dieu, dans l'amour pour Dieu et pour le prochain. Oh, voyez quelle différence par rapport à ce monde. La haine, la jalousie, tant de violence et de misère, partout la détresse, la faim, des épidémies et des fléaux. Tout cela ne devrait pas exister sur cette terre. Les dirigeants et les chefs religieux sont responsables de toute cette misère sur terre. Aujourd'hui encore, chaque être humain pourrait avoir suffisamment à manger et à boire, un toit et des vêtements. Pourquoi ces inégalités existent-elles? Parce que les plus riches des riches sont manœuvrés par des forces démoniaques qui veulent maintenir les plus pauvres des pauvres dans la roue de la réincarnation. C'est pourquoi je vous lance à nouveau cet appel. Sortez de la roue de la réincarnation. Libérez-vous des enseignements erronés qui vous manipulent. Suivez le chemin vers l'intérieur et venez au Christ qui est en vous, votre frère, votre Rédempteur, le corrigeant du royaume de Dieu.
Nous, le couple de la sagesse divine, votre sœur Gabrielle, le séraphin de la sagesse divine, et moi, frère Emmanuel, le chérubin de la sagesse divine, nous sommes ses serviteurs, et c'est en son nom que nous nous adressons à ce monde. Cela signifie qu'au nom du Dieu Père, Mère éternel et de son Fils, nous appelons les peuples de ce monde à rebrousser chemin. Repentez-vous et revenez à la maison. Le chérubin de la sagesse divine a parlé. Amen.

Chères téléspectatrices, chers téléspectateurs, chers amis dans le monde entier, c'est avec joie que nous lirions vos impressions. 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

0: der innere Arzt und Heiler.
1: Le médecin et guérisseur intérieur. La guérison du corps et de l'âme grâce à la force du Christ de Dieu. La force de la guérison se trouve dans le calme.
0: Liebe Mitmenschen, in der Ruhe liegt die Kraft zur Heilung.
1: Chers amis, la force de la guérison se trouve dans le calme. Signifie pour nous de trouver le calme, de parvenir à un certain calme afin d'obtenir aide et guérison par la force du Christ de Dieu. Nous avons chaque jour beaucoup de choses à apprendre. En cette heure, nous voulons prendre conscience que chacun de nous, chaque être humain, est le temple de Dieu et que l'Esprit du Christ de Dieu habite en nous. C'est lui, la vie universelle, qui peut amener la guérison globale de l'âme et du corps. L'Esprit du Christ de Dieu en nous est la force qui aide et guérit. Et nous sommes le temple de cette force. En chacun de nous se trouve la vie qui est calme et paix et qui contribue à la guérison globale. Certaines personnes se disent peut-être « c'est bien joli, cependant, il n'est pas facile de trouver le calme à l'époque actuelle, une époque où règne un stress démesuré et beaucoup de fébrilité. » Il faut accomplir son travail en un temps donné, entre autres pour garder son emploi. Chaque employé est plus ou moins tendu, les nerfs à vif, ce qui amène de l'agitation, de sorte que de simples accrochages se transforment souvent en disputes. Ou bien, il y a à la maison des conflits avec le voisin pour des choses bien souvent sans importance, ce qui fait augmenter le taux de stress et de fébrilité et conduit à d'éventuels problèmes. Ou encore, les enfants reviennent de l'école avec des problèmes scolaires, etc., etc. Chaque journée amène son fardeau. Mais qui nous en a chargé? C'est là la question. Est-ce qu'un collègue ou un voisin peut entamer une dispute si nous reconnaissons notre part de responsabilité dans une situation négative et en faisons part ouvertement? Cela donne la possibilité de s'exprimer à celui qui éventuellement est co-responsable de la situation. Laissons notre prochain, qui a lui aussi certainement fait des fautes, contribuer librement à une réconciliation. Se réconcilier avec son prochain, ne pas avoir de rancune envers lui, amène un peu le calme en nous.
0: Si
1: par exemple, les enfants reviennent de l'école stressés et énervés, qu'ils qualifient d'idiots ou de nuls leurs camarades de classe, ou qu'ils injurient, noircissent leurs professeurs et que les parents les approuvent, il y a alors une escalade des plaintes et des reproches et l'agitation prend le dessus.
0: Wobei die Balance ganz und gar aus dem Lot gerät. Um die Stimmungsmache abzuschwächen,
1: ce qui peut aider à faire baisser la tension, c'est une question allant à contre-courant, comme par exemple et comment est-ce que toi tu t'es comporté? Est-ce que tu t'es bien comporté envers tes camarades de classe, envers ton professeur? La réponse sera souvent « Je n'ai rien fait de mal ». On pourrait alors poursuivre en demandant « D'accord, mais qu'est-ce que tu as pensé ? Comment est-ce que tu t'es comporté ? Ou bien, qu'est-ce que tu as dit ?» Pour trouver le calme et rester dans une certaine harmonie, il faut toujours trouver sa propre faute, sa propre faiblesse, afin de pouvoir mieux comprendre l'autre, celui qui a éventuellement entamé une dispute. Ou encore, même si avec tous les efforts du monde, nous ne parvenons pas à accomplir la quantité de travail qui devrait être accomplie, on pourrait se l'avouer sincèrement à soi-même et demander de l'aide à quelqu'un d'autre qui a éventuellement davantage d'aptitude pour accomplir cette tâche en particulier. Prendre conscience de qui nous sommes encore est le chemin qui mène à la sincérité et à l'ouverture, mais aussi qui nous ramène à la raison afin d'être plus calme. Si nous sommes énervés, si nous insultons et accusons les autres en pensée, éventuellement aussi à grand renfort de mots au cours de longues discussions, à quoi cela nous sert-il? Les cellules de notre corps ont un conscient, un subconscient et une conscience spirituelle. Nos cellules absorbent les nombreuses énergies négatives que nous créons, par exemple, par des conflits, par la haine, la jalousie, les disputes et beaucoup d'autres choses encore. Si nous ne remédions pas à temps à ce qui est à mettre en ordre jour après jour, ce qui est négatif entre dans le conscient de nos cellules et plus tard dans le subconscient.
0: Nicht rechtzeitig beheben. Da alles Energie ist, wirkt sich das Negative.
1: Comme tout est énergie, ce qui est négatif agit sur notre corps, dans les organes, dans le sang, dans le système nerveux, dans les vaisseaux lymphatiques, dans toutes les fonctions du corps. Ceci en fonction du contenu de nos pensées, du contenu des énergies que nous émettons vers notre corps à travers nos pensées et nos paroles qui correspondent aussi à nos actes.
0: und die unserem Tun entsprechen. Gehen wir davon aus, dass wir der Tempel Gottes sind?
1: Si nous partons du fait que nous sommes le temple de Dieu et que Dieu en nous est amour, liberté, unité, paix et harmonie, donc le calme, alors Dieu est aussi la santé. Comme nous sommes le temple de Dieu, Dieu est la santé éternelle et omniprésente en nous.
0: Es würde zur Glaubensheilung beitragen.
1: Mettre en ordre à temps ce qui est négatif contribuerait à la guérison par la foi. Car sinon, nous enregistrons ce négatif dans le conscient et le subconscient, ce qui a des conséquences, comme par exemple des malaises, de l'inquiétude, des dépressions, de la haine, de la jalousie ou le fait d'être malheureux, mais aussi

0: der innere Arzt und Heiler.
1: Le médecin et guérisseur intérieur. La guérison du corps et de l'âme grâce à la force du Christ de Dieu. La force de la guérison se trouve dans le calme.
0: Liebe Mitmenschen, in der Ruhe liegt die Kraft zur Heilung.
1: Chers amis, la force de la guérison se trouve dans le calme. Signifie pour nous de trouver le calme, de parvenir à un certain calme afin d'obtenir aide et guérison par la force du Christ de Dieu. Nous avons chaque jour beaucoup de choses à apprendre. En cette heure, nous voulons prendre conscience que chacun de nous, chaque être humain, est le temple de Dieu et que l'Esprit du Christ de Dieu habite en nous. C'est lui, la vie universelle, qui peut amener la guérison globale de l'âme et du corps. L'Esprit du Christ de Dieu en nous est la force qui aide et guérit. Et nous sommes le temple de cette force. En chacun de nous se trouve la vie qui est calme et paix et qui contribue à la guérison globale. Certaines personnes se disent peut-être « c'est bien joli ». Cependant, il n'est pas facile de trouver le calme à l'époque actuelle, une époque où règne un stress démesuré et beaucoup de fébrilité. Il faut accomplir son travail en un temps donné, entre autres pour garder son emploi.
0: Jeder Arbeitnehmer ist mehr oder weniger angespannt.
1: Chaque employé est plus ou moins tendu, les nerfs à vif, ce qui amène de l'agitation, de sorte que de simples accrochages se transforment souvent en disputes.
0: Oder es gibt zu Hause Streit.
1: Ou bien, il y a à la maison des conflits avec le voisin pour des choses bien souvent sans importance, ce qui fait augmenter le taux de stress et de fébrilité et conduit à d'éventuels problèmes. Ou encore, les enfants reviennent de l'école avec des problèmes scolaires, etc., etc.
0: Jeder Tag hat mehr oder weniger seine Last.
1: Chaque journée amène son fardeau. Mais qui nous en a chargé? C'est là la question. Est-ce qu'un collègue ou un voisin peut entamer une dispute si nous reconnaissons notre part de responsabilité dans une situation négative et en faisons part ouvertement? Cela donne la possibilité de s'exprimer à celui qui éventuellement est co-responsable de la situation. Laissons notre prochain, qui a lui aussi certainement fait des fautes, contribuer librement à une réconciliation. Se réconcilier avec son prochain, ne pas avoir de rancune envers lui, amène un peu le calme en nous. Si par exemple les enfants reviennent de l'école stressés et énervés, qu'ils qualifient d'idiots ou de nuls leurs camarades de classe, ou qu'ils injurient, noircissent leurs professeurs et que les parents les approuvent, il y a alors une escalade des plaintes et des reproches et l'agitation prend le dessus.
0: Wobei die Balance ganz und gar aus dem Lot gerät. Die Stimmungsmache abzuschwächen,
1: ce qui peut aider à faire baisser la tension, c'est une question allant à contre-courant, comme par exemple
0: und wie hast du dich verhalten?
1: Et comment est-ce que toi tu t'es comporté? Est-ce que tu t'es bien comporté envers tes camarades de classe, envers ton professeur? La réponse sera souvent « Je n'ai rien fait de mal ». On pourrait alors poursuivre en demandant « D'accord, mais qu'est-ce que tu as pensé ? Comment est-ce que tu t'es comporté ? Ou bien, qu'est-ce que tu as dit ? Pour trouver le calme et rester dans une certaine harmonie, il faut toujours trouver sa propre faute, sa propre faiblesse, afin de pouvoir mieux comprendre l'autre, celui qui a éventuellement entamé une dispute. Ou encore, même si avec tous les efforts du monde, nous ne parvenons pas à accomplir la quantité de travail qui devrait être accompli, on pourrait se l'avouer sincèrement à soi-même et demander de l'aide à quelqu'un d'autre qui a éventuellement davantage d'aptitude pour accomplir cette tâche en particulier. Prendre conscience de qui nous sommes encore est le chemin qui mène à la sincérité et à l'ouverture, mais aussi qui nous ramène à la raison afin d'être plus calmes. Si nous sommes énervés, si nous insultons et accusons les autres en pensée, éventuellement aussi à grand renfort de mots au cours de longues discussions, à quoi cela nous sert-il? Les cellules de notre corps ont un conscient, un subconscient et une conscience spirituelle. Nos cellules absorbent les nombreuses énergies négatives que nous créons, par exemple, par des conflits, par la haine, la jalousie, les disputes et beaucoup d'autres choses encore. Si nous ne remédions pas à temps à ce qui est à mettre en ordre jour après jour, ce qui est négatif entre dans le conscient de nos cellules et plus tard dans le subconscient. Comme tout est énergie, ce qui est négatif agit sur notre corps, dans les organes, dans le sang, dans le système nerveux, dans les vaisseaux lymphatiques, dans toutes les fonctions du corps. Ceci en fonction du contenu de nos pensées, du contenu des énergies que nous émettons vers notre corps à travers nos pensées et nos paroles qui correspondent aussi à nos actes.
0: und die unserem Tun entsprechen. Gehen wir davon aus, dass wir der Tempel Gottes sind?
1: Si nous partons du fait que nous sommes le temple de Dieu et que Dieu en nous est amour, liberté, unité, paix et harmonie, donc le calme, alors Dieu est aussi la santé. Comme nous sommes le temple de Dieu, Dieu est la santé éternelle et omniprésente en nous.
0: Es würde zur Glaubensheilung beitragen.
1: Mettre en ordre à temps ce qui est négatif contribuerait à la guérison par la foi. Car sinon,

0: Wir, jeder einzelne von uns, sollte sich tagtäglich
1: Chacun de nous devrait s'observer quotidiennement pour prendre conscience de ce qu'il inflige tous les jours à son corps.
0: Alles, au positif,
1: nos cellules, notre corps, absorbent tout, que ce soit positif ou négatif. Il serait important de trouver le calme, car le calme guérit.
0: Wir sollten den Tag nutzen.
1: Nous devrions mettre à profit la journée pour apprendre en nous observant nous-mêmes. Comment est-ce que je réagis? Par exemple, lorsque quelqu'un m'accuse de quelque chose, ou encore lorsque j'entends par un tiers que l'on parle de moi de façon négative. Comment est-ce que je réagis lorsqu'on me fait des reproches? Qu'est-ce qui se passe en moi lorsque je pense avoir raison?
0: Ich habe recht. Oder wie verhalte ich mich?
1: Ou encore, comment est-ce que je me comporte lorsque quelqu'un met en doute ce que je considère être juste? Si au quotidien nous sommes vigilants envers nous-mêmes, nous apprenons alors en nous observant nous-mêmes. Pas seulement en observant notre prochain.
0: Wir haben Gelegenheit, auch am nächsten zu lernen.
1: Nous avons également l'occasion d'apprendre en observant notre prochain qui se comporte comme nous nous comportions jusqu'alors, c'est-à-dire en réagissant négativement sur le champ, au lieu de tout d'abord réfléchir et de prendre conscience qu'il y a toujours deux côtés à une médaille et que nous avons au moins une part dans cette situation. Si par exemple les enfants reviennent de l'école énervés et que nous les confirmons dans leur point de vue sur les personnes qui les énervent, nous ne les calmerons pas, bien au contraire. Ainsi, nous les excitons et continuons à les monter contre les autres. Et nous activons également notre taux de stress. Pourquoi? Parce que cela conduit à une augmentation du négatif en nous qui se répand alors dans nos cellules et les fonctions de notre corps. La question que nous devrions dans ce cas nous poser est « Pourquoi confirmons-nous nos enfants dans leurs insultes envers les autres ?» Pourquoi est-ce que nous ne les freinons pas en leur posant une question, les faisant réfléchir? Comme par exemple, les enfants, reprenez-vous et demandez-vous quelle est votre part de faute, quelle a été votre erreur et comment pouvez-vous la réparer?
0: Es gibt viele Möglichkeiten zur Selbsterkenntnis.
1: Il y a de nombreuses possibilités d'apprendre à se connaître. Sommes-nous capables d'avouer notre part de responsabilité dans une situation sans faire de nombreux détours? Arrivons-nous à être sincères envers nous-mêmes? Et sommes-nous également prêts à avouer notre part de responsabilité à notre prochain? Si c'est le cas, nous avons fait un grand pas vers le calme intérieur.

0: Car prendre conscience de ses fautes et les réparer est un facteur d'équilibre qui stimule de façon positive nos cellules et nos membranes cellulaires. Que diriez-vous de commencer maintenant par vous-même? Car chaque instant est empli de la présence de Dieu, et à chaque instant, vous pouvez trouver aide et guérison. Vous connaissez certainement plusieurs situations personnelles qui pourraient être résolues si vous le voulez. Nous commençons par fermer brièvement les yeux afin de prendre conscience de ce qui nous empêche de nous calmer et finalement de trouver le calme profond. Demandons au Christ en nous de nous montrer ce que nous devrions mettre en ordre maintenant afin de parvenir à un certain calme. Nous faisons une petite pause qui nous permettra de pouvoir reconnaître, sous forme d'image, les disharmonies, l'agitation qui règne en nous. Ce ne sont pas toujours des suites complètes d'images qui nous conduisent à la disharmonie, mais il est possible que nous reconnaissions maintenant certaines situations que nous pouvons maintenant mettre en ordre. Je me tais pendant un certain temps.
1: Ich mache nun eine Sprechpause.

0: Liebe Mitmenschen, nun hören wir noch einige Klänge Musik.
1: Chers amis, nous continuons à écouter un peu de musique. Laissez la musique vous élever afin de demander pardon en pensée et de pardonner aussi à ceux qui vous ont éventuellement causé du tort. Prenez conscience que dans tout conflit, dans tout désaccord, il n'y a pas qu'un seul pécheur. C'est toujours l'affaire de deux personnes. Nous écoutons donc un peu de musique.
0: Wir hören also leise Musik. Bitten Sie inniglich.
1: Demandez de tout cœur au Christ de vous aider. De tout cœur, demandez pardon et pardonnez aussi.

0: Langsam klingt die Musik aus und wir beginnen.
1: La musique s'estompe lentement et nous commençons maintenant à contrôler notre respiration.
0: Viele Menschen haben eine sehr kurze Atmung.
1: Beaucoup de personnes ont une respiration très courte. Des situations de stress, des conversations et des pensées négatives amènent une respiration courte. Nous voulons trouver le calme afin d'obtenir l'aide et la guérison intérieure grâce à la force du Christ de Dieu. Nous inspirons et expirons plusieurs fois profondément. Nous inspirons et expirons profondément. Si vous le voulez, et si cela vous est possible, asseyez-vous bien droit, en ne vous appuyant au dos de la chaise qu'au niveau du coccyx. Posez vos mains sur vos cuisses, le plus proche possible de votre buste, les mains tournées vers le haut. Ainsi, vous êtes assis bien droit, ce qui vous permet de respirer beaucoup plus profondément. Vos deux pieds sont posés sur le sol. Nous nous concentrons sur notre respiration en accompagnant son va et vient. Nous l'accompagnons jusqu'au plus profond de notre ventre. Et l'accompagnons également lorsqu'elle en ressort. Nous inspirons donc jusque dans notre ventre. Nous accompagnons notre respiration et expirons de nouveau lentement à travers le nez ou la bouche. Nous répétons cela plusieurs fois afin de prendre de la distance avec l'agitation qui règne éventuellement encore en nous. Nous inspirons jusque dans le ventre et expirons de nouveau lentement et consciemment. Nous inspirons profondément jusque dans le ventre et expirons de nouveau lentement et consciemment à travers le nez ou la bouche. Nous nous concentrons maintenant sur un autre exercice de respiration. Nous inspirons jusque dans le ventre et y arrêtons brièvement notre respiration. Maintenant, nous expirons lentement. Nous répétons cet exercice plusieurs fois. Nous inspirons jusque dans le ventre, nous accompagnons notre respiration que nous stoppons brièvement. Puis nous expirons de nouveau, lentement, par le nez ou la bouche. Nous répétons encore plusieurs fois ce rythme respiratoire. Nous inspirons jusque dans le ventre, y arrêtons brièvement notre respiration et expirons de nouveau lentement. Nous inspirons profondément jusque dans le ventre, y arrêtons brièvement notre respiration et expirons de nouveau lentement. Nous répétons encore plusieurs fois cette respiration profonde en accompagnant notre respiration jusque dans le ventre, en faisant une brève pause et en expirant de nouveau lentement. Nous inspirons profondément dans le ventre, y arrêtons brièvement notre respiration et expirons de nouveau lentement. Nous inspirons profondément dans le ventre, y arrêtons brièvement notre respiration et expirons de nouveau lentement. Encore une fois, nous inspirons profondément dans le ventre, y arrêtons brièvement notre respiration et expirons de nouveau lentement.
0: Das bewirkt, dass ihr Atem ruhiger und tiefer geht.
1: Cela vous conduit à une respiration plus calme et plus profonde. Vous avez maintenant atteint un certain calme intérieur. Comme le rythme de votre respiration est plus profond, votre système nerveux se détend également. Vous laissez maintenant la respiration se faire. Vous inspirez et expirez profondément. Vous inspirez et expirez. Vous inspirez et expirez. Je m'adresse maintenant à votre âme et à votre corps à partir de la source de la force de la vie intérieure qui aide et guérit. Laissez les paroles s'écouler dans votre âme et essayez de rester calme. Ne me suivez pas en pensée. Laissez la respiration se faire. Vous respirez calmement et profondément. L'esprit du Christ de Dieu qui est en chacun de nous, car nous sommes le temple de Dieu, n'a pas nos paroles. C'est pourquoi je demande, moi aussi, que le Christ de Dieu remplisse mes paroles de sa force qui aide et guérit.
0: Es ist ausschließlich
1: C'est uniquement l'Esprit du Christ de Dieu qui agit dans votre âme et dans votre corps. Laissez les paroles du salut s'écouler dans votre âme et dans votre corps. Restez calme, restez dans l'harmonie.
0: Der Christus Gottesgeist strahlt in ihre Seele.
1: L'Esprit du Christ de Dieu rayonne dans votre âme. L'Esprit du Christ de Dieu rayonne dans votre âme. À travers votre âme, l'Esprit de la vie touche votre corps. Le rayonnement de l'Esprit du Christ de Dieu qui aide et guérit rayonne à travers votre âme et dans votre corps. Tout est énergie. L'énergie positive est remplie de force qui amène aide et guérison. C'est l'esprit de l'infini en nous. L'esprit de la vie, c'est le souffle divin dans notre respiration. Il est la force qui aide et guérit. Il est la guérison globale de l'âme et du corps. Votre respiration est calme et profonde. Votre respiration est calme et profonde. L'Esprit du Christ de Dieu qui guérit agit dans votre âme et dans votre corps. Une force rayonnante qui aide et guérit s'écoule à travers vous. C'est la force positive de l'infini. C'est l'Esprit du Christ de Dieu. Laissez-la s'écouler. Restez calme. Respirez profondément. Laissez-la s'écouler. La force du Christ de Dieu qui aide et guérit aimerait se répandre dans votre âme et dans votre corps. Laissez la force qui aide et guérit agir dans vos cellules, dans vos organes, dans votre sang, dans vos muscles, dans vos tendons et ligaments, dans toutes les parties de votre corps. Laissez-la faire et inspirez calmement et profondément la force qui aide et guérit.
0: Nun atmen Sie noch viel.
1: Vous inspirez et expirez maintenant beaucoup plus consciemment. Vous inspirez et expirez. Vous inspirez et expirez. Pendant que vous expirez, affirmez que ce qui est mauvais se retire de votre corps. Que les souffrances, la douleur et la maladie quittent votre corps. Inspirez profondément et expirez de votre corps les souffrances, la douleur et même la maladie.
0: Atmen Sie tief ein.
1: Inspirez profondément et expirez tout ce qui vous oppresse, ce qui amène en vous de la disharmonie, ce qui vous pèse.
0: Atmen Sie aus.
1: Expirez.
0: Atmen Sie tief ein.
1: Inspirez profondément, expirez calmement, de façon à vous libérer. Inspirez profondément, expirez calmement, de façon à vous libérer.
0: Der Christus Gottesgeist.
1: L'Esprit du Christ de Dieu est le souffle dans votre respiration. Par votre respiration, vous accueillez dans votre corps la force du Christ qui aide et guérit. Et vous expirez les toxines qui se sont accumulées dans votre corps. Vous inspirez la force du Christ de Dieu et vous expirez les toxines de votre corps. Vous inspirez et expirez. Vous inspirez la force du Christ de Dieu et vous expirez les toxines de votre corps.
0: Ruhe heilt.
1: Le calme guérit. Votre corps est le temple de l'Esprit Saint. Restez dans le calme et l'harmonie. Vous n'êtes pas abandonné. Vous êtes le temple de Dieu. L'Esprit éternel de l'amour, l'Esprit du Christ de Dieu qui soulage et guérit, habite en vous. Laissez la force divine de vie et de guérison s'écouler dans l'harmonie et le calme à travers votre âme dans votre corps. Respirez calmement et profondément. L'Esprit respire à travers votre âme. L'Esprit s'écoule dans votre respiration. L'Esprit s'écoule dans votre corps. Vous inspirez et expirez. Votre respiration est calme et profonde. L'esprit respire à travers votre âme. L'esprit s'écoule dans votre respiration. L'esprit respire dans votre corps. Vous respirez calmement et profondément. Vous inspirez et expirez toutes les toxines de votre corps. L'esprit respire. L'esprit s'écoule. Vous respirez et laissez la force du Christ de Dieu qui aide et guérit s'écouler dans votre âme et dans votre corps. L'esprit s'écoule à travers votre âme. L'esprit s'écoule dans votre respiration. L'esprit respire dans votre corps. Vous inspirez et expirez calmement et consciemment. Nous écoutons maintenant une musique douce. Pendant ce temps, vous continuez à accueillir dans votre respiration la force du Christ de Dieu qui aide et guérit. Et vous expirez calmement et profondément. Vous respirez. L'esprit s'écoule. Vous respirez. L'esprit s'écoule.

0: Musik nun langsam verklingt.
1: Même si maintenant la musique s'estompe lentement, poursuivez. L'esprit s'écoule et vous respirez. L'esprit s'écoule et vous respirez.
0: Jeden Tag.
1: La vie s'écoule chaque jour, à chaque heure, à chaque minute, en chaque instant et en chaque seconde de votre vie terrestre.
0: Es strömt und Sie atmen.
1: Elle s'écoule et vous respirez. Vous respirez calmement et profondément. Vous inspirez la vie intérieure chaque jour, à chaque heure, à chaque minute, en chaque instant et en chaque seconde. Et vous avez la possibilité d'expirer les toxines de votre corps. La vie s'écoule et vous respirez.
0: Wenn Sie wollen, dann machen Sie sich jeden Morgen bewusst.
1: Si vous le voulez, prenez tous les matins conscience que tout conflit, toute disharmonie dans vos sentiments et vos pensées, ainsi que dans vos paroles et dans votre comportement, vous dérobe une partie de votre respiration qui devient alors courte au lieu d'être profonde et consciente.
0: Wie wäre es, uns am Morgen vorzunehmen?
1: Nous pourrions prendre tous les matins la résolution d'analyser tout conflit et de mettre en ordre la part qui nous concerne, d'avouer avec sincérité et franchise notre part et de demander pardon. Qu'en pensez-vous?
0: Vergebung zu bitten. Wenn wir uns dann fest vornehmen,
1: si ensuite nous prenons fermement la résolution de ne plus penser, dire ou faire des choses semblables ou similaires, le calme et l'harmonie prennent de plus en plus place dans notre corps. Notre respiration restera alors profonde.
0: Bewahren Sie das Bewusstsein.
1: Rappelez-vous que chaque jour, à chaque heure, à chaque minute, en chaque instant et à chaque seconde, la vie s'écoule en vous, car vous respirez.
0: Denn Sie atmen. Atmen Sie tief ein.
1: Inspirez profondément et expirez ce qui est mauvais. Le calme, la paix et l'harmonie entrent alors progressivement en vous. Vous vous sentez plus équilibré et plus heureux. Vous devenez quelqu'un d'ouvert qui, lorsqu'il fait une faute, sait l'avouer et demander pardon. C'est ça la vie véritable. Ce n'est pas se rabaisser, tout au contraire, c'est s'enrichir.
0: Jeder Tag
1: Chaque journée amène son fardeau. Cependant, si nous analysons et reconnaissons à temps ce qui nous concerne, ce qui génère en nous la disharmonie, si nous nous en repentons sincèrement et y remédions, c'est-à-dire le mettons en ordre, alors nous ressentirons rapidement que l'Esprit respire en nous qui sommes le temple de Dieu. L'Esprit respire profondément en nous et nous expirons calmement. Rappelons-nous ceci. Le souffle de Dieu, qui est lumière, aide et guérison, s'écoule dans notre respiration. C'est le médecin et guérisseur intérieur, l'Esprit du Christ de Dieu. Pour conclure, écoutons un peu de musique.

0: heil werden an Seele und Leib durch die Kraft des Christus Gottes.
1: Guérir dans son âme et son corps, grâce à la force du Christ de Dieu, n'exclut pas de se rendre chez le médecin. Si vous allez voir un médecin, soyez conscient que Dieu est omniprésent. Chacun de vos prochains est le temple de Dieu, quelle que soit la manière de penser qu'il a actuellement et ce qu'il fait. Votre médecin est également le temple de Dieu. La force de la vie habite également en lui.
0: Darf ich Ihnen innere Ruhe?
1: Puis-je me permettre de vous souhaiter le calme et la paix intérieure, le bonheur, l'harmonie et les perles de la vie qui ne sont pas de ce monde? C'est ce qui apporte une vie bénie et emplie de Dieu. C'est ce que je vous souhaite, c'est ce que je nous souhaite à tous.
0: Gabriele.
1: Gabrielle.

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1: Bonjour les enfants, c'est moi, Kiri. Vous ne pouvez pas me voir et pourtant je suis là. Vous savez, je suis presque aussi grand que vous. Je suis un lutin de la famille des lutins-conteurs. Les lutins font partie des êtres de la nature et nous sommes très nombreux dans la nature. Tout comme vous, nous aimons bien rire, chanter, danser et sauter. Notre vie est remplie de nombreuses aventures et nous avons beaucoup à faire. Autrement dit, nous avons des tas de choses à vous raconter. Voyons quelle histoire nous allons vous conter aujourd'hui.
2: Bonjour les enfants. Aujourd'hui, je vous raconte l'histoire de Pincenez l'ours qui aimait tant le miel. Par une belle et chaude journée de mai, un grand ours à la fourrure hirsute se promenait dans les profondeurs de la forêt épaisse. Les hommes qui connaissaient sa présence en ces lieux avaient très peur. Comme il était grand et imposant et qu'il avait l'air de tout surveiller, les hommes l'appelaient Maître Pincenez. Bien souvent, Maître Pincenez flânait par oisiveté. Ses excursions à travers la forêt duraient longtemps car il explorait soigneusement la contrée. Maître Pincenez n'était jamais pressé, car il n'avait pas la notion du temps. Ainsi, il flairait par-ci, par-là, et il s'arrêtait souvent. S'il croyait avoir vu quelque chose et voulait l'attraper, il pouvait alors courir très vite. Les choses essentielles lui échappaient rarement, car il avait, comme disaient les hommes, bon pied, bon œil. Ce jour-là, au cours de son excursion à travers la forêt profonde, il mangeait, comme à son habitude, une baie par-ci, une baie par-là, goûtait la verdure fraîche ainsi que les tendres buissons. Tout à coup, il s'arrêta et tira le nez en reniflant, comme s'il voulait dire
3: « Je sens quelque chose ».
2: Il se souvint que dans cette partie de la forêt vivaient des abeilles sauvages.
3: Là où habitent des abeilles sauvages, il y a du miel sauvage,
2: pensa la visée renifleur. Chers enfants, les abeilles sauvages ne sont rien d'autre que des abeilles qui vivent librement en essaim. Et celui que Maître Pincenez avait flairé se trouvait dans un arbre pas très haut. Les abeilles vivaient et produisaient leur miel dans un creux de l'arbre. Du miel, il y en avait là en abondance et aucun homme ne venait le chercher pour le vendre. Maître Pincenez décida de se laisser guider par la savoureuse odeur et finalement découvrit la ruche. Les hommes disent que se réjouir d'avance, c'est la meilleure des joies. Maître Pincenez eut l'eau à la bouche, rien qu'à l'idée du miel fin et doux. Mais les abeilles ne sont pas nées d'hier. Elles sont intelligentes et prudentes. Une des abeilles vit Maître Pincenez s'approcher et dit « Aïe, aïe, aïe, Pincenez arrive! Il a certainement très envie de notre miel !» Tandis que l'ours s'approchait entre-temps, une image s'éveilla dans son monde de souvenirs. Il se revit l'année passée, aux prises avec les abeilles, car il s'était tout simplement servi en miel sans rien demander. Il se dit,
3: « J'espère que les abeilles ont oublié que je leur avais pris beaucoup de miel. » Et aussi que, par gourmandise, j'en avais mangé beaucoup trop. Je m'en souviens très bien, car j'ai eu une indigestion. Un soupir traversa le grand corps pesant. Bon, j'espère que les abeilles me donneront un peu de leur miel.
2: Lorsque Pince-Nez se fut approché de la ruche à environ 7 longueurs d'ours, il cria
3: « Bonjour les abeilles, comment va la production de miel? Tout se passe-t-il bien ?»
2: Les gardiennes, qui se tenaient à l'entrée de la ruche, répondirent à Maître Pince-Nez
4: « Oh oui, tout va pour le mieux, merci !»
2: Pince-Nez demanda
3: « Est-ce que vous pourriez peut-être me donner un tout petit pot de votre miel ? Je l'aime beaucoup, et vous n'avez guère de demande par ici, n'est-ce pas ?»
2: Les gardiennes dirent alors « Eh bien, seuls les elfes et les nains viennent chercher notre miel. Ils font de délicieuses gaufres au miel avec, pas seulement pour eux-mêmes, mais également pour tous les animaux qui aiment le miel. » Avant de t'en offrir un pot, nous devons demander à notre reine. Attends un instant, s'il te plaît.
3: Je ne demande pas mieux,
2: pensa Maître Pince-Nez. La fraîche odeur de miel lui montait déjà aux narines. Plein d'espoir, il s'assit le dos contre un arbre. Tout à coup, il entendit crier « Hey, Pince-Nez, nous ne pouvons malheureusement rien te donner. Notre reine nous l'a interdit. »
5: Pince-Nez en fut très attristé et rétorqua
3: « Voulez-vous donc tout garder pour vous seul? Le miel ne se garde pas éternellement et de plus, vous agissez contre la loi créatrice qui est de donner. » « Ne seriez-vous pas quelque peu avare ?»
2: demanda Maître Pince-Nez.
3: « Ne voulez-vous pas partager ? Vous accumulez et produisez de plus en plus ? Vous allez bientôt étouffer dans votre miel. » Je pense que même les elfes et les nains n'ont pas besoin d'une telle quantité. Ils seront malades avec tant de miel. Ils ne peuvent pas non plus manger des gaufres au miel tous les jours.
2: En entendant cela, les abeilles délibérèrent pour décider de ce qu'il fallait faire. On entendit ceci. Tout à coup, une abeille lança « Je crois que j'ai trouvé la solution. » Elle invita Pince-Nez à attendre qu'elle revienne. À nouveau, Pince-Nez s'assit en attendant. Dans la ruche, le ton montait. Et Pince-Nez pensa,
3: « Tout cela seulement parce qu'elles ne veulent pas me donner de miel. »
2: Un moment plus tard, les gardiennes furent de retour et crièrent,
4: « Hé, Pince-Nez, c'est d'accord. Il a fallu un peu de temps pour convaincre notre reine avec tes arguments. Finalement, elle a compris qu'il ne serait pas juste de tout garder pour nous-mêmes. Tu nous as éclairés. Et maintenant, nous avons pris conscience de cela.
2: Selon la puissante loi créatrice, nous devrions être là les uns pour les autres de manière désintéressée. Celui qui a de quoi manger devrait partager avec celui qui a peu ou qui n'a rien. Nous devrions nous aider les uns les autres. Un jour ou l'autre, nous aurons besoin de ton aide. Nous pourrons sûrement compter sur toi.
3: Mais bien sûr.
2: Pince-Nez ravit qu'une abeille de garde lui offre un petit pot de miel. Pince-Nez s'installa aussitôt sur le sol de la forêt pour manger le miel et pensa
3: « Oh, que cela fait de bien ! Après un hiver si rigoureux, de manger enfin du bon miel frais !»
2: Il plongea sa langue tout au fond du pot et se délecta de cette douceur. bien qu'il fût très gourmand et si heureux de pouvoir se délecter de miel, il savait qu'il devait manger lentement et consciemment, et surtout sans excès. Il mit ainsi en pratique la grande loi de l'harmonie de l'esprit créateur. Les abeilles de garde lui donnèrent encore quelques petits pots de miel pour la route. Pinsley leur dit,
3: « Cette fois, je ferai attention à ne pas tout manger d'un coup, mais à bien répartir mes repas de miel. »
2: Il remercia très chaleureusement la reine des abeilles, ainsi que les gardiennes. Et comme il était un peu fatigué,
3: il s'allongea pour faire une petite sieste.
2: Il repensa alors à ce qui venait de se passer. Il avait appris quelque chose.
3: Même si les événements ne se passent pas tout de suite comme on le souhaite, on ne devrait pas abandonner. On résout les problèmes dans le calme intérieur en prenant un peu de recul.
2: Il avait également appris à résoudre une difficulté harmonieusement.
3: On ne devrait pas, sans réfléchir, commencer à se battre, pensa-t-il. On devrait réfléchir beaucoup plus avant de parler, se dit-il encore.
2: Maître Pinsney était satisfait et se promit d'agir ainsi désormais.
3: Puis,
2: il s'endormit et rêva des dons de la création de Dieu. Chers enfants, c'était l'histoire de Pinsney, l'ours, qui aimait tant le miel.

Jésus n'a jamais prôné la création d'une institution ecclésiastique. 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

0: Bonjour les enfants, c'est moi, Kiri. Vous ne pouvez pas me voir et pourtant je suis là. Vous savez, je suis presque aussi grand que vous. Je suis un lutin de la famille des lutins-conteurs. Les lutins font partie des êtres de la nature et nous sommes très nombreux dans la nature. Tout comme vous, nous aimons bien rire, chanter, danser et sauter. Notre vie est remplie de nombreuses aventures et nous avons beaucoup à faire. Autrement dit, nous avons des tas de choses à vous raconter. Voyons quelle histoire nous allons vous conter aujourd'hui.
1: L'araignée Thésine. C'est l'été et Thésine habite dans un beau grand pré. Thésine est une araignée noire avec une croix sur le dos et elle vit au milieu des marguerites et des tulipes. Thésine trouve qu'il n'y a rien de plus beau que de vivre dehors dans la nature. Beaucoup de ses semblables se contentent de vivre à l'étroit, sous les toits des maisons, entre des poutres en bois ou dans les coins sombres des habitations des hommes. Les araignées ne sont pas toujours appréciées des hommes, car beaucoup de grandes personnes et d'enfants les trouvent plutôt laides. Même si nous n'aimons que plus ou moins les araignées et que nous préférons ne pas les avoir dans notre maison, nous devons en tout cas prendre conscience que chaque animal est une créature de Dieu et a le droit de vivre. Pourquoi les araignées ne restent-elles pas dehors ?

sur le monde animal. C'est pourquoi les araignées, par exemple, viennent dans les maisons, bien qu'elles pourraient trouver un abri dans la nature. Il existe d'innombrables espèces d'animaux et parmi elles, une infinité de variétés d'araignées qui appartiennent, comme nous venons de l'entendre, au jardin de Dieu. Elles aussi ont leur tâche à remplir, comme tout autre petit animal sur terre. On dit que les araignées sont des mangeurs d'insectes. Pourquoi vivent-elles de la chair de leurs frères et de leurs sœurs? Les hommes se nourrissent de la chair animale et, au cours de périodes de temps extrêmement longues, ce comportement s'est reporté sur les animaux. Chaque animal a son utilité sur cette terre. L'araignée possède, elle aussi, beaucoup d'aptitudes et de capacités et contribue ainsi à la grande vie de la création. Les araignées sont de grandes artistes car leurs toiles sont de véritables œuvres d'art. Observons de près une toile d'araignée, la solidité de chaque fil et l'adresse avec laquelle elles sont tissées. La toile d'araignée nous fait aussi penser à ce qu'on appelle un réseau de communication. Elle représente les fils par l'intermédiaire desquels les informations sont transmises, tout comme l'araignée se déplace le long des fils, d'un bout à l'autre de sa toile. Chacun de nous devrait toujours commencer à apprendre à faire les petites choses. Les araignées doivent, elles aussi, commencer petit, avant de devenir des maîtres d'œuvre et de savoir construire correctement une belle toile d'araignée bien solide. Qu'en était-il pour Tézine ? Quelque temps auparavant, c'était en été, ses parents l'avaient amenée dans un magnifique pré fleuri et lui avaient expliqué ceci. « Nous t'avons enseigné notre manière de vivre et la façon dont une araignée doit tisser et vivre. Il est temps maintenant pour toi de continuer ta vie seule. » Chers enfants, il faut savoir que les araignées n'ont pas une vie très longue et pour les parents de Tézine, le moment était venu de s'en aller. De plus, on ne passe pas sa vie dans la maison de ses parents et il en est de même chez les araignées. Chaque petite araignée doit apprendre à devenir indépendante et à maîtriser sa propre vie. Tézine et ses parents s'étaient donc dit au revoir et Tézine avait cherché un petit endroit où elle pensait pouvoir être heureuse. C'est là qu'elle avait commencé à tisser sa toile, donc à construire sa maison. Alors qu'elle était à l'œuvre, des voisins curieux vinrent de partout pour lui souhaiter la bienvenue dans ce merveilleux pré. Tout d'abord, il y eut Vassy, le scarabée, puis les Sétoines dorées, c'était une autre famille de scarabées, puis les fourmis, les abeilles, les guêpes, les bourdons et la famille sauterelle. Les souris, les vers de terre, ainsi que d'autres espèces d'araignées étaient également venues pour saluer Tézine. Tézine avait été très étonnée et s'était demandé pourquoi tous étaient si gentils et amicaux envers elle, tout en gardant cependant leur distance. « Cela n'est pas bien difficile à deviner, n'est-ce pas ? » Entrer en contact étroit avec une araignée pouvait s'avérer dangereux et personne ne voulait finir dans les filets de Tézine. L'après-midi touchait à sa fin et le soleil couchant annonçait le début de la soirée. Les nombreux visiteurs s'étaient retirés chez eux et les familles d'animaux prenaient leur repas du soir. L'habitation de Tézine, sa toile d'araignée, n'était pas encore terminée. Elle tissait et tissait, car pendant la nuit, il faudrait bien attraper un insecte pour avoir quelque chose à manger. À cet instant, Tézine dut s'avouer qu'elle avait bien de la peine à tisser sa toile. Lorsque ses parents lui avaient montré l'art de tisser, elle s'intéressait à toute autre chose

0: n'avait pas été attentive à cela. Maintenant, elle avait extrêmement honte d'avoir fait comme si elle avait tout compris, alors qu'elle avait fait preuve de bien peu de sagesse. À la maison, se rappelait Tézine, c'était toujours sa mère qui tissait la toile. Elle voulait ainsi lui montrer comment réaliser une telle œuvre d'art. Tézine, qui devait maintenant subvenir à ses propres besoins, ressentait comme la vie qu'elle avait menée dans la maison de ses parents avait été agréable. Elle se souvenait combien c'était gai grâce à leur présence et à celle de ses frères et sœurs. Ici, elle était toute seule. Tézine pensa « Je vais faire une petite pause, puis à la tombée de la nuit, je reprendrai le tissage. » La nuit vint et Tézine se donnait beaucoup de peine, mais sans succès. L'ouvrage n'était pas assez solide. Et ce qui devait arriver, arriva. Elle s'empêtra dans sa propre toile qui s'écroula sous son poids. Les pattes accrochées dans ses fils, elle dut alors reconnaître que sa sagesse était bien minime. Furieuse de cet échec, elle se mit à pleurer à chaudes larmes. Elle pleurait de plus en plus fort, sans se soucier si on l'entendait ou pas. Elle était prisonnière dans sa propre toile. Elle avait besoin de quelqu'un pour l'aider à sortir de cette prison qu'elle avait elle-même tissée. À côté de chez elle dormait Monsieur Untel, une araignée d'un certain âge qui avait de l'expérience. Les sanglots de Tézine l'avaient tiré de son sommeil. « eh bien, dit-il, qui pleure là toutes les larmes de son corps ?» Il frotta ses yeux et écouta. « Mais oui, c'est bien ma nouvelle voisine, l'araignée Tézine. Il vaut mieux que j'aille voir ce qu'il se passe. » Prudemment, il frappa sur un brin d'herbe pour ne pas l'effrayer. Les pleurs s'atténuèrent et une petite voix gémissante dit « Approche-toi !» Monsieur Untel trouva Tézine noyée de larmes. Il ne vit pas tout de suite ce qui s'était passé et il dit « Allons, allons, chère voisine, dites-moi ce qui vous chagrine à ce point. Vos sanglots vont réveiller tout le voisinage. » Alors, Tézine se mit à raconter. Monsieur Untel, qui avait déjà fait quelques expériences, la réconforta. « Mais ce n'est pas si grave. Dans une vie au cœur de la création, on peut beaucoup apprendre si on le désire vraiment. D'ailleurs, il me revient un proverbe qui dit « Tel est pris qui croyait prendre ». Il aida Tézine à se libérer de la toile. « Je vous apprendrai comment tisser une bonne toile bien solide », proposa-t-il. Tézine était stupéfaite. Il y avait du vrai dans ce que venait de dire Monsieur Untel. N'avait-elle pas effectivement voulu tendre un piège dans lequel elle était elle-même tombée? Le chagrin, le sentiment d'être prisonnière de la toile et sans aucun secours, agissait encore en elle. N'avait-elle pas voulu tisser sa toile pour que d'autres animaux se prennent dedans? Elle se demanda ensuite, « Après tout, est-ce que j'ai vraiment envie de manger les autres animaux en les faisant ainsi mourir cruellement, simplement parce que d'autres araignées le font ou parce que mes parents l'ont fait eux aussi ?» Du plus profond d'elle-même monta une impulsion issue de la création, semblable à une inspiration, de celle qui rendent sages les araignées qui ne le sont pas encore. Elle ressentit tout à coup, au fond de son cœur, « Ce n'est pas bien et ça ne correspond pas à ce que veut le Créateur. » En cette grande heure spirituelle de sa vie d'araignée, elle prit finalement conscience de ceci. Les hommes ont certainement transmis aux animaux leurs pensées et leurs actions, telles la chasse, l'abattage et la consommation de chair animale. Grâce à la force de cette inspiration, elle prit une décision. « Je veux changer et j'aurai désormais un autre comportement. » Le soleil se levait et annonçait une nouvelle journée. Monsieur Intel, désireux de transmettre à Tézine l'art de tisser une toile, s'approcha. Mais entre-temps, Tézine était devenue sûre d'une chose. Elle ne voulait faire de mal à aucune créature. Lorsque son voisin voulut lui montrer comment tisser la toile, elle déclara « Une toile pour y habiter, oui, mais pas pour y attraper des êtres vivants. Je vais devenir végétarienne. Les herbes et les fruits sont certainement aussi très savoureux. » Tézine, la jeune araignée, venait de prendre conscience de quelque chose d'important et cela lui permit de grandir en sagesse. Et comme c'était une bonne prise de conscience, elle contenait également la force pour que Tézine la mette en pratique. Beaucoup d'habitants du pré s'étonnèrent de cette transformation. Le bouche à oreille alla bon train et chacun apprit rapidement que Tézine était devenue végétarienne. Ils n'avaient donc plus peur de Tézine, qui devint pour tous une vraie amie au milieu d'une grande famille d'amis. D'autres araignées qui habitaient également dans le pré suivirent son exemple. Elles obéirent, elles aussi, à ces impulsions de sagesse venues de l'esprit créateur, en furent heureuses et reconnurent que le véritable sens de la vie est la pensée créatrice divine qui demande d'avoir du respect pour toutes les créatures et pour tous les hommes. « Personne ne doit faire de mal à autrui », dirent-elles, et elles agirent en conséquence. Les sages animaux inclurent également les hommes dans leurs sentiments positifs. Ils pensèrent « Nous voulons vivre avec les hommes » et les hommes devraient vivre avec nous. C'est cela, la grande pensée créatrice de l'unité cosmique. Et nous, chers enfants, que pensons-nous de tout cela? Nous aussi, nous devrions vivre en harmonie et en communication avec la nature, avec tous les animaux, les plantes et les pierres. L'œuvre d'art qu'est une toile d'araignée nous montre que l'harmonie de Dieu s'écoule là où sont tissés des fils divins, c'est-à-dire les bonnes pensées. Nous aussi, nous commençons à vivre véritablement quand nous laissons vivre nos prochains, quand nous ne les privons pas de leur liberté et ne les détruisons pas. Ceci implique aussi que nous ne fassions pas de mal aux animaux, que nous ne les chassions pas et ne les abattions pas pour les manger. Celui qui respecte cette grande harmonie de Dieu est consciemment un enfant du Père éternel et est en sécurité dans ses mains pleines de bonté.
1: Voilà, c'est fini pour aujourd'hui. Je serai heureux de vous retrouver pour la suite. À bientôt. Votre Kiri, le lutin conteur.
0: Jésus est toujours intervenu en faveur des animaux et de la nature. 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

0: Chers amis, une salutation en Dieu. La loi absolue est notre vie véritable, notre existence véritable. Elle a été révélée par le Christ en 1990 par la parole prophétique à travers Gabriel, la prophétesse et messagère de Dieu à notre époque, qui l'a consignée dans le livre « Les grands enseignements cosmiques de Jésus de Nazareth à ses apôtres et disciples qui pouvaient les comprendre ». Notre sœur Gabriel nous dit
1: « Rappelons-nous le principe élevé suivant. Tout être spirituel est la loi de Dieu, exprime la loi de Dieu, évolue dans la loi de Dieu et a son existence en elle. » Le principe inversé par l'adversaire de Dieu est la loi causale. Dans ce principe, chacun exprime ce qu'il est lui-même, son soi inférieur. Chacun ressent et pense ce qu'il est lui-même, sent et goûte ce qu'il est lui-même, c'est-à-dire tout ce qu'il a enregistré dans l'ordinateur des astres. C'est sa loi personnelle, individuelle, ancrée dans l'ordinateur causal et qui pilote tous ceux qui vivent dans ce principe inversé. Nous pouvons donc voir que les ténèbres ont inversé le principe élevé. Elles l'ont dégradé jusqu'à en faire ce qui se passe dans le monde des aspects humains. Tout comme dans les cieux, dans ce qu'il y a de plus élevé, chaque être est le soi véritable, la loi éternelle, et exprime la loi éternelle parce qu'il vit lui-même dans le courant de l'existence pure. Le même principe agit également au niveau le plus bas, mais de façon inversée. Chacun exprime, pense et entend ce qu'il est lui-même. Ceci jusqu'à ce que l'âme s'immerge à nouveau en tant que goutte, en tant que soi véritable, dans l'océan, Dieu, l'existence pure.

0: Le Christ nous dit « Une telle personne n'exprime, ne voit et n'entend que ce qu'elle est elle-même. C'est pourquoi elle n'est pas à même de voir son prochain comme il est, ni de le comprendre et d'entendre ce qu'il veut dire, parce qu'elle ne voit, n'exprime et n'entend que ce qu'elle est elle-même. » De telles personnes n'ont pas de sentiments pour leur prochain. Elles ne comprennent pas ce qu'ils disent parce qu'elles ne se comprennent pas elles-mêmes. En effet, le désordre de leurs sensations, pensées, paroles et actes, ainsi que leur sens grossier et avide, leur bouche la vue et les empêche de voir clair. Elles sont confuses parce que leur monde de sensations et de pensées est confus.
1: Gabriel explique. Nous ne pouvons pas nous comprendre mutuellement en profondeur, car chacun de nous a créé sa propre loi, sa loi personnelle. En conséquence, chacun pense, parle et ressent différemment. Notre loi personnelle, nous pourrions également parler de loi individuelle, n'a pratiquement aucune relation avec la loi individuelle de notre prochain. C'est pourquoi chacun exprime uniquement ce qu'il est lui-même. Nous parlons ensemble sans nous comprendre, comme dans un dialogue de sourds. Souvent nous disons « nous nous comprenons ». Nous sommes-nous vraiment compris ou avons-nous seulement entendu nos mots ? Souvent, nous croyons avoir compris notre prochain parce qu'il nous est sympathique ou qu'il dit ce que nous voulons entendre. Nous disons alors que nous nous comprenons. Il s'agit en fait d'un comportement lié à nos aspects personnels et qui fait partie de notre loi individuelle. Tous les êtres purs se comprennent. Le corps spirituel est fait de la substance de la loi éternelle, l'héritage divin en chaque être pur. Nous sommes sur terre pour redevenir divins, pour sortir de l'étroitesse, de la limitation de notre moi humain, de l'égoïsme et de l'égocentrisme, afin que notre conscience s'élargisse, fasse éclater les limites de notre moi humain et parvienne à l'unité et à la liberté divine, notre héritage spirituel. L'âme éveillée a de nombreuses possibilités de guider son enveloppe humaine là où elle a la possibilité de prendre conscience de quelques aspects de la vie intérieure à laquelle l'âme aspire.
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0: le Christ nous enseigne ce qui suit. C'est uniquement au plus profond de ton temple, dans le sanctuaire intérieur, avec le Très-Saint, Dieu, et à travers lui, que s'accomplit ce qui est vrai, qui traverse et emplit toute chose. C'est uniquement en toi que tu peux voir et comprendre quel don du trésor qui est au plus profond de toi tu peux transmettre à ton prochain, c'est-à-dire ce qu'il est capable d'assimiler pour grandir et mûrir spirituellement. C'est donc en toi-même que tu vois et entends jusqu'où tu peux aller dans ce que tu lui transmets afin que cela lui soit bénéfique. Gabriel nous explique comment y parvenir.
1: Das wahre und das alldurchdringende.
2: C'est uniquement au plus profond de ton temple, dans le sanctuaire intérieur, avec le Très-Saint, Dieu, et à travers lui, que s'accomplit ce qui est vrai, qui traverse et emplit toute chose. Que veut nous dire cette phrase ? Chacun de nous est le temple de l'Esprit-Saint. La mise en pratique des 10 commandements et du sermon sur la montagne nous fait entrer dans le sanctuaire qui est en nous. Et plus nous entrons souvent dans le sanctuaire intérieur, plus notre communication avec l'Esprit de Dieu en nous est profonde. De cette manière, nous nous libérons de notre loi personnelle, de notre pensée personnelle, subjective, qui, en fin de compte, est uniquement centrée sur nous-mêmes, sur notre moi inférieur. Nous puisons alors toujours plus à la source de la vie, qui est notre héritage spirituel. En développant notre héritage spirituel, nous ouvrons aussi nos yeux spirituels, les yeux de l'âme qui voit au-delà des limites de la matière et également à l'intérieur des paroles de notre prochain. Pour celui dont l'âme évolue dans la lumière de Dieu, les mots sont des miroirs. Toute la matière n'est qu'un reflet et non la réalité. Elle n'est que la conséquence de nos actes, de nos projections, de nos conceptions. Celui qui voit derrière le miroir, derrière les projections, comprend son prochain au plus profond de lui-même. Et sait en même temps quel don de l'amour il peut lui donner. Le sage, qui puise à la source de la vie, sait également en quelle quantité il doit donner. Il sait ce qu'il doit dire et ne pas dire, jusqu'où il peut aller, car il voit clair en toutes choses, dans les pensées et les paroles, en tout ce qui existe. Il voit clair dans son prochain, car tout n'est que reflet. Les miroirs sont trompeurs. Nos yeux physiques ne voient que le reflet et trompent nos sens. Celui qui est ainsi dans l'erreur porte un jugement de valeur et juge. La clarté de l'âme, les yeux de l'existence pure, voient ce qui est réel. Celui dont l'âme est devenue une source pure ne porte pas de jugement de valeur, ne juge pas. Il fait preuve de compréhension et de bienveillance. Donc, si nous ne nous arrêtons pas au reflet, que ce soit des pensées, des paroles, des actions et des opinions, si donc nous regardons plus en profondeur et que nous affirmons en toute chose l'action de Dieu, sa justice et son amour, nous saisissons alors la réalité et comprenons que les reflets ne peuvent en aucun cas être des faits, c'est-à-dire la réalité.
1: Niemals Tatsache, also Wirklichkeit sein kann.

0: Je cite une autre phrase d'enseignement tirée du livre « Les grands enseignements cosmiques de Jésus de Nazareth à ses apôtres et disciples qui pouvaient les comprendre. » Sache-le, lorsque tu es redevenu l'existence pure, tout et tous sont alors en toi. C'est en toi et à travers toi que tu vois, entends, sens, goûtes et touches, car à l'intérieur de tout ce qui est, extérieur, il y a la vie qui est aussi en toi. C'est pourquoi, demeure en toi, tu te vois alors aussi, toi le soi, en toute chose parce que tu es le soi, l'existence pure, et que tout est également le soi, l'existence pure. Tu contemples alors la partie de ton soi véritable dans le minéral, dans le monde végétal, dans les animaux, ainsi que dans les astres. Tu perçois en toi, qui est pur, tout ce qui est pur, en tant que force et lumière et comme une partie de toi-même. Ce que tu regardes à l'extérieur renferme, comme toi, lumière et force. Cela se trouve donc en toi, en tant qu'essence, et est ainsi une partie de toi-même.
1: Wenn du das Sein geworden bist,
2: Gabriel dit, lorsque tu es redevenu l'existence pure, tout et tous sont alors en toi. Cela signifie que notre âme a alors retrouvé un haut degré de noblesse et de finesse. La noblesse, la finesse, est ce qui est pur. La noblesse et la finesse est ce qui est beau. La noblesse de l'âme voit en toute chose, parce que l'âme est à nouveau en communication avec Dieu. Nous sommes donc tous en chemin pour redevenir ce que nous sommes en réalité. Inéluctablement, chacun de nous redeviendra un jour tel que Dieu nous a contemplés. Une fois que nous avons atteint ce but, nous sommes existence pure. Et l'existence pure, c'est l'unité. Les astres ne sont alors plus loin de nous, car Dieu est proche de nous. La substance des règnes de la nature, la vie, n'est plus loin de nous, parce que Dieu est proche de nous. Nous sommes alors consciemment les héritiers de l'infini à l'image de notre Père éternel. Dieu est la source et nous sommes la source où nous puisons et à partir de laquelle nous donnons.

0: Le Christ poursuit sa révélation en disant « Celui qui vit dans cette conscience noble, fine et pure, ne détruira aucune forme de vie intentionnellement. En le faisant, il déréglerait cette partie de la vie qui est en lui et deviendrait ainsi un déséquilibré, détruisant tout ce qui, à ses yeux, ne lui sert à rien. Les guerres, les meurtres et la division sont la conséquence de cette orientation sur l'extérieur. »
1: Regardons ce qui se passe dans le monde. Beaucoup de personnes sont perturbées par un grand nombre de choses. Autrement dit, nous sommes déréglés par ce que nous avons nous-mêmes enregistré dans l'ordinateur causal, car nous ne sommes plus l'existence pure, mais des individus centrés sur eux-mêmes. Ce dérèglement personnel est également destructeur, parce que nous n'avons plus de communication avec la substance, l'essence de toutes les formes de vie, et que nous ne pensons qu'à nous-mêmes. Moi, moi, moi. Mon prochain, c'est moi. C'est ce qui constitue le dérèglement. C'est par cet état d'esprit que nous détruisons notre monde et agissons de manière destructrice sur notre planète, la Terre-Mère.
0: Le Christ nous met en garde. Prends conscience de ce que cela signifie en tuant intentionnellement des êtres humains, des animaux ou des végétaux, tu obscurcis cet aspect de la vie en toi-même. Tu dérègles ta propre vie et tu restes alors un déséquilibré, une personne égocentrique qui agit de façon destructrice sur son environnement. C'est uniquement en toi que tu contemples l'existence pure qui est en tout. C'est pourquoi tu n'as pas besoin de regarder ici et là, tu vois toute chose en toi-même.
1: On pourrait également parler de clairvoyance et de compréhension profonde.
2: Heißt auch Weitsicht und Einblick in die Dinge.

0: le Christ nous dit encore ceci. « Ce qui est dans les cieux est également sur la terre, mais détourné de Dieu. La loi, Dieu, est amour désintéressé, impersonnel. Elle s'offre sans arrêt et donne autant à chacun. »
1: Liebe Schwester, lieber Bruder, wir lernen mehr und mehr.
2: Chères sœurs, chers frères, nous apprenons progressivement à comprendre et à saisir ce qu'est l'amour désintéressé, l'amour impersonnel. Ce qui est impersonnel, c'est la loi universelle, la source et la force, le courant que nous appelons également l'océan, où tous les êtres ont leur existence, où ils puisent et duquel ils vivent. C'est l'océan de l'amour impersonnel. Les êtres purs n'ont pas besoin d'être personnels. Ils ont tout, car ils vivent tous dans le même courant. Pour eux, être impersonnel est tout à fait naturel. Cela va de soi, car ils ne veulent rien. En effet, étant héritiers de l'existence pure tout entière, ils possèdent tout. L'âme pauvre en lumière, elle, réclame, veut, car elle ne vit plus conformément à son héritage divin. L'être humain veut alors tout avoir pour lui, parce que son moi humain n'est plus le « je suis » divin.

0: Nous poursuivons la lecture du livre. La loi des semailles et des récoltes est née de l'égocentrisme, de l'amour lié à des personnes. Cette forme d'amour dit « je me sens plus proche de certains que d'autres ». Ceux qui me sont proches reçoivent davantage que les autres. C'est un amour lié à des personnes, un amour égocentrique. Ce qui est aux cieux se trouve aussi sur terre, mais sous une forme modifiée. C'est pourquoi la terre, l'univers matériel et les plans de purification ne sont que le miroir de l'existence éternelle. La loi des semailles et des récoltes doit être considérée comme le reflet d'un miroir. Le ciel est l'existence pure, la loi qui rayonne en et à travers tout ce qui est Dieu. La loi des semailles et des récoltes est l'existence que les êtres humains se sont créés, faite d'aspects égoïstes et qui a pour origine le moi inférieur. Ce qui est pur, c'est l'existence éternelle, le soi, le je suis, la vie impersonnelle, la loi qu'est Dieu. Les êtres purs sont la pureté, le soi, l'existence pure, ce qui est impersonnel, le je suis, la loi, Dieu. Leurs sensations, paroles et actes sont la loi, Dieu, le soi, l'existence pure, ce qui est impersonnel, pur. Les êtres purs, la loi, car leur corps éthérique est loi, ressentent et expriment ce qu'ils sont, la pureté, l'existence pure, le soi, ce qui est impersonnel, la loi, Dieu. La loi des semailles et des récoltes peut également être appelée la loi des charges de l'âme. Elle est composée des nombreux éléments du moi humain qui sont devenus la loi du moi de chaque être humain. La loi du moi est individuelle à chacun. Elle est faite de ses sensations, pensées, paroles et actes négatifs. Elle peut aussi être appelée loi personnelle parce qu'elle se rapporte à la personne qui émet son propre moi et reçoit en retour un potentiel d'émission identique. Celui qui a créé sa loi personnelle vit en elle. Elle est enregistrée dans les astres et c'est par l'intermédiaire de son âme qu'il entre en communication avec elle. Ton prochain ne peut pas avoir la même loi du moi humain que toi, à moins qu'il ne crée des charges analogues par des sensations, pensées, paroles et actes négatifs identiques ou similaires aux tiens. Les êtres purs évoluent dans la loi éternelle. Ils expriment la loi et sont eux-mêmes la loi éternelle. Toute personne chargée évolue dans la loi de son moi, dans son petit monde qu'elle a créé avec son moi, avec ses aspects égoïstes. Elle exprime ce qui compose son petit monde, ce avec quoi elle a créé la loi de son moi. Conformément à cette loi, elle ressent et pense ce qu'elle est elle-même. Elle exprime ce qu'elle est elle-même et agit comme elle ressent, pense et s'exprime. Donc, elle ressent, pense, s'exprime et agit selon son soi inférieur, son existence basse. Le soi humain, donc le moi inférieur, ne voit ni n'entend son prochain et n'a pas de sensibilité pour lui, il ne voit que lui-même. Le soi humain n'a pas accès au soi divin, au sanctuaire. Il ne peut donc pas ressentir et comprendre qui est son prochain. Il ne peut pas lire en lui et le connaître profondément, car celui qui est orienté sur l'extérieur n'a pas encore développé le désintéressement. Le soi humain, le moi inférieur, n'a rien de commun avec le soi divin. avec le « je suis » qui rayonne en et à travers toute chose. Celui qui est pur exprime ce qui est pur, c'est-à-dire la loi, Dieu. Celui qui est impur exprime sa propre impureté, sa loi du moi, le soi inférieur. Ainsi, chacun exprime ce qu'il est lui-même. Celui qui est pur exprime le soi absolu, le je suis, et celui qui est impur, son soi inférieur, son moi inférieur, qui est uniquement lié à la personne.
1: Gabriel explique que ce monde est pauvre à l'image des âmes et des personnes pauvres en lumière. Si l'humanité accomplissait les lois de Dieu, il y aurait le ciel de Dieu sur la terre. Dieu a dit « Je fais un nouveau ciel et une nouvelle terre et une nouvelle humanité, une humanité qui vit en Dieu, fait partie de ce nouveau ciel et de cette nouvelle terre. Suivre le chemin intérieur signifie se défaire des habits du vieil Adam et se revêtir de la loi éternelle. Celui qui met en pratique les enseignements de la loi absolue dans sa vie participe à la venue du ciel sur la terre. Le ciel, c'est Dieu. Dieu est lumière. Dieu est harmonie. Dieu est l'infini. Dieu est l'univers tout entier. L'harmonie divine est vie rythmique qui s'écoule éternellement. Les rythmes de l'existence éternelle sont harmonie absolue. Ils sont la musique des sphères de l'éternité. Nous sommes tous des êtres de l'éternité, car notre corps spirituel est immortel. Notre être pur et immortel est loi de l'infini. Il est harmonie, symphonie, son, couleur et forme. Dieu, l'Éternel, nous a créés tel qu'il est lui-même. Et dans l'existence éternelle, nous sommes harmonie, paix, symphonie, unité, beauté, pureté et amour désintéressé. Ainsi,

0: universel, le courant universel. Il est existence pure, ayant pris forme, tout comme nous sommes tous, en tant qu'êtres purs dans notre patrie éternelle, existence pure, ayant pris forme, substance de l'infini. Notre forme spirituelle est à l'image de notre Père éternel. Nous ne sommes pas uniquement un son, une sonorité, un élément de l'infini, une chose qui flotte quelque part. Nous sommes héritiers de l'infini, courant de l'existence pure ayant pris forme. Tout ce qui vibre dans l'infini est en nous, a pris la forme de l'être pur qui est en nous. La forme pure correspond à la conscience de l'infini qui rayonne et communique infatigablement, car Dieu ne connaît pas d'arrêt, il est vie qui s'écoule. Chacun de nous devra un jour retrouver cette conscience éternelle, sainte, notre existence véritable, car notre existence véritable est immortelle. Elle vient de Dieu parce que c'est Dieu qui l'a créée. Cette existence immortelle en nous, l'infini qui a pris forme, c'est le corps spirituel divin que chacun de nous porte en lui. Le corps divin qui a pris forme, la substance de l'infini, s'est assombri en raison de comportements erronés, en raison de nos agissements à l'encontre de Dieu. Les ombres, c'est-à-dire les péchés, entourent le corps spirituel, notre conscience noble et sanctifiée. Nous sommes sur terre pour mettre en ordre ou expier les ombres avec l'aide du Christ de Dieu, notre Rédempteur, afin que notre corps pur, la substance de l'infini, puisse refaire surface en nous. Prenons conscience que Dieu nous aime, quoi que nous pensions, disions ou faisions, Dieu nous aime. Prenons également conscience que Dieu est notre Père et qu'il veut pour nous ce qu'il y a de mieux. Rebroussons chemin, mettons en ordre nos aspects humains avec le Christ et nous ressentons alors le courant divin qui nous enveloppe, le courant de notre Père, son amour et sa bonté infinie, qu'il rayonne éternellement vers ses enfants.
1: Die er seinen Kindern ewiglich zuströmt.

0: disciples qui pouvaient les comprendre, le Christ nous enseigne ce qui suit. Sois silencieux. Dans le silence intérieur, tu prends conscience que tu es un être issu de Dieu, un être qui est en Dieu, car le Père éternel, universel, et toi, son enfant, vous faites un. Toi, l'être pur, tu vis dans le sanctuaire intérieur, en toi, dans le soi, car tu es le temple de Dieu, et le Très-Saint habite en toi.
1: Die innere Stille ist das ewige Gesetz.
2: Le silence intérieur est la loi éternelle qui, avec une harmonie et une symphonie parfaite, se communique à toutes les formes de vie, à tous les êtres et à tous ceux qui s'immergent dans ce silence, dans la loi absolue. Celui qui ne veut rien d'autre que de plaire à Dieu commence très progressivement à devenir calme, paisible. La pression du moi humain cesse. Car celui qui a la nostalgie de Dieu, qui ne veut rien d'autre que de plaire à Dieu, mettra en ordre, jour après jour, ce qui est négatif, ses aspects humains pécheurs, et trouvera ainsi le calme intérieur. S'il parvient au calme intérieur, il s'immerge alors très progressivement dans le silence intérieur, dans la loi éternelle qui se communique inlassablement à celui qui est devenu silencieux. Au plus profond de nous-mêmes se trouve le sanctuaire de Dieu. Dieu habite dans son sanctuaire, c'est-à-dire en nous. Ce qui est au plus profond de nous, le sanctuaire, est enveloppé de notre âme et de notre être humain. Ainsi, nous sommes le temple de Dieu. En chacun de nous se trouve le sanctuaire où habite Dieu. Si nous en prenons conscience, que nous nous le rappelons chaque jour et ainsi l'affirmons, la nostalgie de ne rien vouloir d'autre que de plaire à Dieu grandit alors peu à peu en nous. Nous purifierons et sanctifierons alors peu à peu notre temple en nous opposant au négatif en nous. S'il y a encore des aspects négatifs, pécheurs en nous, nous les mettrons rapidement en ordre afin de ne plaire qu'à Dieu notre Père et redevenir ainsi à son image.

0: Le Christ poursuit « Sois silencieux. Le silence est en toi. Et tu es dans le silence. Si tu es devenu silencieux, tu n'as plus ni sensation, ni pensée, ni parole, émotion ou penchant de nature humaine. Tu es imprégné par le silence qui emplit toute chose, Dieu. »
1: Sei still, in dir ist die Stille.
2: Sois silencieux. Le silence est en toi et tu es dans le silence. C'est une prise de conscience. Celui qui prend conscience que le silence habite en chacun et que celui qui est silencieux, pur, vit dans le silence, Dieu, celui-ci renaîtra. Il renaîtra dans l'esprit et mettra toujours plus en pratique les lois de la vie, les lois de l'esprit. Sans prise de conscience, il n'est pas possible de cheminer vers le silence. C'est pourquoi il nous est dit « Prends tous les jours conscience, à chaque heure et à chaque minute, que tu es substance et force, un être issu de Dieu. Sois silencieux et confie-toi à chaque instant à Dieu. » Tu développes alors la vie intérieure en toi, car tu prends conscience de tes fautes, de tes aspects pécheurs et de comment tu peux les mettre en ordre. Dieu est le silence, le rayonnement qui emplit toute chose. Dieu est pour ainsi dire le cristal de l'infini, car les cieux purs sont le cristal, et ceux qui deviennent purs, éternels, sont eux aussi le cristal qui a son existence dans le courant de la vie. Dieu, notre Père, est vie comprimée, existence pure comprimée, le cristal de l'infini. Comme il nous a tout donné en tant que substance, force et vie, chacun de nous est lui aussi un cristal de l'infini dont les facettes rayonnent la vie éternelle, et ceci jusque dans tous les règnes de la création, parce que le cristal porte en lui, en tant que substance, toutes les forces de la création et toutes les formes de vie de l'existence. Rien n'est fermé au cristal. Il évolue dans le rythme de l'infini. Par conséquent, il rayonne les facettes de la loi éternelle. Au plus profond de son âme, chacun de nous est un cristal dans l'existence éternelle.
1: Im ewigen Sein.

0: Le Christ poursuit sa révélation en disant « En toi naissent des sensations et des pensées sanctifiées. Tes paroles sont emplies de vie et tu agis de façon impersonnelle pour le grand tout. »
1: Gabriel explique « Celui qui a atteint, en majeure partie, le but du chemin de la purification exprime ce que le cristal rayonne vers lui. Il ressent comme le cristal, il pense tel que le cristal le lui communique. Ceux qui s'efforcent quotidiennement de cultiver ces sensations et ces pensées sanctifiées portent en eux une conscience de la responsabilité et une conscience sensorielle. Cette conscience de la responsabilité ne se rapporte pas seulement à leur propre personne. La conscience de la responsabilité que possèdent des personnes mûres va au-delà. Elle se rapporte à tout l'infini. La conscience sensorielle est la clarté. Une personne mûre voit la lumière en tout. Elle voit aussi les ombres et sait comment elle peut aider et donner. Ce qu'elle entend, elle l'entend au plus profond d'elle-même. Elle entend la voix de l'infini et perçoit également les bruits parasites du moi humain. Ses sens purifiés reposent en Dieu et sont comparables à de fines antennes capables de ressentir en toute chose, autant dans l'existence pure que dans le moi humain. À partir de sa conscience sensorielle et de sa conscience de la responsabilité, celui qui est mûr est en mesure de dire à son prochain ce qui correspond à la loi divine. Il voit son prochain en profondeur. Il sonde aussi en lui ses côtés sombres et leur contenu. Il est un explorateur spirituel qui voit et comprend toutes choses.

0: chers amis,
1: liebe Hörer,
0: qu'y a-t-il de plus beau que de prendre conscience que nous sommes vie immortelle, qu'en nous, il y a la jeunesse éternelle, les cieux éternels, la pureté, la loi éternelle, que nous sommes tous des êtres en Dieu et unis en lui, qu'en chacun de nous réside la noblesse intérieure, la finesse, la bonté et l'amour désintéressé. Tournons-nous donc vers l'intérieur. Oui, au plus profond de notre âme, notre être véritable rayonne vers nous. C'est le divin, c'est le souffle de Dieu qui nous appelle chaque jour, chaque instant, et nous dit « Mon enfant, tourne-toi vers l'intérieur, entre dans ton cœur et redeviens consciemment un fils, une fille de Dieu. »
1: Und die Tochter Gottes.

C'est avec ces paroles que Gabrielle, la prophétesse et messagère de Dieu pour notre époque, adresse à notre cœur que nous vous disons au revoir et à bientôt. Une chaleureuse salutation en Dieu.

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0: chers amis, l'unité universelle parle, la parole de l'esprit créateur universel. C'est le titre de cette série d'émissions et nous vous saluons aujourd'hui chaleureusement pour la 7e partie de cette série. Comme dans les parties précédentes, nous allons nous consacrer aujourd'hui à la lecture du livre portant le même titre. Il s'agit d'une œuvre cosmique d'enseignement et d'apprentissage donnée à l'école de la sagesse divine, basée sur des entretiens avec Gabrielle, la prophétesse et messagère de Dieu à notre époque. Comme nous avons pu le constater au cours des émissions précédentes, ce livre contient une multitude de connaissances exceptionnelles qui nous permettent d'avoir un aperçu, entre autres, de la création de l'existence éternelle pure, du royaume de Dieu à cette dimension, ou de la formation très progressive, au cours de cycles de temps inimaginablement longs, du noyau central divin éthérique dans le berceau de la conception et de la création de l'éternel. Et ce n'est là, chers amis, qu'un très bref aperçu de cette œuvre qui nous montre qu'il existe un royaume éternel d'une beauté et d'une perfection que nous pouvons à peine nous imaginer et qui pourtant est notre patrie, notre origine à tous, celle dans laquelle nous retournerons tous un jour. Pourquoi alors devons-nous réapprendre tout cela? Comment se fait-il que nous nous soyons autant éloignés de notre Père éternel et de notre patrie éternelle? C'est ce que nous allons, entre autres, entendre aujourd'hui. Nous poursuivons pour cela la lecture du livre au chapitre intitulé « De la chute des êtres spirituels jusqu'aux êtres de matière grossière et densifiée, les hommes ».
1: Beaucoup de personnes vivent dans la pensée de la chute qui a conduit à l'existence humaine et qui s'énonce, divise, lie et domine. Qui se sépare de l'unité universelle, de l'héritage divin, de la loi éternelle de l'amour de Dieu et du prochain, du principe uni et soi, ne peut pas exister dans le royaume de Dieu. Car celui qui divise au lieu d'unir, qui est donc contre la loi éternelle de l'unité universelle, sort automatiquement de l'unité universelle parce qu'il divise, lie et essaie de dominer. Cela l'empêche d'être libre.
2: Chers amis, lisons et écoutons comment eut lieu le processus de la chute. Quelques êtres divins de l'existence éternelle pure commencèrent à s'opposer à la loi divine de l'unité, de l'amour de Dieu et du prochain. Nourrissant leur tendance à diviser, lier et dominer, ils commencèrent à créer leur loi de l'ego. Ainsi, ils ne purent pas rester dans l'unité universelle, dans le royaume de Dieu. Ces tendances se développèrent toujours plus jusqu'à devenir la pensée de la chute, qui dit « divise, lie et domine ». De très nombreux êtres divins se rallièrent peu à peu à ce désir, à ce dessein « divise, lie et domine ». Il est rapporté que l'archange Michel les aurait conduits hors du royaume de Dieu. Comme ils n'étaient absolument pas prêts à rebrousser chemin, leur chute les entraîna toujours plus bas, conduisant leur corps à s'assombrir, à devenir plus lourd et à se densifier ainsi toujours plus selon leur pensée de la chute, divise, lie et domine.
3: La planète Terre et ses espèces végétales et animales se formèrent au cours de périodes de cycles de temps incroyablement longs. Plus tard, arrivèrent les êtres spirituels devenus entre-temps matière grossière et qui, au cours d'innombrables poussées de densification dans les domaines de matière plus subtile, devinrent des êtres ressemblant à l'homme, puis des hommes. La loi « divise, lie et domine » est la loi de la chute, également appelée « loi de cause à effet » ou « loi des semailles et des récoltes ». On pourrait dire également « toute action entraîne une réaction ». Selon la loi divine de la liberté qui fait partie de notre héritage, chaque être spirituel est responsable de lui-même, Cela s'applique également aux êtres humains en rapport avec leurs sensations, sentiments, pensées, paroles et actes.
2: À l'origine, nous sommes des êtres purs, des êtres spirituels venus du royaume de Dieu, qui, en tant qu'essence, est et reste au plus profond de notre âme. C'est ce que Jésus de Nazareth nous enseigna. Le royaume de Dieu est en vous. Dieu, l'Éternel, l'un universel, est et reste, dans ses enfants, la vie au plus profond de l'âme, dans le noyau central, dans le cœur primordial, qui bat dans l'âme et l'être humain. Ce qui dans l'existence de l'être humain est opposé à la loi de Dieu, c'est-à-dire divise, lie et domine, la loi de cause à effet, entoure énergétiquement l'âme et l'homme. Ce sont les enveloppes de l'âme, les charges dont chacun s'est revêtu individuellement et qui se reflètent dans l'aura.
0: Depuis le début de la chute hors du royaume éternel de Dieu, l'un universel a toujours envoyé des êtres divins sur terre pour instruire et montrer le chemin du retour dans la patrie éternelle à ses fils et filles qui avaient chuté et plus tard aux hommes. Beaucoup de ces êtres de la chute prirent le chemin du retour. D'autres, par contre, au cours de périodes inimaginables, d'incommensurables cycles de temps, suivirent le chemin qui les mena à la formation de l'être humain. Ils instaurèrent peu à peu une structure de pouvoir qui agit dans les domaines de matière plus subtile comme pouvoir démoniaque. Le principe démoniaque divise, lie et domine influença de plus en plus les premiers êtres de la chute devenus hommes et les mena à la dépendance. Au cours de la densification qui s'ensuivit et qui conduisit à ce qui est appelé aujourd'hui matière, les hommes créèrent des religions extérieures et des structures de pouvoir lourdes de conséquences.
2: Dans les émissions précédentes, nous avons pris connaissance des intentions, des forces opposées à Dieu, qui cherchent à dissoudre la création éternelle. Le plan de dissolution de l'existence éternelle ayant échoué, le but des démons est aujourd'hui de détruire tout ce qui porte en soi la vie divine et, en priorité, le noyau central qui est en chaque être vivant, dans toutes les formes de vie, c'est-à-dire chaque animal, dans le règne végétal, ainsi que dans le règne minéral. Depuis le début, les démons aspirent à soumettre le royaume de Dieu à leur pouvoir et continuent à nourrir le souhait de le dissoudre.
3: Celui qui se rallie à la loi de la chute des forces démoniaques, divise, lie et domine, perd toujours plus d'énergie et finalement sa liberté. En raison de cette perte d'énergie, les gens se lient à des structures de pouvoir illusoires qui veulent leur faire croire et leur assurer qu'ils sont sur le bon chemin, voire qu'ils sont des dieux, si ce n'est pas Dieu lui-même. En entendant cela, on pense peut-être au culte des idoles, aux statues de glaise ou de bronze vénérées, au culte de Baal. De nos jours, le dieu du rituel et ses prêtres continuent à régner comme dans les temps reculés. Ils n'ont fait que changer de nom, de visage et de titre. Depuis les tout débuts, les instigateurs d'en bas ont été des menteurs et des assassins cherchant à détruire tout ce qui, en vérité, appartient à Dieu, l'Éternel.
1: Si vous le voulez, réfléchissez aux cinq composantes afin de saisir en profondeur ce que signifie de laisser à d'autres le soin de diriger sa propre vie. Celui qui se voue à la loi divise, lie et domine, donc pense et agit selon ses principes, perd de plus en plus d'énergie spirituelle, psychique et physique. Il en résulte qu'il n'arrive pratiquement pas à entrer en communication avec Dieu au plus profond de son âme. Il s'ensuit des doutes envers l'Éternel et dans de nombreux cas, la dépendance, l'addiction. En fin de compte, dans l'addiction, l'homme est en recherche de soutien. Mais où cherche-t-il ce soutien ? Si l'une de ses addictions dégénère du fait qu'il y perd toujours plus d'énergie, l'homme s'érige alors de diverses manières en maître de la vie, ce qui revient à dire « Je suis Dieu, je suis plus intelligent que les animaux, les plantes et les minéraux, et plus intelligent que beaucoup d'hommes. Tout m'appartient. » Cela mène entre autres à la perte de la liberté, à d'innombrables formes de dépendance, mais aussi à des accès de violence tels qu'on en rencontre partout à notre époque. La chute vertigineuse des valeurs éthiques et morales prenant une telle envergure et devenant la norme, la plupart des gens ne pensent qu'à eux-mêmes et utilisent sans scrupule les êtres humains, les animaux et la terre-mère pour leurs desseins personnels les plus bas. La pauvreté spirituelle, la baisse d'énergie provoquée par l'éloignement de Dieu, s'exprime dans les braillements de l'être humain qui dit « je veux, je veux ».
2: Et un jour ou l'autre, le « je veux » passe à l'acte. Certains rendent leurs prochains dépendants d'eux, maltraitent cruellement des animaux, les tuent, les assassinent. Ils élèvent des animaux, dits de bétail, dans des ghettos, puis les remettent aux bouchers qui les massacrent, découpent leur chair en morceaux qui garniront alors la table des cannibales mangeurs d'animaux. D'autres privent les animaux de leur liberté pour donner libre cours à leurs pulsions ou pour leur divertissement personnel. D'autres encore jouent de leur influence pour les dresser afin qu'ils remplissent des objectifs et besoins humains. Certains les transforment en animaux de production. Une grande partie de ces actes, pour ne pas dire tous ces actes, proviennent du contenu des cinq composantes. De nombreuses personnes ont perdu dans leurs sensations et sentiments le sens de ce qui est juste, car ils ont voué ces deux composantes à la structure de pouvoir du dieu Baal.
0: Chers amis, les animaux sont des êtres sensibles qui, tout comme les hommes, ressentent la douleur et la souffrance. Ils pressentent très bien les intentions cruelles de l'homme. Depuis que l'homme s'est détourné de ce qui est divin, de l'origine de son être véritable qui est unité, il trouve à peine la voie qui mène à son prochain, et encore moins à l'animal qui, lui, est en communication avec ses frères et sœurs, les animaux de son espèce, ainsi qu'avec l'un universel. La perte de leur énergie d'origine a transformé la plupart des êtres humains en suiveurs et en imitateurs qui se plièrent docilement à ce qu'introduisirent le dieu Baal et ses disciples. À partir de la composante « pensée », se développèrent les pensées de vibration basse qui rendent esclaves. Sur l'autel du sacrifice de la liberté grandirent alors les pensées de caste et les religions extérieures, composées de prêtres et pasteurs, avec leur structure de pouvoir et leurs dogmes, ainsi que les traditions poursuivant des buts bien déterminés. En fonction des époques, ces structures de pouvoir changent. Elles prennent un autre visage. Cependant, le meurtre de nos frères et sœurs de la création, les animaux, lui, perdure.
3: Lorsque les adeptes de ce culte enseignent que les animaux n'ont pas d'âme et que la nature est, elle aussi, inanimée, ce qui autoriserait l'être humain à les mettre à son service et à les utiliser, les personnes éveillées qui croient au Dieu unique, à l'unité universelle, devrait alors tendre l'oreille. Celui qui obéit à de tels carcans, correspondant aux principes délirants, divise, lie et domine, violente brutalement notre mère nourricière, la terre, ainsi que le monde animal, qui est torturé, massacré, assassiné et dévoré par l'homme cannibale. Ces pratiques envers les animaux relève du Moyen-Âge, où c'était l'être humain que l'on traitait de la sorte, à la différence qu'à cette époque, on n'éventrait pas les hommes pour en consommer la chair. Aujourd'hui, Ce terrorisme païen, tradition de la destruction et du massacre, vise en particulier la terre-mère, ses espèces animales et végétales, ainsi que le règne minéral. Aujourd'hui, on fait preuve de cannibalisme envers l'animal en consommant sa chair, la chair de nos petits frères et sœurs de la création, et on leur dérobe leurs moyens de subsistance sur terre.
2: Tout, absolument tout, est victime de la machine à tuer qu'est l'homme. Torture d'animaux, extermination des êtres vivants du monde animal et végétal, manipulation génétique et bien d'autres choses encore. La manipulation génétique pratiquée sur les animaux, mais également l'insémination artificielle, ont conduit l'homme à produire des créatures artificielles. Prenons bien conscience que ces animaux ne sont pas issus du berceau de la création divine, mais sont des êtres qui, même si, comme tous les autres animaux, ils ressentent la douleur et la souffrance, sont cependant totalement dépendants de ceux qui sont à l'origine de leur création, de ceux qui l'encouragent et en profitent, et de ceux qui consomment la chair de ces corps d'animaux maltraités et tués cruellement.
1: Tout ceci fait partie du plan du dieu païen qui vient d'en bas et qui, dès le commencement, a été menteur, tortionnaire, boucher et meurtrier. On constate partout que la déclaration de Jésus de Nazareth est encore valable de nos jours. Je cite. Vous avez pour père le diable et vous voulez accomplir les désirs de votre père. Il a été meurtrier dès le commencement et il ne s'est pas tenu dans la vérité parce que la vérité n'est pas en lui. Lorsqu'il profère le mensonge, ses paroles viennent de lui-même, car il est menteur et le père du mensonge. Fin de citation. Chers amis, une question directe. Faites-vous, vous aussi, partie de la guilde païenne? Vous conduisez-vous, vous aussi, en terroriste vis-à-vis de la terre, de ses animaux, de ses plantes et de ses minéraux? Si tel est le cas, vous ne pouvez pas nous comprendre. Nous qui sommes, pour le Dieu créateur unique, qui est l'unité universelle, l'amour de Dieu et du prochain.
2: Chers amis, nous lisons le chapitre suivant. L'être humain a détruit la symbiose originelle et harmonieuse qui existait entre les animaux et la nature. La terre maltraitée se rebelle. Au cours de toutes les générations, un nombre inimaginable de personnes ont cru et croient encore dans l'hégémonie cultuelle du dieu Baal, même si aujourd'hui elle se manifeste sous diverses appellations. Répétons-le, les traditions du culte païen de l'enfer prétendent que les animaux n'ont pas d'âme, que les plantes ne sont dotées d'aucune sensation, et que les êtres humains peuvent s'arroger le droit d'utiliser à leur gré ces êtres vivants et ces formes de vie, voire même d'en abuser. Au cours de toutes les générations, bien des personnes furent influencées, pour ainsi dire infestées, par cette croyance païenne, par cette démence idolâtre. C'est la raison pour laquelle nos frères et sœurs les animaux, de manière générale, sont marqués du sceau virtuel, bon pour l'usage et la consommation, ce qui a engendré d'horribles souffrances. Ainsi, on abuse d'eux en les considérant comme des sources de profit, on les enchaîne, on les maltraite, ils sont abattus avec une brutalité et une cruauté sans nom, maintenus dans des prisons et des ghettos pour animaux, jusqu'à ce que le boucher les assassine, les débite en morceaux, consommés ensuite par les cannibales d'animaux.
0: Tout, vraiment tout, repose sur l'énergie. Étant donné qu'aucune énergie ne se perd, toute brutalité, y compris la maltraitance envers les animaux et la nature, ainsi que le pillage de la terre-mère, est enregistrée dans l'aura de la planète Terre et également dans le film des enveloppes de l'âme de ceux qui ont sombré dans cette démence païenne. Cette énergie négative rayonne également vers la Terre, générant la peur et l'effroi parmi les animaux qui évite et fuit les auteurs de ces atrocités, les hommes. Ces derniers, qui, en fin de compte, sont les grands frères et sœurs des animaux, devraient leur offrir aide et protection au lieu d'être pour eux source de peur et d'effroi. Comme beaucoup d'animaux imitent le comportement de leurs grands frères et sœurs, eux aussi chassent leurs petits frères et sœurs qu'ils tuent et dévorent. Qui leur a appris à se comporter ainsi? C'est l'être humain qui sert le culte de la tradition, le dieu de l'enfer, ce dieu qui, depuis le début, est un menteur et un meurtrier, et qui le demeure.
2: La terre maltraitée se rebelle, et lorsque des tempêtes et des tornades détruisent des maisons, lorsque les flots envahissent les terres, que des régions entières deviennent stériles à cause de la sécheresse, beaucoup se demandent pourquoi Dieu tolère tout cela, toutes ces catastrophes. Et bien d'autres choses encore ont été causées par l'homme, selon la loi dont il s'est chargé lui-même. Ce que l'homme sème, il le récoltera. Il s'agit en fait du principe « divise, lie et domine ».
3: Lorsque l'Éternel, appelé Dieu en Occident, respectant la loi du libre arbitre, laissa la terre se former, les plantes et les animaux apparurent en premier. Au commencement de la formation de la terre, destinée aux enfants de Dieu qui avaient chuté, aux êtres humains, les animaux ne se dévoraient pas entre eux. Ils se nourrissaient de ce que la nature leur offrait, sans arracher complètement les plantes comme le font actuellement les hommes. Ils prenaient les feuilles, les herbes, les graines et les fruits, et laissaient ainsi les plantes et les arbres poursuivre leur croissance et leur développement grâce à la force d'en haut. Il existait alors une réelle symbiose harmonieuse entre les animaux et la nature. Qu'en est-il aujourd'hui? Ce qui se passe actuellement est à l'image de l'homme qui a transmis au règne animal et végétal, à toute la planète Terre, son comportement, celui de l'homme qui pille, vole et assassine. Cependant, l'ordre originel demeure le principe éternel divin. Les créatures de Dieu, les animaux, les plantes, les pierres et les minéraux font partie de la grande unité universelle, Dieu, car il est la vie universelle et qu'ainsi toutes les formes de vie et tous les êtres vivants portent en eux son souffle, la vie. Il en est et en sera ainsi de toute éternité.
1: Le rejet de l'existence universelle, de l'unité universelle, vient de l'égocentrisme qui fait étalage de sa pauvreté spirituelle à travers sa soif de pouvoir qui suit le principe « divise, lie et domine », ce qui signifie « je suis moi-même mon prochain ». Ce déséquilibre spirituel, ce désintérêt pour de vraies valeurs, pour une éthique et une morale élevées, se traduit alors par de l'intolérance, l'aspiration au pouvoir et le désir de posséder, entraînant dans leur sillage la soif avide d'argent et de biens matériels. La société actuelle qui transpire le culte de l'ego et dont la conscience est de même nature en apporte par cela même toujours plus la preuve.
2: La plupart des gens hurlent avec les loups et, égotiques eux-mêmes, ils empruntent les sentiers battus par les égotiques de toutes sortes, sans se soucier des conséquences destructrices que cela peut avoir. Si quelqu'un, faisant preuve d'une éthique plus élevée, essaie de sortir des sentiers battus de l'ego, il déclenche les rugissements égocentriques de l'enfer, d'en bas, du système du dieu Baal, qui exige que ce trublion, qui est dangereux pour le système dominant, soit exclu, voire même éventuellement écrasé. Par tous les moyens, le culte actuel du dieu Baal et ses disciples essaie de déposer sur la création de Dieu les charbons ardents de l'enfer, afin d'en attiser toujours plus le feu et ainsi marquer du sceau de l'enfer les créatures de Dieu, y compris la terre, ce sceau qui dit « Tout m'appartient ». On peut dire que le système païen instille à ceux qui participent à ces agissements infernaux un programme de suggestion qui permet de les influencer d'en bas. Ils sont ensuite identifiables, entre autres, par un niveau de conscience très bas, imprégné de la conception que la foi seule suffit.
0: Chers amis, des paroles graves et claires, mais cela vaut mieux car elles peuvent être décisives pour notre vie en nous aidant à lui impulser consciemment un tournant. Soit nous nous détournons de l'unité universelle et nous dirigeons vers la pauvreté spirituelle du principe « divise, lie et domine », soit nous nous dirigeons très progressivement vers le principe divin « uni et soi » qui nous enrichit intérieurement. Chers amis, si vous le souhaitez, retrouvez-nous pour la suite de cette émission et continuez à apprendre avec nous. D'ici là, nous vous souhaitons une bonne continuation. Une chaleureuse salutation en Dieu.

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0: Chers amis, bienvenue pour ce nouveau volet de la série « La véritable école, c'est la vie ». Aujourd'hui sur le thème « Chacun est lui-même l'artisan de son bonheur ». Chacun de nous a sûrement déjà fait l'expérience que l'école qu'est la vie nous place régulièrement devant de nouvelles tâches. Mais il y a quelqu'un qui nous aide à réussir cette école de la vie sur Terre. C'est le Christ qui est en nous avec sa force et qui souhaite que dans notre vie, nous trouvions la véritable liberté et le bonheur intérieur. Mais en fait, qu'est-ce que le bonheur? Tout le monde y aspire, mais comment le trouver? Au cours de l'un des innombrables enseignements de la sagesse divine, Gabriel, la prophétesse et messagère de Dieu, nous a donné de grandes aides sur la base de sa riche expérience et provenant de sa conscience pleinement développée, afin que nous puissions nous rapprocher du bonheur véritable. Nous allons aujourd'hui en lire quelques extraits. Tout le monde veut être heureux. Sur la base de cette affirmation, Gabriel posa ces questions. Les jeunes sont-ils heureux? Sont-ils satisfaits? Ce que les gens appellent le bonheur est-il durable? Les personnes d'âge moyen sont-elles intérieurement heureuses et en harmonie avec la vie? Les personnes âgées sont-elles heureuses, satisfaites et en paix avec elles-mêmes? La vie illumine-t-elle leurs jours?
1: Réfléchir à ces questions, nous dit Gabriel, pourrait être un gain pour notre vie. Elle poursuit en disant « La plupart des gens dressent un triste tableau de ce qu'ils appellent leur vie. Pourquoi ? » La vie d'un très grand nombre de personnes manque de substance spirituelle. Cependant, celle-ci ne vient pas toute seule. Elle ne peut pas non plus nous être donnée par quelqu'un d'autre, même si nous l'attendons, souvent avec insistance, voire l'exigeons de notre prochain. Cette substance spirituelle ne peut grandir que du plus profond de nous-mêmes. Elle provient de la vie intérieure que chacun éveille et construit en lui toujours plus en mettant concrètement et progressivement en pratique les commandements de Dieu et les enseignements de Jésus. Il en découle un véritable gain pour notre vie, une joie profonde et vivante, un sentiment de bien-être et de protection intérieure qui nous emplit et nous rend heureux.

0: C'est pourquoi la vie est active et créative. La vie donne et conduit à l'unité. Celui qui se ferme à ce courant de vie par des pensées et des aspirations égocentriques et orientées sur l'extérieur est pauvre de cœur et pauvre en énergie. Il a d'autant plus soif de bonheur, ce bonheur dont il pense qu'il doit venir à lui, de l'extérieur. Gabriel poursuit ses explications en disant « Pour un grand nombre de personnes, le bonheur ou le fait d'être heureux consiste à être reconnu des autres. Cependant, cette conception n'est qu'une vision humaine du bonheur, la projection de désir, le bonheur obtenu par le biais d'énergie de nature humaine provenant des autres. Un tel échange d'énergie n'est qu'une brève élévation, un feu de paille comparable sur le plan énergétique à un court-circuit. »
1: Beaucoup de gens se contentent de ces courts-circuits. Leurs antennes sont en permanence orientées sur l'extérieur, espérant recevoir de la part de leurs semblables de l'énergie sous forme d'égards, d'approbation, de confirmation, d'encouragement, de louange, d'attention et finalement de ce qu'ils appellent de l'amour. Il est pratiquement impossible d'éclaircir leur humeur. La devise de leur subconscient est « Il n'y a rien qui puisse me rendre heureux ». Ils sont perpétuellement malheureux parce qu'ils sont convaincus que ce sont les autres qui doivent combler leur existence. Ils se laissent aller et, au fil du temps, se complaisent dans leurs idées noires. La conséquence en est qu'ils finissent par incarner le contenu de leurs pensées. Du fait qu'ils manquent d'énergie spirituelle et physique, l'horizon de leur conscience se rétrécit toujours plus. Ils deviennent léthargiques et tournent de façon stéréotypée autour de leurs propres préoccupations. Celui qui ne reconnaît pas cette attitude de base passive et n'y travaille pas pour s'en défaire, reste une personne dépendante des autres, égocentrique, pauvre en énergie et instable, dont le subconscient sonde sans cesse son environnement dans le but de voir si elle ne pourrait pas soutirer, voire extorquer de l'énergie à l'un ou l'autre de ses prochains par des flatteries ou d'autres moyens.
0: Gabriel poursuit ses explications au sujet des personnes qui ont une telle attitude de base. Leur indifférence et leur paresse vis-à-vis d'eux-mêmes et de leurs semblables, et finalement leur faible niveau d'énergie, les conduisent à dévaloriser très fortement leurs prochains. Un trait caractéristique des léthargiques est qu'ils critiquent constamment les autres en expliquant comment ils devraient faire mieux, qu'ils ne sont pas qualifiés pour telle ou telle question ou situation, qu'ils sont trop étroits d'esprit, etc., etc. Le léthargique sait tout mieux que les autres, et celui qui lui demande pourquoi il ne fait pas mieux lui-même se voit inondé d'un flot de reproches comme « Non mais, pour qui il se prend celui-là, pour se permettre de poser de telles questions, ce vaniteux et imbu de lui-même, etc. » La dernière phrase de cette liste de reproches étant à peu près « Et toi, tu te crois meilleur que les autres, peut-être? Tu n'as qu'à faire mieux toi-même. » Le « je sais tout mieux que tout le monde » a de nouveau de quoi alimenter les conversations avec ses amis ou ses collègues. Celui qui a osé lui poser une question et qu'il qualifie d'arrogant en devient le sujet numéro un. On cherche et on trouve tout ce qu'on peut pour casser du sucre sur son dos. Et on se décerne à soi-même la médaille de l'affront où il est écrit « Je lui ai bien rendu la monnaie de sa pièce ». Et jour après jour, l'ego continue à s'exprimer ainsi. Telle est la doctrine et la fierté du prétendu Occident chrétien. Rend à chacun immédiatement la monnaie de sa pièce et cloue-le au pilori et tu fais alors preuve de force.

0: Jésus, le Christ, a enseigné tout autre chose et l'a vécu en exemple pour nous. Il nous a demandé de respecter notre prochain, de faire preuve de bienveillance et de compréhension à son égard, et de rester en paix avec lui. Jésus, le Christ, a parlé de la foi active, de la mise en pratique active dans son esprit. Celui qui entend mes paroles et les met en pratique est comparable à un homme avisé qui a construit sa maison sur le roc.
1: Gabriel explique encore ceci. Celui qui veut sortir du désastre général de l'ignorance ou du dilemme personnel de sa réussite illusoire doit apprendre à changer sa manière de penser. Les forces qui apportent aide, solution, salut, santé et un gain de vie ne se trouvent ni dans l'État, ni dans les institutions ecclésiastiques, ni dans la science ou l'économie. Elles sont en chacun de nous. Et elles commencent à agir lorsque nous changeons notre façon de penser, de parler et d'agir, c'est-à-dire notre comportement. En prenant conscience des véritables valeurs chrétiennes que nous avons reçues de Dieu à travers Moïse dans les 10 commandements, ainsi que du Christ dans son sermon sur la montagne. Il s'agit d'indications concrètes qui nous permettent de parvenir à une vie épanouie, paisible, où l'on se sent libre et de plus en plus rayonnant de l'intérieur, c'est-à-dire à une vie heureuse. Quoi que les politiciens, les scientifiques et les économistes puissent nous promettre, cela ne sert plus à rien à notre époque. La population ignorante s'appuie sur les professeurs de ce monde, eux-mêmes ignorants, et ainsi on peut dire que des aveugles guident des aveugles et qu'ils tombent tous dans la fosse. Gabriel a poursuivi ses explications sur la manière dont nous pouvons trouver progressivement le bonheur et la paix dans notre vie. Je cite « Chacun de nous est lui-même l'artisan de son bonheur. Nous n'avons pas besoin d'attendre, ni de nous rendre dépendants de la bienveillance des autres, ou de nous demander si notre employeur va nous garder, si le chirurgien va inciser notre corps au bon endroit et retirer correctement l'organe malade, si notre conjoint nous aime malgré toutes les circonstances défavorables, si nous allons continuer à être malchanceux, etc. » Nous avons nous-mêmes la possibilité de nous développer et de parvenir à un gain de vie. Nous n'avons pas besoin d'attendre que les autres soient bien disposés à notre égard. Commence aujourd'hui et maintenant à penser autrement et déjà tu commences à devenir une autre personne.
2: Gabriel a donné de nombreuses indications sur la manière dont nous pouvons devenir des personnes nouvelles, indépendantes et libres. Des aides simples nous permettant de commencer tout de suite. Elle dit « Réfléchir aux enseignements suivants apporte un premier gain. Pense et agis en accord avec la volonté de Dieu. Cela rend les autres heureux et leur donne de l'espoir. En même temps, le bonheur et la lumière de l'espoir reviennent renforcés dans ton cœur. »
0: Une autre de ces indications est « Garde ceci en conscience. Comporte-toi envers les autres comme tu aimerais qu'ils se comportent envers toi. »
1: Ou encore, « N'attends jamais de l'aide des autres. Aide-toi toi-même autant que tu le peux et remets le reste entre les mains de Dieu. Si tu aides les autres à s'aider eux-mêmes, tu recevras alors l'aide de l'esprit d'amour qui est en toi. »
2: N'attends pas des autres qu'ils fassent des sacrifices pour te rendre heureux. Agir ainsi, c'est se rendre soi-même malheureux. Ce n'est pas un gain de vie, mais reviens à renvoyer la vie sans préavis. Car la vie contient tout ce qui est beau et bon. Elle peut te rendre précieux pour les autres. C'est en cela que réside le gain de vie.
0: Rends chaque minute de ta journée fructueuse sur le plan spirituel et tu vivras des moments heureux.
1: Ou encore, ne fait de mal à aucun être, ni à une personne, ni à un animal, ni à un végétal ou un minéral. Efforce-toi d'accroître le bien-être de tous les êtres humains et de toutes les formes de vie. Tu fais ainsi grandir ton propre bonheur intérieur, ainsi que ta communication avec l'existence universelle. Car à long terme, seul nous est bénéfique ce qui est bénéfique à tous.
2: Celui qui, orienté sur la plénitude qu'est Dieu en lui, donne quotidiennement le meilleur de lui-même, sans attendre ni remerciement, ni reconnaissance, fera très vite l'expérience qu'il donne à partir de la plénitude qui ne connaît pas de limite.
0: Reprends régulièrement conscience que nous devenons ce que nous persistons à penser, que ce soit positif ou négatif. Cela prend forme, se réalise en nous et dans notre environnement.
1: Aie de grandes pensées, car tu es plus grand que tu ne l'imagines.
2: Reste fidèle à tes règles de conduite. Concentre-toi sur ce qu'il te faut toi-même changer. Cesse de lutter contre ton prochain. Tu ne fais qu'y perdre de l'énergie vitale.
0: Sois vigilant envers toi-même. Tu as ainsi la possibilité de changer rapidement de manière positive.
1: Réconcilie-toi avec ton prochain. Fais le bien.
2: Cultive des pensées en accord avec la volonté de Dieu. Sois serviable et compréhensif.
0: Apprends à t'appartenir à toi-même. Sois en unité en toi-même et avec toi-même. Alors tu feras la paix avec tes prochains et tu entretiendras cette paix.
1: Rassemble régulièrement tes pensées positives et oriente-les sur les forces du Christ de Dieu en toi. Mets en pratique son enseignement. Alors tu reçois la force de lutter avec succès contre chaque faiblesse et tu en ressors vainqueur.
2: Gabriel poursuit cet enseignement en disant « Prends conscience jour après jour que ton être intérieur est existence cosmique. Les forces qui sont en toi sont le royaume de Dieu. Elles sont au service de tout et de tous. C'est pourquoi réfléchis à ce qu'est en fait le bien de tous, de tous les êtres humains, de tous les êtres, de toute existence. C'est cela le bien commun. »
0: Gabriel ajoute « Seul celui qui est devenu un héros spirituel est véritablement tolérant. Son âme est au-dessus de la nature humaine de ce monde. Celui qui, avec le Christ, a atteint l'héroïsme et la tolérance ne fera jamais de mal consciemment à un être humain, à un animal ou un végétal, et ne trahira pas ses semblables. »
2: Celui qui s'est vidé de tout ce qui est de nature humaine sera empli de lumière. Mais celui qui est divisé et choisit un jour Dieu et un autre jour le monde se joint aux ténèbres. Jésus a dit « pour ou contre moi ».
1: Et pour conclure, Gabriel nous encourage en disant « Mettre en pratique ces règles de vie renforce notre foi, consolide notre confiance dans le Christ et fait grandir notre relation intérieure avec celui qui est la force, la lumière et la vie véritable en nous. Chers amis, nous voici à la fin d'une émission au contenu très riche. Rappelons-nous que nous sommes libres. Dieu, notre Père, nous a créés en tant qu'êtres libres. Nous sommes ses fils et ses filles. C'est pourquoi les innombrables enseignements de la sagesse divine sont une offre que nous pouvons accepter et mettre en pratique si nous le voulons. Dans l'enseignement d'aujourd'hui, Gabriel a donné de nombreux conseils, mais aussi des règles de vie concrètes qui peuvent nous aider à parvenir à la satisfaction et au bonheur intérieur. Lequel de ces conseils nous a-t-il plu le mieux ? Comme nous l'avons entendu, chacun est lui-même l'artisan de son bonheur. Si nous le voulons, nous pourrions donc commencer par cette petite phrase, par cette règle de vie, et devenir pas à pas un véritable transformateur de notre vie. C'est ainsi que nous prenons congé de vous pour aujourd'hui. Au revoir et à bientôt pour un autre enseignement de la série « La véritable école, c'est la vie ».

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Bonjour les enfants. Est-ce que vous aimez vous aussi vous promener dans la nature ou être dans la nature tout simplement? Il y a toujours tellement de choses à découvrir, que ce soit dans un jardin ou dans les champs, lorsqu'on voit tout à coup une plante qu'on n'avait jamais vue auparavant, ou lorsque les fleurs dans le pré ressemblent de loin à d'innombrables petits points colorés, ou encore lorsque on se balade en forêt et qu'on tombe soudain sur une clairière, un petit coin paisible, entouré d'arbres, qu'on n'avait pas vu de loin. Je trouve que c'est toujours une aventure. Mais avez-vous déjà fait des randonnées en montagne, en famille ou avec des amis, ou avec un professeur et une classe d'école? En randonnée, on a le temps d'observer la nature, et peut-être aussi de voir des animaux, de trouver le calme, ou alors de chanter une chanson avec des amis avant de se remettre en route dans la bonne humeur. Sans oublier qu'on est sûrement accompagné par quelques esprits de la nature, les esprits de l'air et de l'eau, par exemple. À ce propos, pouvez-vous imaginer qu'il n'y a pas seulement des esprits de la nature, mais aussi un esprit de la montagne? Liobani peut nous en parler. Connaissez-vous Liobani? Liobani est un être spirituel, une fille du rayon de la sagesse, un ange qui veille sur les enfants spirituels dans le royaume éternel. Elle les instruit et les accompagne dans leur évolution. Elle a également apporté de nombreuses aides aux enfants qui vivent sur la terre, comme nous. Mais comme elle ne parle pas le langage des êtres humains, Gabrielle, la prophétesse et messagère de Dieu, a traduit ses paroles pour nous. Et ce que je trouve formidable, c'est que tout ce que Liobani raconte est passionnant à tous les âges, pas seulement pour toi et tes amis, mais aussi pour tes parents, tes oncles et tantes ou tes grands-parents. Alors, voulons-nous écouter ce que Liobani nous raconte sur l'esprit de la montagne? Voici ce qu'elle dit en s'adressant à chacun de nous, petit ou grand. S'il te plaît, n'oublie pas que la nature vit. Chaque fleur, chaque animal ressent. Même la pierre la plus insignifiante ressent ton rayonnement. La vie ressent la vie. C'est là la communication des forces positives. Je vais maintenant te parler de l'esprit de la montagne afin que tu apprennes aussi à connaître cette force élémentaire et que, lorsque tu passes tes vacances à la montagne ou que tu y fais des excursions, tu saches qu'en Dieu, tout a un ordre bien défini. Les montagnes sont aussi réparties en réserves, car les êtres de la nature remplissent leurs tâches également dans les montagnes. L'esprit de la montagne est à l'œuvre dans la partie rocailleuse qui se trouve tout en haut de la montagne, là où il n'y a presque plus de végétation. L'esprit de la montagne est la vie intérieure des montagnes. La conscience de l'esprit de la montagne est constituée de l'essence spirituelle des pierres et des minéraux. Chaque type de pierre et de minéral est conscience. Tout ce qui a pris et prend forme à partir de l'esprit qui s'écoule éternellement est une manifestation spirituelle et est, en même temps, le niveau de conscience de cette forme de vie. Par conséquent, les différentes substances spirituelles contenues dans les pierres et les minéraux ont une conscience. Le tout, par exemple, la pierre en tant que telle, est appelée conscience. L'esprit de la montagne est la conscience des innombrables pierres et minéraux d'une montagne. Aha, chaque pierre, chaque minéral est une conscience. Et ensemble, toutes ces consciences constituent l'esprit de la montagne. Là aussi, tout est relié. C'est un peu comme votre classe ou votre groupe de maternelle. Chaque enfant apporte avec lui ses sensations et son énergie,
lorsque le matin, tous les enfants se retrouvent dans la même pièce. Certains sont tout à fait éveillés et entreprenants pour la journée, d'autres sont plutôt calmes et réfléchis, d'autres encore chantent joyeusement une chanson dès le matin. Et tous ensemble, ils constituent le caractère ou l'énergie du groupe. Liobani poursuit en disant « Un massif montagneux, plus ou moins grand, correspond à une réserve. Les êtres de la nature y exercent également leurs activités. L'esprit de la montagne peut prendre différentes formes, en fonction de la conscience des pierres et des minéraux, tout comme le font les esprits élémentaires du feu, de l'eau et de l'air. Que ce soit les esprits du feu, ceux de l'eau, de l'air ou de la montagne, ils peuvent tous prendre une forme qui correspond à leur conscience ou aussi se fondre dans le flux de la force universelle en tant que potentiel de conscience. Par contre, les plantes, les buissons, les arbres et les animaux, eux, restent toujours des formes. De même, les êtres de la nature restent énergie manifestée parce que les elfes et les lutins, tels qu'on les appelle, se trouvent déjà au stade d'évolution précédant directement la filiation divine. Comme l'esprit de la montagne, les esprits élémentaires du feu, de l'eau, de la terre et de l'air, dont la forme n'est qu'esquissée, ont encore la possibilité de ramener leur forme, qui est encore peu définie, dans le flux de l'énergie qui s'écoule. Cependant, de temps en temps, ils se manifestent dans leur forme d'évolution spirituelle, surtout lorsqu'ils sont appelés à l'aide par les êtres de la nature, les elfes et les lutins. Ils se donnent également une forme, en fonction de leur conscience, lorsque les esprits élémentaires se réunissent pour prier ensemble, par exemple à l'occasion de la danse au soleil, où ils adorent ensemble l'esprit universel. L'esprit de la montagne peut aussi se donner une forme. Il peut revêtir la forme d'un immense personnage beaucoup plus grand que les géants que tu connais à travers les contes de fées. Lorsqu'il prend une forme et marche sur les montagnes, il se déplace la plupart du temps sur les cimes les plus élevées, là où il n'y a plus que des rochers et peu de végétation. Eh bien, vous imaginez ça? L'esprit de la montagne devient une figure si grande, beaucoup, beaucoup plus grande qu'un géant, si grand qu'il marche sur les montagnes. Imaginez combien de temps il nous faut à nous pour grimper sur une montagne. Liobani poursuit son récit. Une ouïe intérieure fine entend l'esprit de la montagne se déplacer sur les montagnes. Il s'agit d'une fine vibration qui émane de l'intérieur de la montagne. Lorsqu'il revêt une forme, l'esprit de la montagne se pare avec des fleurs et des herbes rares qui aiment pousser dans le sol des terrains rocailleux des montagnes. De temps en temps, il porte une couronne sur la tête. Elle ressemble aux pics et aux aiguilles des montagnes. Lorsque les êtres de la nature rencontrent l'esprit de la montagne, ils le saluent très amicalement et ils éprouvent un sentiment d'amour les uns pour les autres. Cependant, la majesté des montagnes n'est pas toujours disposée à entrer en conversation. L'esprit de la montagne tient beaucoup à ce qu'un certain ordre soit respecté dans les montagnes et que celles-ci restent propres. Il n'aime pas le désordre des hommes qui jettent des papiers et d'autres déchets n'importe où. Si des personnes agissent contre les lois des montagnes, contre l'ordre, alors l'esprit de la montagne utilise sa conscience pour les faire s'éloigner de sa zone de compétence. Par exemple, il appelle l'esprit de l'air et lui demande de souffler de l'air froid et de provoquer des bourrasques ou de pousser les nuages vers la montagne
pour qu'il y ait une averse. Il demande aux animaux de montrer par leur comportement que le temps va changer, ce que remarque l'alpiniste ou le randonneur. L'esprit de la montagne gronde aussi lorsque des gens escaladent les montagnes ou s'y promènent sans faire attention ou avec des pensées chargées de problèmes. Avec son pied, il donne alors un petit coup contre la cime d'une montagne, déclenchant ainsi une vibration qui provoque un son semblable à celui du tonnerre. Craignant l'arrivée d'un orage, les gens redescendent alors dans la vallée. Donc, quand tu vas à la montagne, efforce-toi de prendre au sérieux l'esprit de la montagne. Salue cette énergie élémentaire et efforce-toi de ne pas ruminer des pensées négatives et maussades. Sinon, l'esprit de la montagne émettra son énergie vers toi, elle se répandra dans tes pensées et fera que, pour une raison ou une autre, tu n'auras même plus envie de gravir la montagne. Qu'en pensez-vous? Comment vous sentiriez-vous si quelqu'un entrait dans votre maison ou votre jardin et y laissait des déchets? Ou qu'il est tellement absorbé par ses pensées qu'il marche sur les belles fleurs qui viennent d'être plantées et ne le remarque même pas? Vous voudriez aussi qu'il s'en aille, n'est-ce pas? C'est également ce que ressent l'esprit de la montagne lorsque nous nous comportons ainsi dans les montagnes. Liobani nous parle encore de son apparence. L'esprit de la montagne est un esprit élémentaire très bizarre. Son être correspond encore au massif rocheux. Cependant, il est aussi très amical et gentil. Il peut être heureux comme un petit enfant lorsque des gens viennent vers lui et se réjouissent du spectacle de la montagne, des imposants massifs rocheux, de la beauté des prairies, des lacs et des différentes fleurs, ou s'il se désaltère aux petites et grandes sources qui jaillissent du cœur de la montagne. L'esprit de la montagne se réjouit aussi lorsque des personnes ont des pensées pures. Le cœur, la force d'amour de ce puissant géant peut devenir comme celui d'un enfant. Dans sa joie enfantine, la forme spirituelle qu'est l'esprit de la montagne descend alors plus bas que d'habitude dans la vallée pour se rapprocher de ces personnes. Il envoie ses sensations d'amour dans le cœur radieux de l'alpiniste ou du randonneur et les conduit, selon leurs besoins, à des endroits ensoleillé ou à l'ombre. Il s'adresse à ces personnes par l'intermédiaire de leur monde de sensations et les invite à regarder ici et là, soit dans la vallée, soit vers les sommets des montagnes où miroite le soleil. Il montre à l'agréable randonneur une fleur rare ou une belle pierre et l'incite même à l'emporter avec lui. Si l'alpiniste ou le randonneur veut emporter la pierre avec lui et la met dans sa poche avec gratitude, le puissant géant, l'esprit de la montagne, renforce les forces positives de la pierre qui agissent alors positivement sur cette personne. Les forces de la pierre, le petit cadeau de l'esprit de la montagne, l'incitent alors à d'autres pensées positives, ou bien lui rappelle régulièrement les beautés de la montagne quand des difficultés se présentent ou qu'elle est fatiguée par le poids du quotidien. Les forces positives agissent aussi sur le champ magnétique de celui qui possède cette pierre et stabilisent son système nerveux. Les effets de la pierre dépendent cependant de sa composition, des minéraux et des oligo-éléments qu'elle contient, car ceux-ci constituent sa conscience. Ils agissent sur l'être humain, surtout lorsque l'esprit de la montagne en a renforcé les forces positives. Chers frères et sœurs, vous voyez donc que le langage des êtres purs est fait de sensations pures, lumineuses. Celles-ci
communiquent avec les personnes lumineuses à travers leurs sensations pures. Vous les ressentez, mais souvent, vous ne savez pas que ce sont là les forces d'amour des êtres purs ou des esprits élémentaires. L'esprit de la montagne est donc un être si grand qu'il porte dans sa conscience toutes les pierres et tous les minéraux des environs. Et pourtant, il peut se réjouir comme un enfant lorsque nous, les êtres humains, nous nous réjouissons de la beauté de la nature, des pierres et des montagnes, et que nous emportons, avec reconnaissance, une petite pierre en souvenir. Il se réjouit tellement qu'il la charge d'énergie positive et nous donne ainsi de la force. En tout cas, même lorsque nous pensons être seuls dans la nature, nous avons appris, grâce à l'Iobani, que partout la vie nous entoure, qu'il s'agisse d'un petit lutin, d'un être de la nature, d'un animal ou d'un gigantesque esprit de la montagne. Mais que se passe-t-il si nous, les êtres humains, nous ne sommes pas attentifs à notre environnement, à la nature et aux animaux? L'Iobani nous en dit plus sur l'esprit de la montagne. L'esprit de la montagne réagit par contre avec irritation lorsqu'une personne cueille tout un bouquet de fleurs rares pour les mettre dans un vase à la maison. Il se peut alors qu'il retire la vie spirituelle des fleurs de sorte que soit elles sont déjà fanées lorsque l'alpiniste ou le randonneur arrive à la maison, soit elles se fanent très rapidement une fois mises dans le vase. Toutefois, il est tout à fait disposé à offrir au randonneur une fleur toute seule. C'est volontiers qu'il guide aussi les personnes qui ont un bon cœur jusqu'à des sources. Il les incite à boire et intensifie en même temps les forces positives de l'eau, de sorte qu'elles deviennent des forces curatives. Elles font du bien au corps, le rafraîchissent et le fortifient. Lorsqu'une personne bonne, par exemple un randonneur, fait une pause, respire profondément et essuie la sueur de son front, l'esprit de la montagne appelle l'esprit de l'air et lui demande de souffler de l'air frais dans sa direction. Si le randonneur se sent alors bien et ragaillardi et qu'il se réjouit de cette brise d'air frais, le gigantesque esprit de la montagne se réjouit encore plus. Le puissant géant sautille comme un enfant et remercie l'esprit universel pour le fait que de bonnes personnes l'aient perçu et qu'il ait pu leur rendre service. Mais parfois, il peut aussi être très sévère envers les elfes et les lutins lorsque ceux-ci ne se sont pas occupés de leurs réserves comme cela aurait été souhaitable à ses yeux. Cependant, il se laisse aussi volontiers instruire par les êtres de la nature, car il sait qu'ils ont une conscience plus développée que la sienne. L'esprit de la montagne est ravi lorsque les êtres élémentaires, les esprits du feu et de l'air, les elfes et les lutins, se livrent à leur prière dansée, la danse au soleil. Vous diriez qu'il est un bon vivant. Parfois, il se met au milieu du cercle et laisse les petits elfes caresser tendrement sa barbe et ses cheveux faits d'herbes fines et de tiges. Alors, l'esprit de la montagne rit comme un enfant. Quand il rit bruyamment, son rire retentit dans tout le massif montagneux. Alors, de nombreux petits animaux rejoignent la prière dansée et chantent une chanson paisible à l'esprit de la montagne. Lorsque la nuit est tombée, que les animaux et les fleurs se reposent et que les êtres élémentaires regagnent leur demeure spirituelle, l'esprit de la montagne s'assied au sommet de la montagne pour recevoir les derniers rayons du soleil couchant et à l'aube les premiers rayons du soleil levant. Ou bien sa puissante forme spirituelle se dissout et se répand en tant qu'énergie à l'intérieur de la montagne. Eh bien, les enfants,
Aviez-vous déjà imaginé qu'il y a tant de vie dans les montagnes et les chaînes de montagnes? Dans des zones où nous ne voyons que des pierres et des éboulis et presque plus de végétation? Là, comme partout dans la nature, tout est plein de vie. Nous ne pouvons pas toujours la voir, mais nous pouvons la ressentir si nous le voulons. Pour cela, nous pouvons de temps en temps laisser toutes nos pensées derrière nous, respirer profondément avant de nous mettre à courir, puis nous relier intérieurement à la vie environnante, que ce soit dans un jardin, dans un champ, dans la forêt ou dans les montagnes. Lio Bani ajoute à ce sujet « Chers frères et sœurs, vous réalisez donc que tout est vivant, où que vous posiez les pieds. Partout où vous êtes entourés par la vie visible et invisible. La toute-puissance de Dieu se trouve dans le feu, dans l'air, dans l'eau et dans les pierres. La toute-puissance de Dieu se trouve dans les animaux, les plantes, les buissons et les arbres. La toute-puissance de Dieu se trouve dans l'elfe et dans le lutin. La toute-puissance de Dieu se trouve en chaque montagne. La toute-puissance de Dieu se trouve aussi en toi et dans tous les êtres humains qui sont tes prochains. La toute-puissance de Dieu agit en chaque âme, dans les anges gardiens et en toute existence. Celui qui aime Dieu aime la vie visible et invisible. Alors, êtes-vous prêt à ressentir cela, ou du moins à vous y exercer? Car tout s'apprend. Dieu est partout et est en chacun. Il est dans ce que nous aimons comme dans ce que nous aimons moins. Il est dans l'animal craintif comme dans le chien qui s'approche de nous avec joie. Il est dans le souffle d'air qui ébouriffe nos cheveux, dans le rayon de soleil qui réchauffe notre peau, comme dans les gouttes de pluie qui nous mouillent complètement. Dieu est en tout. Voilà qui pourrait nous amener à réfléchir à la manière dont nous nous comportons envers notre environnement, les animaux et nos prochains, si nous savons maintenant que Dieu est en eux. Nous savons aussi que Dieu nous aime et nous accompagne partout. Je nous souhaite à tous d'y repenser souvent et de faire de bonnes expériences. Et je me réjouis de vous retrouver pour la prochaine émission. Au revoir et à très bientôt.

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Bonjour les enfants. Aujourd'hui, j'aimerais vous parler d'une nouvelle école. Il s'agit d'une école pour les enfants, mais aussi pour les adultes. Et l'institutrice, pour ainsi dire, s'appelle Liobani. Avez-vous déjà entendu parler de Liobani? Elle est un ange des cieux, une fille du rayon de la sagesse, qui guide et instruit les enfants spirituels dans les mondes spirituels éternels. Comme Liobani est un être céleste, elle n'a pas le langage des êtres humains. C'est Gabriel, la prophétesse et messagère de Dieu pour notre époque, qui traduit pour nous ce que Liobani aimerait nous dire. Pour entrer dans le vif du sujet d'aujourd'hui, imaginez qu'il fait si chaud qu'il n'y a qu'une chose à faire, aller se rafraîchir en plongeant dans l'eau fraîche d'un plan d'eau ou s'ébrouer dans une grande bassine. Ça rafraîchit vraiment. Et on se sent mieux tout de suite, car l'eau régule la température de notre corps. Mais l'eau est importante pour bien d'autres choses encore. Grâce à l'eau, qui vient sous forme de pluie, par exemple, les plantes poussent dans la nature et dans les champs. Les animaux trouvent à boire dans un ruisseau, dans un lac, ou même dans une flaque d'eau. Et en hiver, dans certains pays, quand il fait froid, les gouttes d'eau gèlent et deviennent des flocons de neige qui recouvrent le paysage d'un grand manteau blanc et tout devient silencieux. L'eau est donc une base très importante pour toute forme de vie sur cette planète. Et maintenant, une question. Pouvez-vous imaginer qu'il existe des esprits de l'eau? Malheureusement, on ne peut pas les voir. Et pourtant, ils sont toujours là dans l'eau, sous toutes ses formes. Dans l'eau d'un puits, d'une flaque d'eau, ou dans l'eau de la rivière, des mers et des océans. Vous vous demandez certainement à quoi ressemblent les esprits de l'eau et ce qu'ils font. Ils ne nous aident pas seulement à nous rafraîchir en été, mais aussi à éteindre un incendie, par exemple. Liobani nous en dit plus sur les esprits de l'eau. Par exemple, sur ce qui se passe lorsqu'on éteint un incendie avec de l'eau. Voici ce qu'elle dit. Là, les esprits de l'eau doivent veiller à ce que les nombreux êtres vivants qui se trouvent dans chaque goutte d'eau ne périssent pas dans l'incendie ou n'aient pas à souffrir. Avez-vous déjà vu une goutte d'eau agrandie au microscope, dans un livre ou sur une image? Nous ne pouvons pas le voir à l'œil nu, mais une goutte d'eau est pleine d'êtres vivants minuscules, on dit aussi microscopiques. Il y en a tellement qu'on ne peut même pas l'imaginer. Liobani raconte « Longtemps avant que le feu ne se déclare, les esprits de la terre décèlent le danger et signalent aux esprits de l'eau ce qui risque de se produire et que les hommes auront besoin d'eau pour éteindre le feu. Les esprits de l'eau, les êtres humains les appellent aussi les fées ou les nymphes des eaux, éveillent l'attention des animaux microscopiques de leurs réserves, dont l'eau sera prise pour éteindre le feu. Les sons fins qui émanent des esprits de l'eau sont des signaux destinés aux animaux microscopiques vivant dans les innombrables gouttes d'eau. Les animaux microscopiques entendent les fins signaux des esprits de l'eau et se protègent alors en se retirant dans les parties des réserves aquatiques dont l'eau ne sera pas utilisée pour éteindre le feu. En même temps, les esprits de l'eau et de la terre établissent un contact avec l'âme de la terre qui maintient en vie les animaux microscopiques en les approvisionnant avec de l'énergie cosmique. Nous appelons la partie de l'âme de la terre dont c'est la tâche, le domaine collectif. Ce dernier se charge alors de retirer les énergies vitales des animaux microscopiques qui vivent dans la zone de danger et ne perçoivent pas les fins avertissements des esprits de l'eau. À la suite de cette opération de secours menée par les êtres élémentaires, il n'y a pratiquement plus de vie dans l'eau qui est utilisée pour éteindre le feu. Chers frères, chères sœurs, tout ce que je décris ici avec vos mots se déroule en quelques instants dans l'esprit.
Drôlement intéressant, n'est-ce pas? Les esprits de la terre et les esprits de l'eau, appelés aussi les fées de l'eau, s'occupent d'avertir les minuscules êtres vivants et de les mettre en sécurité. Les vibrations avec lesquelles ils communiquent sont si fines que nous ne pouvons pas les percevoir. Liobani poursuit son récit. Si, pour une raison ou une autre, il reste quand même des animaux microscopiques dans l'eau servant à l'extinction du feu, les esprits du feu s'efforcent de les aider autant que possible. Les choses se passent de manière semblable lorsque de l'eau bout dans une cuisine, une cantine, un restaurant ou une usine. Partout où de l'eau est chauffée et entre en ébullition, les esprits de l'air, de l'eau, du feu et de la terre sont à l'œuvre pour servir les formes de vie qui leur sont supérieures ou inférieures. De manière générale, il vaudrait mieux que l'humanité ne pollue pas l'eau si bénéfique, afin qu'il ne soit pas nécessaire de la traiter ou de la faire bouillir. Si l'eau n'était chauffée que lentement, sans être amenée à ébullition, les animaux microscopiques resteraient dans les gouttes d'eau et ne devraient pas mourir. Car les animaux microscopiques dans les gouttes d'eau aident eux aussi les êtres humains. Ils sont des facteurs de santé pour le sang et les intestins. Si l'eau n'est que chauffée et pas bouillie, ces animaux microscopiques restent en grande partie en vie. Waouh, je trouve ça vraiment passionnant. Vous est-il déjà venu à l'esprit qu'à tout moment dans notre vie quotidienne, nous sommes en contact avec ces petits êtres microscopiques qui vivent dans l'eau? Pour nous, l'eau, c'est tout ce qu'il y a de plus normal, rien de particulier. Et pourtant, une toute petite goutte est pleine de vie et est au service de la santé des êtres humains. Liobani poursuit. De même, les esprits du feu sont au service des animaux microscopiques qui souffrent parce que leurs corps minuscules sont blessés par l'eau bouillante ou par un incendie. Les esprits du feu renforcent, par exemple, les rayons du soleil qui touchent les animaux souffrants. Ils contribuent ainsi à ce que ces minuscules petits animaux soient soulagés de leurs souffrances ou qu'ils guérissent. Les esprits élémentaires ont aussi pour tâche, par exemple, de venir en aide aux petits animaux en train de mourir, afin que le rayon de vie qui est en eux puisse se retirer plus rapidement et retourner dans l'âme de la terre, la gardienne de ces rayons de vie, qu'il l'accueille à nouveau en elle. Cher enfant, en entendant cela, tu vas certainement te poser cette question. Pourquoi le rayon de vie ne se retire-t-il pas sans l'aide d'un être élémentaire? La peur, par exemple, lors d'un incendie, pousse les animaux microscopiques à crisper leur minuscule corps.

sa vie terrestre. Comme nous venons de l'entendre, ici encore, chaque esprit élémentaire aide toute forme de vie pour qu'aucune d'elles ne souffre. Et nous, les êtres humains, comment nous comportons-nous? Est-ce que nous nous aidons mutuellement à trouver des forces et à ne pas avoir peur? Liobani nous dit maintenant à quoi ressemblent les esprits de l'eau. À quoi ressemble l'esprit de l'eau? Dans le cadre de l'évolution qui lui est propre, chaque être élémentaire connaît plusieurs stades de développement, appelés aussi phases ou étapes de développement. Les esprits de l'eau se donnent également différentes formes en fonction de leur conscience. La forme de l'esprit de l'eau peut ressembler à une jolie vague marine et sa tête à une puissante couronne d'écume. Les yeux, le nez, la bouche, les bras, les mains, les jambes et les pieds ressemblent à de grandes gouttes d'eau agglomérées les unes aux autres, donc à des quantités d'eau plus ou moins grandes. Tu peux comparer les gouttes d'eau à des cellules corporelles. La forme de vie élémentaire de l'esprit de l'eau se compose donc de nombreuses gouttes d'eau. Chaque goutte d'eau renferme une grande quantité de minuscules animaux. L'apparence des esprits de l'eau varie en fonction de la vie qui se trouve dans les gouttes d'eau. Les esprits de l'eau agissent uniquement dans l'eau. La tête et le torse ressemblent parfois à ceux des esprits de la terre, mais les bras, les mains, les jambes et les pieds sont comme des nageoires, un peu comme chez les animaux aquatiques. Cette forme de vie élémentaire peut elle aussi se dissoudre dans l'eau, c'est-à-dire se transformer. Ça a l'air bien joli. La prochaine fois que nous serons près d'un ruisseau ou d'une flaque d'eau, regardons de plus près. Peut-être y verrons-nous quelque chose qui nous rappelle un esprit de l'eau. Liobani poursuit son récit. Les esprits de l'eau, qui, comme tu l'as entendu, sont appelés aussi fées ou nymphes, s'occupent des animaux et des plantes aquatiques et les soignent. Ils comprennent le langage des poissons. Ils connaissent les sons émis par les différentes espèces animales qui vivent dans l'eau et comprennent leur langage parce que le monde de sensations des nombreuses espèces de poissons et de plantes aquatiques est actif en eux. Tout comme les êtres spirituels purs, les enfants de Dieu, les êtres élémentaires louent le Dieu créateur et servent d'une manière désintéressée. Tout l'infini est basé sur le service désintéressé. Tous, les enfants de Dieu et les êtres élémentaires, servent en fonction de leur conscience. Alors les enfants, qu'est-ce que vous en pensez? Pour moi, c'est vraiment ça la bonne entente. Et nous, est-ce qu'on y arrive aussi à être là les uns pour les autres de manière désintéressée? Pas seulement pour notre petite sœur ou notre petit frère, nos parents ou nos grands-parents, mais aussi pour nos camarades de classe, ou même pour les gens que nous ne connaissons pas du tout. On fait l'essai? Liobani nous raconte maintenant une belle histoire sur l'entente qui règne entre les éléments. Parmi les esprits élémentaires, les esprits de l'eau sont ceux qui s'amusent le plus. Ils organisent volontiers des fêtes plus ou moins grandes, auxquelles ils invitent également de nombreux petits et gros poissons. Il est rare que les esprits de l'eau fassent la fête seulement entre eux. Souvent, ils y convient aussi les esprits de l'air et les esprits du feu. Les fêtes ont surtout lieu quand une partie de la terre se détourne du soleil. Tu dirais quand le soleil se couche. Alors, les esprits de l'eau appellent à venir à la fête de l'harmonie. Quand les fêtes ont lieu le soir, les poissons lumineux, oui, il existe de tels poissons, servent de lanternes. Les poissons, petits et grands, pratiquent des jeux originaux et font de belles danses aquatiques. Lorsqu'une partie de la terre se détourne du soleil, donc quand le soleil se couche, il émet des rayons rougeâtres à la surface des lacs et des mers.
Cela donne une merveilleuse

merveilleuse symphonie de couleurs, une harmonie et un son magnifique très particulier. Car un esprit de l'air fait onduler très délicatement la surface de l'eau, créant ainsi de petites vagues. C'est l'esprit de l'air Vandou, un nom parmi beaucoup d'autres, qui organise les préparatifs pour la fête et qui maintient l'eau en mouvement afin qu'elle oscille d'une manière particulièrement belle là où se déroule la fête, donc qu'elle ondule et donne naissance à de petites vagues. Un esprit du feu appelé « reflet de lumière », c'est ainsi que se nomme l'un de ses nombreux esprits, glisse sur le rayon rougeâtre du soleil au-dessus de l'eau ondulée que l'esprit de l'air Vandou maintient en mouvement. Des chansons montent depuis les profondeurs des lacs et des mers jusqu'à la surface. Ce sont les fées et les nymphes qui, pour la fête, se parent de belles plantes aquatiques et remontent lentement en chantant. Après les préparatifs de la fête, d'autres esprits de l'air et du feu arrivent. Les fées et les nymphes chanteuses, qui sont montées des profondeurs des lacs et des mers, prennent la main des esprits de l'air et du feu et dansent avec eux une ronde en l'honneur du Dieu créateur. Les esprits de l'air, du feu et de l'eau dansent sur les vagues ondoyantes pour célébrer la vie, le Dieu créateur, en toute existence. De nombreux poissons, petits et grands, sautent, font des jeux, une sorte de ronde, et ils dansent ainsi autour des esprits élémentaires qui évoluent harmonieusement. Tout à coup, la mer s'agite à côté des danseurs. Avec force et fracas, l'un des rois de la mer, un ondin, c'est-à-dire un génie des eaux, remonte des profondeurs. Il lève son trident, un roseau qui est tressé de telle manière qu'il a trois dents. Il est entouré de nénuphars et il dit « Mes amis, vous les êtres élémentaires qui dansez et vous les poissons qui sautez, vous êtes trop brillants. Il faut que tu saches que les formes de vie élémentaires n'ont pas toutes le même degré de développement. Cela dépend du degré de vibration des atomes, aussi bien dans l'air que dans le feu et dans l'eau. C'est ainsi, par exemple, que l'ondin a un degré de développement supérieur à celui des nymphes et des fées de l'eau. Cela signifie, par exemple, que dans les gouttes d'eau qui composent la forme de l'ondin se trouvent des formes de vie animales minuscules qui sont plus développées. Cependant, lorsqu'il regarde les visages rayonnants des êtres élémentaires étonnés, l'ondin, prudence, reconnaît qu'il s'est trompé. Que s'est-il passé pour qu'un roi des mers, l'ondin prudence, se soit irrité et trompé? Lors de la danse des êtres élémentaires, la mer ondula plus fortement, parce que de plus en plus d'esprits de l'air agitaient l'eau et dansaient en même temps que les fées et les nymphes. Il en résulta une vague plus grande qui déferla vers la côte et heurta le rocher sur lequel l'ondin prudence se reposait, profitant du soleil du soir qui lui envoyait ses rayons et réchauffait son corps comme formé d'écailles. Cependant, lorsqu'il vit l'expression étonnée des esprits du feu et de l'air, son visage devint plus doux et lui-même commença à tournoyer au milieu d'eux. Les nymphes et les fées, les esprits de l'air et du feu dansèrent autour du roi Prudence, le génie des eaux. Il se sentit flatté et leva son trident. Un joyeux esprit de l'air souffla sur le trident qui tomba alors dans l'eau, donnant ainsi naissance à de plus grandes vagues encore. Le roi de la mer reprit le trident et se leva à nouveau en s'écriant « Écoutez, écoutez, le roi des grenouilles s'adresse à nous. » Une mélodie qui venait de très très loin fut perçue par les êtres élémentaires qui chantaient et dansaient. C'étaient les voix du roi des grenouilles, saut harmonieux, et de sa femme, fine symphonie.
et des nombreux enfants et frères et sœurs grenouilles qui, avec leur chant, s'associèrent à la danse et au chant des êtres élémentaires. C'était un grand orchestre de la nature que l'on pouvait entendre loin dans l'univers. Une personne qui aime la nature et tous les êtres entend les chants merveilleux des êtres élémentaires et de tous les enfants de la création et de la nature qui louent et adorent Dieu, le Créateur. La journée touche à sa fin, le soir tombe, l'éclat du soleil diminue peu à peu, mais le son de l'orchestre de la nature se fait plus fort. Les êtres élémentaires, les poissons et les grenouilles font retentir leurs riches chants et mélodies pour remercier l'Esprit éternel qui est aussi leur vie. Cette partie de la terre s'est maintenant complètement détournée du soleil. Tu dirais, le soleil s'est couché. Les esprits du feu se retirent progressivement dans l'atmosphère. Ils se reposent sur un nuage lumineux ou sur un chaud courant d'énergie solaire jusqu'à ce qu'ils accueillent la nouvelle journée. Malgré tout, ils sont toujours prêts à agir au cas où leur aide serait nécessaire pendant la nuit. Les esprits de l'air attisent encore une fois le vent et se retirent ensuite là où soufflent de très fines brises. De cette manière, le mouvement de la mer se fait plus rapide, les vagues et les flots grossissent. Les esprits du feu, de l'air, de l'eau et de la terre se reposent dans l'alternance du jour et de la nuit, mais tous sont constamment prêts à aider et à servir en cas de besoin. La fête est maintenant terminée. Le roi Prudence, le génie des eaux, se tourne vers les fées et vers les nymphes et les prie de l'accompagner dans les profondeurs de la mer jusqu'à son grand palais aquatique. Seules les grenouilles continuent à coasser et à chanter leur chanson à la gloire du Dieu créateur qui les a créées. Le palais aquatique, qui se trouve tout au fond de la mer, a une apparence étrange, mais il est très beau. Il est entouré de nombreuses plantes aquatiques rares que l'on ne trouve que dans les profondeurs de la mer. Chers petits frères ou petites sœurs, dit Liobani, je voudrais te décrire le palais aquatique de l'ondin Prudence et de sa dame. Deux rochers, dont la forme est très jolie, se touchent avec leurs pointes. En dessous se trouve un très grand espace. Des plantes aquatiques merveilleuses et rares poussent au-dessus des deux rochers adossés l'un à l'autre. Elles grimpent aussi à l'intérieur du palais aquatique dans le grand espace intérieur. Dans cette grande salle se trouvent des pierres rares, recouvertes d'une couverture végétale, comme des pierres recouvertes de mousse. Ce sont les sièges ou les petits bancs de repos pour la famille aquatique. L'ondin invita les fées et les nymphes chez lui, dans son palais. Là, elles rencontrèrent sa dame, Perle Gracieuse, et ses enfants, Saute Petit, Doux comme la mousse et Tout Doux, pour n'en citer que quelques-uns. Tous les membres de la famille portent des couronnes plus ou moins grandes, selon leur évolution spirituelle et la conscience des espèces animales qui se trouvent dans les gouttes d'eau dont ils sont composés. L'ondin Prudence s'installe sur son trône de pierre et sa dame lui tend sa couronne qui est tressée à partir de plantes aquatiques. De belles moules brillantes sont enchâssées dans la couronne. Dame Ondine, Perle Gracieuse, met aussi sa couronne et salue les fées et les nymphes. Naturellement, toute la famille veut honorer ses amis. C'est ainsi que les enfants sont chargés d'apporter aux fées et aux nymphes de petites couronnes et des structures en forme de couronne pour les leur mettre sur la tête. Les jeunes fées et nymphes reçoivent de petites couronnes et les plus âgés de grandes couronnes. Les enfants de la famille de l'ondin sont également des structures aquatiques
qui se sont jointes à la force énergétique supérieure ayant pris forme. Cela signifie que les animaux minuscules qui se trouvent dans les formes de vies aquatiques, enfants, qui elles aussi peuvent se dissoudre, ont une conscience plus réduite que celle se trouvant dans les formes de vie parents. Deux des fées parées de couronnes prennent dans leurs mains quelques plantes accrochées aux rochers qui pendent dans la salle et jouent sur elles des mélodies aquatiques comme sur une harpe. Les esprits élémentaires présents dansent et évoluent harmonieusement au son des mélodies aquatiques. La première danse s'adresse évidemment à l'ondin Prudence et à sa dame Perle Gracieuse. Ils ouvrent la danse et tous ceux qui veulent danser tournoient avec eux pour exprimer de cette manière l'harmonie qui leur est propre. Minuit est passé et bientôt la terre absorbera à nouveau les premiers rayons du soleil. Les fées et les nymphes prennent congé et retournent dans leurs réserves aquatiques pour se reposer jusqu'à ce que le nouveau jour les réveille avec les rayons du soleil, afin qu'elles assurent leur service d'esprit élémentaire. Tu demanderas certainement si les grandes mers et les grands lacs n'ont qu'un seul ondin, donc s'il n'y a qu'un seul roi des mers. Oh non ! L'esprit de l'eau le plus évolué est appelé Neptune par l'homme. Pour que tu comprennes mieux, je désigne les esprits de l'eau les plus évolués par les noms employés par les hommes, ondin et ondine, car sur tous les niveaux d'évolution, il y a des principes féminins et masculins. L'ondin, comme nous l'appelons, est responsable de plusieurs réserves. Il les visite pour veiller sur les formes de vie qui s'y trouvent et les aider en cas de besoin. Un ondin peut avoir la responsabilité de plusieurs petits lacs. Les très grands lacs ont chacun leur propre ondin, un roi du lac. Les nymphes et les fées, dont la forme aquatique comprend des animaux minuscules d'évolution supérieure, s'occupent des formes de vie présentes dans les petits lacs. Cependant, un ondin est quand même responsable de ces petits lacs. Le rayonnement spirituel des animaux minuscules constitue la conscience respective des formes de vie que sont les esprits de l'eau. Eh bien, nous en avons entendu des choses aujourd'hui sur nos amis les esprits de l'eau et aussi sur leurs belles fêtes. Peut-être que nous aurons maintenant un tout autre regard sur une petite goutte d'eau, que nous pourrons apprendre à l'apprécier autrement, à nous rappeler quelle est l'importance de l'eau qui éteint le feu tout en étant pleine de vie, qui maintient en vie la nature, les animaux et nous, les êtres humains. Et la prochaine fois que nous serons en contact avec l'eau, saluons les esprits de l'eau. Je vous souhaite de passer de bons moments pleins de joie avec les éléments. Au revoir et à bientôt !

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1: Chères auditrices et auditeurs, chers amis, bonjour. 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De bonnes pensées pour une bonne nuit, de Liobani. Bonsoir, chers enfants. Et oui, la journée touche à sa fin. Le soleil se couche et la nature devient plus calme. Avant de te retirer, toi aussi, dans ton lit, écoutons, si tu le souhaites, un texte de Liobani. Un ange de notre patrie éternelle. De bonnes pensées qui vont nous accompagner pour la nuit. Liobani dit : Cher enfant, souvent tu as l'impression que tu ne devrais pas agir comme tu agis, que tu ne devrais pas faire ce que tu fais. Et tu le fais malgré tout. Si tu le fais malgré l'avertissement intérieur, malgré la sensation « je ne devrais pas le faire », alors tu vas susciter un danger qui peut t'apporter souffrance et tristesse. Accepte la protection de tes bons parents, de ton ange gardien et avant tout de ton Père céleste. Et réjouis-toi de recevoir tant d'amour et tant d'aide. Tes parents te protègent et t'instruisent afin que tu deviennes un citoyen de la terre utile et juste envers tous ses semblables. Ton ange gardien t'instruit par le lien de l'amour afin que tu éprouves de l'amour envers toutes les formes de vie, comme par exemple les animaux, les plantes et les pierres. Mais il t'encourage aussi à aimer tous les êtres humains, car en fin de compte, tous les êtres humains sont sur terre pour redevenir semblables à des anges. Si tu les aimes, tu leur donnes la force de redevenir ce que tu as reconnu être toi-même, un ange venant des cieux.

C'était « Les bonnes pensées » de Lio Bani pour une bonne nuit. Et maintenant, je te souhaite aussi une bonne nuit. Dors bien !

0: Chers amis, bienvenue à cette nouvelle lecture du Sermon sur la montagne de Jésus de Nazareth. Jésus, le Christ, était un révolutionnaire spirituel. Dans son Sermon sur la montagne, il a enseigné de ne pas se venger, mais au contraire, de se réconcilier. Il a enseigné de ne pas rejeter la faute sur les autres, mais de changer nous-mêmes de comportement. Il a enseigné la paix, l'unité, la liberté et la fraternité. À travers son sermon sur la montagne, il nous montre comment nous pouvons vivre l'amour pour Dieu et pour le prochain, afin de devenir des personnes nouvelles, qui vivent en paix avec leurs semblables, mais aussi avec la nature et les animaux, et qui se rapprochent ainsi de l'esprit libre, Dieu en eux. Les passages du sermon sur la montagne de Jésus de Nazareth que nous lisons aujourd'hui viennent d'un évangile apocryphe, c'est-à-dire qui ne fait pas partie de la Bible. Ils sont expliqués et approfondis à notre époque par le Christ de Dieu lui-même, qui se révèle aujourd'hui à travers la prophétesse et messagère de Dieu, Gabrielle. Vous pouvez retrouver ces explications dans la grande œuvre de révélation « Ceci est ma parole, Alpha et Oméga, l'Évangile de Jésus, la révélation du Christ que connaissent les véritables chrétiens du monde entier. » Nous commençons par un chapitre intitulé « Ne juge pas ton prochain ». Jésus de Nazareth enseigna « Ne jugez pas pour ne pas être jugé vous-même, car vous serez jugé selon votre manière de juger, et c'est avec la mesure que vous employez que vous serez mesuré, et il vous sera fait ce que vous faites aux autres. » Voici ce que le Christ de Dieu révèle à ce sujet. Vous avez lu que les pensées, les paroles et les actes sont comme des aimants. Celui qui juge son prochain et le condamne, en pensée ou en parole, subira un jour lui-même quelque chose d'identique ou de similaire. Prenez conscience que vos pensées, paroles et actes négatifs sont vos propres juges. Vous serez mesuré avec la mesure que vous employez, aussi bien en pensée qu'en parole ou en acte. Tout comme vous dévalorisez les autres pour vous mettre en valeur, vous serez aussi dévalorisé. Vous subirez ce que vous êtes vous-même. Et si vous considérez que certains doivent se satisfaire de ce qu'ils ont et que d'autres ont droit à davantage, un jour, vous serez dans la situation de celui à qui vous avez moins concédé ou vous posséderez même moins encore. En effet, la façon dont vous pensez, parlez et agissez envers vos prochains reviendra un jour vers vous comme un boomerang.
1: Le prochain chapitre du Sermon sur la montagne a pour titre « Commence par toi-même ». Dans l'Évangile de Jésus, on peut lire ce qui suit. « Pourquoi regardes-tu la paille qui est dans l'œil de ton frère et ne vois-tu pas la poutre qui est dans le tien ? Ou comment oses-tu dire à ton frère « Je veux enlever la paille qui est dans ton œil » alors qu'une poutre est dans le tien ? Hypocrite, retire d'abord la poutre de ton œil, ensuite seulement tu verras plus clair pour pouvoir retirer la paille de l'œil de ton frère. Voici ce que le Christ de Dieu explique à ce sujet. Seul celui qui ne voit pas la poutre qui est dans son œil parle continuellement de la paille dans celui de son prochain. Seul celui qui ignore qui il est et comment il pense cherche à ôter la paille de l'œil de son frère. Celui qui ne se connaît pas et ne discerne pas la poutre qui se trouve dans son propre œil, à savoir les péchés de son âme qui se reflètent dans ses propres yeux, ne voit pas la vérité. Sa vision est voilée par le péché. Il ne voit dans son prochain que ce qu'il est encore lui-même, à savoir un pécheur. Seul celui qui s'efforce de travailler à la poutre qui est dans son propre œil voit les choses toujours plus clairement. Il peut alors voir plus distinctement la paille dans l'œil de son frère et aider celui-ci à l'enlever dans le respect de la loi de l'amour du prochain. Celui qui parle négativement de son prochain, qui le dévalorise et le calomnie, témoigne de la sorte qu'il ne connaît pas ses propres fautes. C'est à leurs fruits que vous les reconnaîtrez. Chacun montre lui-même qui il est à ses propres fruits. Celui qui s'irrite contre ses prochains et les ridiculise témoigne de sa véritable nature. En revanche, celui qui commence par se libérer de ses propres fautes est également capable d'aider son prochain. Par conséquent, celui qui parle avec mépris des fautes de son prochain et qui, ce faisant, ne remarque pas la poutre dans son propre œil, est un hypocrite.
0: Nous lisons maintenant un autre chapitre du Sermon sur la montagne. Il est intitulé « Ne fais pas de prosélytisme ». Jésus de Nazareth enseignait, je cite, « Ne donnez pas aux chiens ce qui est sain. Ne jetez pas non plus vos perles aux cochons, afin qu'ils ne les piétinent et ne se retournent contre vous pour vous déchiqueter. » Voici ce que le Christ de Dieu explique à ce sujet. Allez de lieu en lieu, de maison en maison, pour apporter les paroles de la vérité en faisant du prosélytisme, en usant de paroles éloquentes dans le but de persuader et de convaincre tous ceux que vous rencontrez, ne correspond pas à la loi éternelle du libre arbitre. Agir ainsi, c'est ne pas respecter le caractère sacré de la vérité et se comporter comme cela est décrit de façon imagée, ne donnez pas aux chiens ce qui est sain, ne jetez pas non plus vos perles aux cochons. Vous ne devez donc pas imposer la parole de Dieu à vos prochains. Celui qui pense que son prochain doit croire et accepter ce dont il croit lui-même être convaincu, a lui-même encore des doutes au sujet de sa propre foi. Faire du prosélytisme, c'est vouloir convaincre. Celui qui veut convaincre n'est lui-même pas certain en son fort intérieur de ce qu'il vante. Soyez de bons exemples dans votre foi et ne faites pas de prosélytisme. Vous pouvez proposer votre foi, mais laissez chacun libre d'y croire ou pas, de partager votre point de vue ou pas. La liberté en Dieu est un aspect de la loi éternelle. Si votre prochain vient librement vers vous pour vous interroger sur votre foi, c'est lui qui fait le premier pas. Celui qui est ancré dans la foi lui donnera alors une réponse. Une personne qui est intérieurement reliée à son prochain par le divin ne cherchera pas à le convaincre et à le lier à sa foi. Elle ne lui transmettra que ce qu'elle a elle-même compris et mis en pratique. Seul celui qui a peu d'amour désintéressé cherche à imposer sa foi aux autres. C'est pourquoi méfiez-vous des personnes trop zélées qui cherchent à tout prix à vous convaincre de leur foi. Proposez la vérité éternelle en parole et en écrit, et vivez vous-même en conséquence. Alors, Ceux qui ont pris conscience de la vie en eux viendront vers vous.
1: Le prochain chapitre du Sermon sur la montagne s'intitule « Tourne-toi vers l'intérieur ». Voici ce qui est dit dans l'Évangile apocryphe. Demandez et il vous sera donné. Cherchez et vous trouverez. Frappez à la porte et il vous sera ouvert. Car tous ceux qui demandent recevront et tous ceux qui cherchent trouveront. Et il sera ouvert à ceux qui frappent à la porte. Écoutons ce que le Christ révèle à ce sujet par la parole prophétique. Seul celui qui n'a pas encore trouvé le royaume de l'amour au plus profond de lui-même cherche et frappe à la porte de la vie intérieure. Le royaume de Dieu se trouve au plus profond de l'âme de chaque être humain. Sur le sentier vers la vie intérieure, le chemin menant à la porte du salut, le premier pas consiste à solliciter l'aide et l'assistance de Dieu. Le deuxième pas est de chercher son amour et sa justice. C'est dans les commandements de la vie qui donnent des indications qui le guident sur le chemin menant à l'intérieur que le pèlerin trouvera la vie, l'amour et la justice de Dieu. Le pas suivant consiste à frapper à la porte intérieure au plus profond de son cœur. Cette porte, qui donne accès au cœur de Dieu, ne s'ouvre qu'à celui qui a sincèrement prié, cherché et frappé à celle-ci. La porte intérieure ne s'ouvre pas à celui dont l'orientation est intellectuelle, qui n'aspire qu'à des valeurs et des idéaux extérieurs. Les sceptiques ne pourront pas non plus en franchir le seuil. Celui qui demande, cherche et frappe à la porte doit donc le faire par amour pour Dieu et non pour mettre à l'épreuve son amour. Voyez, celui qui cherche seulement à mettre à l'épreuve l'amour de Dieu pour voir s'il existe vraiment sera lui-même très vite mis à l'épreuve. La porte du cœur est grand ouverte à celui qui vit en Dieu. Il n'a plus à demander, il a déjà été exaucé, car Dieu connaît ses enfants. Celui qui est retourné dans le cœur de Dieu a déjà reçu dans son âme. Cela signifie que la richesse de Dieu rayonne plus intensément dans son âme et rayonne à travers lui. Celui qui est retourné au plus profond de lui-même n'a plus besoin de chercher. Il est chez lui, dans le royaume intérieur. Celui qui demeure consciemment en lui n'a plus besoin de frapper à la porte intérieure. Il se trouve déjà en Dieu, il vit en Dieu et Dieu vit à travers lui. Seul demande, cherche et frappe à la porte ceux qui se trouvent encore à l'extérieur et ignorent qu'au fond de leur âme, ils portent ce qui les rend vraiment riches, l'amour et la sagesse de Dieu.
0: Le passage suivant du sermon sur la montagne de Jésus de Nazareth est intitulé « Donne ce que tu attends ». Lequel d'entre vous donne une pierre à son enfant s'il lui demande du pain, ou un serpent s'il lui demande un poisson? Si vous, qui êtes mauvais, pouvez quand même donner à vos enfants de bonnes choses, combien plus votre Père céleste en donnera-t-il à ceux qui lui demandent? Tout ce que vous voulez que les autres fassent pour vous, faites-le pour eux. Et ce que vous ne voulez pas qu'ils vous fassent, ne le leur faites pas non plus. Car tel sont la loi et les prophètes. Dans l'œuvre de révélation, ceci est ma parole, Alpha et Oméga. Le Christ explique et approfondit ces paroles. prenez conscience que vous ne devriez pas exiger de vos semblables ce que vous-même n'êtes pas prêt à donner. Si vous attendez de votre prochain qu'il fasse quelque chose pour vous, demandez-vous pourquoi vous ne le faites pas vous-même. Attendre de son prochain de l'argent et des biens pour ne pas avoir à sortir de sa paresse et à travailler, ou attendre des autres de la fidélité sans être soi-même fidèle, ou encore vouloir être accepté de tout cœur par autrui sans soi-même accepter ni accueillir dans son cœur les autres, est égocentrique et témoigne de pauvreté spirituelle. Tout ce que tu exiges des autres, tu ne le possèdes pas dans ton cœur. Il est contraire à la loi divine d'avoir une attitude d'attente qui force son prochain à agir, à s'exprimer ou à se comporter comme il ne serait pas prêt à le faire de lui-même. Si tu as reconnu les attentes que tu as envers ton prochain, rebrousse rapidement chemin et accomplis toi-même ce que tu exiges de lui. Toute contrainte est une pression qui génère à son tour contrainte et contre-pression. En exerçant une pression de cette nature envers tes semblables, tu te lies à eux et tu fais de toi et de celui qui se laisse mettre sous pression un esclave de la nature inférieure. Des méthodes de coercition telles que « j'attends quelque chose de toi, tu attends quelque chose de moi, que chacun donne à l'autre ce qu'il attend » conduisent à des liens. Ce qui est lié n'a pas sa place dans les cieux. Deux êtres liés l'un à l'autre se retrouveront un jour, soit dans les mondes de l'au-delà, soit lors d'une prochaine incarnation.
1: Le Christ de Dieu poursuit sa révélation en disant « Cette forme de lien ne s'applique pas dans le cadre professionnel. En acceptant librement un travail, tu as en même temps accepté que le responsable de l'entreprise te fasse exécuter certaines tâches dans le cadre de ton activité. C'est librement que tu t'es joint à un domaine de travail et à son équipe afin de faire ce qui t'est demandé. Donc, lorsque tu choisis un emploi, il te faut ensuite également faire ce que l'on te demande et qui correspond au domaine de travail que tu as toi-même choisi. La phrase « ce que vous voulez que les autres fassent pour vous, faites-le pour eux » ne s'applique donc pas à l'emploi que vous avez vous-même choisi. Ce que vous ne voulez pas que les autres vous fassent, ne le leur faites pas non plus, signifie « si vous ne voulez pas être ridiculisé et raillé, volé, trompé, privé de vos biens ou de votre libre arbitre, régenté, battu et insulté, ne le faites à personne. » En effet, sachez que ce que vous faites au plus petit de vos frères, c'est à moi que vous le faites ainsi qu'à vous-même. Ce que vous ne voulez pas que l'on vous fasse, ne le faites à personne, car tout ce qui émane de vous reviendra vers vous. C'est pourquoi examinez vos pensées et contrôlez votre langage.
0: Chers amis, c'est avec ce principe de vie fondamental. Ce que vous ne voulez pas que l'on vous fasse, ne le faites à personne. Que nous en venons à la fin de cette émission. Le sermon sur la montagne de Jésus de Nazareth contient de précieuses indications pour la vie de chacun, quelle que soit sa culture ou sa nationalité. Il est proposé à tous les peuples, de toutes les nations, car Dieu ne connaît ni frontières ni religion. Il est l'esprit libre, Dieu en nous. Nous prenons maintenant congé de vous. au revoir et une chaleureuse salutation en Dieu.

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0: Liebe Geschwister,
1: chers frères et sœurs, présents ici et dans tous les lieux reliés par la technique à travers le monde, saluons-nous mutuellement par une chaleureuse salutation en Dieu. Une salutation en Dieu. Ces mots retentissent dans de nombreux pays de la terre, sur tous les continents, car les personnes de l'esprit libre, Dieu, l'Éternel, se rassemblent pour honorer le Christ de Dieu et le Dieu créateur éternel, pour se tourner vers eux, les êtres souverains de l'éternité, au plus profond de leur cœur, avec amour et gratitude. Nous sommes de simples chrétiens des origines dans le sillage de Jésus de Nazareth et nous aimons nous rassembler dans la nature lorsque le temps le permet, comme le faisait Jésus de Nazareth. Car en tant que chrétiens des origines, dans son esprit, nous savons que toutes les formes d'existence forment une unité. Nous connaissons l'existence de l'énergie lumineuse la plus élevée qui soit, l'énergie de l'esprit divin, éternel et originel, qui imprègne toutes les formes d'existence et par conséquent également la matière. Dieu l'Éternel est donc, comme l'enseignait Jésus de Nazareth, présent en chaque être humain, en chaque animal, en chaque arbre et arbuste, ainsi que dans les minéraux, oui, dans toute la nature. Il est la vie. Dans tout l'infini, rien n'existe en dehors de Dieu, car Dieu l'Éternel est l'énergie d'amour infini. Et d'éternité en éternité, l'existence, la loi de l'amour pour Dieu et pour le prochain. C'est pourquoi il est dit que Dieu est en nous et nous sommes en Dieu.

Il est toutefois important de faire une distinction entre l'existence pure, le royaume de Dieu, qui est la patrie de tous les êtres spirituels purs, c'est-à-dire de substances lumineuses, et les mondes de la chute qui, en se détournant de Dieu, ont chuté hors du royaume de Dieu et se sont progressivement assombris et densifiés jusqu'à devenir matière. Je parle ici de la dégénérescence de l'être spirituel pur du royaume de Dieu jusqu'à sa chute la plus basse, c'est-à-dire sa transformation en un être incarné sur terre. Mais l'âme qui se trouve dans l'être humain vit éternellement. La mort n'existe pas. L'être spirituel qui se trouve dans l'âme se purifiera grâce à la force du Christ de Dieu et retournera dans le royaume de Dieu, notre patrie éternelle. Les chrétiens des origines, quelles que soient les époques, ont toujours disposé de cette connaissance spirituelle. Ainsi, les 10 commandements transmis par Moïse et le sermon sur la montagne de Jésus de Nazareth sont des extraits de la loi éternelle de l'amour pour Dieu et pour le prochain, qui nous ont été donnés à nous les êtres humains, afin que nous vivions en conséquence. En effet, leur but est de montrer à toutes les âmes et à tous les êtres humains déchus le chemin du retour vers le royaume de Dieu, vers l'unité avec toutes les formes d'existence dans le royaume de Dieu. Et tout comme de nombreux chrétiens des origines se rassemblaient régulièrement, préparons-nous intérieurement par un chant, puis recueillons-nous dans une prière silencieuse. Prions le royaume de Dieu de nous guider tout au long de cette rencontre. Chantons ensemble « Le jour viendra ».

Avant que ce monde disparaisse, le jour viendra où un royaume de paix sur terre se construira. Un royaume de cœurs nobles et libres, de leur moi ils se sont libérés. Une alliance de vrais fidèles, fidèles à l'esprit de la bonté. Une alliance de vrais fidèles, fidèles à l'esprit de la bonté. Jamais ce peuple dans un temple ne se rassemblera. Et sur le front de chacun, le même signe on verra. Même si un seul reste, rien ne le vaincra. La force de l'amour toujours l'emportera. La force de l'amour toujours l'emportera. Dans son amour infini sur toute la terre, Dieu réunit un peuple de courageux fidèles et avec lui l'alliance il scelle. Aucun cœur ne résistera, empli de joie il s'offrira. À celui qui, devenu roi, dans la nouvelle Jérusalem régnera. À celui qui, devenu roi, dans la nouvelle Jérusalem régnera.

0: Chers amis, chères sœurs, chers frères, la promesse exprimée par ce chant est vraiment merveilleuse. Cependant, 2000 ans après la venue de Jésus de Nazareth sur cette terre, il est triste que nous devions encore chanter « Le jour viendra ». Aujourd'hui, nous souhaitons nous pencher sur les causes de cette situation. Certains d'entre nous ont préparé un texte que nous aimerions vous présenter. En tant que chrétiens des origines, nous suivons l'exemple de Jésus de Nazareth, qui nous a enseigné la liberté, le fait que tous les êtres humains sont des enfants de Dieu, des frères et sœurs libres, n'ayant besoin d'aucun intermédiaire entre eux et Dieu. Il va de soi pour nous que chaque être humain est entièrement libre de croire ce qu'il juge juste. C'est pourquoi nous ne voulons rien prouver à personne, car la preuve que Dieu vit en chaque être humain ne peut être apportée que par chacun pour soi-même. Cependant, tout comme nous pouvons ici, en pleine nature, faire l'expérience de Dieu en nous, nous pouvons affirmer avec certitude qu'il n'y a pas besoin d'églises extérieures, ni de prêtres, ni de cérémonies, ni de rites, ni de cultes. Tout ce cinéma n'est absolument pas nécessaire pour se rapprocher de Dieu en nous. Nous souhaitons maintenant revenir sur la rencontre du christianisme des origines à la fontaine du rocher du Christ, qui, comme notre rencontre d'aujourd'hui, a été retransmise dans le monde entier, ainsi que sur les paroles révélées alors par le Christ de Dieu. De nombreux chrétiens des origines du monde entier nous ont écrit pour nous dire qu'ils avaient été particulièrement touchés par la révélation du Christ, disant que beaucoup de gens sont manipulés et continuent de l'être jour après jour. C'est pourquoi nous profitons de cette rencontre pour approfondir le sujet. D'une part, pour apporter davantage d'éclaircissement, mais aussi pour continuer à réhabiliter notre frère et rédempteur, le Christ de Dieu. Il est important de souligner que Jésus de Nazareth enseignait que Dieu est notre Père éternel, un Dieu Père-Mère d'amour. Il nous a enseigné que la mort n'existait pas et que l'âme vit éternellement. Il nous a enseigné que l'âme se réincarne dans un nouvel être humain afin d'expier et de réparer les dettes spirituelles accumulées au cours de vies terrestres antérieures, en enfreignant les commandements de Dieu et le sermon sur la montagne de Jésus. Mais afin d'effacer ce savoir qui allait de soi dans le christianisme des origines, les religions ont manipulé les gens pendant des siècles en leur inculquant l'enseignement erroné selon lequel Jésus de Nazareth serait mort pour les péchés des êtres humains et aurait ainsi expié leurs péchés. De cette manière, l'adversaire de Dieu cherche à enchaîner les âmes à la roue de la réincarnation, car il se nourrit de l'énergie négative des êtres humains, c'est-à-dire de l'énergie dégagée par les actes de ceux qui agissent à l'encontre des 10 commandements de Dieu et du serment sur la montagne de Jésus de Nazareth. Il est enseigné que Jésus se serait sacrifié pour expier les péchés des êtres humains, bien qu'il soit dit, même dans la Bible, ce que l'être humain sème, il le récoltera. Et Jésus de Nazareth a déclaré à la fin de son sermon sur la montagne, « Quiconque écoute mon enseignement et le met en pratique est une personne avisée qui a construit sa maison sur du roc. Il n'a pas parlé de se confesser auprès d'un prêtre pour ensuite continuer à pécher. Tout cela, qui provient de la manipulation exercée par les religions cléricales, n'a rien, vraiment rien à voir avec un Dieu Père-Mère aimant et avec l'enseignement du sermon sur la montagne de Jésus de Nazareth. En résumé, nous pouvons dire que tout ce qui caractérise les religions n'existe pas dans le royaume de Dieu. Tous ces aspects extérieurs des religions relèvent de l'enseignement des autorités ecclésiastiques qui en vivent souvent très bien encore aujourd'hui. Tout au long des millénaires, ces enseignements de la caste des prêtres ont constitué dans toutes les cultures, et en particulier dans celles qui se disent chrétiennes, la forme par excellence de la manipulation des peuples. Dieu, l'Éternel, n'a pas institué de prêtres. Les prêtres sont apparus dans l'Antiquité. Leur point commun est qu'ils pratiquaient un culte basé sur le sang et les sacrifices, la plupart du temps vêtus de tenues particulières, afin d'adorer leur Dieu des ténèbres et de s'élever au-dessus du peuple. Ils ont insillé la peur dans l'esprit des peuples de la terre et se sont érigés en intermédiaires entre les êtres humains et les forces de la nature, ainsi que des dieux imaginaires qu'ils prétendaient pouvoir apaiser. Et pour apaiser les forces de la nature, il fallait toujours des offrandes. Les prêtres se partageaient entre eux les offrandes telles que l'argent et les métaux précieux. En ce qui concerne les offrandes animales et alimentaires, ils prenaient les meilleurs morceaux et une partie était brûlée en guise d'offrande. Ces offrandes étaient donc imposées au peuple sous forme de sacrifices sanglants, de sacrifices d'animaux et, dans certaines religions, de sacrifices humains, tout cela uniquement pour calmer de prétendus dieux de la nature inventés par les prêtres. C'est ainsi que les prêtres de toutes les cultures ont acquis de plus en plus d'influence auprès des dirigeants de ce monde et sont devenus un pouvoir religieux central pour manipuler les peuples par le biais de peurs diverses, notamment la peur de la mort et d'une damnation éternelle, et pour partager le pouvoir sur les peuples avec la classe dirigeante. Tout au long des millénaires, tous les vrais prophètes de Dieu se sont prononcés avec clarté contre toute forme d'adoration du dieu Baal et contre son culte de sacrifices sanglants, ainsi que contre toute richesse excessive acquise aux dépens des peuples. Jésus de Nazareth lui-même a dit qu'il n'y a qu'un seul saint, le Père qui est aux cieux. En Dieu, il n'y a ni saint, ni titre, ni éminence, ni excellence. Et Dieu n'a pas non plus désigné de représentant sur terre. Tout cela relève de la doctrine des prêtres et n'a rien à voir avec Dieu l'Éternel. Dieu est lui-même représenté, c'est-à-dire présent dans toute sa création.
1: Er ist auch im prophetischen Wort, das zu allen Zeiten durch seine Prophetinnen und Propheten.
0: Il est également la parole prophétique qui a été transmise à toutes les époques par ses prophètes et ses prophétesses et qui continue de l'être aujourd'hui encore. Il est l'esprit de la vérité, l'esprit de la vie intérieure, la loi de l'amour pour Dieu et pour le prochain, qui rayonne dans tout l'infini. Il est la vie en chacun et en toute chose. Il n'y a pas d'autre Dieu que lui, et il est la loi absolue, et il est immuable. Ainsi, sa parole est valable, hier, aujourd'hui et demain. Certains affirment que Dieu est changeant, mais ce sont là des inventions sorties tout droit de la plume mensongère de la caste des prêtres. Voilà pour ces quelques mots d'introduction à notre rencontre. Nous allons maintenant entendre nos frères spécialistes en théologie qui vont nous apporter davantage d'explications.
2: Ja, liebe Geschwister und Freunde, liebe Zuschauerinnen, liebe Zuschauer an den Fernseh- und Rundfunkgeräten, wenn wir an das Offenbarungswort des Christus Gottes von der letzten TV-Gemeinde am Felsenbrunnen denken, wo Christus deutlich die Manipulation der Völker durch Religionen und Staaten.
3: Oui, chers frères et sœurs, chers amis, chers téléspectateurs, nous souhaitons aujourd'hui approfondir les paroles révélées par le Christ de Dieu lors de notre dernière rencontre télévisée à la Fontaine du Rocher, où il a clairement dénoncé la manipulation des peuples par les religions et les responsables politiques. Nous allons entre autres citer des textes historiques, notamment tirés de la Bible, afin d'éclairer davantage le sujet, mais surtout, comme l'a dit Martin, de réhabiliter le Christ qui a donné des enseignements complètement différents de ce qu'en a fait la caste des prêtres des religions chrétiennes. L'Ancien Testament de la Bible rapporte que de nombreux peuples se sont soumis à la domination du dieu idole Baal, qui est l'adversaire de l'un universel et éternel, le Dieu créateur. Il en était ainsi et il en est encore ainsi aujourd'hui. L'adversaire de Dieu peut être désigné en résumé comme étant le système de Baal qui combat le royaume de Dieu depuis l'apparition de la chute et qui, depuis les débuts de l'humanité, se sert des prêtres et des autorités religieuses sous toutes leurs formes.
4: Ja, und an dieser Stelle möchten wir auch einmal klarstellen, wir sind Urchristen.
0: Nous tenons ici à préciser que nous sommes des chrétiens des origines et que nous nous efforçons de suivre Jésus de Nazareth, le Christ Dieu. Mais ce n'est pas l'appartenance à une communauté ou à une conception du monde qui fait de quelqu'un une meilleure personne. Ce qui compte, c'est de vivre conformément aux paroles de Jésus dans son sermon sur la montagne. Je cite: c'est pourquoi quiconque entend ces paroles que je dis et les met en pratique est semblable à une personne avisée qui a bâti sa maison sur le roc. Ce roc, ce rocher lumineux présent dans toutes les âmes et en tous les êtres humains ayant une âme, c'est notre héritage divin, lui-même, le Christ, en tant que force partielle issue de la force primordiale en nous. Beaucoup parmi nous entendent ces paroles depuis des années, voire des décennies. Nous sommes conscients qu'il y a de nombreuses personnes issues d'autres communautés ou vivant dans d'autres conditions dans différentes régions du monde, y compris au sein même des religions, qui, par leur vie, en accord avec la volonté de Dieu, se sont rapprochées davantage du Dieu d'amour que bien d'autres qui, bien qu'elles connaissent en détail le message des cieux, ne l'ont mis en pratique que partiellement, voire à peine, et ne se sont ainsi quasiment pas libérés du carcan des manipulations. C'est pourquoi nous souhaitons aujourd'hui sensibiliser tous nos téléspectateurs et auditeurs à l'immense combat spirituel qui fait rage sur cette terre et auquel personne ne peut échapper par l'ignorance, l'indifférence ou la paresse, car les 10 commandements de Dieu et le sermon sur la montagne existent respectivement depuis plus de 3000 et plus de 2000 ans.
3: Nous connaissons sans doute tous le récit selon lequel les 10 commandements ont été révélés au prophète de Dieu Moïse sur le mont Sinaï, ainsi que certains de ses commandements, par exemple, tu ne tueras pas, tu ne commettras pas d'adultère, tu ne voleras pas et tu ne porteras pas de faux témoignages. Mais les prêtres ont inventé leurs propres 10 commandements qui concernaient avant tout leur culte des sacrifices sanglants avec des préceptes tels que « tu ne présenteras pas le sang de mon sacrifice avec du levain » ou « tu ne feras pas cuire le chevreau dans le lait de sa mère ». Il existe donc 2 versions des 10 commandements dans la Bible, dont une seule peut être exacte. À cet égard, des égyptologues ont démontré que certaines prescriptions bibliques relatives à l'abattage rituel Des animaux destinés au sacrifice proviennent des cultes égyptiens de Baal, et ce, jusqu'à être littéralement identiques aux textes de la Bible. Mais les véritables prophètes de Dieu d'Israël ont, dans les Écritures bibliques, sans cesse dénoncé les mensonges et les manipulations des prêtres, notamment en ce qui concerne la fête traditionnelle de la Pâque qui commémore la libération de l'esclavage en Égypte. Ainsi, Dieu, l'Éternel, déclara par l'intermédiaire du prophète Jérémie, « Le jour où je les ai fait sortir du pays d'Égypte, je n'ai rien dit ni rien prescrit à vos pères concernant les holocaustes et les sacrifices. Voici ce que je leur ai demandé. Obéissez à ma parole, alors je serai votre Dieu et vous serez mon peuple. » Il a également révélé le commandement « Tu ne tueras pas ». Ce commandement s'applique également envers les animaux et aucune exception n'est mentionnée, pas non plus envers les êtres humains. Ce sont les êtres humains qui ont inventé ces exceptions, qui ont procédé à des manipulations, comme le montre clairement le royaume de Dieu par la voix du prophète Jérémie. Je cite « Vous prétendez, nous sommes des sages, c'est nous qui avons la loi du Seigneur. » Mais comment osez-vous prétendre cela quand ceux qui transcrivent la loi sont des faussaires qui tordent son sens? Ils ne veulent pas de la parole du Seigneur. Quant à l'argument favori des théologiens ecclésiastiques ultérieurs, selon lequel Dieu aurait tout simplement changé, Dieu, l'Éternel, l'avait déjà réfuté par la bouche du prophète de Dieu, Malachie. « Je suis l'Éternel, je ne change pas. » Et ailleurs, « Maintenant, prêtre, ce commandement est pour vous. Vous vous êtes écarté de la voie et par votre enseignement, vous avez égaré beaucoup de gens. »
0: Chers amis, chers téléspectateurs, lorsque nous interrogeons les véritables prophètes de Dieu d'Israël de l'Ancienne Alliance, ils ne cessent de mettre en évidence avec force le message de Dieu, l'Éternel, et par contraste, les mensonges et les manipulations des prêtres. Le mensonge le plus effronté de ces derniers a été d'attribuer les rituels de sacrifices sanglants issus du culte de Baal, leur enseignement d'un Dieu vengeur qui punit, ainsi que les actes de violence et les guerres qui en découlèrent, à Dieu lui-même, l'Éternel, le Dieu Père-Mère d'amour. Les prophètes de Dieu ont maintes fois fait entendre leur voix contre cela. Nous allons maintenant citer d'autres passages à ce sujet. Voici ce que Dieu, l'Éternel, par l'intermédiaire du prophète Amos, dit. Je hais, je méprise vos fêtes, je ne puis sentir vos assemblées. Quand vous me présentez des holocaustes et des offrandes, je n'y prends aucun plaisir. Éloigne de moi le bruit de tes cantiques. Je n'écoute pas le son de tes luttes. Et à travers Isaïe, Dieu dit, « Je n'ai rien à faire de vos nombreux sacrifices, déclare le Seigneur. J'en ai assez des béliers consumés par le feu et de la graisse des veaux. Je n'éprouve aucun plaisir au sang des taureaux, des agneaux et des boucs. Cessez de m'apporter des offrandes, c'est inutile. Vos mains sont pleines de sang. » Et un peu plus loin, il disait, « Celui qui immole un bœuf est comme celui qui tuerait un homme. » Dieu s'exprime également très clairement à travers le prophète Osée. « Je prends plaisir à la miséricorde et non au sacrifice, à la connaissance de Dieu et non aux holocaustes. » Ou encore, une citation d'Isaïe sur l'importance de mettre en pratique l'amour du prochain. « Mettez un terme à la méchanceté de vos agissements, cessez de faire le mal, apprenez à faire le bien, recherchez la justice, protégez l'opprimé. »
3: Par l'intermédiaire des véritables prophètes de Dieu, le royaume de Dieu a toujours mis en garde avec insistance contre la guerre, comme à travers Jérémie par exemple. Du prêtre au faux prophète, tous se livrent aux mensonges et disent « paix, paix ». Mais où est la paix? À ce sujet, Isaïe ajoute : Si vous vous repentiez et restiez paisible, vous seriez sauvés. Malheur à ceux qui se fient aux chevaux et qui placent leur espoir dans les chars. Il ne restera de votre armée orgueilleuse qu'un mât de drapeau vide sur une colline dénudée. De même, le royaume de Dieu révèle sans cesse par la parole prophétique les traits de caractère qui se cachent derrière les vêtements de cérémonie portés par les prêtres. Ainsi, par la bouche du prophète Osée, écoutez la parole du Seigneur, car le Seigneur est en procès contre les habitants du pays. Il n'y a ni fidélité, ni amour, ni connaissance de Dieu dans le pays. Non, la malédiction et la tromperie, le meurtre, le vol et l'adultère se répandent. Les meurtres se succèdent les uns après les autres. Mais ce n'est pas n'importe qui est accusé, ce n'est pas n'importe qui est réprimandé, c'est toi, prêtre, que j'accuse. Mon peuple périt parce qu'il manque de connaissance, parce que tu as rejeté la connaissance. Et ailleurs, ils se nourrissent du péché de mon peuple et sont avides de ses sacrifices infâmes. Cela signifie que les prêtres avaient tout intérêt à ce que les gens pêchent, car ceux-ci offraient alors davantage de sacrifices. Et comme on l'a entendu, les meilleurs morceaux de la viande donnés en offrande revenaient aux prêtres. Je me permets de le répéter, ils se nourrissent du péché de mon peuple et sont avides de ses sacrifices infâmes. Et le même message au sujet des prêtres à travers Isaïe. Ce sont des chiens voraces qui ne sont jamais rassasiés. Chacun ne pense qu'à son propre chemin. Tous ne cherchent que leur profit.
0: Le royaume de Dieu ne cesse de dénoncer le fait que les théologiens et les prêtres mentent, trompent et manipulent. Ainsi, à travers Jérémie, chacun portera le fardeau de ses propres paroles, car vous déformez les paroles du Dieu vivant. Et à travers Isaïe, ceux qui conduisent ce peuple l'égarent, et ceux qui se laissent conduire se perdent. Isaïe nous permet une compréhension plus profonde encore, et à travers lui, le royaume de Dieu révèle un secret que les dirigeants des religions et des États sont alliés au Dieu des ténèbres. On peut le lire dans la Bible, je cite, « Vous qui régnez sur le peuple, vous avez dit, nous avons conclu une alliance avec la mort, nous avons fait un pacte avec le monde des ténèbres, car nous avons trouvé refuge dans le mensonge et nous nous sommes cachés derrière la tromperie. » Chers amis, les véritables prophètes et prophétesses de Dieu ont dû endurer des souffrances atroces en raison de leur engagement inlassable pour la vérité. Jérémie fut d'abord jeté dans la boue d'une citerne pour y mourir. Après avoir été libéré par les Babyloniens, il fut plus tard lapidé. Selon des écrits anciens, Isaïe fut scié en deux à un âge avancé, Amos fut frappé à la mort, Zacharie fut lâchement assassiné, Ézéchiel fut traîné sur le sol jusqu'à ce que mort s'ensuive, Uri fut poignardé et d'autres encore.
3: Chers frères et sœurs, chères téléspectatrices et téléspectateurs, après l'époque des prophètes de Dieu dans l'Ancienne Alliance, le Christ de Dieu lui-même est venu sur terre incarné en Jésus de Nazareth. Et comme nous le verrons, c'était le même langage, la même parole puissante venant du royaume de Dieu qui s'adressait aux théologiens et aux chefs religieux, exprimée cette fois par le Fils de l'Un universel et éternel, le Christ de Dieu. Il a de nouveau enseigné à l'humanité l'amour pour Dieu et pour le prochain, ainsi que le respect des commandements. Mais les commandements de Dieu en tant qu'expression de son amour pour les êtres humains, oui, pour toute la création, et non comme un ensemble complexe de prescriptions à respecter comme l'exigeaient les représentants religieux. À titre d'exemple, Jésus de Nazareth a notamment cité les règles précises des prêtres concernant les dons. Malheureux êtes-vous, spécialistes de la loi et pharisiens hypocrites, parce que vous versez la dîme de l'amande, de la nette et du cumin, et que vous laissez ce qu'il y a de plus important dans la loi, la justice, la miséricorde et la fidélité. Conducteurs aveugles, vous filtrez vos boissons pour éliminer le moucheron, mais vous avalez le chameau. Cette exhortation dénonce l'esprit même qui prévaut encore aujourd'hui au sein des organisations religieuses. Les pratiques extérieures qui s'expriment à travers des prescriptions, des dogmes, des rites et des cérémonies qui monopolisent et en fin de compte épuisent l'énergie des êtres humains sont placées au-dessus des valeurs spirituelles telles que la justice, la miséricorde et la fidélité. Mais pourquoi en est-il ainsi? Jésus de Nazareth dévoile les traits de caractère des élites religieuses en ces termes. Malheureux êtes-vous, vous nettoyez l'extérieur des couples et des plats, mais à l'intérieur ils sont pleins de cupidité et d'avidité. Nettoie d'abord l'intérieur de la coupe, et alors l'extérieur sera pur lui aussi. De même, vous paraissez juste aux yeux des êtres humains, mais à l'intérieur vous êtes plein d'hypocrisie et d'injustice.
0: Toutes ces paroles accusatrices de Jésus le Christ mettent en lumière toute cette hypocrisie et visent ainsi à aider les gens à reconnaître la manipulation exercée par les prétendus représentants de Dieu. Le Christ, incarné en Jésus de Nazareth, fait le lien avec les prêtres d'autrefois en disant, je cite, malheureux êtes-vous, spécialistes de la loi et pharisiens hypocrites. Vous dites, si nous avions vécu au temps de nos ancêtres, nous n'aurions pas été leurs complices pour tuer les prophètes. Ainsi, vous reconnaissez vous-même que vous êtes les descendants de ceux qui ont assassiné les prophètes. Eh bien, continuez, achevez ce que vos ancêtres ont commencé. Et Jésus de Nazareth en tire cette conclusion, on ne peut plus claire. Serpent, bande de vipères. Aux scribes et aux pharisiens, Jésus de Nazareth opposa la clarté du Fils de Dieu. Malheureux êtes-vous, vous fermez aux êtres humains le royaume des cieux. En effet, vous-même n'y entrez pas et vous n'y laissez pas entrer ceux qui veulent y entrer. Malheureux êtes-vous. Ainsi, le Christ incarné en Jésus de Nazareth a dévoilé ce qui se cache derrière le masque pieux et les habits religieux festifs de la caste des prêtres et des chefs religieux, avec toute leur arrogance, à savoir le pouvoir du mensonge et de la manipulation. L'évangile selon Jean est encore plus clair à propos des adversaires de Jésus de Nazareth. Je cite, « Vous avez pour père le démon, dit Jésus de Nazareth, et vous voulez accomplir les désirs de votre père. Il a été meurtrier dès le commencement, et il ne se tient pas dans la vérité, car il n'y a pas de vérité en lui. Lorsqu'il ment, il parle de son propre fond, car il est menteur, et il est le père du mensonge. Mais vous ne me croyez pas, parce que je dis la vérité. »
3: Jésus a toujours enseigné le commandement de l'amour pour Dieu et pour le prochain. Il a même parlé de l'amour envers les ennemis. À l'instar de tous les prophètes avant lui, il s'est prononcé contre le fait de tuer, quelle qu'en soit la forme, et contre les sacrifices d'animaux, ainsi que les prescriptions relatives à ces sacrifices, les dénonçant comme un culte de Baal. À plusieurs reprises, Jésus a cité les paroles du prophète Osée. « C'est la miséricorde que je veux et non le sacrifice. » La purification du temple qui était à l'époque le plus grand abattoir de Jérusalem, ainsi que l'expulsion des changeurs de monnaie auprès desquels les pèlerins de nombreux pays échangeaient leur argent pour acheter des animaux destinés au sacrifice, ont constitué un message clair contre les pratiques du culte du sang et des sacrifices et un témoignage d'amour envers les animaux. Ainsi, les paroles du sermon sur la montagne que l'on appelle la règle d'or, « Comportez-vous envers les autres comme vous voulez qu'ils se comportent envers vous », sont également valables à l'égard des animaux et de toute la création. Jésus n'a pas seulement enseigné l'amour pour toute la création, il l'a également vécu et a déclaré dans son sermon sur la montagne, notamment en ce qui concerne les prêtres, « C'est à leurs fruits que vous les reconnaîtrez ». Et aussi, « Ce ne sont pas tous ceux qui me disent « Seigneur, Seigneur » qui entreront dans le royaume des cieux, mais ceux qui font la volonté de mon Père qui est dans les cieux ». Des paroles claires qui indiquent que l'important, ce n'est pas d'avoir la bonne profession de foi ou la bonne religion, mais de faire la volonté de Dieu, c'est-à-dire de mettre en pratique l'amour pour Dieu et pour le prochain. Devant le peuple et ses disciples, Jésus de Nazareth avait également ajouté des explications concernant ses exhortations adressées aux chefs religieux au sujet de leur comportement en public. Il dit « Tout ce qu'ils font, ils le font pour être vus par leurs semblables. Ils aiment les places d'honneur lors des banquets, les sièges d'honneur et les salutations sur les places publiques. Mais vous, ne vous faites pas appeler maître, car un seul est votre maître et vous êtes tous frères. Vous ne devriez appeler personne sur la terre votre père, car vous n'avez qu'un seul père, celui qui est aux cieux. Le plus grand parmi vous doit être votre serviteur. »
0: Comme les autorités religieuses se faisaient passer pour des enseignants et des maîtres, ces paroles claires servent également à mettre en évidence la manipulation qu'elles exerçaient sur les gens. Elles démasquent également la manipulation exercée par des prêtres qui, au cours des décennies et des siècles suivants, se sont appropriés le message d'amour de Jésus pour en faire une nouvelle religion sacerdotale, à la tête de laquelle ils ont placé une personne qu'ils appellent Saint-Père, alors que leurs propres Bibles disent qu'on ne devrait attribuer ce titre à personne. Je cite, « Vous ne devriez appeler personne sur la terre votre Père, car vous n'avez qu'un seul Père, celui qui est aux cieux. » Et ils le font alors même que leur Bible indique également que seul Dieu, le Dieu Père-Mère, est saint, car lui seul est la vie en chacun et en toute chose. Un pape peut-il créer la vie? Peut-il donner la vie ne serait-ce qu'à un seul petit ver de terre? Non. Alors, il n'est pas saint, et encore moins un saint père. En effet, seul le Dieu créateur éternel est la vie, ainsi que le Christ de Dieu, selon les paroles des Écritures, « Je suis le chemin, la vérité et la vie. » Chers amis, passons maintenant brièvement à la naissance de ce qu'on appelle le Nouveau Testament. Depuis de nombreux siècles, les quatre évangiles attribués à Matthieu, Marc, Luc et Jean constituent dans le Nouveau Testament la source la plus connue sur la vie de Jésus de Nazareth. Bien qu'ils aient été rédigés, plusieurs décennies après sa vie terrestre. Les plus anciens manuscrits complets encore conservés datent même du IVe siècle, soit environ 350 ans après la vie sur terre du Christ de Dieu. Je le répète, les plus anciens manuscrits complets encore conservés datent même du IVe siècle, soit environ 350 ans après la vie sur terre du Christ de Dieu. Mais que s'est-il passé pendant tout ce temps? Cela a laissé beaucoup de temps pour de très nombreuses manipulations qui sont historiquement prouvées.
3: Ainsi, par exemple, une version plus ancienne de l'évangile de Matthieu en hébreu était encore en circulation à l'époque, un évangile de Matthieu originel, dans lequel, par exemple, il n'était pas fait mention d'une prétendue naissance virginale de Jésus. Mais la croyance en de prétendues naissances virginales, de figures héroïques masculines était très répandue dans les religions de l'époque. En Égypte, Isis et son fils Horus, en Grèce, Danaé, la bien-aimée du dieu suprême Zeus, et son fils Persée. Et même Platon, Alexandre le Grand et l'empereur Auguste auraient ainsi été conçus de manière surnaturelle et nés de vierge. C'est alors que la nouvelle caste des prêtres catholiques décida qu'il fallait affirmer, sans l'ombre d'un doute, qu'il en allait de même pour Jésus et même en faire plus tard un dogme. Il ne s'agit donc que d'une légende inventée par la caste des prêtres. Et pour de nombreux éléments de la religion dite chrétienne, on ne se réfère pas au Christ, mais à Paul, un docteur de l'Église. Pour la nouvelle religion sacerdotable prétendument chrétienne, les paroles de Paul ont toujours été, sans exception, élevées au rang de paroles de Dieu. Là encore, il n'existe aucune preuve historique pour étayer les légendes de la caste des prêtres. Il s'agit donc d'une manipulation du peuple. On doit malheureusement se rendre à l'évidence que, même après la vie sur terre de Jésus de Nazareth, les mensonges, les inventions et l'autoglorification de la caste des prêtres se sont poursuivis. Désormais, en usurpant le nom du Christ ou l'adjectif « chrétien ». L'orgueil démesuré de la caste des prêtres réside dans sa prétention à régner sur les âmes des êtres humains. Et pour cela, elle revêt sans cesse de nouveaux habits religieux.
0: Oui, et leurs victimes ne sont pas seulement les âmes et les êtres humains dotés d'une âme, mais surtout les animaux innocents, ce qui renvoie également au docteur de l'Église, Paul, et à ses disciples. Dans une lettre qui lui est attribuée, il affirme que le fait de s'abstenir de manger des aliments créés par Dieu relève d'un enseignement démoniaque, ce qui permet encore aujourd'hui à l'Église de justifier l'abattage des animaux dans le but de les manger. Selon la Bible, tout ce qui est proposé sur le marché de la viande serait autorisé à condition de ne pas oublier de prier avant de manger. Car c'est ainsi que la viande aussi serait sanctifiée, dit-on jusqu'à aujourd'hui. Et les chrétiens des origines qui marchaient dans le sillage de Jésus, comme de nombreux cathares du sud de la France au Moyen-Âge, ont été persécutés et exécutés à l'instigation de l'Église papale, notamment parce qu'ils refusaient d'abattre des animaux afin de s'en nourrir, alors que les docteurs de l'Église affirmaient que Dieu les aurait créés à cette fin, ce qui est un pur mensonge. Le fait que le prophète Daniel et ses amis à Babylone étaient, grâce à leur alimentation végétarienne, en bien meilleure santé que les serviteurs du roi, est par exemple aussi passé sous silence.
3: Et alors que Jésus de Nazareth n'a jamais favorisé les hommes au détriment des femmes, Paul déclare que c'est un commandement de Dieu que les femmes se taisent dans les assemblées et s'adresse à leur mari à la maison pour toute question éventuelle, à l'instar de ce qui était transmis jusqu'alors par la caste des prêtres. Selon l'enseignement de Paul, Dieu n'aurait d'ailleurs jamais nommé de prophétesse, c'est-à-dire qu'il n'aurait jamais parlé par l'intermédiaire d'une femme, car la femme ne serait que le reflet de la gloire de l'homme. Cette opinion a ainsi été reprise dans les Bibles. L'effronterie de l'Église dominée par les hommes qui perdure encore aujourd'hui réside également dans l'affirmation selon laquelle Jésus n'aurait appelé que des hommes parmi ses disciples. Or, la recherche théologique moderne dispose désormais de preuves suffisantes pour établir que les femmes faisaient bien sûr partie du cercle proche des disciples de Jésus. Et rappelons enfin que ce sont surtout des femmes qui sont restées à ses côtés jusqu'à sa mort martyre sur la croix.
0: L'Église, cependant, s'est rapidement mise à persécuter et à exécuter atrocement de vraies prophétesses de Dieu. Et encore aujourd'hui, de nombreuses femmes sont réduites en esclavage et violées par nombre de ces prêtres. Des prêtres qui pourraient soi-disant alors obtenir le pardon de Dieu auprès de leurs collègues dans le confessionnal, Cela aussi reste aujourd'hui encore un mensonge brutal et une manipulation qui égare les êtres humains. En effet, un prêtre, comme tout autre être humain, ne peut pardonner que les péchés qui ont été commis à son encontre en tant que personne. Il ne peut en aucun cas pardonner ce que des personnes ont fait subir à d'autres et pas non plus intervenir au nom de Dieu à ce sujet. Et il dit de manière générale, pour que Dieu puisse accorder son pardon, il faut aussi d'abord obtenir le pardon de la victime ou de la personne lésée, car Dieu est également présent en elle et ne peut être ignoré. De plus, il est avéré et incontestable que Jésus n'a jamais ordonné un seul prêtre. Répétons encore une fois cette vérité historique. Il est avéré et incontestable que Jésus n'a jamais ordonné un seul prêtre. Ceci affirme également que la femme n'aurait été créée par Dieu que comme moyen servant la procréation, comme l'ont d'ailleurs proclamé publiquement les très vénérés pères de l'Église canonisée, Augustin et Thomas d'Aquin.
3: La dévalorisation massive des femmes par des personnages emplis de mépris tels que Paul, Augustin et Thomas d'Aquin a servi de ligne directrice pendant des siècles et a ouvert la voie à tous les crimes ignobles et à toutes les accusations absurdes contre des femmes sans défense. Pendant des siècles, elles ont été livrées sans aucune protection à la folie masculine, psychopathique et idolâtre de ces soi-disant saints de l'Église. Demandons-nous quelle est aujourd'hui encore la condition des femmes au sein des peuples de cette terre. Il s'agit là aussi d'une manipulation, car Dieu l'Éternel a créé des êtres spirituels féminins et masculins, et les deux sont parfaitement égaux l'un à l'autre. Oui, chers frères et sœurs, chers amis, chers téléspectateurs, une multitude d'informations sur la manière dont nous avons été et continuons d'être manipulés depuis des siècles, voire des millénaires, toujours à l'instigation d'une autorité religieuse, d'une caste des prêtres qui a également imposé sa volonté par l'intermédiaire d'empereurs, de rois et d'autorités étatiques.
4: Für die Priester.
0: Pour les prêtres, ce qui compte avant tout, c'est l'appartenance à leur institution, que le nourrisson serait censé acquérir dès sa naissance par le sacrement du baptême d'eau, qui deviendrait alors pour chaque bébé un sceau prétendument indélébile et éternel dans son âme. Certains évêques vont même jusqu'à parler d'un code génétique qui deviendrait ainsi catholique. Encore une déformation, oui, une invention perfide de la caste des prêtres qui, au cours de l'histoire, a coûté la vie à d'innombrables parents qui voulaient faire autrement et qui ont donc été atrocement persécutés à l'instigation de l'Église selon la devise « catholique ou mort ». La prétendue existence d'un péché originel qui serait pardonné au bébé lors du baptême à l'Église afin de le protéger, soi-disant, d'une chute ultérieure en enfer, n'a, elle non plus, rien à voir avec Jésus, le Christ. Et c'est par ces pratiques trompeuses que la guilde des prêtres a également perpétué son culte du sacrifice sanglant jusqu'à notre époque, en affirmant que Jésus de Nazareth serait mort en tant que sacrifice expiatoire pour les péchés de l'humanité et que c'est son sang qui nous aurait apporté la rédemption. Il aurait pris nos péchés sur lui sur la croix du Golgotha et chaque prêtre répéterait désormais lors de la messe dominicale ce soi-disant sacrifice sanglant qui était en réalité l'exécution de Jésus de Nazareth. Autrefois, les prêtres assassinaient donc d'innombrables animaux innocents sous prétexte de sacrifices expiatoires afin d'apaiser leur Dieu. Et après l'assassinat de Jésus, ils ont prétendu que c'était désormais lui, le Christ de Dieu, qui constituait le sacrifice expiatoire destiné à apaiser leur Dieu. En réalité, Baal, le dieu idole et dieu des sacrifices sanglants, raison pour laquelle aucun sacrifice animal n'était plus nécessaire depuis lors.
4: in den unermesslichen Verbrechen.
0: En revanche, le sang des êtres humains et des animaux a coulé et continue de couler à flot à la demande de l'Église dans le cadre des crimes innommables tels que la chasse aux sorcières, les croisades et les guerres, y compris celles opposant catholiques et protestants, comme le document en détail l'ouvrage du célèbre auteur allemand Karl-Heinz Deschner, Histoire criminelle du christianisme. Bien que l'autodésignation christianisme recèle déjà un mensonge. C'est pourquoi, aujourd'hui encore, beaucoup de gens pensent automatiquement à l'Église et à la religion dès qu'on évoque Dieu ou le Christ. Or, ce sont là deux choses diamétralement opposées.
3: Chers frères et sœurs, chères téléspectatrices, chers téléspectateurs, Jésus, le Christ, ne voulait pas se laisser exécuter pour nous, mais il voulait déjà, à l'époque, édifier le royaume de paix. Ce sont ses adversaires qui ont orchestré son assassinat. Et ce sont à nouveau le théologien Paul et ses disciples qui ont affirmé que l'assassinat de Jésus de Nazareth avait été nécessaire pour notre salut, car son sang aurait expié nos péchés. Et dans ce qu'on appelle l'Épître aux Hébreux, dans les Bibles, il est écrit « D'après la loi, presque tout est purifié avec du sang, et s'il n'y a pas de sang versé, il n'y a pas de pardon. » Il s'agit là d'une autre invention de la caste des prêtres. Cela révèle le lien énergétique avec Baal, le dieu des sacrifices sanglants, auquel on rend encore hommage aujourd'hui à travers la transformation du vin en sang.
0: Chers amis, Jésus de Nazareth a été assassiné à l'instigation de la caste des prêtres qui adhéraient au culte de Baal et à ses sacrifices sanglants. Ce fut un crime atroce commis contre un innocent. Et la fausse croyance aux conséquences désastreuses selon laquelle Jésus effacerait soi-disant les péchés si l'on croit simplement en lui, empêche aussi les croyants de sortir, par exemple grâce au pardon mutuel, d'un cercle vicieux fatal et de plus en plus sanglant de violence et de violence en retour. C'est ainsi que sont également justifiées les soi-disant guerres justes et que les êtres humains s'enlisent de plus en plus dans leur propre loi des semailles et des récoltes, qu'ils pourraient d'ailleurs trouver dans leur Bible. Ce que l'être humain sème, il le récoltera. Violence et violence en retour, tout cela fait partie du culte sanglant de la caste des prêtres avec lesquels elle nous manipule depuis des millénaires.
3: Et selon Paul, les autorités étatiques ont encore aujourd'hui le droit de manier l'épée pour verser le sang. Il faut peut-être rappeler que Paul lui-même, lorsqu'il s'appelait encore Saul, était un homme brutal et impitoyable, un meurtrier de masse lors de la persécution des chrétiens, jusqu'à ce qu'il se convertisse soudainement de Saul en Paul, comme on peut le lire dans la Bible. Suite à sa prétendue transformation, ce pourquoi il n'existe aucune preuve historique, il a posé les fondements d'un monde totalitaire dominé par les hommes, d'une domination ecclésiastique qui, pendant des siècles, a semé la terreur parmi les peuples de cette terre. Cela a largement contribué à la destruction des premières communes des origines et jusqu'à aujourd'hui à la grossière déformation du message chrétien. Ce qui est aujourd'hui communément diffusé par les églises sous le nom de message chrétien est en grande partie d'inspiration paulinienne et n'a pratiquement plus rien à voir avec l'enseignement originel de Jésus de Nazareth.
0: Outre Paul, la religion met surtout en avant Pierre comme garant de la caste des prêtres, dont il aurait été le premier pape. Or, il n'a très probablement jamais été à Rome, et il est surtout connu pour avoir renié Jésus à trois reprises la nuit précédant son exécution, avant même que le coq ne chante le matin. Selon la religion, d'après un récit erroné, Jésus l'aurait pourtant désigné comme le rocher, bien qu'il lui ait dit peu après « Satan, éloigne-toi de moi ». Et même Paul affirme, d'après les Bibles, que c'est le Christ lui-même qui est le rocher et non Pierre. Le Christ, incarné en Jésus de Nazareth, a également promis « Je vous enverrai des prophétesses et des prophètes ». L'Église, cependant, affirme une fois de plus, à l'inverse, et à l'inverse de sa propre Bible, qu'après Jésus de Nazareth, il n'y aura plus de prophètes,

0: Nous venons d'entendre beaucoup de choses sur la parole de l'un universel et éternel transmise par ses prophètes et par Jésus de Nazareth, ainsi que sur la manière dont elle a été falsifiée à toutes les époques, jusqu'à lui donner le sens contraire. Nous avons appris que l'objectif des forces des ténèbres de l'au-delà et de leurs représentants sur Terre a toujours été et reste d'empêcher les êtres humains de faire l'expérience de Dieu en toute vie, de faire l'expérience que Dieu est en nous et que nous sommes en Dieu. Nous avons aussi entendu que de tout temps, l'objectif de l'adversaire de Dieu a été de passer sous silence la véritable nature de Dieu, son amour incommensurable pour les êtres humains, pour les animaux, oui, pour toute sa création. Et aussi de cacher aux gens qu'il n'y a pas de hasard dans la vie terrestre, mais bien la réincarnation de l'âme immortelle dans un nouveau corps humain, ce qui offre de multiples chances de reconnaître ses erreurs, de trouver le repentir et le pardon mutuel, afin d'expier les fautes passées et de réparer bien des choses. Et une aide pour cela est de savoir que les êtres humains sont, au plus profond de leur âme, divins et purs, que leur tâche consiste à se rapprocher à nouveau de cette véritable nature et que la seule chose qui compte est de se débarrasser de nos comportements encore contraires à l'amour divin et désintéressé. Cela a été et continue d'être passé sous silence par ceux qui, au sein des institutions, prétendent représenter Dieu sur terre. Voilà la manipulation dont le Christ a parlé dans sa révélation à la fontaine du rocher du Christ. Et c'est une pratique vieille de plusieurs siècles, même de plusieurs millénaires. Et rien, absolument rien, n'a changé à cette manipulation jusqu'à nos jours. Le culte des sacrifices sanglants des prêtres de Baal se retrouve également dans leurs rituels sacerdotaux actuels, comme par exemple la célébration eucharistique catholique, au cours de laquelle le vin serait substantiellement, c'est-à-dire réellement et non symboliquement, transformé en sang du Christ de Dieu. Pourquoi, pourrait-on également se demander, les gens doivent-ils boire du sang? Jésus de Nazareth a célébré avec ses disciples un repas d'amour en sa mémoire, mais il n'a jamais suggéré d'en faire un acte liturgique ou un sacrement ecclésiastique. Il s'agit là encore d'un enseignement sacerdotal visant à se glorifier soi-même et à manipuler davantage le peuple.
1: Rappelons-nous également à ce sujet les paroles du cardinal Clemens August Graf von Galen, qui a été béatifié par le pape Jean-Paul II en 2005 pour avoir protesté contre le programme d'euthanasie du Troisième Reich. D'un autre côté, von Galen a cependant poussé les soldats allemands à s'engager dans la Seconde Guerre mondiale, qu'il a qualifié de « nouvelle croisade » sous la devise « c'est la volonté de Dieu ». Cet évêque, devenu par la suite cardinal, a glorifié la mort des soldats allemands en déclarant « Ils veulent être des donneurs de sang afin que le peuple affligé par la vieillesse et d'autres maux retrouve la santé et la jeunesse et s'épanouisse à nouveau. » Et lors de l'invasion de la Russie par les troupes allemandes, il jubilait en affirmant que Dieu accorderait aux soldats allemands du front de l'Est « magnificence et récompense éternelle ». À quoi cela a-t-il mené? Plus de 20 millions de morts du côté de l'Union soviétique, pour la plupart venant de Russie, et des millions de soldats allemands qui avaient suivi cette conception délirante. Toutes les guerres ne sont-elles pas un sacrifice sanglant offert au dieu idole Baal? Le fait que le cardinal von Galen ait poussé des jeunes hommes à la guerre, un conflit qui a coûté leur sang et leur vie à des millions de personnes, n'a pas empêché le pape Jean-Paul II de le béatifier. Ce rituel de béatification a eu lieu peu après que des parties d'une main et d'un pied de son corps exhumés eurent été prélevées pour en faire des reliques. Un doigt, par exemple, a été transféré dans une crypte à Cloppenburg, en Allemagne. Il n'est pas surprenant que le cardinal von Galen ait été, dès sa jeunesse, un chasseur passionné. Ici, le culte des sacrifices.

0: sacrifices sanglants d'êtres humains et d'animaux, ainsi que le culte des morts pratiqué par les prêtres de Baal, s'unissent de manière tout à fait évidente sous une forme moderne.
1: À travers les journées commémoratives consacrées aux soi-disant bienheureux et saints, on fait croire aux gens encore aujourd'hui que ceux-ci seraient des instruments de Dieu, que l'on pourrait même les invoquer dans la prière. C'est là une manipulation qui se répète sans cesse, un mensonge qui revient sans cesse. Et les guerres sont encore aujourd'hui approuvées par les confessions religieuses. Les plus hauts représentants de leurs églises en Allemagne continuent d'approuver les livraisons d'armes vers les zones de guerre et attisent ainsi la spirale de la violence, comme si les paroles de Jésus de Nazareth « Quiconque prendra l'épée périra par l'épée » et le commandement « Tu ne tueras pas » n'avaient jamais existé. C'est ainsi que les croyants sont manipulés au sein des institutions et que leur conscience est obscurcie par cette supposition erronée. Si le président de la conférence épiscopale allemande et la présidente du Conseil de l'Église évangélique d'Allemagne le disent, c'est donc que les livraisons d'armes doivent bien être chrétiennes. À ce jour encore, les représentants religieux pseudo-chrétiens affirment que le sermon sur la montagne de Jésus de Nazareth n'est pas applicable en politique et dans la société. Celui-ci ne pourrait tout au plus être suivi que dans sa vie privée, à un niveau individuel, ce qui ne serait d'ailleurs pas nécessaire puisque la foi seule est censée suffire, complétée par les sacrements de l'Église. Mais cela n'a absolument rien à voir avec Jésus, c'est de la pure manipulation. À l'aune de l'enseignement de Jésus de Nazareth, il s'agit là encore d'un mensonge de la caste des prêtres, comme cela a déjà été décrit par les prophètes.
0: Jésus n'a jamais enseigné l'existence d'une damnation éternelle, mais plutôt celle d'une expiation, parfois longue, des crimes que l'on a commis. C'est surtout cet enseignement sur un enfer prétendument éternel, les mystères insondables qui y sont associés et la peur qu'il a permis d'instiller dans l'esprit des êtres humains qui constitue encore aujourd'hui les fondements des institutions ecclésiastiques. Et pour l'Église catholique, les personnes qui ne considèrent pas les mensonges de l'Église comme la vérité sont justement censées être celles qui sont condamnées à l'enfer éternel. Cette menace fait peur à beaucoup de gens. Et c'est la peur des gens et l'ignorance dans laquelle ils sont maintenus qui les rend vulnérables aux manipulations et aux mensonges, au point que certains qui s'étaient déjà éloignés de l'Église finissent par appeler un prêtre ou un pasteur sur le lit de mort, car on ne sait jamais. Les auteurs ecclésiastiques ont traduit à tort le mot grec « aionios » dans leur Bible, qui signifie « des éons » par « éternel » au sens d'infini. Et comme nous venons de le montrer à l'aide de quelques exemples, ce n'est là qu'une des nombreuses déformations, voire falsifications, présentes dans les Bibles. Car Jésus de Nazareth n'a jamais enseigné cela. En résumé, on pourrait dire qu'il existe autant d'interprétations différentes de la Bible qu'il y a de confessions et d'églises. Chacun interprète ce livre à sa manière et prétend détenir la vérité, et tous pensent en savoir plus que le Christ lui-même. Car chacun fait ce qu'il veut de ce livre et des contradictions qu'il contient et l'utilise à ses propres fins. Mais Jésus de Nazareth n'a jamais annoncé non plus la création d'une Bible. Il n'a pas dit « Oui, dans quelques générations, un livre important paraîtra, mais je vous enverrai des prophétesses et des prophètes. »
1: Et pour revenir sur la damnation éternelle, il ne faut pas croire que les pasteurs protestants et les prêtres catholiques ont le droit d'avoir une autre croyance. et de prêcher autre chose. Selon le dogme catholique qui est irréfutable et les confessions de foi protestantes, ils n'ont pas le droit de prêcher à leurs fidèles autre chose au sujet de la vie après la mort que le paradis éternel ou l'enfer éternel. Ils n'ont pas non plus le droit d'enseigner la réincarnation. Tout ce que le croyant doit croire, en définitive, figure dans les dogmes catholiques ou dans les textes doctrinaux protestants faisant autorité. Et quiconque ne croit pas à ces enseignements est damné.
0: Nous arrivons peu à peu à la fin de notre exposé, mais je voudrais encore citer une fois Karl-Heinz Deschner, l'historien allemand primé et spécialiste de l'Église, qui dit « Après avoir fait des recherches intensives sur l'histoire du christianisme, je ne connais aucune autre organisation au monde que l'Église chrétienne, tout particulièrement l'Église catholique romaine, qui se soit chargée de crimes de manière si continue et si abominable au cours de toute l'histoire, que ce soit dans l'Antiquité, le Moyen-Âge ou l'époque moderne, y compris et surtout au XXe siècle. »
1: Chers téléspectateurs, chers frères et sœurs ici au vignoble et dans les bassins collecteurs, à la fin de ce petit résumé qui ne représente même pas la partie visible de l'iceberg des mensonges, des manipulations et des déformations de la parole éternelle de Dieu, nous souhaitons revenir une nouvelle fois à la véritable parole de Jésus, le Christ, et pour conclure, nous rappeler les paroles des Béatitudes du Sermon sur la montagne. Bienheureux en esprit sont les pauvres, car le royaume des cieux leur appartient. Bienheureux ceux qui souffrent, car ils seront consolés. Bienheureux les doux, car ils posséderont la terre. Bienheureux ceux qui ont faim et soif de justice, car ils seront rassasiés. Bienheureux les miséricordieux, car ils recevront la miséricorde. Bienheureux sont ceux dont le cœur est pur, car ils contempleront Dieu. Bienheureux les pacificateurs, car ils seront appelés enfants de Dieu. Bienheureux ceux qui sont persécutés pour avoir choisi la juste cause, car le royaume de Dieu leur appartient. Bienheureux êtes-vous si l'on vous insulte, si l'on vous persécute et qu'on dit du mal de vous à cause de moi. Réjouissez-vous et exultez, car votre récompense sera grande dans les cieux. C'est en effet ainsi que les prophètes ont été persécutés avant vous.
0: Chers frères et sœurs, chers amis, ces paroles témoignent de tout l'amour de Dieu. Et chacun comprend immédiatement que pour suivre le chemin qui ramène à l'existence éternelle, seul compte l'accomplissement de la volonté de Dieu, l'amour pour Dieu et pour le prochain mis en pratique et rien d'autre. Tout comme Jésus de Nazareth l'a dit à la fin de son sermon sur la montagne, « Quiconque entend ces paroles que je dis et les met en pratique est semblable à une personne avisée qui a bâti sa maison sur le roc. » Et aussi, aime Dieu par-dessus tout et ton prochain comme toi-même. Voilà la loi et l'enseignement des prophètes. Ces paroles sont valables hier, aujourd'hui et demain. La loi de l'amour pour Dieu et pour le prochain est le roc contre lequel les adversaires de Dieu et leurs machinations se briseront en vertu de la loi de la chute qu'ils ont eux-mêmes créée, la loi de cause à effet, des semailles et des récoltes. Tout le reste n'est que manipulation. Chers frères et sœurs présents ici et tous ceux qui sont reliés par la technique, après ces explications destinées à faire la lumière sur la vérité historique concernant la manipulation des masses, prenons le temps de prier ensemble en silence.

0: Es offenbart sich der Cherubin,
1: le chérubin de la sagesse divine, que vous connaissez sous le nom de frère Emmanuel, se révèle à vous. Ô frères et sœurs, je vois que vos cœurs sont agités par tout ce que vous venez d'entendre. Je perçois bien des émotions dans vos cœurs. En vérité, je vous le dis, ce n'est là que la partie visible de l'iceberg dont vous venez d'entendre parler. Et pourtant, aucun changement ne semble se dessiner chez les dirigeants de ce monde, tant au sein des religions que des États. Ils ne montrent aucune prise de conscience qui conduirait à libérer les peuples de cette terre des chaînes des religions. Car qu'ils soient issus des religions ou des États, les dirigeants de ce monde sont liés par des champs d'énergie de ce qu'on appelle l'au-delà. Et l'au-delà, c'est ce qui est vrai, ce qui est réel, car toute la matière n'est qu'illusion. Si la matière tient ensemble, c'est uniquement grâce à la force des atomes. La substance spirituelle pure s'est progressivement densifiée en substance moins subtile, puis en matière dense. Vos âmes vivent éternellement. Elles sont des sources d'énergie. C'est pourquoi les religions qui se disent chrétiennes ont en vérité trouvé refuge dans le mensonge. Afin de dissimuler la réalité de la réincarnation aux êtres humains. Pourquoi ? Il est ici question du cycle des réincarnations, de la roue de la réincarnation, dans laquelle les âmes entrent après avoir quitté ce monde. En effet, la roue de la réincarnation est la source d'énergie de toutes les forces énergétiques qui sont le moteur des religions et qui poussent les États au conflit. Les êtres de la chute qui, depuis les plans de purification, dirigent toutes les structures de matière dense sur la Terre, dépendent des fautes commises contre les 10 commandements de Dieu et le sermon sur la montagne, car ils se nourrissent de ces énergies. Ce sont des forces démoniaques qui croient encore pouvoir vaincre le Christ de Dieu. Elles se nourrissent exclusivement des énergies négatives que leur fournissent les êtres humains. Elles ne reçoivent plus d'énergie de Dieu l'Éternel depuis longtemps déjà. De ce fait, elle pousse les peuples et les dirigeants d'État ainsi que les dirigeants religieux à la discorde, aux guerres, à des situations extrêmement dures pour les peuples, car c'est là l'énergie dont elles ont besoin pour continuer à imposer sans cesse leurs intérêts sur cette terre. Vous comprenez désormais, chères sœurs, chers frères, pourquoi Dieu l'Éternel a envoyé à maintes reprises des prophètes de Dieu sur terre pour éclairer les êtres humains afin qu'ils trouvent Dieu en eux-mêmes et qu'ils sortent de la roue de la réincarnation. La roue de la réincarnation se compose de quatre niveaux fondamentaux, l'ordre, la volonté, la sagesse et la rectitude. Ces quatre niveaux fondamentaux ont été transformés par le Christ. Autrefois, c'était des plans de la chute. Désormais, ce sont des plans de purification pour les âmes. Ce n'est qu'une fois le quatrième niveau de purification achevé que les qualités de la filiation divine commencent à agir, c'est-à-dire que le magnétisme qui attire sans cesse les âmes vers la terre est surmonté au point qu'aucune incarnation supplémentaire n'est plus nécessaire. Cette vérité éternelle que l'Esprit de la vérité a enseignée de tout temps, déjà à travers Jésus de Nazareth, mais aussi à travers les prophétesses et les prophètes des communes du christianisme des origines à toutes les époques, a été transmise afin que les êtres humains comprennent ce qui leur arrive, afin que les peuples comprennent qu'ils sont manipulés. Qu'en est-il aujourd'hui? Les religions s'accrochent à leurs dogmes, rites et cultes, bien qu'ils proviennent des cultes du dieu idole Baal de l'Antiquité. Et que font les fondés de pouvoir de vos États? Partout des guerres, partout des pressions exercées sur les petits États. Les grandes puissances croient pouvoir tout se permettre. Elles font pression sur les petits États et les attaquent. Les grandes puissances disposent de bases militaires partout dans le monde et se qualifie pourtant de chrétienne. Ô peuple de cette terre, réveillez-vous, car l'énergie de la chute est épuisée. Le changement climatique avance à pas de géant. Vous pouvez vous-même constater que ce monde est déjà tombé dans l'abîme. Et que vous vous trouvez à un battement de cils de tout ce qui est déjà annoncé depuis des siècles et qui va s'abattre sur la terre, c'est-à-dire sur ce monde avec tout ce qu'il comporte comme aspect du moi humain. Oh, voyez, ce monde touche à sa fin. Dieu l'Éternel, dans son amour et sa miséricorde, a une fois encore envoyé son Fils en esprit, accompagné de la sagesse divine. Et moi, le prince de la sagesse divine, j'ai appelé mon dual, votre sœur Gabrielle, et je l'ai formée pour qu'elle devienne la plus grande prophétesse de Dieu de tous les temps, juste après Jésus de Nazareth, le plus grand prophète de tous les temps. Depuis des décennies donc, la parole des cieux se déverse sur la terre vers tous les êtres humains disposés à l'accueillir et dans les plans de purification, pour que les âmes puissent se libérer de la roue de la réincarnation et que les êtres humains commencent à suivre le chemin vers l'intérieur afin qu'ils s'en sortent mieux ensuite, car l'extinction de masse commence. En vérité, la terre se secoue et s'agite. Alors des volcans entreront en éruption, des tremblements de terre se produiront, puis les eaux viendront et emporteront le genre humain pécheur de cette terre. Et aucun puissant des religions et des États ne pourra y échapper. Tous ces dirigeants qui, par le mensonge et la manipulation, ont précipité les peuples dans l'abîme expirons pendant des éons dans les sphères les plus basses de l'au-delà les fautes qu'ils ont commises. Cette terre sera purifiée et rien ne restera comme avant. Pas une pierre ne restera sur l'autre. Ô peuple de cette terre, vous croyez aveuglément ces guides aveugles. Vous aussi, vous pourriez pourtant reconnaître dans vos écrits anciens appelés Bibles les aspects de la vérité qui s'y trouvent, ainsi que ce que les visionnaires et les prophètes ont révélé pour l'avenir. En vérité, vous n'en êtes qu'à un battement de cils, car la terre ne peut plus guère supporter le genre humain pécheur. Oh, avez-vous conscience de l'amour et de la miséricorde du Fils de Dieu, du Christ de Dieu et de notre Dieu, Père, Mère, bien-aimé, qui vous a encore une fois envoyé la sagesse divine, qui vous a conduit dans toute la vérité? Oh, reconnaissez donc maintenant cette période de grâce où la parole de la sagesse est transmise par le Fils de la sagesse. En vérité, je suis le chérubin de la sagesse divine. Depuis des décennies, ma parole retentit à travers la parole prophétique sur cette terre. Qu'en avez-vous fait? Qu'en avez-vous fait? Vous êtes les enfants du Dieu Père-Mère. Pourquoi n'accueillez-vous pas sa parole dans votre âme? Pourquoi croyez-vous ces guides d'aveugles, même aveugles, au sein des religions et les discours manipulateurs défendés de pouvoir de l'État? Ne voyez-vous donc pas que partout on se prépare à la guerre? Jamais les guerres n'ont été menées pour la paix et la liberté. Les guerres sont toujours menées parce qu'une petite poignée de personnes pensent pouvoir en tirer d'immenses profits, gagner en pouvoir, réaliser des gains financiers et s'emparer des ressources d'autres pays qu'elles veulent donc conquérir. Voilà les raisons des guerres et rien d'autre. La soif de pillage, la cupidité, la soif de sang, et tout cela toujours sous la bénédiction de prêtres et de religions. Ô peuple de cette terre, réveillez-vous, sauvez vos âmes, car l'heure est vraiment proche où la terre se débarrassera de tout ce qui ne correspond pas au commandement de Dieu et au sermon sur la montagne. Personne, quelle que soit sa religion, ne sera épargné sous prétexte qu'il croit devoir appartenir à une religion, pas non plus au sein de la vie universelle. Seul l'amour, c'est-à-dire l'amour pour Dieu et pour le prochain, compte pour chaque être humain et pour chaque âme. Il s'agit donc de mettre en pratique les lois de Dieu. Il s'agit d'accomplir ce que Jésus de Nazareth vous a enseigné, ce qu'une personne avisée devrait faire. Amis, frères et sœurs, ici présents, ainsi que dans les lieux reliés par la technique, en vérité, prenez au sérieux les paroles de l'Esprit de Dieu. Préparez-vous, réglez vos péchés, faites la paix avec votre prochain, car lorsque le grand déblayage commencera, ce sera alors très difficile. Vous ne savez pas quand vous retrouverez dans l'au-delà celui envers qui vous avez une dette spirituelle. Il se peut que des éons s'écoulent avant que vous puissiez la régler. Maintenant que vous êtes encore ensemble sur terre avec votre prochain, ne soyez pas insensés. Prenez au sérieux les paroles de l'Esprit de Dieu. Dieu, l'Éternel, m'a envoyé pour vous éclairer et aussi pour vous avertir et vous encourager. Oui, en vérité, pour vous encourager à réfléchir à la situation dans ce monde et aussi à votre propre situation. Faites la paix avec votre prochain. Cessez de faire souffrir et de manipuler la nature et les animaux. Mettez fin à tout cela. Retirez-vous dans un endroit tranquille. Tournez-vous vers l'esprit de l'amour qui habite en vous. Dieu, notre Dieu Père-Mère, est l'amour. Et il a si souvent envoyé des prophétesses et des prophètes pour témoigner de son amour. Il a envoyé son Fils, le Christ de Dieu, votre Rédempteur, et il vous a enseigné l'amour du Dieu Père-Mère. Et par amour, il s'est laissé assassiner par la caste des prêtres qui continuent à suivre le dieu Baal, le dieu des sacrifices sanglants. Réveillez-vous, peuple de cette terre. Dieu est amour. Suivez le chemin de l'amour. Suivez le chemin vers l'intérieur. Allez dans la nature, tout comme vous le voyez aujourd'hui. Ceux qui suivent Jésus de Nazareth en cette époque se rassemblent dans la nature. Ressentez le silence dans votre cœur. Ressentez la nature. Tout, absolument tout, veut vous dire quelque chose. Le petit insecte, le brin d'herbe, le souffle du vent sur votre peau, c'est l'amour de Dieu qui cherche à communiquer avec vous. Devenez silencieux et devenez amour. Dieu l'Éternel sait que tous les modes de comportement ne peuvent pas être changés du jour au lendemain. Mais un cœur bien disposé, qui entend raison, qui se repent et se détourne du péché, sera aidé. Et il n'aura pas à porter tous ses fardeaux, car Dieu, l'Éternel, notre Père, est aussi miséricorde. En vérité, Dieu est amour et miséricorde. Mais il ne peut vous aider que si vous reconnaissez vos péchés, si vous vous en repentez, si vous les réglez et que vous cessez de les commettre. Et le Christ de Dieu, votre Rédempteur, vous aide à ne plus les commettre. Réfléchissez donc au fait que vous êtes vraiment des êtres issus de Dieu, des êtres spirituels, des êtres lumineux qui vivent dans l'unité de Dieu, dans l'amour pour Dieu et pour le prochain. Oh, voyez quelle différence par rapport à ce monde. La haine, la jalousie, tant de violence et de misère, partout la détresse, la faim, des épidémies et des fléaux. Tout cela ne devrait pas exister sur cette terre. Les dirigeants et les chefs religieux sont responsables de toute cette misère sur terre. Aujourd'hui encore, chaque être humain pourrait avoir suffisamment à manger et à boire, un toit et des vêtements. Pourquoi ces inégalités existent-elles? Parce que les plus riches des riches sont manœuvrés par des forces démoniaques qui veulent maintenir les plus pauvres des pauvres dans la roue de la réincarnation. C'est pourquoi je vous lance à nouveau cet appel. Sortez de la roue de la réincarnation. Libérez-vous des enseignements erronés qui vous manipulent. Suivez le chemin vers l'intérieur et venez au Christ qui est en vous, votre frère, votre Rédempteur, le corrigeant du royaume de Dieu. Nous, le couple de la sagesse divine, votre sœur Gabrielle, le séraphin de la sagesse divine, et moi, frère Emmanuel, le chérubin de la sagesse divine, nous sommes ses serviteurs et c'est en son nom que nous nous adressons à ce monde. Cela signifie qu'au nom du Dieu Père, Mère éternel et de son Fils, nous appelons les peuples de ce monde à rebrousser chemin. Repentez-vous et revenez à la maison. Le chérubin de la sagesse divine a parlé. Amen.

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0: Chers amis, nous vous souhaitons la bienvenue à cette émission intitulée « Jésus de Nazareth est également venu pour les animaux ». Le contenu de cette émission est tiré de la grande œuvre de révélation « Ceci est ma parole, Alpha et Oméga, l'Évangile du Christ de Dieu, la révélation du Christ connu dans le monde entier », qui a été donnée à travers Gabriel, la prophétesse et messagère de Dieu. Dans les plus de 1000 pages de cet ouvrage, le Christ lui-même explique et rectifie, sur la base d'un évangile apocryphe, c'est-à-dire qui n'est pas contenu dans la Bible, ce qui a été relaté de manière partiellement erronée ou équivoque au sujet de sa vie et de son enseignement. Tout ce qui a été, ce qui est et ce qui sera y est décrit de manière très complète. Et aussi ce que le Christ a réellement enseigné lorsqu'il était incarné en Jésus de Nazareth. Le commandement de l'amour pour Dieu et pour le prochain, qui est également valable envers les animaux, les plantes et toute la nature, est le fil conducteur de cette grande œuvre. Ainsi, il y a 2000 ans déjà, Jésus le Christ enseigna aux êtres humains l'unité de la vie, l'amour pour les animaux, les plantes et les minéraux, pour toute la terre-mère. Car Jésus de Nazareth est également venu pour les animaux. Nous commençons la lecture. Dans un passage de l'Évangile de Jésus, il est rapporté que Jésus de Nazareth dit à ses disciples, je cite, « En vérité, je vous le dis, je suis venu dans le monde pour abolir tous les sacrifices sanglants et la consommation de la chair des animaux et des oiseaux abattus par les êtres humains. » Le Christ explique, rectifie et approfondit la parole. Celui qui aime vivre en Dieu aime Dieu et fait un avec la vie issue de Dieu. Je suis venu dans ce monde pour enseigner et vivre en exemple l'évangile de l'amour, la loi des cieux. Celui qui met en pratique la loi céleste de l'amour parviendra à une vie accomplie. Vivre en Dieu ne concerne pas seulement notre relation aux êtres humains, mais à toutes les autres formes de vie, comme les animaux, les plantes, les pierres et tous les minéraux, car tout ce qui existe porte en soi la vie, Dieu. Celui qui vit en unité avec la vie ne tue pas volontairement des animaux et ne détruit pas intentionnellement des plantes. Il respecte également la vie, les forces de conscience, des pierres et de tous les minéraux. Celui qui respecte la vie respecte aussi son prochain, parce qu'il se respecte lui-même. En effet, la vie, Dieu, est dans l'âme en tant que substance et force. Celui qui respecte son prochain vit donc en paix avec tout ce qui est et avec ses prochains, car tous les êtres et tous les êtres humains sont des enfants du Dieu Père-Mère. Voyez, celui qui met en pratique la loi d'amour change sa façon de penser et de vivre. Il ennoblit ses sens et cesse peu à peu de tuer consciemment des animaux ou de les abattre pour en consommer la chair. L'être humain qui mise sur la chair consomme aussi de la viande. Celui qui mise sur l'esprit se nourrit de ce que la terre lui offre comme il en était autrefois. Sachez qu'aucun changement, que ce soit dans l'être humain ou dans le monde, ne survient du jour au lendemain. Il s'agit d'une transformation progressive. En effet, celui qui se tourne vers Dieu transforme peu à peu sa manière de penser et de vivre. De la sorte, il ennoblit ses sens et toute sa personne. Il délaisse de plus en plus la consommation de viande et vit en paix avec ses prochains, ainsi qu'avec les règnes de la nature.
1: Écoutons maintenant un autre passage rapporté dans l'Évangile de Jésus. Alors que Jésus marchait avec quelques-uns de ses disciples, il rencontra un homme qui dressait des chiens à chasser d'autres animaux. Il lui dit, « Pourquoi fais-tu cela ?» Et l'homme répondit, « Je vis de ce travail, Quelle utilité ont donc ces animaux ? Ils sont faibles, mais les chiens sont forts. » Jésus lui dit : « Tu manques de sagesse et d'amour. Vois, chaque créature que Dieu a créée a sa raison d'être. Qui est capable de dire ce qu'il y a de bon en elle et quelle est son utilité pour toi ou pour l'humanité ? Et pour assurer ta subsistance, regarde les champs comme ils poussent et sont productifs. Regarde les arbres chargés de fruits, regarde les herbes. Que veux-tu de plus que ce que te donne le travail honnête de tes mains ? Malheureux les forts qui font mauvais usage de leur force. Malheureux les rusés qui blessent les créatures de Dieu. Malheureux les chasseurs, car ils seront eux-mêmes chassés. » Le Christ explique, rectifie et approfondit la parole. « Je suis la vérité. Celui qui agit contre la vie est également contre lui-même, car il est aussi la vie. » En effet, toutes les forces de la vie œuvrent en lui, y compris la vie des animaux et des plantes, car tout est vie qui s'écoule de l'unique source originelle, Dieu. Une personne souffre aussi longtemps qu'elle fait souffrir son prochain, qu'il s'agisse d'un être humain, d'un animal ou d'une plante. Au cours des 2000 années passées, ce que j'ai révélé à l'humanité sur la loi des semailles et des récoltes s'est accompli et continuera à s'accomplir jusqu'à ce que cette loi soit transformée par l'amour mutuel et désintéressé entre les êtres humains. Le royaume de Dieu vient sur la terre. Au cours des époques à venir, de vastes zones s'affineront sur toute la terre. Des personnes lumineuses y vivront. Elles seront avec les animaux et les animaux seront avec elles. L'agneau sera couché près du lion et tous deux se comprendront parce que les êtres humains seront en majeure partie exempts de péché.
0: Le Christ poursuit sa révélation. Beaucoup d'animaux absorbent les vibrations de l'être humain et se comportent alors de façon semblable à ce dernier. Si l'être humain change et vit selon la loi divine, les animaux retrouveront la confiance en lui et deviendront ses amis. Jusqu'à ce que le monde pécheur se soit transformé en monde de Dieu, beaucoup de personnes, d'animaux et de plantes auront encore à souffrir de l'intransigeance de l'être humain dominateur qui agit contre la création de Dieu. Cependant, c'est au Christ de Dieu que le Père a donné toute puissance et magnificence et non à l'être humain, qui ne respecte pas les lois de Dieu. Malheureux les chasseurs, malheureux ceux qui exigent de la viande pour se nourrir. Tant les chasseurs que ceux qui, tels des cannibales, mangent avidement la chair des animaux, seront tourmentés et pourchassés par le malheur, la souffrance et la douleur des animaux. Le même sort attend ceux qui malmènent les règnes végétal et animal. Eux aussi souffriront de leurs méfaits. Ce que l'être humain sème, il le récoltera, soit durant sa vie terrestre, soit en tant qu'âme dans les plans de purification. Par conséquent, faites attention à vos pensées, paroles et actes, car ils peuvent vous être fatals. Tel que cela a été révélé, mon royaume sur terre sera un royaume d'unité et de paix. Les êtres humains et les animaux vivront en paix les uns avec les autres, car les âmes des êtres humains seront presque pures.
1: Soyez donc plein d'égards, bons, compatissants et bienveillants, pas seulement envers vos semblables, mais aussi envers toutes les créatures qui vous sont confiées, car dans leur détresse, vous êtes pour elles comme des dieux vers lesquels elles se tournent. Ce sont là les paroles que Jésus de Nazareth a adressées aux êtres humains il y a déjà 2000 ans. Et le Christ explique et approfondit ces paroles. L'enfant de Dieu est à l'image de Dieu Père. C'est pourquoi il est intérieurement force éternellement créatrice. En effet, il porte en lui toutes les substances de la force éternelle. Elles sont toutes parfaitement développées en lui. Voilà pourquoi les animaux, les plantes et les pierres se tournent avec respect et espoir vers celui qui est à l'image de Dieu. Ils souhaitent vivre en unité avec les êtres issus de Dieu ayant atteint leur pleine maturité, la pleine maturité qu'atteindront également ces formes de vie à l'issue de leur évolution spirituelle. C'est pourquoi sentez-vous intérieurement relié à toutes les créatures, à toutes les pierres et les plantes, et protégez la vie qui vous est confiée. Les fleurs et les herbes sont des offrandes de la main de Dieu. Aussi, ne les cueillez qu'au moment où leur vie matérielle commence à décliner et essayez de ne pas arracher leurs racines de la terre. Prenez ce qui pousse des racines.

0: Chers amis, nous vous souhaitons la bienvenue à cette émission intitulée « Jésus de Nazareth est également venu pour les animaux ». Le contenu de cette émission est tiré de la grande œuvre de révélation « Ceci est ma parole, Alpha et Oméga, l'Évangile du Christ de Dieu, la révélation du Christ connu dans le monde entier », qui a été donnée à travers Gabriel, la prophétesse et messagère de Dieu. Dans les plus de 1000 pages de cet ouvrage, le Christ lui-même explique et rectifie, sur la base d'un évangile apocryphe, c'est-à-dire qui n'est pas contenu dans la Bible, ce qui a été relaté de manière partiellement erronée ou équivoque au sujet de sa vie et de son enseignement. Tout ce qui a été, ce qui est et ce qui sera y est décrit de manière très complète. Et aussi ce que le Christ a réellement enseigné lorsqu'il était incarné en Jésus de Nazareth. Le commandement de l'amour pour Dieu et pour le prochain, qui est également valable envers les animaux, les plantes et toute la nature, est le fil conducteur de cette grande œuvre. Ainsi, il y a 2000 ans déjà, Jésus le Christ enseigna aux êtres humains l'unité de la vie, l'amour pour les animaux, les plantes et les minéraux, pour toute la terre-mère. Car Jésus de Nazareth est également venu pour les animaux. Nous commençons la lecture. Dans un passage de l'Évangile de Jésus, il est rapporté que Jésus de Nazareth dit à ses disciples, je cite, « En vérité, je vous le dis, je suis venu dans le monde pour abolir tous les sacrifices sanglants et la consommation de la chair des animaux et des oiseaux abattus par les êtres humains. » Le Christ explique, rectifie et approfondit la parole. Celui qui aime vivre en Dieu aime Dieu et fait un avec la vie issue de Dieu. Je suis venu dans ce monde pour enseigner et vivre en exemple l'évangile de l'amour, la loi des cieux. Celui qui met en pratique la loi céleste de l'amour parviendra à une vie accomplie. Vivre en Dieu ne concerne pas seulement notre relation aux êtres humains, mais à toutes les autres formes de vie, comme les animaux, les plantes, les pierres et tous les minéraux, car tout ce qui existe porte en soi la vie, Dieu. Celui qui vit en unité avec la vie ne tue pas volontairement des animaux et ne détruit pas intentionnellement des plantes. Il respecte également la vie, les forces de conscience, des pierres et de tous les minéraux. Celui qui respecte la vie respecte aussi son prochain, parce qu'il se respecte lui-même. En effet, la vie, Dieu, est dans l'âme en tant que substance et force. Celui qui respecte son prochain vit donc en paix avec tout ce qui est et avec ses prochains, car tous les êtres et tous les êtres humains sont des enfants du Dieu Père-Mère. Voyez, celui qui met en pratique la loi d'amour change sa façon de penser et de vivre. Il ennoblit ses sens et cesse peu à peu de tuer consciemment des animaux ou de les abattre pour en consommer la chair. L'être humain qui mise sur la chair consomme aussi de la viande. Celui qui mise sur l'esprit se nourrit de ce que la terre lui offre comme il en était autrefois. Sachez qu'aucun changement, que ce soit dans l'être humain ou dans le monde, ne survient du jour au lendemain. Il s'agit d'une transformation progressive. En effet, celui qui se tourne vers Dieu transforme peu à peu sa manière de penser et de vivre. De la sorte, il ennoblit ses sens et toute sa personne. Il délaisse de plus en plus la consommation de viande et vit en paix avec ses prochains, ainsi qu'avec les règnes de la nature.
1: Écoutons maintenant un autre passage rapporté dans l'Évangile de Jésus. Alors que Jésus marchait avec quelques-uns de ses disciples, il rencontra un homme qui dressait des chiens à chasser d'autres animaux. Il lui dit, « Pourquoi fais-tu cela ?» Et l'homme répondit, « Je vis de ce travail. Quelle utilité ont donc ces animaux ? Ils sont faibles, mais les chiens sont forts. Jésus lui dit : Tu manques de sagesse et d'amour. Vois, chaque créature que Dieu a créée a sa raison d'être. Qui est capable de dire ce qu'il y a de bon en elle et quelle est son utilité pour toi ou pour l'humanité ? Et pour assurer ta subsistance, regarde les champs comme ils poussent et sont productifs. Regarde les arbres chargés de fruits, regarde les herbes. Que veux-tu de plus que ce que te donne le travail honnête de tes mains ? Malheureux les forts qui font mauvais usage de leur force. Malheureux les rusés qui blessent les créatures de Dieu. Malheureux les chasseurs, car ils seront eux-mêmes chassés. Le Christ explique, rectifie et approfondit la parole. Je suis la vérité. Celui qui agit contre la vie est également contre lui-même, car il est aussi la vie. En effet, toutes les forces de la vie œuvrent en lui, y compris la vie des animaux et des plantes, car tout est vie qui s'écoule de l'unique source originelle, Dieu. Une personne souffre aussi longtemps qu'elle fait souffrir son prochain, qu'il s'agisse d'un être humain, d'un animal ou d'une plante. Au cours des 2000 années passées, ce que j'ai révélé à l'humanité sur la loi des semailles et des récoltes s'est accompli et continuera à s'accomplir jusqu'à ce que cette loi soit transformée par l'amour mutuel et désintéressé entre les êtres humains. Le royaume de Dieu vient sur la terre. Au cours des époques à venir, de vastes zones s'affineront sur toute la terre. Des personnes lumineuses y vivront. Elles seront avec les animaux et les animaux seront avec elles. L'agneau sera couché près du lion et tous deux se comprendront parce que les êtres humains seront en majeure partie exempts de péché.
0: Le Christ poursuit sa révélation. Beaucoup d'animaux absorbent les vibrations de l'être humain et se comportent alors de façon semblable à ce dernier. Si l'être humain change et vit selon la loi divine, les animaux retrouveront la confiance en lui et deviendront ses amis. Jusqu'à ce que le monde pécheur se soit transformé en monde de Dieu, beaucoup de personnes, d'animaux et de plantes auront encore à souffrir de l'intransigeance de l'être humain dominateur qui agit contre la création de Dieu. Cependant, c'est au Christ de Dieu que le Père a donné toute puissance et magnificence et non à l'être humain, qui ne respecte pas les lois de Dieu. Malheureux les chasseurs, malheureux ceux qui exigent de la viande pour se nourrir. Tant les chasseurs que ceux qui, tels des cannibales, mangent avidement la chair des animaux, seront tourmentés et pourchassés par le malheur, la souffrance et la douleur des animaux. Le même sort attend ceux qui malmènent les règnes végétal et animal. Eux aussi souffriront de leurs méfaits. Ce que l'être humain sème, il le récoltera. Soit durant sa vie terrestre, soit en tant qu'âme dans les plans de purification. Par conséquent, faites attention à vos pensées, paroles et actes, car ils peuvent vous être fatals. Tel que cela a été révélé, mon royaume sur terre sera un royaume d'unité et de paix. Les êtres humains et les animaux vivront en paix les uns avec les autres, car les âmes des êtres humains seront presque pures.
1: Soyez donc pleins d'égards, bons, compatissants et bienveillants, pas seulement envers vos semblables, mais aussi envers toutes les créatures qui vous sont confiées. Car dans leur détresse, vous êtes pour elles comme des dieux vers lesquels elles se tournent. Ce sont là les paroles que Jésus de Nazareth a adressées aux êtres humains il y a déjà 2000 ans. Et le Christ explique et approfondit ces paroles. L'enfant de Dieu est à l'image de Dieu Père. C'est pourquoi il est intérieurement force éternellement.

0: maturité. La pleine maturité qu'atteindront également ces formes de vie à l'issue de leur évolution spirituelle. C'est pourquoi sentez-vous intérieurement relié à toutes les créatures, à toutes les pierres et les plantes, et protégez la vie qui vous est confiée. Les fleurs et les herbes sont des offrandes de la main de Dieu. Aussi, ne les cueillez qu'au moment où leur vie matérielle commence à décliner et essayez de ne pas arracher leurs racines de la terre. Prenez ce qui pousse des racines, mais seulement lorsque cette forme de vie est arrivée à maturité. Et si vous les retirez avec leurs racines, laissez-les dans un endroit ombragé pour que la vie puisse se retirer progressivement afin de retourner à la substance primordiale dans laquelle toutes les forces sont réunies. Faites tout dans l'amour juste et avec compréhension, car tout vit. N'ôtez jamais la vie à un animal. Voyez. La nature, la vie de la création, prend soin de vous. Les fruits des champs, des jardins et des forêts devraient vous suffire. Ne piétinez jamais volontairement la vie, qu'il s'agisse de celle des animaux ou de celle des plantes. Celui qui le fait sciemment crée des causes. C'est pour ainsi dire sa propre vie qu'il piétine, et il en souffrira un jour ou l'autre. Chers amis, lorsque j'entends ces paroles, une question surgit inévitablement en moi. Quelles souffrances indicibles, quel bain de sang inimaginable auraient été épargnés aux animaux, nos frères et sœurs de la création, si l'humanité avait suivi les enseignements de Jésus le Christ ? Et à quoi ressemblerait notre terre-mère aujourd'hui?
1: Poursuivons la lecture de la révélation du Christ de Dieu. Et précisément en cette période de grand changement d'ère, en cette époque de transition entre l'ère du péché et l'ère de la lumière, les espèces animales et végétales appellent leur Créateur à l'aide et au secours avec les forces de leurs sensations, avec le langage de leur conscience. Les plantes et les animaux souffrent indiciblement des excès du moi humain égocentrique. La vie asservie appelle à l'aide, elle implore pitié et délivrance. Dieu, mon Père, le Créateur de toutes les formes de vie, a entendu les créatures asservies. De nombreuses espèces animales disparaissent à cause du comportement négatif de l'être humain. Leur force spirituelle réintègre l'âme de la terre ou encore retourne dans les plans purs de la création éternelle. C'est une délivrance pour nombre d'entre elles. Beaucoup reviendront néanmoins lorsque la lumière habitera sur la terre parce que des personnes y vivront dans l'unité avec Dieu. Sachez que toute mauvaise action ou tout mauvais traitement qui n'est pas racheté, réparé, qu'il soit infligé à des personnes, des animaux, des plantes ou même des pierres, à la planète Terre tout entière ou à son atmosphère, retombe sur son auteur. Prenez conscience que beaucoup d'animaux ont été donnés aux êtres humains pour les servir et pour préserver l'équilibre écologique. Mais servir de la juste manière, à savoir dans la réciprocité, n'est possible que si l'être humain a développé l'amour inhérent à la filiation divine, l'amour du Dieu Père-Mère, ainsi que l'amour du Créateur qui est à l'œuvre dans les animaux, les plantes et les pierres. Alors il peut communiquer avec toutes les formes d'existence.
0: Le Christ fait référence aux paroles qu'il a prononcées lorsqu'il était incarné en Jésus de Nazareth. Et il explique « La phrase « Je suis venu pour abolir les sacrifices et les fêtes sanguinaires » signifie que je suis venu vous enseigner l'Évangile, la loi de l'amour et le vivre en exemple pour que vous compreniez que seul celui qui respecte les lois divines

0: intérieurement riche en force spirituelle. Les personnes qui ont des valeurs intérieures ne manqueront de rien. En effet, celui dont le cœur est riche est pour son prochain et non contre lui, et est ainsi pour Dieu la vie qui est l'abondance. Les personnes qui ont des valeurs intérieures sont aussi pour les mondes animaux et végétaux et non contre les créatures de Dieu. Celui qui est contre son prochain le combattra et le tuera, et celui qui est contre son prochain est aussi contre les autres formes de vie, qu'il s'agisse des animaux, des plantes ou des minéraux. Celui qui est contre la vie en moi, le Christ, est assoiffé de succès, de richesse, de pouvoir et de prestige. Pour ses fêtes et pour ses plaisirs culinaires, il tue des animaux et mange leur chair. Il montre ainsi qu'il est loin de Dieu. Aux yeux de Dieu l'Éternel, sacrifier des animaux est une abomination. Il ne veut pas que des animaux soient sacrifiés pour lui ou lui soient offerts. Dieu a donné la vie à toutes les formes d'existence de la création, y compris aux animaux. À quelle fin ces derniers devraient-ils lui être sacrifiés puisque lui, la vie, habite en eux? Par contre, si l'être humain me sacrifiait à moi le Christ, son moi humain, ses passions et ses convoitises, s'il s'efforçait de mener une vie qui correspond à la volonté de Dieu, c'est-à-dire tournée vers Dieu, cela contribuerait à l'unité entre toutes les formes de vie. Dieu est l'esprit de l'amour et de la liberté, c'est pourquoi c'est librement que chacun devrait sacrifier son moi. C'est seulement ainsi qu'il devient doux et humble de cœur et parvient à la grande unité Dieu. Dieu aime que ses enfants suivent ce cheminement et se rapprochent ainsi de lui. Celui qui fait don de lui-même au Dieu Père-Mère éternel en transformant ses aspects de nature humaine en aspects divins, n'abattra pas d'animaux pour en consommer la chair et n'en tuera pas intentionnellement. De telles personnes feront également preuve d'amour désintéressé à l'égard du monde végétal, car lui aussi est un cadeau de Dieu à ses enfants humains. Les plantes et tout ce qui pousse dans les champs et les forêts s'offrent volontiers à l'être humain et veulent lui servir de nourriture et de remède pour son corps malade. Comprenez aussi que la souffrance éprouvée par les animaux tués intentionnellement et la consommation de leur chair ruinent également le corps de l'être humain. Il en résulte maladies et épidémies. Ce sont les effets de ces causes et de causes semblables.
1: Écoutons un autre passage relatant la vie de Jésus de Nazareth. Alors que Jésus traversait un village, il vit un groupe de désœuvrés martyriser et maltraiter ignoblement un chat qu'ils avaient trouvé. Jésus leur ordonna d'arrêter et commença à les réprimander. Mais ils n'écoutèrent pas ses paroles et l'insultèrent. Le Christ en explique les interactions spirituelles. Celui qui torture et maltraite des êtres humains et des animaux subira un jour lui-même des tortures et des mauvais traitements. Ceci est également vrai pour les méfaits commis envers les règnes végétal et minéral. Car toute forme de vie manifestée dans la matière se trouve également comme substance spirituelle dans l'âme. Celui qui agit contre la vie se condamne donc lui-même, car il charge une partie de son héritage spirituel. En effet, tout ce qui vient de Dieu est aussi présent en essence dans l'âme de l'être humain. Voyez, La terre fait croître les aliments nécessaires à l'être humain. Celui-ci a également besoin d'un toit et de vêtements. Il n'est pas en mesure de créer lui-même sa nourriture, son toit et ses vêtements comme les anges des cieux. Ici-bas, la terre est la source de vie pour tout. Elle ne doit être ni maltraitée ni surexploitée. La terre ainsi que tout ce qui y vit, les animaux, les plantes et les pierres, aspirent à servir l'être humain. La condition préalable est que ce dernier l'accepte et l'accueille profondément en lui, c'est-à-dire qu'il en prenne soin, car la terre est un grand organisme vivant. Dieu, l'Éternel, a donné aux êtres humains des animaux et des plantes. Il leur a offert des fruits, des légumes et des céréales provenant de la terre. Il a fait cela en disant « Assujettissez-vous la terre ». Le sens correct de cette phrase est « Respectez et prenez soin de la vie dans toutes les formes d'existence, et ces dernières vous serviront ». Voyez, les formes de vie pures des animaux sont créées par Dieu et chaque plante appartient à Dieu, au grand potentiel de sa création qui poursuit son développement dans le cycle d'évolution. Ainsi, chaque forme de vie est une partie du grand tout.
0: Le Christ poursuit son enseignement. Dieu a commandé à l'être humain d'avoir de l'estime et de l'amour pour la vie, ainsi que d'accomplir le commandement « prie et travaille ». C'est pourquoi vivre dans l'oisiveté, c'est gaspiller les forces données par la journée, c'est voler l'énergie de Dieu. Celui qui ne met pas à profit la journée, mais l'utilise uniquement pour exploiter son prochain et pour faire du mal à des animaux et des plantes, agit contre la loi de la vie. Les personnes qui ne pensent qu'à leur propre bien-être martyrisent les animaux, surexploitent la terre et empoisonnent ce qui y vit, parce que leurs pensées sont empoisonnées par la cupidité et la jalousie. En effet, ceux qui ne se connaissent pas eux-mêmes font souffrir leurs semblables ainsi que les animaux et sont contre la nature. Ils ne font que ce que leurs pensées égoïstes les poussent à faire. Ils sont comme pilotés et c'est pourquoi ils veulent chasser de leur environnement tout ce qui leur déplaît, parce que tout ce qui ne correspond pas à leur conception les dérange. Leur moi humain les rend, pour ainsi dire, fous, irresponsables. Ils ne connaissent pas la loi, demandent pardon, pardonnent et réparent. Ils règlent leurs comptes avec leur prochain selon le principe œil pour œil, dent pour dent. Ce faisant, ils chargent leur âme de ce qu'ils infligent à leur prochain. En effet, ce qu'une personne fait subir à ses semblables, mais aussi aux animaux, aux plantes, ainsi qu'à tout l'organisme qu'est la terre, elle se l'inflige à elle-même. Il en était et il en est encore ainsi aujourd'hui, dans cette époque pécheresse. Mais un nouveau genre humain se développe et entre dans la nouvelle ère, dans une vie où les êtres humains sont les uns pour les autres et avec Dieu.
1: Nous poursuivons la lecture de la révélation du Christ. Ma venue est révélée. Préparez-moi, moi le Christ de Dieu, les chemins en vous, car le royaume de Dieu, d'où je viens, est à l'intérieur de vous-même. Préparez-vous à ma venue et examinez votre vie jour après jour pour savoir si elle est en accord avec la volonté de Dieu. Si vous constatez que vos sensations, pensées, paroles et actes ne correspondent pas à la volonté de Dieu, alors changez-les immédiatement. Soyez également attentifs à cela quand vous mangez et buvez. Acceptez les dons de Dieu avec gratitude et mangez seulement des aliments qui sont en accord avec la loi divine. Vouez votre cœur pur à Dieu, afin que vous soyez des personnes bénies par la vie qui respecte les lois divines. L'heure est proche où chacun devra rendre compte de ce qu'il a fait à ses semblables, à la nature et aux animaux. La nouvelle ère commence à poindre, une ère où les sacrifices sanglants, les expérimentations sur les animaux ainsi que leur abattage et leur consommation cesseront. Car les animaux sont pour les êtres humains leurs prochains des règnes de la nature. La terre se purifie de tout ce qui est bas. Les comportements contraires à la loi seront remplacés par une vie plus élevée où la volonté de Dieu sera toujours plus accomplie. Les personnes de la nouvelle ère ne se contenteront pas d'adorer Dieu, elles suivront aussi ses lois. À un autre passage, le Christ explique ce qui suit. Prenez conscience que tout ce qui vit ressent, tout comme l'être humain, toutes les formes de vie, qu'il s'agisse des animaux, des plantes ou des pierres, ressentent joie et souffrance. La vie est conscience. La conscience rayonne d'innombrables facettes d'évolution du « je suis ». La conscience est aussi un processus d'éveil de la conscience. Les êtres humains, les animaux, les plantes et les pierres ressentent en fonction de leur conscience. Sachez que celui qui chasse des animaux sera un jour lui-même chassé. Celui qui fait souffrir des animaux subira un jour le même sort. Celui qui exploite à outrance la vie de la terre deviendra la proie de ceux qui le guident dans cette voie. À chaque graine, sa récolte. La graine semée par une personne tombe dans le champ de son âme. De là, elle germe et se développe. Chaque graine porte déjà en elle son fruit. Celui qui est contre son prochain et contre les règnes de la nature est également contre Dieu, car Dieu, la vie, est présent en toute forme d'existence.
0: Écoutons les paroles que le Christ nous adresse. Moi, le Christ, je me révèle à vous en cette époque de gigantesque changement d'air, entre autres pour attirer une fois de plus l'attention sur le fait que la vie des animaux, des plantes et des minéraux est, tout comme celle des êtres humains, également dans les mains de Dieu. De nombreuses personnes se sont détournées du Dieu Père-Mère et se sont vouées au matérialisme. Cette orientation sur l'extérieur a également pour conséquence que les sens d'une telle personne deviennent de plus en plus grossiers. Il s'ensuit qu'elle n'est plus sensible à ses semblables et à la nature. Elle n'a Dieu que pour elle-même, pour son moi humain. Il en résulte qu'elle ne fait attention qu'à elle-même et fait tout pour satisfaire ses propres désirs, sans se demander comment vont ses prochains, humains ou animaux. Prenez conscience que ce que vous faites aux animaux, c'est à moi, le Christ, que vous le faites et également à vous-même. Les souffrances et les supplices des animaux seront un jour vos propres souffrances et vos propres supplices. Dieu l'Éternel a remis les animaux entre les mains de l'être humain, non pour qu'il les fasse souffrir, mais pour qu'il vive avec eux. Que l'être humain soit pour l'animal, et l'animal sera alors aussi pour lui et le servira avec joie.
1: Le Christ explique d'autres interactions spirituelles pour nous aider à mieux comprendre. Tu ne tueras pas. Ni des personnes, ni des animaux. Voici ce que je vous dis à ce sujet. Celui qui haït son prochain, que ce soit un être humain ou un animal, au point de vouloir le tuer, est déjà coupable devant la loi de Dieu. et celui qui fait souffrir des personnes ou des animaux l'est également. Car là aussi s'applique la loi, ce que l'être humain sème, autant par son comportement envers ses semblables qu'envers les animaux et la nature, il le récoltera. Comprenez que les animaux ressentent ce qu'une personne a l'intention de leur faire. À l'époque du grand changement d'ère où j'explique, rectifie et approfondis le contenu de ce livre, l'Évangile de Jésus, la brutalité envers les mondes animal et végétal a atteint des proportions inimaginables. Les animaux et les plantes souffrent de la tyrannie de l'être humain. Beaucoup de personnes n'ont plus aucun respect, ni pour leur propre vie, ni pour l'ensemble de la création. L'une des conséquences du comportement humain est, par exemple, la perturbation des courants magnétiques. Beaucoup d'animaux perdent de ce fait leur faculté à s'orienter, en particulier les oiseaux migrateurs qui se rendent dans les pays chauds. Sous l'effet de la pollution des fleuves, des lacs et des océans, ainsi que de l'atmosphère terrestre, de nombreuses espèces animales et végétales disparaissent de la surface de la terre, des eaux et des airs.
0: Pour conclure notre émission, nous allons lire quelques extraits de la révélation du Christ qui montre ce qui a été, ce qui est et ce qui sera. Le Christ explique. Sans cesse apparurent des prophètes de Dieu ayant pour mission d'exhorter les gens et de leur expliquer le Dieu unique. Le grand prophète Isaïe, qui dans les cieux est le porteur de la sagesse divine, annonça le Messie, le dispensateur de vie et de lumière pour toutes les âmes et tous les êtres humains. Ce qu'il annonça s'est accompli. Moi, le Christ, je me suis incarné en Jésus et je suis devenu le Fils de l'homme. Je suis venu pour montrer à l'humanité le chemin conduisant hors du péché et de l'esclavage. En Jésus de Nazareth, j'ai enseigné les lois de Dieu et en ai donné l'exemple dans ma vie. Mais l'humanité ne m'a pas reconnu. J'ai enseigné de s'aimer les uns les autres, d'aimer les animaux, de respecter la nature et de reconnaître la terre comme la mère au sein de laquelle les enfants humains vivent et travaillent. J'ai enseigné l'égalité, la liberté, l'unité, la fraternité et la justice. J'ai enseigné à ne pas diviser la terre en parcelles, mais à tout partager fraternellement. C'est ainsi que débuta l'évolution, c'est-à-dire que les êtres humains se tournèrent à nouveau progressivement vers Dieu. Tout d'abord disparut la croyance en plusieurs dieux, puis la pratique des sacrifices humains fut abandonnée, et plus tard celle des sacrifices d'animaux. Aujourd'hui, à ce grand tournant entre l'ancienne et la nouvelle ère, je mettrai fin aux expérimentations cruelles sur les animaux, à leur abattage et la consommation de leur chair. Voyez, c'est une période d'évolution qui verra le renversement de ce qui est ancien pour permettre l'émergence de la spiritualité. Oh, comprenez ceci, je suis venu sur terre incarné en Jésus de Nazareth. J'ai expliqué les lois de Dieu et les ai vécues en exemple. Sur le Golgotha, je suis devenu le Rédempteur de toutes les âmes et de tous les êtres humains. Maintenant, votre Rédempteur est aussi le guide qui vous conduit à la nouvelle ère, l'ère du Christ que je suis. De plus en plus de personnes se détournent de l'abattage et de la consommation des animaux. De plus en plus nombreux sont ceux qui voient la terre comme un tout, comme leur mère nourricière, comme une partie de leur vie. Ils se nourrissent de ce qu'elle offre et qu'ils cuisinent en accord avec la loi. Au fil des générations apparaîtra un nouveau genre humain qui connaîtra les lois de Dieu, les respectera et se nourrira conformément à ses lois. Je suis venu en tant que Jésus de Nazareth pour enseigner les lois et en donner l'exemple dans ma vie, et ainsi également pour abolir les sacrifices sanglants, la consommation de la chair animale et les repas orgiaques. Je suis venu pour donner naissance à un nouveau genre humain accomplissant la volonté du Père éternel qui est le Dieu unique d'éternité en éternité. Chers amis, cette lecture intitulée « Jésus de Nazareth » est aussi venue pour les animaux, touche à sa fin. Elle comporte des extraits de la grande œuvre de révélation « Ceci est ma parole, Alpha et Oméga », des paroles du Christ de Dieu adressées à tous les êtres humains, des paroles d'amour, mais aussi de mise en garde, qui peuvent donner à chacun une orientation pour sa vie. Des paroles qui se suffisent à elles-mêmes. Dans la conscience de l'unité de toute vie, nous vous souhaitons le meilleur et vous adressons une chaleureuse salutation en Dieu.

0: Das Urlicht,
1: la lumière primordiale pour tous les êtres humains. Développe les forces d'auto-guérison. Guéris-toi par la force du Christ de Dieu.

0: Christus ist der innere Arzt und Heiler.
1: Le Christ est le médecin et guérisseur intérieur, le guérisseur de notre âme. Puisque l'Esprit du Christ de Dieu est en tout, sa force, sa lumière primordiale, est aussi dans les forces d'auto-guérison de notre corps physique. Nous sommes des enfants de Dieu, des enfants de la lumière éternelle. La force du Christ de Dieu nous offre la grâce de pouvoir développer, avec son aide, les forces d'auto-guérison de notre corps physique dans la conscience. Guéris-toi par la force du Christ, la lumière primordiale, Dieu. Développer les forces d'auto-guérison n'exclut en aucun cas de consulter un médecin. Bien au contraire, si nous accordons notre confiance au Christ et que nous accomplissons ce qu'il nous a enseigné lorsqu'il était incarné en Jésus de Nazareth, va et désormais ne pêche plus, nous nous efforçons alors de parvenir à la guérison globale, la guérison de l'âme et du corps. Notre médecin de confiance peut nous aider à rétablir l'ordre dans les organes de notre corps, c'est-à-dire à faire en sorte que nos organes fonctionnent en harmonie les uns avec les autres et que nous soyons éventuellement libérés de la douleur. Le médecin peut aussi guérir en partie notre corps de telle sorte que nous puissions parvenir plus consciemment et plus facilement à la guérison globale. C'est pourquoi nous ne devrions pas exclure le médecin, mais l'inclure dans notre action d'auto-guérison. Pour parvenir à la guérison globale, même en incluant un médecin, nous devrions, en premier lieu, changer la façon dont nous sommes habitués à penser et à parler. En effet, tout ce que nous ressentons, pensons et disons, ainsi que notre manière de nous comporter, sont enregistrés par les systèmes cellulaires de notre corps. Ceux-ci sont tributaires des impulsions provenant des enregistrements de notre cerveau. Ces impulsions, des ondes énergétiques qui émanent de notre cerveau sont donc des signaux perçus par nos différents systèmes cellulaires. Autrement dit, ceux-ci enregistrent ce que nous ressentons, pensons, disons et faisons. Lorsque la mémoire du conscient et du subconscient de certaines cellules a atteint la limite de sa capacité, ces cellules accomplissent ce qu'elles ont enregistré. Chaque groupe de cellules, par exemple celui du foie ou de l'estomac, du cœur ou des poumons, etc., a une vibration spécifique qui devrait toutefois être en harmonie avec toutes les autres fréquences du corps. Si toutes les fonctions du corps coopèrent en majeure partie de manière harmonieuse, l'être humain se sent bien. Cependant, si le niveau vibratoire d'un groupe de cellules baisse, par exemple celui de l'organe digestif, tous les groupes de cellules en souffrent plus ou moins. L'être humain se sent mal, faible et souvent de mauvaise humeur. Les nerfs qui traversent toutes les cellules, tous les groupes de cellules ainsi que tous les éléments de notre corps souffre également lorsqu'un organe s'affaiblit, se trouve soudain sur un autre plan vibratoire et émet ainsi des impulsions inhabituelles, des impulsions que les autres groupes de cellules et les éléments du corps perçoivent bien sûr, mais n'acceptent pas de prime abord. La communication est alors perturbée. Peu à peu, l'ensemble des cellules est en proie à des troubles. Les cellules souffrent d'un manque de communication. Elles signalent au cerveau ce dont elles manquent. Elles signalent également, par le biais de nos papilles gustatives, ce dont elles ont besoin en termes de nourriture, de boissons et de substances reconstituantes. Mais surtout, elles réclament au cerveau des impulsions harmonieuses et constructives. Notre corps émet donc vers nous des signaux, à travers des douleurs, des sentiments de malaise, mais aussi de l'irritation, et tout particulièrement à travers nos sens, qui sont le système de perception de nos organes, à travers lequel l'ensemble de nos cellules se communique à nous. Si nous ne prêtons pas attention à ce que notre corps nous signale et, en conséquence, ne réagissons pas, c'est-à-dire si nous ne réglons pas ce qui a causé la perturbation, alors les forces d'auto-guérison, toujours soucieuses de préserver ou de rétablir la santé du corps, s'affaiblissent. Le corps humain dispose donc d'un programme d'auto-préservation qui met tout en œuvre pour que celui-ci reste en état de marche et vigoureux. Mais si l'être humain s'y oppose en persistant à avoir des sentiments, sensations, pensées, paroles et actes négatifs, les forces d'auto-préservation ou forces d'auto-guérison baissent les bras. L'être humain subit alors les effets de ce qu'il a causé et se dirige vers le destin qu'il s'est lui-même créé. Cela peut être une maladie, de la détresse, un accident ou autre. Si les forces d'auto-guérison sont entravées, voire bloquées, le cerveau émet en permanence des impulsions erronées qui perturbent le processus de coopération et de communication en nous. Nous consultons alors un médecin ou, si le problème est d'origine nerveuse, un psychothérapeute. Le médecin ou un bon psychothérapeute cherchera avec nous la cause de la maladie ou pourquoi nous sommes si instables sur le plan nerveux. Le médecin trouve des symptômes extérieurs et un bon psychothérapeute cerne généralement notre problème en surface. Le médecin ou le psychothérapeute peuvent éventuellement nous aider à surmonter en surface notre problème. Mais seul le patient lui-même peut en trouver les causes. Il y parvient uniquement s'il applique les deux règles de vie suivantes tirées de l'enseignement de Jésus de Nazareth. La première, vois d'abord la poutre dans ton œil avant de vouloir enlever la paille dans l'œil de ton frère. Et la deuxième, comporte-toi envers les autres comme tu voudrais qu'ils se comportent envers toi. Ou, en d'autres termes, ne fais pas aux autres ce que tu n'aimerais pas qu'ils te fassent. Le meilleur guérisseur est le Christ en nous. Et chacun de nous peut devenir un guérisseur utile à lui-même s'il réactive les forces d'auto-guérison avec le Christ. Mais chacun de nous est aussi son propre psychologue. Pour autant que nous mettions à profit les deux règles de vie de Jésus de Nazareth, qui consistent à regarder d'abord la poutre qui est dans notre œil et à ne pas faire à notre prochain ce que nous n'aimerions pas qu'on nous fasse. Nous observons alors notre manière de ressentir, de penser, de parler et d'agir. Si nous décidons de suivre désormais les impulsions de notre conscience et de penser et d'agir comme nous le demandent les 10 commandements et le sermon sur la montagne, nous enregistrons cela par l'intermédiaire de notre cerveau sous forme d'impulsions dans les systèmes cellulaires de notre corps qui, avec le temps, les met en œuvre en conséquence. Lorsqu'un dysfonctionnement apparaît dans notre corps, nous sommes souvent très inquiets et ne savons pas d'où il vient. Nous consultons alors un médecin ou un psychothérapeute. Comme cela a été mentionné auparavant, ils peuvent éventuellement apporter de l'aide à notre corps. Cependant, la racine de notre mal ne se trouve pas dans notre corps, mais dans notre cerveau, ainsi que dans notre âme. Car ce que nous ressentons, pensons, disons et faisons durant une longue période entre dans notre âme sous forme de charge. Nos mauvais comportements, ce que nous appelons les péchés, c'est-à-dire nos charges, ont pour effet de nous détourner de Dieu, de sa force, de sa lumière primordiale. Cela signifie que nous nous enfonçons toujours plus dans les ombres que constituent nos péchés. Si nous voulons sortir de l'obscurité du péché et parvenir à nouveau à l'harmonie de l'âme et du corps, dont le corps physique a lui aussi besoin, commençons par activer la lumière primordiale, la force du Christ de Dieu dans notre âme et dans notre corps. Le Christ de Dieu nous a enseigné le cycle de la mise en ordre de nos péchés. Si nous faisons sa volonté, il nous dit alors « Va, et désormais ne pêche plus ». Autrement dit, ne commets plus les fautes que tu as reconnues et dont tu t'es repenti. Si nous voulons alléger notre âme avec l'aide du Christ, afin que notre corps puisse également être soulagé et guéri, commençons par développer les forces d'auto-guérison en nous.

0: Wir nehmen eine aufrechte Sitzhaltung ein.
1: Nous nous asseyons bien droit.
0: Oder wir stehen
1: ou nous nous tenons debout, également bien droit.
0: Sitzen wir,
1: si nous sommes assis,
0: wir unsere Hand
1: nous posons le dos de nos mains sur nos cuisses et nous les rapprochons autant que possible de notre buste.
0: An unseren Körper heran.
1: Si nous restons debout, nous laissons pendre nos bras le long du corps et tournons nos paumes vers l'avant. Maintenant, nous fermons les yeux.

afin que les pensées que nous ruminons ou qui, éventuellement, nous oppressent s'éloignent de nous et que notre système nerveux se détende, nous respirons consciemment. Pour cela, nous observons notre respiration, comme elle va et vient, comme elle va et vient, va et vient, va et vient. Nous devenons ainsi plus calmes. Nos pensées s'éloignent. Nous nous ouvrons maintenant à la force du Christ de Dieu en nous, en portant notre attention sur le quatrième centre de conscience qui se trouve près de notre cœur. Notre respiration reste calme. Elle va et vient. Va et vient. Notre respiration devient maintenant plus profonde. Notre corps se détend. Notre corps se détend. Nos pensées se sont éloignées. Notre respiration est calme et profonde. Notre respiration est calme et profonde. Notre corps devient plus léger car notre système nerveux est plus détendu.

Nous laissons maintenant notre respiration aller et venir.

Nous nous concentrons sur le quatrième centre de conscience. Notre respiration reste calme et profonde.

0: Wir beten.
1: Nous prions.
0: Christus,
1: du Christ, toi, le médecin et guérisseur intérieur, tu es l'amour, la miséricorde et la bonté qui nous libère de nos fautes, de la maladie et de la détresse. Je me tourne vers toi avec mes sens et je te dis oui à toi, mon Rédempteur. Je ressens que ta force agit dans mon souffle. Je remarque que mes pensées m'ont quitté. Tu as détendu mon système nerveux. Tu es la réponse dans la respiration profonde, dans la détente de mes nerfs. Je ressens la légèreté que tu es, toi, le Christ en moi. En toute confiance, je me tourne vers toi et te demande de me montrer les péchés dont je peux me repentir et que je peux régler aujourd'hui avec ta force pour ensuite ne plus les commettre. Christ, touche mon âme afin que je reconnaisse mon comportement erroné, afin que je puisse le mettre en ordre, car je veux d'abord enlever la poutre de mon œil afin de pouvoir faire la paix avec mon prochain au lieu de chercher la paille dans son œil.

Le Christ de Dieu touche notre âme. Une image remonte de notre âme. Nous nous voyons dans cette image. Elle est vivante en nous. Nous nous entendons parler dans cette image. Nous ressentons ce que nous pensons dans cette image. Nous ressentons physiquement les différentes situations de l'image. Si nous avons fait du tort à quelqu'un, nous le ressentons physiquement. Si nous avons eu des pensées ou des paroles négatives envers notre prochain, voire commis des choses qui lui sont néfastes, nous le ressentons physiquement. Notre conscience nous parle. Le remords nous envahit. Nous avons le souhait profond de mettre en ordre notre part. Nous reconnaissons la poutre dans notre œil.

Maintenant, nous demandons au Christ la force de nous repentir profondément, très profondément. Puis, nous nous adressons à nous-mêmes en nous demandant, voulons-nous vraiment nous repentir? Voulons-nous nous repentir? Voulons-nous mettre en ordre ces situations que nous avons reconnues et dans lesquelles nous avons une part de faute? Voulons-nous vraiment ne plus refaire la même chose? Nous ressentons à l'intérieur de notre corps. Avec nos sens, nous ressentons à l'intérieur de notre corps. Voulons-nous que ce que nous avons pensé et infligé aux autres se répercute sur notre corps? Si ce n'est pas le cas, nous devrions respecter le principe enseigné par Jésus de Nazareth. Ne fais pas aux autres ce que tu n'aimerais pas qu'ils te fassent. Nous avons la force de demander pardon à notre prochain en pensée à travers le Christ. Je répète, nous avons la force de demander pardon à notre prochain en pensée à travers le Christ.

0: sehen wir in unserem Bild.
1: Si nous voyons dans notre image que notre prochain a lui aussi péché contre nous, nous lui pardonnons et faisons la paix avec lui. Ce qu'il nous a fait est la paille dans son œil. Ce n'est qu'après avoir mis en ordre la poutre dans notre œil que nous devenons indulgents et que nous pardonnons à notre prochain la paille dans son œil.

0: so wir Gleiches oder Ähnliches nicht
1: si nous ne refaisons
0: tun,
1: plus la même chose ou des choses similaires, nous contribuons à l'harmonisation de notre corps et à la guérison globale de notre âme.

le positif que nous émettons vers eux et que nous maintenons à travers notre comportement. Il en résulte la santé et l'harmonie également dans nos relations avec nos prochains. Les forces d'auto-guérison deviennent ainsi de plus en plus actives. De cette manière, nous libérons notre âme de ses charges grâce à la force du Christ de Dieu et guérissons notre corps avec les forces d'auto-guérison également lorsque nous avons fait appel à un médecin. Nous restons toutefois notre meilleur psychothérapeute, celui qui va en profondeur. En effet, lorsque nous développons les forces d'auto-guérison, nous apprenons à connaître plus en profondeur notre nature humaine, nos erreurs et nos faiblesses. Nous ne nous contentons pas de chercher à la surface de la situation dans laquelle nous ne voyons généralement que la faute de notre prochain. Nous cherchons donc les causes profondes des situations, de ce que nous vivons. Les paroles de Jésus nous y aident. Vois d'abord la poutre qui est dans ton œil avant de vouloir enlever la paille qui est dans l'œil de ton frère. Ou encore, ne fais pas aux autres ce que tu n'aimerais pas qu'ils te fassent.

Si nous voulons continuer à activer nos forces d'auto-guérison, nous restons dans la position que nous avions prise, assis ou debout, bien droit, et surtout, nous restons dans une attitude de prise de conscience. Nous demandons à nouveau au Christ de nous soutenir et de nous aider, de mettre en mouvement dans notre âme ce que nous pouvons reconnaître et aussi mettre en ordre aujourd'hui. Sa force est avec nous. Sa force est avec nous. Des images montent en nous. Des images montent en nous.

0: was wir darin sehen.
1: Nous nous repentons de ce que nous y voyons, de ce que nous ressentons. C'est notre poutre. Nous nous en repentons. Il s'agit de nos fautes, de nos péchés. Ce sont les aspects pathogènes qui paralysent les forces d'auto-guérison.

chantons et nous mettons en ordre en demandant pardon, en pensée à notre prochain et en pardonnant aussi à ceux qui ont mal agi envers nous. Nous nous repentons et nous mettons en ordre. Nous nous repentons et nous mettons en ordre.

0: ce que nous pouvons encore réparer concrètement, nous le ferons après la guérison.
1: Unser Atem bleibt ruhig und tief.
0: Notre respiration reste calme et profonde, bien que nos pensées soient en action à travers la mise en ordre. Maintenant, nous ressentons comme la force du Christ de Dieu transforme les aspects pécheurs dans notre âme. Maintenant, nous ressentons comme la force du Christ de Dieu transforme les aspects pécheurs dans notre âme. Nous bâtissons sur le Christ et nous confions totalement à lui. Nous bâtissons sur le Christ et nous confions totalement à lui. L'amour guérit.
1: Liebe heilt.
0: L'amour guérit.
1: Christus heilt.
0: Le Christ guérit notre âme.
1: Christus heilt.
0: Le Christ guérit notre âme. Notre respiration est calme et profonde. L'amour traverse notre âme et notre corps. Nous restons calmes. Parfaitement calme. Nous restons dans la même position, bien droit, afin d'avoir de nouvelles prises de conscience sur nous-mêmes et de continuer à activer nos forces d'auto-guérison. Une fois de plus, nous demandons au Christ de Dieu de nous soutenir et de nous aider. Nous lui demandons de mettre en mouvement dans notre âme ce que nous pouvons reconnaître et aussi mettre en ordre aujourd'hui. La force du Christ de Dieu, la lumière intérieure, est avec nous. Des images montent en nous. Nous nous repentons de ce que nous y reconnaissons, notre part, notre comportement erroné.

Nous nous repentons et nous mettons en ordre en demandant pardon à notre prochain en pensée et en pardonnant aussi à ceux qui ont mal agi envers nous. Nous nous repentons et nous mettons en ordre.

Ce que nous pouvons encore réparer, nous le ferons après la guérison. Notre respiration reste calme et profonde. Notre respiration est calme et profonde. Nous nous sommes repentis et nous avons mis en ordre. Nous ressentons comme la force du Christ de Dieu transforme les aspects pécheurs dans notre âme. Notre corps entre dans une vibration de plus en plus élevée. Notre corps devient toujours plus léger. Notre corps est léger et harmonieux. Nous sommes en harmonie.

Maintenant, nous posons la paume de notre main droite sur l'organe qui, selon nous, a besoin d'aide. Et nous faisons appel aux forces d'auto-guérison. Christ, tu as activé les forces d'auto-guérison. Tu es actif dans notre âme et dans notre corps. Nous dirigeons les forces d'auto-guérison vers l'organe concerné, vers les éléments de notre corps ou vers les glandes ou les hormones auxquelles nous voulons faire parvenir les forces d'auto-guérison. Nous prenons conscience de ceci avec l'aide du Christ. Nous guérissons. Avec l'aide du Christ, nous guérissons. Il guérit notre âme. Il guérit notre âme. Des forces de guérison agissent dans notre corps. Des forces de guérison agissent dans notre corps. Les systèmes cellulaires sont à l'écoute des ordres qui viennent du cerveau. Nous ordonnons à notre corps santé, force vitale, guérison de l'organe, harmonisation du système nerveux. Nous ordonnons à notre corps santé, force vitale, guérison de l'organe, harmonisation du système nerveux. Nous ordonnons à notre corps. Tous les éléments du corps sont en harmonie. Tous les éléments du corps sont en harmonie. L'harmonie du système nerveux attire l'amour de Dieu. L'amour guérit. L'amour guérit. La guérison se fait à travers notre contribution.
Nous guérissons notre corps. Nous guérissons notre corps. Le Christ guérit notre âme. Le Christ guérit notre âme.

0: Wir legen die rechte Hand zurück.
1: Nous remettons notre main droite à sa place initiale. Le dos de la main repose à nouveau sur la cuisse droite. Si nous sommes debout, nous laissons retomber notre bras le long de notre corps.
0: Liebe Hörer, liebe Hörerinnen,
1: chers auditeurs, chères
0: auditrices,
1: n'excluez pas votre médecin de confiance. Au contraire, si vous consultez un médecin, intégrez-le dans l'activation des forces d'auto-guérison. Accordez-lui également votre confiance en plaçant, par exemple, les médicaments qu'il vous prescrit dans le courant d'auto-guérison. Vous accueillez ainsi votre médecin et les médicaments dans votre conscience. Si non seulement nous nous remettons nous-mêmes entre les mains de Dieu, qui est la force et la lumière en tout et en tous, mais que nous y déposons également le médecin, nous sommes alors en communication positive avec notre médecin ainsi qu'avec les médicaments qu'il nous prescrit. Si vous avez l'intention de consulter un médecin, accueillez-le dans votre conscience. Pensez également à la guérison globale, au fait que vous contribuez vous-même de manière décisive à la guérison de votre âme, mais aussi de votre corps. C'est vous qui avez la plus grande part à jouer dans la guérison globale, dans la guérison de l'âme et du corps. Je vous souhaite d'avoir une confiance constante en Dieu et de toujours rester dans cette conscience. Le Christ est en vous. Le Christ est en moi. Le Christ est en nous tous. Je vous souhaite la santé et la lumière intérieure.

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0: Chapitre 29. Le miracle de la multiplication des pains. Jésus marche sur l'eau. La fête de la Pâque juive approchait, et les apôtres se réunirent avec ceux qui les accompagnaient autour de Jésus et lui racontèrent tout ce qu'ils avaient fait et enseigné. Et il leur dit, « Venez, et allons nous reposer un peu à l'écart. » Car beaucoup de gens allaient et venaient, et ils ne pouvaient pas même manger tranquillement. Discrètement, ils prirent un bateau pour se rendre vers un endroit isolé. Mais le peuple les vit s'en aller. Beaucoup d'entre eux le connaissaient, et ils accoururent de toutes les villes vers cet endroit. Ils les devancèrent et se rassemblèrent près de lui. En descendant du bateau, Jésus vit beaucoup de gens, et il fut rempli de compassion à leur égard, car ils étaient comme des brebis sans berger. Et comme le jour touchait à sa fin, ses disciples vinrent à lui en disant, « C'est un endroit isolé, et l'heure sera bientôt passée. Renvoie-les pour qu'ils aillent dans les villages aux alentours s'acheter du pain, car ils n'ont rien à manger. » Mais Jésus répondit en leur disant, « Vous, donnez-leur à manger. » Et ils lui dirent, « Devons-nous aller acheter pour 200 sous de pain et leur donner à manger ?» Mais Jésus leur dit, « Combien de pain avez-vous? Allez voir. » Et après avoir compté, ils dirent, « 6 pains et 7 grappes de raisins. » Et il leur demanda à tous de s'asseoir sur l'herbe par 50. Ils s'assirent en rang de 100 et de 50. Et après avoir pris les 6 pains et les 7 grappes de raisins, il leva les yeux vers le ciel, bénit et rompit les pains ainsi que les raisins, et les donna à ses disciples pour qu'ils les offrent aux gens. Et ils distribuèrent tout au peuple.
1: Le Christ explique, rectifie et approfondit la parole. Moi, le Christ, j'ai œuvré en Jésus à partir de la toute-puissance du Père, car j'étais en Jésus le Christ que je suis d'éternité en éternité, le corrigeant des cieux. En tant que force partielle issue de la force primordiale, j'ai opéré lors de ma venue sur terre, en tant que Jésus, un retournement décisif dans la chute. La force partielle issue de la force primordiale se changea en force de rédemption. Elle devint force de soutien pour toutes les âmes et tous les hommes. Elle agit en tant qu'énergie d'évolution au service de toutes les âmes et de tous les hommes. Mon héritage, la force partielle issue de la force primordiale, s'écoula en moi, Jésus, et agit à travers moi. Je m'unis alors à mon héritage puissant. Avec le soutien de cette force, je pus aussi accomplir les prétendus miracles et les guérisons. J'avais également pour mission d'aider, de guérir des hommes et de ressusciter des morts. Je le fis à partir de la toute-puissance de mon Père, en relation avec mon héritage, la force partielle issue de la force primordiale. Je montrai par là aux hommes la puissance du Christ de Dieu sur terre. En multipliant les pains, les fruits ainsi que les poissons, je leur ai montré que personne n'a besoin de souffrir de faim et de se priver de ce dont il a besoin s'il met en pratique les lois divines. À travers le prétendu miracle de la multiplication des pains, il fut révélé que l'homme pouvait vivre dans l'abondance s'il accomplissait la volonté de Dieu. Car la loi universelle est inépuisable pour les êtres spirituels et pour les âmes et les hommes qui font la volonté de mon Père, qui est aussi leur Père. Mes disciples m'apportèrent des pains et des raisins pour les multiplier. Ce jour-là, on m'apporta aussi des poissons morts pour leur multiplication. En prenant cette substance morte dans mes mains, j'expliquais aux hommes que le potentiel de force du Père, la grande force de vie, s'en était en grande partie retirée et que je n'allais pas créer des poissons vivants pour qu'ils soient ensuite tués. J'expliquais aux hommes que la vie est présente dans toutes les formes d'existence et que l'homme ne devrait pas supprimer la vie volontairement. Les hommes, et en particulier les enfants, me regardèrent tristement. Ils ne purent pas me comprendre parce qu'ils se nourrissaient essentiellement de poissons, de pain et de peu d'autres choses. Je leur parlais alors en ces termes. Les énergies de la terre conservent encore un peu les poissons morts. Ainsi, je ne vous donnerai pas des poissons vivants de l'Esprit du Père, mais à partir de l'énergie de la terre, je créerai pour vous des poissons morts, c'est-à-dire pauvres en énergie. Ils ne seront jamais vivants, et de ce fait ne pourront pas être tués. Je veux vous montrer le goût de ce qui est vivant, le pain et les fruits, et en comparaison, celui de la nourriture morte. Et à partir des énergies de la terre, j'ai créé pour eux des poissons contenant peu de substances spirituelles. Je leur ai donné ces poissons morts en leur demandant de les manger avec le pain et les fruits, pour qu'ils sachent faire la différence entre la nourriture vivante et la nourriture morte, entre celle de haute vibration et celle de basse vibration. C'est dans ce sens que j'ai instruit les hommes. Je leur montrai ensuite, et vous montre aussi à vous qui lisez mes paroles, que c'est du fanatisme que de vouloir changer brutalement ses anciennes habitudes. En celui qui abandonne ses habitudes d'une minute à l'autre, s'opère une rupture et non une transformation. Et dans la rupture, il y a déjà le germe de la réapparition des anciennes habitudes qui n'ont été que refoulées. Elles peuvent alors ressurgir et se manifester avec bien plus de virulence, et il sera encore plus difficile de s'en séparer que cela ne l'était avant la mortification. L'homme ne devrait pas rompre brutalement avec ses anciennes habitudes, mais devrait s'en détacher progressivement en se tournant vers des objectifs et des valeurs plus élevées, ce qui conduit à la transformation. Ainsi s'effectue la mise en route spirituelle vers de nouveaux horizons. Dans toute mortification, il y a du fanatisme. Quelqu'un de fanatique condamne en sensation et en pensée les personnes ayant encore, en elles, la même chose, ou quelque chose de semblable à ce qu'il a refoulé. De la sorte, il renforce davantage encore ce refoulement. Voyez, beaucoup d'aspects humains doivent encore souvent être concédés à l'homme enfermé dans ses habitudes, jusqu'à ce qu'il reconnaisse lui-même ses fautes et abandonne ce qui est ancien, pour mûrir spirituellement par l'auto-reconnaissance et l'expérience de lui-même, ou par la souffrance. C'est ainsi que s'effectue une juste compréhension des choses et que l'homme est guidé selon la loi. En multipliant les poissons, j'ai montré que l'homme doit se transformer et non se mortifier. Chaque transformation s'accomplit selon la loi. C'est ainsi que s'opère le renversement d'une vie inférieure vers une vie supérieure. De même que la pierre ne peut se métamorphoser d'un jour à l'autre en fleur, mais seulement par un processus d'évolution, l'homme dont les habitudes sont imprégnées dans le sang et dans l'âme ne peut se changer en homme spirituel accompli d'un instant à l'autre. De même que la pierre se transforme au cours des cycles d'évolution, l'homme se transforme de l'inférieur au supérieur. Le changement, c'est la transformation de l'humain en spirituel. C'est en cela que consiste l'abandon progressif de l'humain, ainsi que le réveil du spirituel et du divin.

0: et tous mangèrent et furent rassasiés. Ils ramassèrent encore 12 corbeilles de reste. Et ceux qui avaient mangé les pains et les fruits étaient au nombre de 5000 hommes, femmes et enfants. Et il leur enseigna beaucoup de choses. Après avoir écouté et vu, le peuple était rempli de joie et dit « C'est vraiment le prophète qui devait venir dans le monde. » Et lorsqu'il s'aperçut qu'il voulait le faire roi de force, il pressa ses disciples de monter dans le bateau et de traverser le lac avant lui pour rejoindre Bethsaïde sur l'autre rive, en attendant qu'il ait renvoyé le peuple. Après les avoir renvoyés, il se rendit sur une montagne pour prier. Le soir venu, il était seul, mais le bateau était au milieu du lac et fut secoué en tous sens par les vagues, car le vent était contre eux. À la troisième veille, Jésus vint à eux en marchant sur le lac. Et le voyant marcher sur le lac, les disciples s'effrayèrent et dirent que c'était un esprit et crièrent d'effroi. Jésus leur adressa aussitôt la parole en disant « Rassurez-vous, c'est moi, n'ayez pas peur. » Et Pierre lui répondit en disant « Seigneur, si c'est toi, permets que j'aille à toi en marchant aussi sur l'eau. » Et il dit « Viens. » Et après être sorti, il marcha sur l'eau à la rencontre de Jésus. Mais lorsque le vent souffla avec violence, il s'effraya, et commençant à couler, il cria « Seigneur, sauve-moi !» Jésus tendit aussitôt sa main et le saisit en disant « Oh, que ta foi est petite! Pourquoi as-tu douté? N'est-ce pas moi qui t'ai appelé ?»
1: Le Christ explique, rectifie et approfondit la parole. Voyez, avoir peur, c'est douter des forces de Dieu et douter de son amour. Dieu est la vie porteuse et conservatrice. Celui qui en doute sombre. C'est pourquoi chaque doute envers Dieu est un rejet de Dieu, une chute dans les flots de l'humanité. Beaucoup de gens méprisent les lois de Dieu. Ils se méfient de Dieu par leur crainte et ouvrent ainsi les portes aux influences du satanique. Chaque sensation, chaque pensée, chaque parole ainsi que chaque action qui s'oppose à la loi divine de l'harmonie universelle, porteuse et conservatrice, signifie lâcher la main de Dieu et s'enfoncer dans les flots du monde. C'est pourquoi soyez vigilants et exercez-vous à reconnaître la volonté de Dieu et à l'accomplir. Si vous ne connaissez pas encore les lois divines dans tous ces détails, alors prenez les 10 commandements. Ils sont des extraits de la loi puissante et universelle de Dieu. Efforcez-vous d'en reconnaître la profonde signification et de vivre leur contenu, et vous apprendrez peu à peu à connaître en totalité la loi de Dieu. Car je la révèle aujourd'hui à travers la prophétesse de Dieu qui est également la prophétesse instructrice et messagère pour l'ère nouvelle. Celui qui se tient à la loi de Dieu est conduit directement par lui. »

0: et il rejoignit ceux qui étaient dans le bateau, et le vent se calma. Ils étaient complètement stupéfaits, car leur compréhension ne s'était pas développée à la suite du miracle des pains et des fruits, parce que leur cœur était endurci.
1: Le Christ explique, rectifie et approfondit la parole. Il en est aujourd'hui comme autrefois, lorsque j'étais avec les miens, en tant que Jésus de Nazareth. De prétendus miracles ont lieu chaque jour. L'homme s'y est habitué et les attribue à de soi-disant hasards ou à la chance. Miracles qui, ainsi le croit-il, surviennent de temps à autre, mais pour lesquels il n'y a pas d'explication. Voyez, il n'y a pas de hasard. Tout est déterminé, soit par la loi des semailles et des récoltes, soit par la loi de l'amour. La force du Christ que je suis, qui était autrefois incarné en Jésus de Nazareth, continue à agir dans l'espace et dans le temps. Beaucoup de gens guérissent par mon esprit et beaucoup sont protégés de graves accidents. Plus d'une personne est conduite de façon à ce qu'elle évite des problèmes majeurs ou des souffrances physiques. Celui qui croit en moi et se tient au commandement du pardon, de la demande de pardon, et ne recommence plus les mêmes péchés ou des péchés similaires, s'aligne sur ma force aidante et guérissante et la reçoit. Tous ces faits sont de soi-disant miracles. Mes apôtres et disciples qui m'entouraient quotidiennement furent témoins de guérison de malades et de résurrection de gens tenus pour morts. Malgré cela, le cœur de beaucoup d'entre eux resta froid. Ils s'étonnèrent bien de ce qui se passait, mais en restèrent pourtant là. Ils ne purent pas saisir la grandeur et la puissance des œuvres des forces cosmiques, parce que leurs pensées et leurs sens étaient encore prisonniers du monde. Bien que je leur aie enseigné les lois divines et leur mise en pratique, nombre d'entre eux restèrent finalement prisonniers de la loi des semailles et des récoltes, et s'étonnaient chaque jour d'une telle force. Tous ne comprirent pas que la loi de Dieu était également vivante en eux et qu'elle voulait aussi agir à travers eux comme à travers leur enseignant et maître, le Fils de Dieu en Jésus de Nazareth. Ils se posaient toujours les mêmes questions. Pourquoi et comment celui-ci avait-il reçu de l'aide et pourquoi pas celui-là? Comme je vivais et agissais dans la loi de mon Père, je pus apporter aide et guérison à de nombreux hommes. Il ne me fut cependant pas possible d'en aider beaucoup d'autres, parce que dans leurs âmes, ils n'avaient pas réalisé les conditions préalables. Tous mes apôtres et disciples ne purent le comprendre. Plusieurs recommencèrent sans cesse à douter de moi et pesèrent le pour et le contre. En prière, je disais souvent à mon Dieu, mon Père, « Combien de temps encore dois-je rester parmi ces hommes inflexibles et entêtés ?» Voyez, celui qui dans sa vie ne fait qu'enregistrer la loi de l'amour sans la mettre en pratique, peut vivre jour après jour et heure après heure auprès d'un illuminé. Il restera néanmoins le pécheur qu'il était et qu'il est. La transformation de l'homme, du péché au divin, passe par la mise en pratique, par le travail sur soi-même. La transformation vers le divin implique préalablement le travail sur soi-même. Agis en transformant avec moi le Christ tes sensations, pensées, paroles et actes en force positive. Alors tu acquerras l'illumination. Il te deviendra possible de faire beaucoup de choses par la force de l'Esprit-Saint. Car celui qui me suit vraiment fera des choses comparables à celles que j'ai faites.

0: Et lorsqu'ils furent montés dans le bateau, un grand silence régna. Ils s'approchèrent et lui rendirent hommage en disant « En vérité, tu es le Fils de Dieu. » En arrivant de l'autre côté du lac, ils accostèrent sur la rive de Génézareth. Quand ils descendirent du bateau, il fut tout de suite reconnu. Ils accoururent de tout le pays alentour et commencèrent à apporter les malades sur des litières, là où ils entendaient qu'il était. Partout où ils passaient, dans les villages, dans les villes ou à la campagne, ils mettaient les malades dans les rues et le priaient de les autoriser à toucher ne serait-ce que la frange de son vêtement. Et tous ceux qui le touchèrent furent guéris. Ensuite, Jésus se rendit en Judée avec ses disciples, et il y resta, et baptisa beaucoup de ceux qui venaient à lui pour recevoir son enseignement.
1: Le Christ explique, rectifie et approfondit la parole. Beaucoup de gens vinrent à moi dans Jésus de Nazareth, mais tous ne reçurent pas ce qu'ils demandaient. Beaucoup de ceux qui venaient ne voulaient qu'une aide pour leur corps, afin de pouvoir à nouveau vivre dans la chair, comme auparavant, dans le péché. Beaucoup d'hommes touchèrent la frange de mon vêtement, mais tous ne reçurent pas aide et guérison. Ce sont ceux qui touchèrent la frange de mon vêtement en croyant à l'amour de Dieu et continuant à préserver le bon dans leur cœur qui reçurent aide et guérison. Celui qui toucha la frange de mon vêtement en ne pensant qu'à son corps et conserva le péché dans son cœur en continuant à pécher dans ses années terrestres ultérieures, celui-là ne reçut ni aide ni guérison. Il est écrit ceci, « Et il resta et baptisa beaucoup de ceux. » Le mot « baptême » signifie « bénédiction du cœur, de l'existence intérieure, par l'Esprit-Saint. » Je voyais dans le cœur des miens et constatais que dans ceux qui pratiquaient les lois de Dieu, la lumière et la force de Dieu augmentaient de jour en jour. Ma bénédiction fit germer d'autres semences de la vie intérieure en eux et y suscita l'aspiration à la perfection afin d'être en mesure de donner à d'autres ce qu'ils avaient réalisé en eux-mêmes et mis en pratique sur eux-mêmes, et cela au cours de la vie terrestre présente ainsi que lors d'incarnations futures.

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Bienvenue à cette émission de la série « La véritable école, c'est la vie », enseignement de la sagesse divine. Au cours de cette série d'émissions, nous entendons des extraits d'enseignements que Gabrielle, la prophétesse et messagère de Dieu, a donnés pendant près de 50 ans sur tous les domaines de la vie. Le thème d'aujourd'hui s'intitule « Apprends à vivre avec la nature et les animaux ». Tu apprends ainsi à mieux te comprendre et à mieux comprendre ton prochain. Ce titre nous laisse entrevoir que cet enseignement ne parle pas du fait d'être superficiellement pour la nature et les animaux ou de se contenter de la joie qu'ils nous procurent, mais que nous pouvons ainsi apprendre beaucoup de choses en nous observant nous-mêmes, ce qui est un gain pour nous-mêmes et pour notre relation à notre prochain ainsi qu'à la création de Dieu. Alors, si vous le souhaitez, participez à cet enseignement avec nous. Écoutons pour commencer des extraits de cet enseignement de Gabriel. Je cite. Pour apprendre à mieux nous comprendre, demandons-nous tout d'abord ce que signifie pour nous la responsabilité. Pour beaucoup de gens, le mot responsabilité

0: comportements sont des énergies et qu'aucune énergie ne se perd, il en déroule logiquement que toute action est suivie d'une réaction. Et il ne s'agit pas là d'une règle abstraite, d'une vérité approuvée par notre intellect qui ne s'appliquerait que de manière globale à notre monde dans son ensemble. La chaîne d'action et de réaction est en premier lieu la réalité de notre propre vie personnelle sur Terre. Chacun est continuellement en action, c'est-à-dire émet des sentiments, des sensations, des pensées, parle, agit. Selon le contenu de ses actions, de sa manière d'agir, il provoque telle ou telle chose dont il est et reste responsable. Tout ce qui émane de l'être humain, toute action, revient à lui en tant que réaction, est enregistré sous forme d'énergie dans son âme et sa structure cellulaire, ainsi que dans le cosmos. C'est pourquoi chacun de nous porte la responsabilité de ce qu'il fait, mais également de ce qu'il ne fait pas, c'est-à-dire de sa non-mise en pratique des lois divines qu'il a reconnues et acceptées.
1: Gabriel poursuit en disant « Combien de fois disons-nous « je veux » et pourtant nous ne le faisons pas ? Par exemple, je veux vivre en harmonie avec mon prochain ainsi qu'avec la nature et les animaux. Cependant, beaucoup ne veulent pas faire le travail sur soi qui est nécessaire à cela, c'est-à-dire mettre en pratique les lois de Dieu qui sont notre vie véritable. Lorsque nous disons « je veux », cela signifie que nous avons reconnu que l'intention que nous exprimons est ce que nous devrions faire. Mais il ne faut pas nous arrêter là. Un proverbe dit « L'enfer est pavé de bonnes intentions ». Ce qu'on entend par là, ce sont ces bonnes prises de conscience qui précèdent les mots « je veux »,« je vais »,« il faut que », mais qui ne sont pas suivies des changements que nous devrions faire en conséquence dans notre vie. Ainsi, le verbe « vouloir » tout comme le mot « responsabilité » sont devenus des concepts élastiques que chacun interprète à la manière qui lui convient le mieux. Les explications qui suivent sur le thème « Apprends à vivre avec la nature et les animaux » s'adressent à ceux qui ne se contentent pas de prendre des résolutions, de prendre conscience de ce qu'ils auraient à faire, mais qui ont décidé de donner vraiment un nouveau cours à leur vie. Si nous voulons vivre de manière juste, avec nos prochains et avec la nature, nous devons en premier lieu prendre conscience que la vie est communication divine. Tout ce que nous voyons et tout ce qui est invisible à nos yeux est vie. L'infini tout entier, toutes les forces pures et toutes les formes pures sont emplies de la vie qu'est Dieu. Par contre, la terre et tout ce qui vit en elle, sur elle et au-dessus d'elle, ainsi que le reste de l'univers matériel, ne sont qu'un reflet de l'infini, un reflet de l'existence pure. L'image originelle, c'est l'existence pure, c'est elle qui est la vie, à la différence du reflet de l'image du miroir qui, lui, contient la vie.
2: Gabriel donne encore d'autres explications. Elle dit « Les règnes de la nature, les êtres humains, et toutes les âmes qui vivent dans les plans de purification, ainsi que tous les astres matériels et ceux de substances plus fines, mais pas pures, ne sont donc que des reflets de l'existence pure. La densité, la matière, et les astres de matière plus fine sur lesquels vivent des âmes sont uniquement traversés du rayonnement et portés par la vie, Dieu. Cela a lieu par l'intermédiaire du noyau central incorruptible et donc indestructible de notre âme, qui est entouré de la forme de vie dense qu'est le corps humain. La communication avec Dieu, l'unique source de vie, se fait grâce au noyau central de l'âme, le noyau de vie de l'âme. Par conséquent, dans tout l'infini, tout ce qui est pur, c'est-à-dire également le noyau central de l'âme

0: de tout être humain est en communication. Le domaine dense, qui comprend différents degrés de densification, compte le cosmos matériel, les plans de purification et les âmes, tous les êtres humains, les règnes de la nature, toutes les espèces végétales et animales, ainsi que tous les minéraux sous forme liquide et solide. La vie, c'est l'unité, également appelée communication universelle. C'est l'esprit universel qui unit tout ce qui est pur par la communication universelle. Les règnes de la nature ne connaissent pas la séparation d'avec l'esprit universel. Ils sont reliés et se sentent reliés avec le grand un universel qui les unit et avec lequel ils font un. La vie, la communication universelle, ne connaît pas non plus la mort. Prenons conscience que toutes les formes de vie matérielle de la nature, par exemple les arbres, les buissons, les fleurs, ne connaissent pas la mort. La mort de la forme extérieure n'est pour la nature rien d'autre que le fait de se défaire d'une forme temporelle pour être à nouveau dans la forme de conscience originelle et véritable. Il en va de même pour les animaux. Ils ne connaissent pas la mort. Lorsqu'ils quittent leur forme temporelle, que j'appellerai ici leur habit terrestre, ils redeviennent ce qu'ils sont dans leur conscience, un certain niveau de conscience, de développement, qui a pris forme. Les pierres non plus, tous les minéraux, solides et liquides, ne connaissent pas la mort. Quelle que soit la manière dont l'homme maltraite leur forme extérieure et la modifie, il reste un niveau de conscience dans l'esprit universel.
1: Écoutons ce que Gabriel ajoute à ce propos. Cependant, la nature et les animaux ont peur de l'homme, car celui-ci les contraint de bien des manières à une mort qui n'est pas naturelle et qui est souvent atroce. Beaucoup de gens tuent sans réfléchir à la vie et sans se demander qui a donné la vie à la nature et aux animaux. La mise à mort délibérée des végétaux et des animaux est une atteinte au courant harmonieux, à la communication universelle, la vie. Les atteintes à la communication de la vie sont enregistrées dans la chronique atmosphérique où est enregistré, sous forme d'image, tout ce qui se passe sur la Terre, que ce soit par exemple l'abattage d'arbres en pleine sève, ou le piétinement et la destruction délibérée de végétaux de toutes espèces, voire la manipulation de groupes de végétaux, ou encore la mise à mort de centaines de milliers d'animaux, le fait de les tuer, mais aussi de les écraser délibérément, de les maltraiter et de les priver d'une vie digne de leur espèce, et de bien d'autres choses encore. Les innombrables atteintes à la vie des règnes de la nature remontent au début de la densification, c'est-à-dire aux événements de la chute. Ces actes contraires à la loi de Dieu ont été repris par de plus en plus d'êtres humains, mais également par de nombreuses espèces animales qui, par l'intermédiaire de la chronique atmosphérique, furent ainsi et sont encore stimulés par les êtres humains à tuer. Les programmes de comportement contraires à la loi de Dieu que l'homme a créé ont ainsi été transmis aux animaux. L'homme en est la cause, c'est lui qui en porte la responsabilité. Il a ainsi chargé son âme et la charge encore, pas l'animal. Si, pour cette raison, les animaux chassent et dévorent souvent les plus faibles de leurs frères et sœurs du règne animal, c'est uniquement en raison de l'influence de l'homme qu'ils subissent depuis de nombreux millénaires. Cette dégénérescence est donc le fait de l'homme et ne correspond ni à la vie universelle, ni à la mort naturelle telle qu'elle est prévue dans les lois terrestres de la nature. En dépit de tout ce qu'ils ont subi et subissent encore, nos frères et sœurs, les animaux, ont un comportement beaucoup plus respectueux des animaux, éthiquement supérieur à celui de l'homme que l'on peut qualifier de tueur et de tortionnaire. Par exemple, pour son profit, il maltraite les bovins mâles et femelles avec une cruauté sans nom. Après l'y avoir forcé par des moyens artificiels, il extorque à l'animal sa force vitale afin de pratiquer des inséminations artificielles. Les exploitations agricoles qui élèvent des animaux inséminés artificiellement pour en faire des animaux engraissés destinés à la production de viande ne sont rien d'autre que des lieux de production de vie artificielle à laquelle l'éleveur met fin lorsqu'il le décide afin que l'être humain puisse manger des cadavres animaux.
2: Prenons conscience, poursuit Gabriel, que les animaux créés par l'homme par insémination artificielle afin de finir à l'abattoir sont eux aussi des êtres vivants. Cependant, ce n'est pas Dieu, l'Éternel, l'Esprit universel qui donne la vie aux animaux créés par l'homme et sa volonté propre. C'est l'homme qui leur a donné et leur donne une partie de sa propre force vitale. L'homme est intervenu dans la loi de la nature et à voler la substance porteuse de vie afin de produire, par exemple, des animaux destinés à être tués délibérément. L'homme s'érige ainsi en créateur. Mais comme l'homme n'est pas le créateur de l'infini, l'existence de chaque animal engendré artificiellement est branchée sur la batterie de vie de tous ceux qui, d'une manière ou d'une autre, sont liés à ce processus, y compris les personnes qui consomment sa chair, la chair de leurs frères et sœurs du monde animal, autrement dit, le consommateur. Ceux qui approuvent, accomplissent ou soutiennent de tels actes inhumains commis contre les animaux sont insensibles et sans aucun scrupule. Ils portent haut le drapeau du principe de l'ego qui dit « Je suis moi-même mon prochain ». Un jour, ils seront enchaînés au mât de leur propre drapeau. Que se passera-t-il alors? En raison de ces innombrables comportements contraires à la loi divine de l'unité, des comportements qui comprennent aussi toutes les énergies provenant de ses sentiments, sensations, pensées et paroles, l'être humain a créé son propre circuit individuel. Il tourne exclusivement autour de lui-même, selon le principe que tout soit à mon service. Le circuit de l'ego n'est pas intégré dans le circuit universel de la vie. Ceux qui vivent dans cette conscience étroite de l'ego se sont séparés de la communication universelle. Ils ont nourri et nourrissent uniquement leur ego, dont la communication est limitée. Le circuit personnel, le circuit de l'ego, ne se rapporte qu'au corps, à la chair. Il part des enregistrements faits dans le conscient et le subconscient, donc du cerveau, passe par les cellules et les fonctions corporelles qui sont chargées des mêmes enregistrements négatifs pour retourner ensuite au conscient et au subconscient. L'être humain est entre autres dirigé par les enregistrements qu'il a faits dans les planètes d'enregistrement correspondantes. Dans ce circuit, toute pensée concernant l'existence d'une âme immortelle et d'une communication avec la vie universelle s'est perdue. En conséquence, les préoccupations de l'être humain ne tournent pratiquement plus qu'autour de lui-même. Son bien-être personnel et l'approbation qu'il attend des autres sont pour lui au premier plan. C'est ce qu'il appelle alors la vie.
0: Gabriel explique ensuite comment se crée ce circuit personnel. En quelques mots, chaque être humain a une âme immortelle dans laquelle se trouve le noyau central incorruptible qui est divin. Le noyau central est en communication universelle avec Dieu, la vie, c'est-à-dire avec l'infini, avec toutes les forces et formes pures, avec la vie dans les règnes matériels de la nature, et donc aussi avec le noyau central dans tous les êtres humains. Autour de ce noyau central incorruptible, se sont formées des enveloppes qui sont la conséquence de comportements contraires à la loi de Dieu. L'enveloppe extérieure, très densifiée, donc matérielle, c'est la chair, l'être humain. Ces enveloppes sont nées à partir de la tête de l'être humain, des données dirigées contre la vie qu'il a enregistrées dans son cerveau. Dans un premier temps, il remplit et remplit son conscient et son subconscient. Puis, ce qu'il y a enregistré est progressivement transmis à l'ensemble de son corps. Les enregistrements entrent dans sa structure cellulaire et imprègnent toutes les fonctions du corps. La structure de l'âme, faite de particules spirituelles, absorbe elle aussi ces données. Il en résulte les enveloppes énergétiques qui constituent le rayonnement direct de l'être humain. Et son comportement correspond également à ce rayonnement. Comme cela a déjà été mentionné auparavant, l'être humain enregistre également ses données personnelles dans les astres correspondants du cosmos matériel ainsi que dans ceux du cosmos immatériel, les plans de purification. Ces aspects humains sont de nature personnelle. Ils n'ont pas accès à la communication universelle, qui est impersonnelle, c'est-à-dire qui correspond à la loi de Dieu. En conséquence, celui qui est centré sur l'ego mène, certains plus, d'autres moins, une existence isolée qui l'a mené à ne plus avoir de communication avec son prochain, avec la nature et les animaux. Nous pouvons comparer le circuit personnel à une toile d'araignée. L'araignée attrape une mouche dans sa toile. L'être humain, par contre, a en quelque sorte tissé lui-même une toile d'araignée dans laquelle il s'est pris lui-même. Les sentiments et la conscience morale de telles personnes sont devenus insensibles. Il est possible qu'elles n'aient plus de contact qu'avec des personnes partageant les mêmes idées. Elles rejettent tout le reste, tout ce qui ne correspond pas à leur cercle étroit et égocentrique de sentiments et de pensées. Les personnes qui ont perdu tout sens véritable de la vie et toute conscience morale pensent et agissent comme des robots. Par leur comportement, elles écrasent souvent tout ce qui ne leur apporte rien. Elles n'ont aucun égard pour la vie de leurs semblables, et encore moins pour celle de la nature, des animaux et de la terre-mère. Leur principe, le principe de l'ego, est « Je suis moi-même mon prochain, que tout soit au service de mon bien-être ». Elles ne se préoccupent pas de savoir si la nature et les animaux en souffrent. Elles voient tout comme des objets, éventuellement sans vie, et considèrent que toute chose doit être à leur service, même la vie des animaux et de la nature.
1: Gabriel répète : Ceux qui nourrissent sans scrupule leur circuit personnel se sont séparés de la communication universelle. La fonction du noyau central de l'âme est réduite à les maintenir en vie. Ils sont devenus si pauvres en sentiments que leur comportement en devient monstrueux. Ils détruisent et tuent pour satisfaire leurs propres objectifs. La terre-mère et sa grande diversité d'espaces végétal, animal et minéral est à la merci de ce type de personnes. Avec une clarté sans précédent, la génération actuelle donne la preuve que se contenter de parler de protection de la biodiversité et du monde animal ne sert à rien. Même si de nombreux soi-disant amoureux de la nature parle de la beauté de la nature et du monde animal, de la splendeur des couleurs qu'on y trouve et des magnifiques couleurs et motifs des plumes ou du pelage des animaux, cela ne sert à rien. Les mots prononcés sont de peu d'utilité s'ils ne sont pas emplis du souci d'apporter aide et soin à nos prochains, nos frères et sœurs des règnes de la nature, les arbres, les arbustes, les herbes, les fleurs et les animaux. Lorsque nous parlons des règnes de la nature, nous ne devrions pas non plus oublier les minéraux ainsi que les éléments, la terre, l'eau, le vent, le feu, ainsi que le soleil et les autres astres. Tout fait partie de l'unité, de l'amour et de la sagesse de Dieu, qui est aussi l'esprit de la nature et des éléments. Sincèrement, combien de fois ne nous sommes-nous pas promenés dans la forêt, les prairies ou sur un joli chemin de campagne serpenté et avons pensé ou dit à peu près « Ah, comme la forêt est belle, comme la nature est belle, ce calme me fait tant de bien. Le chant, les gazouillis et la joie des oiseaux sont un bienfait pour l'âme. » Ou bien nous nous émerveillons devant les majestueux arbres qui, depuis tant d'années, bravent le vent, la tempête, le froid et la chaleur et qui, malgré ces conditions, poursuivent leur croissance et apportent les fruits de leur espèce. Ou bien nous voyons un chevreuil qui bondit avec agilité au-dessus d'une touffe d'herbe ou d'un arbuste. Ou bien nous voyons un lièvre, un renard, un sanglier ou encore un petit écureuil agile dont le pelage brille merveilleusement au soleil, l'élément du feu. Nous pensons et exprimons à quel point tout cela est beau et agréable. Mais qu'emportons-nous avec nous dans la forêt, dans les prairies et sur les chemins de campagne? En fin de compte, nos soucis et nos problèmes, notre rayonnement grisâtre que nous camouflons avec de belles paroles du style « comme tout cela est beau et agréable ». Au terme de notre promenade, nous pensons ou exprimons à quel point notre promenade était agréable et relaxante. Nous l'évoquons peut-être encore une fois le lendemain matin lorsque nous parlons de ce que nous avons fait le dimanche. Mais nous l'oublions rapidement, car nous tournons à nouveau autour de nos propres préoccupations, celles que nous avions également emportées avec nous en promenade. Notre moi, notre ego grisâtre, voire bien souvent très sombre.
2: Nous voyons ici que Gabrielle connaît bien les modèles de pensée et les comportements de l'être humain. Elle ajoute « Peut-être voyons-nous à la télévision ou lisons-nous dans les journaux comment des animaux, qui sont en fait eux aussi des êtres faits pour la liberté, sont enfermés dans des centres d'élevage pour la production de viande et nous voyons ce qui leur est donné comme nourriture, la manière dont ils sont traités dans les transports les menant à l'abattoir et comment ils y sont tués, dépecés, ou même comment ils sont maltraités et torturés dans les laboratoires de vivisection jusqu'à ce que la mort les délivre. Nous disons alors peut-être « c'est vraiment horrible ». Nous voyons, entendons et lisons beaucoup de choses. Comment nous comportons-nous? D'un côté, nous pensons et disons « comme la nature est belle, elle nous a tant donné ». Et de l'autre, en voyant la souffrance des animaux montrée à la télévision ou dans des articles de presse, nous pensons et disons « c'est horrible ». La plupart des temps, nous en restons à des commentaires de ce genre. Mais qui réfléchit en se demandant s'il n'a pas lui aussi un comportement semblable qu'il pourrait alors changer? Il se peut que nous donnions de bons conseils aux autres sur la manière dont ils devraient agir. Et nous? Comment nous comportons-nous? Sommes-nous intérieurement en communication avec le petit oiseau qui, au printemps, construit son nid pour ses petits, qui exprime sa joie et sa gratitude au Créateur en chantant et en jubilant? Percevons-nous au plus profond de notre âme depuis le noyau central incorruptible de l'âme, le langage du Créateur qui s'exprime par le monde des oiseaux? Percevons-nous le langage du Créateur qui s'exprime à travers les arbres majestueux, les arbustes et les fleurs? Percevons-nous au plus profond de notre âme ce que nous transmettent le renard, le chevreuil, le lièvre, le sanglier ou l'agile écureuil? Percevons-nous l'esprit universel, la vie dans la pierre? Percevons-nous le langage du vent, du feu, de l'eau et de la terre-mère? Comprenons-nous ce qu'un rayon de soleil veut nous dire? Percevons-nous les plaintes des animaux privés de leur liberté, réduits en esclavage et enfermés dans les transports d'animaux et dans les laboratoires de vivisection? Ressentons-nous la détresse des animaux dans les élevages que j'appelle des lieux de production pour les abattoirs, des animaux conçus artificiellement et tués pour le profit de l'homme? Percevons-nous et ressentons-nous les cris et les peurs des animaux dans les abattoirs, massacrés pour assouvir les envies de l'homme, son appétit de cadavres d'animaux? Un jour, d'innombrables âmes ou hommes devront répondre aux questions suivantes devant le juge qu'est la loi des semailles et des récoltes. Qui vous a attribué le droit de créer artificiellement la vie et de tuer délibérément des êtres vivants? Qui vous a donné le droit de bafouer la vie au service de votre propre bien-être?
0: Chers amis, ce que Gabriel a mentionné ici brièvement et les multiples autres cruautés commises par l'être humain contre les animaux pourraient se résumer en une phrase. L'homme monstre n'a plus aucun sentiment ni aucune conscience. Lorsqu'il s'agit de détruire les êtres vivants et les formes de vie de la nature, il devient de plus en plus brutal et inventif. Et il ne remarque même pas qu'en agissant ainsi, il se détruit lui-même. Gabriel ajoute : Puisque les choses sont telles qu'elles sont, on peut dire, à juste titre et de manière générale, que la pensée et le comportement de l'être humain ne sont faits que de lui-même. Le noyau central incorruptible, Dieu, au plus profond de l'âme humaine, est enveloppé de nombreux actes commis contre la vie. Celui qui a encore des sentiments et une conscience changera de cap. Il ne se contentera plus de s'extasier sur sa promenade dans la nature ou de s'horrifier de ce qu'il voit, entend ou lit à propos de la souffrance de ses frères et sœurs, les animaux. Ou lorsque ses frères, les arbres, sont abattus en pleine sève, ou que des forêts entières sont anéanties par le feu. Comment pouvons-nous retrouver la communication universelle? Comment pouvons-nous faire l'expérience de l'esprit universel, de la vie qui nous parle à travers les innombrables degrés de conscience de la nature que sont les plantes, les animaux et les règnes minéraux? Que faut-il faire pour entrer à nouveau dans la communication universelle, dans la vie, pour protéger et préserver la vie et faire un avec elle? Nous pouvons apprendre et nous exercer à trouver notre véritable soi, la communication universelle, la vie et le langage émanant de sa conscience. Nous devrions perdre l'habitude d'utiliser « je veux » ou « nous devrions » comme excuses ou prétextes qui ne sont pas suivis d'actes correspondants. Devant la loi des semailles et des récoltes, il n'y a aucune excuse dès lors que nous savons comment nous devrions nous comporter en tant que fils et filles de Dieu. Les dérives de notre génération montrent que Dieu ne s'adapte pas à nous. C'est à nous de changer pour nous rapprocher de lui. C'est à nous de faire le premier pas vers la communication universelle. Alors, l'Éternel vient à notre rencontre.
1: Et comment parvenons-nous à la communication universelle? Gabriel enseigne ce qui suit. Le premier pas vers la communication universelle consiste à mettre à profit chaque journée, qui est une facette de notre vie sur Terre, afin de nous libérer progressivement du fardeau, des charges que nous avons infligées à notre âme et à notre corps. Cela se fait en examinant de plus près nos pensées pessimistes, dépréciatives, c'est-à-dire négatives, nos propos indisciplinés et non qualifiés, ne servant qu'à nous mettre en valeur, et en nous interrogeant sur les causes de ces comportements. Cela se fait aussi en nous demandant si nos pensées sont à ce que nous faisons, à notre travail, ou bien totalement ailleurs, et où. En nous demandant ce qui s'agite dans notre monde de sentiments, et bien plus encore. Nous devons apprendre à prendre en main notre vie sur Terre, qui se manifeste jour après jour, à travers nos sentiments, nos pensées, nos paroles et nos actes, mais aussi à travers nos monologues intérieurs, les altercations que nous avons en pensée avec notre prochain et qui ne sont rien d'autre qu'une lutte de notre ego contre les autres. Chaque jour, nous découvrons ainsi certains aspects de ce que nous avons enregistré, des aspects de nous-mêmes. En analysant tout ce qui nous préoccupe et qui prend généralement la forme de monologues intérieurs et d'accusations contre les autres, nous découvrons une partie de nos enregistrements qui révèle notre moi humain. La deuxième étape est de mettre en ordre, avec la force de l'Esprit de Dieu en nous, ce que nous avons reconnu, ce qui nous charge. La troisième étape, qui est essentielle, consiste maintenant à cesser de penser et d'agir de la même manière, autrement dit, à nous maîtriser nous-mêmes. La quatrième étape consiste à trouver un aspect de la loi divine à partir des aspects négatifs que nous avons mis en ordre. Les 10 commandements de Dieu et le sermon sur la montagne de Jésus de Nazareth nous y aident. Rappelons-nous régulièrement ces aspects de la loi divine que nous voulons mettre en pratique, en en faisant une petite note que nous placerons, par exemple, à un endroit où nous sommes régulièrement. Ce n'est que lorsque ces aspects de la loi de la vie ont été assimilés par nos cellules cérébrales que nous les accomplissons tout naturellement, parce qu'ils ont gagné de l'espace dans la conscience de chaque cellule, imprégnant ainsi notre corps et pénétrant également dans notre âme. En d'autres termes, les ombres qui, auparavant, avaient conduit notre âme et notre corps à une mauvaise orientation et les avaient chargées, ont été transformées par l'Esprit de Dieu en lumière et en force. Cette lumière et cette force s'écoulent alors dans notre âme et dans notre corps. Cela signifie également que les enveloppes qui entourent le noyau central de l'âme s'éclaircissent et que la structure de notre corps, qui est vibration de nature matérielle, devient plus fine et notre être plus équilibré. L'étape suivante est l'intériorisation permettant de parvenir au calme. C'est sur cette base que se développe une vision et une compréhension claire des choses de la vie, ainsi qu'une perception profonde de ce que nous voyons autour de nous.
2: Prenons conscience, poursuit Gabriel, que pour retrouver la communication universelle, il nous faut vivre plus consciemment afin de pouvoir accumuler des énergies positives que nous utilisons alors pour la contemplation profonde de ce qui nous entoure, par exemple les végétaux, les animaux et les minéraux, dans le but de faire nous-mêmes l'expérience que tout vit et ressent, tel que nous vivons et ressentons aussi. La vie est donc communication universelle. Pour reprendre contact avec la communication universelle, nous devons faire les premiers pas, apprendre à nous connaître, remettre en question nos aspects de nature humaine, les mettre en ordre et ne plus refaire la même chose. Un autre exercice consisterait, par exemple, lorsque nous nous promenons dans la nature ou que nous sommes dans un jardin, à nous arrêter un instant et à fermer les yeux, dans le but de nous entraîner à laisser la vie s'éveiller en nous. Celui qui parvient à se libérer de plus en plus de son « moi » bas en mettant en ordre chaque jour ce qu'il reconnaît, devient plus calme et plus posé. Alors, il ne se contentera plus de se promener dans la nature en s'extasiant sur la beauté, mais il aura appris à la percevoir avec d'autres yeux et à faire l'expérience du Créateur qui parle à travers toutes les formes de vie, dans tous les domaines qui composent la vie. Il n'y a rien d'inhabituel au fait que l'esprit de l'infini, le créateur de l'éternité, se révèle dans toutes les formes de vie et dans toutes les forces de l'existence. Les règnes de la nature, les éléments, tout ce que nous voyons et ne voyons pas, sont révélations de l'un universel. Encore une fois, si nous ne percevons pas le langage émanant de la conscience des règnes de la nature, c'est uniquement parce que nous avons recouvert, c'est-à-dire voilé la communication universelle, la vie, en nous détournant d'elle et en fin de compte de notre soi véritable. Si nous recréons la communication avec les règnes de la nature, nous ressentons l'unité de la vie et en faisons l'expérience en nous. Cela signifie également que nous ne nous détournerons pas de notre prochain, car nous aurons fait l'expérience que chaque être humain porte en lui la communication universelle. Qu'il le voit ainsi ou non, tout être humain appartient à l'unité de l'infini par le biais du noyau central incorruptible qui est en nous et dans toutes les forces matérielles, c'est-à-dire également dans les règnes de la nature. Si nous rejetons quelqu'un par antipathie, en le dévalorisant, en vivant avec lui dans la discorde ou l'inimitié, voire en lui vouant de la haine, nous nous séparons de l'unité et nous nous lions aux ténèbres qui alors nous enveloppent.
0: Gabriel conclut son enseignement très riche par les mots suivants. Chacun de nous est responsable de sa vie. Chaque pas sur notre chemin de vie terrestre nous rapproche de l'unité avec la vie universelle, Dieu, ou nous éloigne davantage de Dieu, l'existence universelle, et nous ferme à la communication universelle. Prenons nos responsabilités. Chaque jour, chaque heure, chaque minute nous en donne l'occasion. Oui, chers amis, notre vie est entre nos mains, c'est à chacun de déterminer lui-même où son chemin le mène. Si nous choisissons la voie menant à la vie universelle, Dieu, menant à l'unité avec nos prochains, avec la nature et avec nos frères et sœurs les animaux, nous pouvons être sûrs que malgré les turbulences qui règnent encore en ce monde, même si cette époque est encore très sombre, le chemin qui mène à l'unité de toute vie est en même temps le chemin qui mène à la nouvelle ère, l'ère de l'esprit libre, Dieu, en nous, sans religion, sans prêtre. C'est l'ère du lys, de l'amour pour Dieu et pour le prochain, appliqué à nos semblables ainsi qu'à la nature et aux animaux. C'est alors avec la plus grande évidence que nous ne ferons plus de mal aux animaux, que nous ne les tuerons pas, mais qu'au contraire, nous aurons pour eux de l'amour et du respect, notamment parce que nous aurons pris conscience qu'ils sont des êtres sensibles, qu'ils sont nos petits frères et sœurs qui portent en eux la même vie, le même souffle divin que nous. Nous vous souhaitons, et nous souhaitons à tous, de faire de bonnes expériences. Nous vous disons à bientôt et vous adressons une chaleureuse salutation en Dieu.

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0: Chers téléspectateurs, chers amis, bienvenue à la deuxième partie de notre table ronde consacrée au thème « La parole prophétique dans le courant du christianisme des origines, aujourd'hui et à toutes les époques, et la tentative d'éliminer les communes des origines, tous ceux qui étaient dans le sillage de Jésus de Nazareth ». Nous sommes des chrétiens des origines, dans le sillage du Christ de Dieu, le Fils de Dieu, notre frère et rédempteur. Au cours de sa vie sur terre, en Jésus de Nazareth, il a annoncé la venue de prophètes après lui. Ainsi, on peut lire dans la Bible « C'est pourquoi la sagesse de Dieu dit « Je leur enverrai des prophètes et des apôtres ». À notre époque, le séraphin de la sagesse divine s'est incarné en Gabriel Sophia en tant que prophétesse et messagère de Dieu. Au cours des 50 années précédant son retour dans la maison éternelle du Père, par son action infatigable, en union et en relation profonde avec le Christ, ainsi qu'avec Dieu l'Éternel, elle a accompli la promesse faite par Jésus de Nazareth, à savoir « J'aurai encore beaucoup de choses à vous dire, mais vous ne pourriez pas les porter maintenant. Cependant, quand viendra l'Esprit de vérité, il vous conduira dans toute la vérité. »
1: Chers amis, dans la première émission de cette série, nous avons vu qu'au cours des siècles qui ont suivi la venue de Jésus de Nazareth, le royaume de Dieu a régulièrement envoyé des prophètes et des prophétesses de Dieu sur terre, dans les communes des origines qui étaient dans son sillage. En outre, dans le courant du christianisme des origines, grâce à leur dévouement au Christ, ils ont également préparé l'atmosphère spirituelle pour que toute la vérité puisse être révélée à notre époque. L'annonce de Jésus de Nazareth concernant les temps qui suivront sa vie sur terre était claire. C'est pourquoi la sagesse de Dieu dit « Je leur enverrai des prophètes et des apôtres ». Cependant, les premières communautés influencées par Paul, docteur de l'Église, s'éloignèrent déjà de l'enseignement du Christ de Dieu. Des évêques, exclusivement des hommes, se placèrent à leur tête, les femmes furent obligées de se taire, des conceptions basées sur la soumission à l'autorité et à la domination des autres prirent le dessus, et la parole prophétique se fit de plus en plus rare. Il en résulta ce qu'on appelle le catholicisme primitif, dont découla, à partir du IVe siècle, l'Église catholique d'État, sous le règne de laquelle les prophètes et les prophétesses envoyés par la sagesse de Dieu furent cruellement persécutés dès le début. L'Église catholique introduisit des dogmes, des sacrements et des cultes, dérivés principalement d'anciens cultes païens, mêlés à certains aspects de l'enseignement de Jésus de Nazareth, afin de donner l'impression trompeuse d'être chrétien. Des historiens allemands de renom, tels que Karl-Heinz Techner ou le professeur Hubertus Minarek, ont largement prouvé et documenté cette pratique constante de l'Église. Dans l'ensemble, ce nouveau pouvoir religieux correspondait donc à un nouveau système Baal, du nom du dieu des idoles, Baal, tel qu'il est appelé dans l'Ancien Testament de la Bible.
2: L'Empire romain, avec son dirigeant religieux suprême, l'empereur, appelé Pontifex Maximus dans cette fonction, avait déjà persécuté les premiers chrétiens, leur commune des origines, ainsi que les messagers de Dieu, pour la seule raison qu'ils restaient fidèles au Dieu d'amour et refusaient de se soumettre au système dominateur guerrier et à ses cultes religieux. La persécution s'intensifia au cours des siècles suivants, respectivement sous les nouveaux Pontifex Maximus. Ainsi, à partir du Ve siècle, ce n'est plus l'empereur romain qui était désigné ainsi, mais le chef de l'Église, le pape. L'Église institutionnalisée entra ainsi dans le sillage de ceux qui avaient fait assassiner Jésus de Nazareth. Aujourd'hui encore, l'Église affirme qu'un changement a eu lieu concernant les prophètes annoncés par Jésus de Nazareth pour les communes des origines, à savoir que la mission prophétique aurait été transmise aux prêtres de l'Église catholique lors de leur ordination. Or, Jésus de Nazareth n'a jamais mis en place de prêtres, de pasteurs ou des évêques, ni ordonné la construction d'églises faites de mains d'hommes. Comme on peut le lire dans la Bible, il dit « Vous êtes le temple de l'Esprit-Saint, et le royaume de Dieu est en vous. » Autrement dit, Dieu est en nous, dans tous les animaux, ainsi qu'en toute forme de vie. Dans son sermon sur la montagne, Jésus, le Christ de Dieu, a enseigné sans ambiguïté l'amour pour Dieu et pour le prochain et a insisté sur la nécessité de ne pas seulement croire en ses paroles, mais surtout de mettre en pratique leur contenu, c'est-à-dire de les accomplir. Il n'a parlé ni de sacrement, ni de cérémonie, ni de dogme ou de liturgie. Il n'a jamais nommé de pape. Personne ne devrait attribuer à ceux qui sont dans le sillage de Jésus le titre spirituel de « Père ». C'est également ce qu'on peut lire dans la Bible. « N'appelez personne sur la terre votre Père, car vous n'en avez qu'un seul, le Père céleste. » Pour les chrétiens des origines, le Père céleste, Dieu, l'Éternel, le Dieu Père-Mère, est également le seul Saint. Toutefois, la jeune Église catholique d'État d'alors inversa en son contraire ce message chrétien « on ne peut plus clair » et aujourd'hui encore, elle vénère son pape comme étant le Saint-Père. Le conflit entre prêtres et prophètes, qui éclata dès le IIe siècle, n'était pas nouveau. Depuis longtemps déjà, une lutte spirituelle oppose tous les véritables prophètes et prophétesses de Dieu au clergé. L'action néfaste des différentes castes des prêtres dans l'histoire de l'humanité peut se résumer en ces quelques mots. Éliminer l'esprit. Et c'est ce que montre l'histoire de l'Église depuis lors, de siècle en siècle.
0: Mais l'esprit vivant de Dieu n'a jamais pu être éliminé. Au cours des presque 2000 ans qui se sont écoulés, la parole prophétique du courant du christianisme des origines a toujours été présente au sein des communes des origines, permettant à Dieu, l'Éternel, au Christ et à d'autres êtres spirituels élevés du royaume de Dieu, de s'adresser aux êtres humains. Parallèlement, la parole prophétique et les communes des origines furent toujours cruellement persécutées. Dans la première émission de cette série, nous avons notamment rappelé le sort de chrétiens des origines appelés par l'Église montanistes, manichéens, pauliciens ou bogomiles. Les traducteurs et porte-parole du royaume de Dieu, les porteurs de la parole prophétique, ont toujours eu un sort particulièrement douloureux, ce qui est encore le cas à notre époque. Dans son livre « Prophetische Denke, penseur prophétique » de Walter Nigg, le théologien suisse de renom écrit à ce sujet, je cite, « Le Dieu qui parle est ce qu'il y a de plus puissant dans le phénomène prophétique. Les prophètes mène une lutte passionnée pour l'âme du peuple. Ils ont élevé cette voix qui défend la justice. Aussi différente que fut la vie de chaque prophète, ils ont tous en commun un destin extrêmement difficile. Les prophètes n'ont jamais été accueillis à bras ouverts, leurs contemporains ont toujours opposé une forte résistance à leurs paroles. Leur vie fut sans exception pesante. Ils ont souvent donné une expression poignante à des souffrances indicibles. Être prophète est l'une des destinées les plus difficiles pour un être humain. » Fin de citation du professeur Walter Nigg dans son livre intitulé « Penseur prophétique ».
1: Avant de nous intéresser concrètement à l'action d'autres prophètes de Dieu dans la deuxième émission de notre série, nous souhaitons aborder ici quelques points fondamentaux sur la parole prophétique ainsi que sur les femmes et les hommes justes. Tous les prophètes et messagers de Dieu en mission divine n'avaient pas encore atteint la perfection intérieure que Jésus de Nazareth a décrite dans son sermon sur la montagne comme étant l'objectif de la vie terrestre pour tous les êtres humains de bonne volonté. Je cite « Soyez parfaits comme votre Père céleste est parfait ». Dans de nombreux cas, la parole prophétique qu'il transmettait n'était donc pas encore la parole de Dieu dans sa pureté absolue. Éventuellement, ils dirent parfois certaines choses qu'ils corrigèrent par la suite. De nombreuses incarnations de prophètes de Dieu étaient également des incarnations dites d'apprentissage, au cours desquelles ils pouvaient prendre conscience de certaines attitudes erronées encore en eux et les régler. Au cours de ces incarnations, ils étaient préparés à une mission plus importante lors d'une incarnation ultérieure. Dans ce cas, chaque défaut encore présent en eux offrait une faille permettant à leurs adversaires au sein des églises de les attaquer.
2: Tout comme un diamant doit être taillé, le Christ, le Dieu, Père, Mère éternel, ainsi que le royaume de Dieu, formèrent leurs messagers sur terre avec l'amour divin et la rectitude divine. Ce qui, pour chacun d'entre eux, s'accompagna généralement de grands sacrifices et de luttes intérieures, afin de pouvoir finalement agir pleinement dans le courant du christianisme des origines. Les porte-paroles de Dieu agirent en dehors de l'Église institutionnalisée et principalement dans les communes des origines. Cependant, Dieu, l'un universel et éternel, envoya régulièrement ses porte-paroles dans les églises institutionnalisées, où il n'était toutefois autorisé à s'exprimer que dans les églises et les monastères. Leur message était alors censuré et falsifié par les prêtres avant d'être intégré à la doctrine de l'Église. À partir du Moyen Âge notamment, le système Baal ressuscité tenta d'intégrer dans ses rangs, allant jusqu'à les canoniser, des prophètes et des prophétesses à ses propres fins politiques et non chrétiennes. C'est surtout à notre époque que de telles falsifications ont été de plus en plus dévoilées. Cela a contribué à réhabiliter le Christ, ainsi que de nombreuses femmes et hommes justes qui lui sont restés fidèles, ainsi qu'à sa parole. C'est ce que nous allons voir aujourd'hui en poursuivant notre rétrospective commencée dans la première émission de cette série.
0: Hildegarde Bingen était une prophétesse allemande du XIIe siècle dont les révélations couvraient presque tous les domaines de la vie, allant de l'alimentation à l'architecture, en passant par l'habillement, la musique et bien d'autres choses encore. Aujourd'hui encore, ces idées sont considérées comme précurseurs, notamment dans les domaines des sciences naturelles et de la médecine. À travers elles, le royaume de Dieu a transmis de multiples façons ce qu'est l'unité de toutes les formes de vie, comme dans le message qu'elle vivait elle-même. Toute créature est reliée à une autre, et tout être est maintenu en vie grâce à un autre. C'est ainsi qu'Hildegarde de Bingen est aujourd'hui considérée comme une pionnière de la physique quantique. Un petit dessin contemporain la représente avec des flammes au-dessus de la tête. Elle a également parlé elle-même de la façon dont elle a été appelée à devenir prophétesse de Dieu. Je cite, « En l'an 1141 de l'incarnation de Jésus-Christ, alors que j'avais 42 ans et 7 mois, une lumière ardente accompagnée d'éclairs est descendue du ciel. Elle a traversé mon cerveau et embrasé ma poitrine. Et soudain, le sens des Écritures m'est apparu. J'ai alors entendu une voix venant du ciel qui me disait « Écris ce que tu vois et ce que tu entends. »
1: Mais Hildegarde, qui était très humble, ne voulait pas être prophétesse de Dieu au départ, jusqu'à ce qu'une maladie la conduise à accepter sa mission divine et à devenir porte-parole et traductrice, transmettant les révélations divines et écrivant ce qu'elle voyait dans ses visions intérieures. Elle-même racontait « Je ne vois pas toutes ces choses avec mes yeux extérieurs et je ne les entends pas avec mes oreilles extérieures. Je les vois uniquement en moi-même, mais avec mes yeux physiques ouverts, de sorte que je ne tombe jamais dans l'inconscience d'une extase, mais que je contemple cela éveillé, de jour comme de nuit. » Elle résuma tout cela dans la phrase suivante : « Je vois, j'entends et je sais en même temps. » En tant que prophétesse de Dieu, Hildegarde de Bingen critiquait l'hypocrisie des dignitaires et des croyants lorsque leurs belles paroles ne correspondaient pas à leurs actes. Elle comparait les dirigeants de l'Église à des loups prédateurs qui dévorent des brebis, car ils sont plus des tentateurs que des enseignants. Fin de citation. Ou littéralement, vous êtes la nuit qui exhale les ténèbres, et vous êtes comme un peuple qui ne travaille pas et qui, par indolence, ne marche pas dans la lumière. L'avarice, la richesse, le plaisir, voilà les signes qui caractérisent votre vie. Elle alla même jusqu'à qualifier le pape Anastase IV de blasphémateur. Mais Hildegarde contredisait et rectifiait également les personnes fanatiques qui la comprenaient mal et qui, déformant la vérité, voulaient faire d'une ascèse masochiste la norme d'une vie dans le sillage du Christ.
2: L'un des évêques de l'époque affirma même « Je crois que la prophétie d'Hildegarde provient directement de la ruse du diable ». En revanche, d'autres ecclésiastiques la louaient, notamment parce qu'elle aurait approuvé une croisade contre la colère des païens, bien que cela ne corresponde pas du tout à ce que l'on sait d'elle. En effet, les croisades au nom du Christ n'étaient pas seulement dirigées contre les soi-disant païens ou les musulmans, mais aussi contre le Christ et son enseignement de la paix, et contre Dieu l'Éternel. Si Hildegarde avait vraiment approuvé une telle croisade, elle aurait ainsi pris position.

0: met de côté en un lieu inconnu à cause d'un sentiment de nature humaine et de ce fait ne les prend pas au sérieux. Malgré les nombreuses hostilités dont elle a été la cible, Hildegarde de Bingen n'a pas été condamnée comme hérétique par les autorités ecclésiastiques, même si sa vie terrestre a souvent été menacée. Dans le cas d'Hildegarde, l'Église de Rome opta pour une autre stratégie perfide, à savoir s'approprier la parole prophétique au lieu de la combattre, et dans ce but, la censura conformément aux impératifs de l'Église. Plus tard, elle fit d'Hildegarde une sainte de l'Église et même en 2012, un docteur de l'Église. En réalité, il s'agit là d'une dégradation et d'un dénigrement. En effet, Hildegarde de Bingen n'était pas un docteur de l'Église. Elle était une prophétesse de Dieu. Qui lui a donc retiré son statut de prophétesse de Dieu pour l'abaisser au rang de docteur de l'Église? Et s'est-on demandé si c'était vraiment ce qu'elle voulait?
1: Pendant qu'Hildegarde de Bingen œuvrait en Allemagne, le christianisme des origines des Cathares fleurissait dans le sud de la France. Cathares vient de Catharois, c'est-à-dire les purs. Ils n'avaient ni dogme ni liturgie ecclésiastique superficielle. Ce qui comptait pour eux, c'était l'amour pour Dieu et pour le prochain vécu. On attribue ainsi à leur communauté le qualificatif d'Église de l'amour, dont il est dit, entre autres, qu'elle vit dans la conscience que la terre entière est un être vivant dont nous sommes une partie. Ou encore, elle n'admet aucune hiérarchie ni structure rigide dans ses rangs, car nul n'est plus grand qu'un autre. De plus en plus de personnes se joignirent aux Cathares ou entretinrent de bonnes relations de voisinage avec eux. Le sud de la France connut avec eux une période de prospérité sans précédent. Cependant, comme ils ne s'étaient pas soumis au pape de Rome et à la hiérarchie ecclésiastique française, au début du XIIIe siècle, le pape ordonna d'exterminer les Cathares lors d'une croisade. Bernard de Clairvaux, abbé et docteur de l'Église, faisait partie de ceux qui appelèrent à la guerre contre eux et contre les musulmans. Il dut toutefois admettre à propos des Cathares, je cite, « qu'il n'y a rien de plus chrétien que ces hérétiques. Quant à leur conversation, on ne peut y trouver rien de blâmable, et leurs actes sont en accord avec leurs paroles. Quant à la moralité de ces hérétiques, ils ne trompaient ni n'opprimaient personne, et ils travaillaient de leurs mains pour gagner leur vie. Néanmoins, il exigea « poursuivez-les, capturez-les et n'hésitez pas à tous les faire périr ».
2: Parmi eux se trouvaient également des prophétesses et des prophètes de Dieu qui faisaient revivre la parole vivante de Dieu au sein des communes des origines des Cathares. C'est ainsi que les communes reçurent, entre autres, des explications sur les événements sataniques de la chute, mais également sur le chemin permettant de retourner dans la patrie éternelle. Les Cathares apprenaient comment il est possible de vivre dans le présent selon les commandements de Dieu et recevaient des connaissances profondes, notamment sur les plantes médicinales ou sur la manière dont l'esprit et la nature agissent en harmonie. Ils étaient tolérants envers les catholiques et leur symbole était une colombe blanche. Pourtant, les armées papales perpétrèrent sur eux des massacres inimaginables. Selon une légende catholique, l'inquisiteur catholique Dominique aurait reçu des mondes astraux la prière du rosaire comme arme spirituelle. Quoi qu'il en soit, avec ou sans les maléfices du rosaire, les exécutants aux ordres des autorités catholiques torturèrent les Cathares, leur arrachèrent la langue, les emmurèrent vivants, les laissèrent mourir de faim ou les brûlèrent. Cependant, ils ne furent pas encore totalement exterminés.
0: Plus de 50 ans plus tard, afin d'encourager leur extermination totale, un autre pape instaura la fête ecclésiastique de la fête Dieu, qui est encore célébrée aujourd'hui. Il déclara alors, je cite, « afin de détruire en particulier la fourberie et la folie des

0: hérétiques. Il fallut encore environ 200 ans à l'Église pour atteindre en grande partie son ignoble objectif, à savoir l'extermination des cathares, qu'elle appelait les hérétiques. Cependant, l'Esprit de Dieu, lui, ne peut pas être éliminé. Pendant que les cathares avaient à lutter pour leur vie dans le sud de la France, Amalric de Béna, un savant vivant à Paris vers l'an 1200, enseignait avec ses amis que Dieu est présent en toute vie, dans chaque être humain, dans chaque animal, dans toutes les plantes, dans les minéraux, dans les éléments de la terre et dans toutes les formes de vie. Mais alors, à quoi servent les reliques? Elles sont inutiles. Et à quoi servent les sacrements de l'Église? Ils sont inutiles. Cette vision des choses valut à beaucoup d'entre eux la condamnation à mort. Ce fut le sort de 10 hommes justes, des chrétiens des origines de Paris, qui furent raillés comme étant la secte de l'esprit libre. Ils furent arrêtés et emmenés hors des murs de la ville. Enchaînés les uns aux autres à la poutre d'un bûcher, ils furent brûlés vifs. De tout temps, des femmes et des hommes justes qui voulaient vivre selon le sermon sur la montagne de Jésus de Nazareth, et parmi lesquels œuvraient des prophétesses et des prophètes, souffrirent indiciblement. Cependant, l'Esprit de Dieu, l'Esprit libre, continua à agir puissamment.
1: À cette époque, c'est-à-dire à partir de la fin du XIIe siècle, Joachim de Flore, un abbé et visionnaire italien, enthousiasmait des personnes dans toute l'Europe. Il avait eu la vision d'une nouvelle ère, l'ère de l'Esprit Saint, dans laquelle les anciennes structures de pouvoir et de violence appartiendraient au passé et où le royaume de paix annoncé par les véritables prophètes de Dieu de l'Ancienne Alliance et par Jésus de Nazareth verrait enfin le jour sur terre. Partout en Europe, inspiré par la prophétie de Joachim de Flore sur la nouvelle ère à venir, des frères et sœurs du libre-esprit, comme on les appelait en Allemagne et dans certains autres pays, se rassemblèrent pour fonder des communautés et des communes du christianisme des origines dans le sillage de Jésus de Nazareth. Walter Nigg, historien spécialiste de l'histoire de l'Église, écrit « Les frères et sœurs du libre-esprit croyaient, je cite, être à un tournant historique où tout ce qui était valable jusqu'alors n'aurait plus de valeur et serait transformé et remplacé par la connaissance véritable qui est à la fois le plus haut niveau de religion et la révélation de l'Esprit Saint lui-même. » Mais l'Église de Rome intensifia de plus en plus la persécution de ceux qu'elle appelait les hérétiques et fit de l'Inquisition une institution officielle de l'Église. Et comme on le sait, ce qui vaut encore de nos jours, la persécution commence toujours par la calomnie, la diffamation et le mensonge à l'encontre de ceux qui ne se soumettent pas à elle. C'est pourquoi, selon le professeur Nigg, les frères et sœurs du libre-esprit sont devenus le mouvement le plus calomnié de toute l'histoire de l'Église.
2: Au début du XIIIe siècle, le pape donna carte blanche au chanoine Conrad de Marbourg dans sa tâche de berger de l'Église et d'exécuteur de la volonté papale pour l'Allemagne. Sa mission était d'éradiquer les hérétiques du champ du Seigneur, tel que le formula lui-même le pape. Selon Conrad, le mot « cathare » dériverait de « chat ». Dans l'un de ses mensonges, le premier inquisiteur allemand affirmait que les cathares devaient embrasser un chat en signe de dévotion au diable avant de pouvoir célébrer leurs orgies. Une calomnie sortie tout droit de l'imagination perverse de cet homme d'Église ou de ses assistants. Au moins des centaines de chrétiens des origines furent brûlés vifs en Allemagne lorsque Conrad, accompagné d'un inquisiteur dominicain du même prénom que lui et d'un assistant appelé Jean le Borgne, parcourut les villes du Rhin ainsi que la Saxe, la Thuringe et d'autres régions. Du reste, ils n'étaient pas les seuls inquisiteurs.
0: À propos de cette époque et des dangers qui menaçaient ceux qui sympathisaient avec ceux qui vivaient dans le sillage du Christ, l'historien allemand Karl-Heinz Deschner écrit ceci, je cite, « Sur ordre du pape, les avocats et les notaires qui les assistaient perdaient à jamais leurs fonctions. Ils risquaient même d'être brûlés, tout comme les hérétiques qui refusaient de dénoncer leurs complices. » Aussi, plus personne n'osa prendre la défense d'un accusé, ni même invoquer des circonstances atténuantes, ce qui aurait été considéré comme une défense des hérétiques. Et pour ceux-ci, ou pour ceux qui cachaient des hérétiques, le pape avait prévu les mêmes peines que pour les hérétiques eux-mêmes. Si quelqu'un avait renoncé à la prétendue secte, mais récidivait, il était brûlé sans pouvoir se rétracter une seconde fois. Ce principe se généralisa rapidement. Fin de la citation du texte de Karl-Heinz Deschner, historien allemand de renom.
1: Comme nul autre, Conrad de Marbourg mit au point une double stratégie véritablement démoniaque, à savoir détruire ceux qui se trouvaient hors de l'Église, tout en essayant d'intégrer à l'Église ce qu'il y avait d'admirable dans leur vie. Il contraignit, par exemple, Élisabeth de Thuringe, issue de la maison royale hongroise, à mettre en place une aide aux malades et aux pauvres au nom de l'Église, ce qu'elle accomplit. En effet, par une humilité mal comprise, elle avait fait vœu d'obéissance totale à l'Église catholique romaine et en particulier à son confesseur, l'inquisiteur Conrad, après que son mari, qui préparait une croisade, fut tombé malade et décédé en Italie. Conrad lui avait même retiré ses 3 enfants et, pour chasser tout reste d'humanité en elle, il la fit régulièrement se déshabiller pour la fouetter sur son corps dénudé. À 24 ans, Élisabeth mourut d'épuisement ou, comme l'écrit le journal allemand, Die Zeit, éreintée par la cruauté de Conrad, son directeur spirituel.
2: Après sa mort, Conrad de Marbourg s'employa sans attendre à la faire canoniser. Elle est aujourd'hui vénérée comme sainte nationale allemande et patronne de la Caritas, une œuvre sociale allemande, par les croyants qui l'invoquent dans leurs prières. Pendant son mandat d'inquisiteur, Conrad reçut lui-même les éloges les plus enthousiastes du Saint-Siège à Rome, qui le considérait comme, je cite, « un homme de vertu parfaite et un messager de la foi chrétienne ». Cette double stratégie « certains assassinent, d'autres apportent leur soutien » fut également appliquée en Italie au célèbre François d'Assise. En effet, le pape l'obligea à fonder un ordre religieux, mais beaucoup de ses confrères, appelés les frères apostoliques ou franciscains spirituels, refusèrent de se soumettre à l'Église de Rome. Ils vivaient dans le sillage de Jésus, d'abord en tant que paysans et artisans, retirés dans les montagnes, sans possession matérielle, ce que le pape Joseph Ratzinger, qui critiquera plus tard de manière méprisante, parlant d'un chemin menant à l'anarchie.
0: Lorsque l'Église romaine fit assassiner les premiers frères apostoliques pour désobéissance à l'autorité ecclésiastique, ceux-ci ripostèrent par une violence croissante. Toutefois, frapper son prochain avec une épée, même pour se défendre en période de persécution, ne faisait pas partie de l'enseignement donné par les messagers de Dieu œuvrant dans le courant du christianisme des origines. Jésus de Nazareth lui-même avait clairement mis en garde « Celui qui prend l'épée périra par l'épée ». Le pape appela alors à une croisade d'extermination des frères apostoliques qui se défendaient. Cette croisade, une de plus dans la série des massacres ordonnés par l'Église, atteignit son but avec la mise au bûcher des derniers franciscains spirituels, dits fraticelles.
1: Pour tous les pionniers du royaume de Dieu, pour tous les premiers chrétiens pacifiques qui le restaient, il était souvent très difficile, voire impossible, de rester en vie. À cette époque, Les béguines, qui n'étaient pas toujours persécutées, étaient parfois tolérées, représentaient un refuge. Il s'agissait d'une association libre de femmes qui œuvraient ensemble dans l'amour pour Dieu et pour le prochain, hors de la hiérarchie ecclésiastique. Ce mouvement existait dans toute l'Europe. Parallèlement, les hommes se rassemblaient sous le nom de Bégards, dans le même but. Parmi eux, œuvraient également des messagers de la parole prophétique. Au XIIIe siècle, la prophétesse Mechtilde de Magdebourg faisait partie des béguines. Elle s'était enfuie du château de son père qui faisait partie de la noblesse, où elle avait douloureusement vécu de près le système féodal et corporatif médiéval, avec la richesse des classes supérieures et la pauvreté extrême du peuple. Pour échapper à l'hostilité menaçante, elle se retira, presque comme dans une cachette, dans un couvent où elle reçut des messages prophétiques sur le Dieu d'amour qu'elle consigna par écrit sous le titre « La lumière fluente de la divinité ». Celle qui avait fait partie de la noblesse justifiait sa pauvreté volontaire par ces mots, je cite, « Les biens terrestres sont trompeurs quand on les prend, mais ils rendent libres quand on les donne ». Ces critiques à l'égard de la vie monastique et de l'Église étaient également connues.
2: Les frères et sœurs du libre-esprit ne formaient pas un mouvement uniforme, mais des communautés libres auxquelles l'histoire associe également les béguines. Marguerite Porrette, née au milieu du XIIIe siècle dans le Hainaut, l'actuelle Belgique, est également considérée comme une béguine. Elle était intérieurement reliée au royaume de Dieu. À partir de ses visions intérieures, dans son livre intitulé « Le miroir des âmes simples », elle exposa et enseigna un chemin intérieur en 7 étapes permettant de retourner à Dieu. Chacune de ces 7 étapes serait un aspect de la vie dans la noble existence éternelle, jusqu'à ce que seule la volonté de Dieu s'accomplisse à la fin. À la 5e étape, l'âme parvient à la liberté intérieure. Marguerite soulignait qu'alors, un intermédiaire n'était plus nécessaire entre l'âme libérée et Dieu, car l'âme était désormais en relation directe avec le monde divin. Toutefois, selon Marguerite, cela ne signifiait pas pour autant se détourner du monde extérieur. Grâce à ce chemin intérieur, l'amour de Dieu pourrait même gouverner un pays. Selon Marguerite, Dieu lui-même et son amour étaient les auteurs du chemin spirituel qu'elle enseignait.
0: Lorsque l'Inquisition catholique eut connaissance de son livre, elle fit arrêter et emprisonner Marguerite. Lors du procès qui s'ensuivit, la messagère de Dieu déclara que les 26 hommes d'Église, 21 théologiens et 5 juristes ecclésiastiques, étaient incompétents pour traiter du sujet de la présence de Dieu, et elle refusa de parler devant eux. Les représentants de l'Église, exclusivement des hommes, constatèrent ensuite que les écrits de Marguerite contredisaient l'Eucharistie, c'est-à-dire la doctrine de la scène, et ils optèrent pour une démonstration de force impitoyable à l'égard de la messagère de Dieu. À l'âge d'environ 50 ans, Marguerite fut brûlée vive sur le bûcher à la Pentecôte 1310 à Paris, en face de l'actuel Hôtel de Ville, afin de dissuader quiconque d'oser dorénavant contredire les papes ou les évêques, ne serait-ce que sur l'un de leurs dogmes. Une fois de plus, une femme juste, traductrice de la parole de Dieu, fut atrocement assassinée à l'instigation de l'Église romaine. Mais l'Église voulait également et à tout prix détruire la parole, ce qui dans ce cas signifiait la confiscation de tous les exemplaires du livre de Marguerite, l'interdiction de sa diffusion sous peine de mort, ainsi que la recherche et la destruction de tous ses livres partout en Europe. Seuls quelques exemplaires échappèrent à la destruction, car ils furent transmis sous le nom d'un autre auteur.
1: Selon l'un des inquisiteurs, l'enseignement du christianisme des origines transmis par Marguerite était identique à celui des frères et sœurs du libre-esprit actif dans le nord de l'Italie. Une fois de plus, éliminer l'esprit. Tel est, depuis des siècles, l'objectif constant du pouvoir ecclésiastique, c'est-à-dire du système Baal, qui, aujourd'hui encore, soumet tout à ses dogmes, ses sacrements et sa hiérarchie. Par crainte que d'autres femmes puissent bientôt enseigner des choses similaires à celles de Marguerite Porrette, toute forme de recherche théologique fut désormais strictement interdite à toutes les béguines, c'est-à-dire à toutes les sœurs du libre-esprit. On leur interdit notamment de rechercher d'anciens témoignages de la parole prophétique donnée dans les communes des origines.
2: À l'époque où Marguerite fut assassinée, le théologien allemand Eckhart enseignait à l'Université de Paris. Les livres d'histoire le qualifieront plus tard de mystique et de maître Eckhart. Tout comme les chrétiens des communes des origines, il aspirait à faire l'expérience de la présence de Dieu en lui et en toute vie, et plaçait notamment sa confiance dans les paroles de Jésus de Nazareth « Le royaume de Dieu est en vous ». Il fut également la cible de l'Inquisition catholique et un procès fut intenté contre lui dans le diocèse de Cologne en Allemagne. Eckhart mourut 18 ans après l'assassinat de Marguerite Porrette sur le bûcher, avant que le tribunal papal d'Avignon ne puisse rendre son verdict.
0: Le royaume de Dieu a régulièrement trouvé des moyens de faire connaître à l'être humain ce que signifie véritablement être dans le sillage de Jésus. Ce fut le cas quelques années après la mort de Marguerite et Descartes, à travers Catherine de Sienne, au XIVe siècle, en Italie. Originaire d'un milieu pauvre, Catherine de Sienne reçut la mission, lors d'une vision, de détruire l'orgueil des puissants de l'Église. Selon les paroles rapportées, le Christ lui aurait dit directement « L'amour pour les êtres humains te reliera encore plus fortement à moi. » La jeune femme s'éleva surtout contre les prêtres qui trompaient les êtres humains. Par exemple, lorsqu'elle leur reproche d'être devenus, au lieu de se convertir, des sangsues des âmes, et lorsqu'elle déplore que l'odeur nauséabonde des porteurs de soutane se répande dans le monde entier.
1: Selon les érudits de l'Église, le Christ aurait également appelé, à travers Catherine de Sienne, à l'obéissance envers le pape, même s'il était, je cite, « un diable incarné ». Mais est-ce possible? Ou, en d'autres termes, qui lui a éventuellement attribué ces paroles? Ou encore, qui a falsifié ces paroles? Tout comme Hildegarde de Bingen l'a été récemment, Catherine de Sienne a été proclamée docteur de l'Église au XXe siècle, ce qui, comme nous l'avons évoqué auparavant, équivaut, pour une prophétesse de Dieu, à une dégradation et à un dénigrement. En effet, la parole prophétique de Dieu vient du royaume de Dieu, de la patrie éternelle. Elle est différente de ce que veulent les prêtres et les papes. Par conséquent, les prêtres n'ont intégré dans leurs enseignements religieux que des extraits censurés ou falsifiés de la parole, s'appropriant ainsi les prophétesses de Dieu pour leur institution et les rabaissant au rang de docteurs de l'Église. En Suède, au XIVe siècle également, alors qu'elle se trouvait dans la nature et regardait le ciel, une femme de la noblesse nommée Birgitta perçut la voix du royaume de Dieu, ce qui l'effraya. Elle entendut ces mots « Je suis ton Dieu, je veux te parler ». « Sache que je ne parle pas seulement pour toi, mais pour le salut de tous les chrétiens. C'est pourquoi, écoute ce que je te dis. »
2: Selon Birgitta de Suède, le pape siège sur le trône de l'arrogance, c'est-à-dire un trône d'orgueil, de vanité et de fierté présomptueuse. Elle déclara également à tous les dignitaires ecclésiastiques « Je suis lasse de tous les prêtres ». dans une révélation divine qu'elle donna au sujet de ces hommes qui prétendent pouvoir enfermer le corps du Christ de Dieu dans un ostensoir et dans un tabernacle, le Dieu d'Abraham, d'Isaac et de Jacob déclara à travers elle « Ils me considèrent comme une idole et m'enferment pour que je ne puisse pas sortir. Ils m'offrent de l'encens en sacrifice, mais cela ne me fait pas plaisir. » Dans son livre « Penseur prophétique », le célèbre théologien Walter Nigg évoque également le message de paix de Birgitta et le résume en ces termes. Elle s'opposait fermement à toute guerre entre les États chrétiens, ce qu'elle considérait être une contradiction en soi. Les croisades médiévales sont en contradiction avec les évangiles et cachent derrière de belles paroles un massacre sanglant. Fin de citation. De cette manière, Birgitta prônait l'enseignement de paix du christianisme des origines. Elle tenta également de jouer un rôle de médiatrice dans la guerre de Cent Ans qui opposait l'Angleterre et la France. Ses efforts furent vains.
0: Une fois de plus, un nouveau chemin fut pris. Au début du XVe siècle, c'est la jeune Jeanne d'Arc qui influença le cours de cette longue guerre du côté de la France. Selon ses propres dires, tout commença lorsqu'à l'âge de 17 ans, elle reçut des messages adressés au futur roi Charles VII de la part d'un archange et de femmes vénérées par l'Église dans le passé. Les occupants anglais devaient quitter le nord de la France. Cela améliorerait considérablement les conditions sociales de la population française actuelle et future. Les informations diffusées aujourd'hui sur Jeanne d'Arc ne correspondent certes pas en partie à l'enseignement de paix, non violent, de Jésus de Nazareth. Cependant, ce qui est rapporté montre des valeurs éthiques souvent beaucoup plus élevées et beaucoup plus proches du Christ et de l'esprit libre que les aspirations de ses adversaires. En outre, ceux qui savent qui réécrit l'histoire a posteriori, y compris avec des mensonges ciblés, peuvent se demander s'il est vraiment possible que Jeanne d'Arc se soit lancée avec conviction dans des batailles, l'épée à la main, ou si elle n'a pas plutôt régulièrement cherché des moyens d'éviter les effusions de sang. Une chose est sûre, après avoir été capturée à l'âge de 19 ans, elle a, elle aussi, été brûlée vive sur le bûcher pour avoir dévié de l'enseignement catholique. Ses dernières paroles, prononcées dans d'atroces souffrances, ont été « Jésus ». Comme on le sait, l'Église a rapidement révisé son jugement de condamnation et l'a annulé, allant même au début du XXe siècle, jusqu'à canoniser celle qu'elle avait d'abord fait cruellement assassiner. En effet, du fait qu'elle se soit éloignée de l'enseignement de paix du christianisme des origines, il était très opportun pour l'Église de la récupérer pour son monde ecclésiastique violent, prônant la doctrine d'une soi-disant guerre juste, même si Jeanne d'Arc voulait apporter quelque chose de tout à fait différent sur la terre.
1: Chers amis, combien d'hommes et de femmes justes, en mission pour le royaume de Dieu sur terre, ont lutté malgré leurs faiblesses pour maintenir une relation intérieure avec le Christ alors qu'ils souffraient et étaient persécutés. Ils ont réglé leurs aspects pécheurs et, même s'ils sont parfois tombés, ils ont redonné au Christ la possibilité d'agir à travers eux. Et Dieu, l'Éternel, est toujours miséricordieux. Cependant, ce sont surtout les religions qui, jusqu'à nos jours, apportèrent la souffrance et la misère, une misère indescriptible aux êtres humains et à toute vie, en particulier aux animaux, aux innocents, qui souffrent indéciblement.
2: Grâce au royaume de Dieu, nous savons que Dieu, l'Éternel, est le Dieu de l'amour. Et bien que l'humanité ait sans cesse ignoré sa parole, il lui a régulièrement tendu la main avec la puissance de l'amour à travers sa parole éternelle. Régulièrement, il a envoyé ses prophètes et prophétesses dans le courant du christianisme des origines pour appeler les êtres humains qui s'étaient livrés à des agissements sinistres et à des crimes à se repentir, en rappelant le commandement de la vie « Aime ton prochain comme toi-même, aimez vos ennemis et faites du bien à ceux qui vous haïssent. » Ces paroles du Christ tirées de son sermon sur la montagne sont rapportées dans les Bibles, tout comme ces paroles réconfortantes « Bienheureux ceux qui sont persécutés pour avoir choisi la bonne cause, car le royaume de Dieu leur appartient. » C'est la raison pour laquelle, à l'occasion de cette rétrospective, nous commémorons avec amour, humilité et gratitude tous les messagers de Dieu, ces femmes et ces hommes justes et courageux qui, malgré la persécution mise en place par le pouvoir ecclésiastique, ont avancé sans faiblir et ont suivi les traces du Christ, même après les avoir parfois momentanément perdus. Ils ont donné leur vie pour que se réalise sur cette terre ce que le prophète Isaïe avait annoncé dans l'Ancienne Alliance, un royaume de paix dans lequel les êtres humains, les animaux et toutes les créatures de Dieu vivent ensemble en paix. Je cite « On ne fait plus aucun mal et on ne commet plus aucun crime sur toute ma montagne sainte, car la terre est emplie de la connaissance du Seigneur, comme la mer est remplie d'eau. »
0: Chers amis, la parole prophétique donnée dans le courant du christianisme des origines en de nombreux lieux de cette terre pendant des siècles a préparé l'atmosphère, de sorte qu'elle peut, aujourd'hui, être diffusée dans le monde entier grâce à d'innombrables radios et télévisions. Nous vivons encore une période de grâce unique. Les cruautés et les attaques répétées des représentants de l'Église et de l'État contre les communes des origines et les véritables messagers et messagères de Dieu au cours de tous les siècles n'ont pas pu éliminer l'esprit et stopper ce courant. L'appel prophétique à rebrousser chemin fondé sur l'amour de Dieu se fait également entendre à notre époque. Il s'adresse à tous, y compris ceux qui, jusqu'à aujourd'hui, usurpent et exploitent honteusement le nom du Christ dans leurs actes et leurs paroles. Chers amis, nous arrivons à la fin de la deuxième partie de notre série dont je rappelle le titre « La parole prophétique dans le courant du christianisme des origines, aujourd'hui et à toutes les époques, et la tentative d'éliminer les communes des origines, tous ceux qui étaient dans le sillage de Jésus de Nazareth ». Nous vous invitons chaleureusement à nous retrouver pour la prochaine partie de cette série et prenons maintenant congé de vous. Au revoir et une chaleureuse salutation en Dieu.

0: Wenn wir in diese Welt blicken, dann fragen wir uns,
1: regardons le monde d'aujourd'hui. Est-il l'expression de la vie intérieure ou celle des plaisirs débridés qu'offre l'existence matérielle?
0: Das innere Leben ist Reinheit.
1: La vie intérieure est pureté, beauté, harmonie, amour, liberté et unité. La vie intérieure, c'est l'esprit, sa force, c'est la loi de l'amour qui unit tous les hommes, tous les êtres, la nature, les animaux, les plantes, l'infini tout entier. L'Esprit de Dieu, l'Esprit de notre Père, affirme en chacun de nous, en chaque être humain, sa loi de l'amour, de la liberté, de la beauté et de l'unité. Celui qui se détourne de la loi de Dieu, de l'amour, de l'unité et de la liberté, s'enfonce toujours plus dans ce qu'on appelle l'existence matérielle, qui n'est pas la vie, mais au contraire la mort spirituelle.

0: blicken wir in unsere Welt.
1: Si nous regardons ce qui se passe dans notre monde, nous constatons que cette mort spirituelle s'étend de jour en jour. Le monde dérape de plus en plus, pas sous l'action de la loi de la vie, mais à cause des êtres humains qui n'aspirent qu'au matérialisme, ceux pour qui l'existence matérielle est tout. C'est cette forme d'existence qu'ils appellent leur vie.
0: Sie nennen das ihr Leben.

0: Immer mehr Menschen werden raffgierig.
1: De plus en plus de personnes se comportent en rapaces. La corruption est à l'ordre du jour. La haine, la jalousie, l'hostilité, les guerres, les discordes, les assassinats et les meurtres commis contre des êtres humains, contre la terre-mère et le monde animal. Peut-être nous demandons-nous, mais de quelle sorte d'hommes s'agit-il ? En fait, ce sont nos frères et sœurs. Beaucoup d'entre eux sont des chrétiens qui affirment leur foi, mais ne la rendent pas active. Car la foi véritable, c'est la vie. La foi véritable est unité. La foi véritable est harmonie. Et cela n'a rien à voir avec ce qu'offre le monde. Nous, les êtres humains, sommes souvent orientés très négativement. Lorsque quelque chose de déplaisant nous arrive, nous le ruminons en pensée pendant des heures, des jours, voire des semaines, en forgeant des plans pour rendre l'appareil à notre prochain, c'est-à-dire nous venger. Pensons au mépris que nous avons envers notre prochain, car nous ne pouvons, nous ne voulons pas l'accepter tel qu'il est. Nous ruminons sur celui en qui nous ne trouvons rien de bon. Nous discutons peut-être même avec lui en pensée. À la maison, nous nous plaignons de ce qui se passe au travail, du comportement de l'un ou l'autre de nos prochains. Demandons-nous si celui envers lequel nos pensées ou propos sont si négatifs n'a pas aussi des aspects positifs. Tout le monde a des côtés positifs. Il n'est pas là question des aspects positifs qui flattent notre ego, mais des aspects qui correspondent aux 10 commandements de Dieu et aux enseignements de Jésus, du Christ. On pourrait maintenant, tout de suite, réfléchir, pour ceux qui le souhaitent bien sûr, au côté positif de ceux qu'à grand renfort de pensée nous rejetons, dévalorisons et envers qui nous sommes hostiles et haineux. Si nous cherchons maintenant les côtés positifs de notre prochain, nous les trouverons, bien sûr, si nous le voulons.

0: Wir müssen das Positive bejahen.
1: Nous devons affirmer le positif, sans cesse affirmer le positif, en particulier lorsque nous commençons à retomber dans des pensées négatives et récurrentes. Exerçons-nous à penser qu'en chacun se trouve le positif, que chacun a des côtés positifs. Si nous l'affirmons régulièrement, nous remarquerons très rapidement que notre âme se renforce, que nous sommes plus joyeux, que notre corps reçoit des forces qui s'écoulent de notre âme, et que, ce qui est important aussi, là où les personnes dont nous affirmons les côtés positifs correspondant à la volonté de Dieu parviendront, elles aussi, un jour ou l'autre, à cette prise de conscience qu'il n'y a pas que du mauvais dans leur prochain.
0: Dieses Bewusstsein finden. Es ist nicht alles schlecht am nächsten. Und auch wir selbst.
1: En affirmant le positif dans notre prochain, nous reconnaîtrons rapidement qu'en nous aussi se trouvent des aspects positifs. Si nous développons ces aspects, nous nous sentirons plus forts chaque jour, renforcés dans l'Esprit de Dieu.
0: Fühlen wir uns jeden Tag mehr gestärkt, aufgebaut im Geiste Gottes. Beginnen wir bei uns.
1: Commençons par nous-mêmes. Laissons-nous guider et nous trouverons les côtés positifs de notre prochain. Si nous agissons ainsi, nos journées seront belles, nous apporterons de la force et de la joie et nous ressentirons combien Dieu est proche de nous.

À toutes les époques, il y a eu des prophètes. Depuis plus de 40 ans, Dieu, l'Éternel, se révèle à nouveau par la parole prophétique. C'est le Dieu d'Abraham, d'Isaac et de Jacob qui s'exprime à travers sa prophétesse à notre époque, Gabrielle. Sa parole est la parole du Consolateur qui fut annoncée par Jésus de Nazareth il y a 2000 ans. Aujourd'hui, lui, le Christ de Dieu, a réalisé sa promesse. Dans ses souvenirs autobiographiques, portant le titre « Une vie de femme au service de l'Éternel, mon chemin en tant que prophétesse, instructrice et messagère de Dieu en se tournant d'air », Gabrielle, la prophétesse et messagère de paix de Dieu, donne de façon vivante un aperçu de sa vie, de ses souvenirs d'enfance et de l'appel à la mission prophétique. C'est par amour pour Dieu, l'Éternel, que Gabrielle, une femme plutôt menue, timide et sensible, accepta de donner la parole prophétique et s'exposa donc au public, tout en sachant qu'elle pourrait être tournée en dérision. Et elle fit en effet l'expérience amère de ce que signifie être rejetée, mise au ban de la société et dénigrée en raison de la parole de Dieu, et ceci en premier lieu par les représentants des églises institutionnelles et ceux qui leur sont soumis. C'est aussi la raison pour laquelle cette autobiographie, écrite en 1997, n'est publiée qu'aujourd'hui, 20 ans plus tard. À l'époque où Gabrielle rédigea ce manuscrit, les campagnes inquisitoriales menées par les églises institutionnelles depuis plus de 20 ans déjà contre la parole du Christ de Dieu et sa prophétesse et messagère, Gabrielle, atteignaient leur paroxysme. Il fut alors décidé de ne pas publier l'autobiographie de Gabrielle dans cette atmosphère empoisonnée afin d'éviter que des personnes souffrent à nouveau en raison de la vérité. Depuis 20 ans se sont écoulés, beaucoup de choses ont changé et les souvenirs autobiographiques écrits par Gabrielle en 1997 sont publiés aujourd'hui dans le livre « Une vie de femme au service de l'Éternel ». Mon chemin en tant que prophétesse, instructrice et messagère de Dieu en se tournant d'air.

0: Liebe Brüder, liebe Schwestern in Christus,
1: chers frères, chères sœurs en Christ, chers amis, la prière véritable est une force céleste. Sur cette terre, dans ce monde, on prie beaucoup. Mais comme nous pouvons le constater, ces prières n'ont que bien peu d'effet. Pourquoi ? Parce que nous ne nous abandonnons pas entièrement à la prière, parce que nous ne mettons pas en pratique ce pourquoi nous prions, et parce que bien souvent, les prières sont devenues des litanies. On se contente de les débiter sans réfléchir et l'on croit avoir prié. Oui, on a prié, mais les paroles ou les pensées de prière, les litanies, ont-elles atteint Dieu, notre Père ? Peu de gens se demandent si Dieu les entend et les exauce lorsque leurs prières sont tout simplement débitées et qu'ensuite leur vie quotidienne reste la même qu'avant. Peu de gens prennent conscience que nous sommes des enfants de Dieu et que Dieu, notre Père, nous appelle ses fils et ses filles, ses enfants, et que nous appelons la majesté des cieux, Dieu, l'amour infini, la force et la lumière, tout simplement Père.